0: bonne procédure, eh bien le tribunal dit que vous êtes déchu de votre droit de faire le recours. Pour l'instant, nous n'en savons rien et c'est trop rapide pour venir dire ah ben bien sûr, il peut y avoir une décision qui est suspensive. Je pense qu'on sera plutôt dans l'idée qu'il y aura un rejet dès le début de cette procédure en disant qu'elle n'est pas conforme au droit parce qu'elle est portée par un groupe qui n'a pas compétence pour agir.
1: Rappelons que le 1er juillet, quatre évêques ont donc été ordonnés à Écône, en Suisse, par la fraternité Saint-Pilice. Ces nominations n'ont donc pas été reconnues par Rome. Le Vatican est dans la même configuration qu'en 1988. Des condamnations avaient été prononcées par Rome après les premières ordinations épiscopales célébrées sans l'aval de Rome par Monseigneur Lefebvre.
2: Merci Pauline de Torsiac, l'actu chrétienne tous les jours de l'année, même l'été, et en podcast rcf.fr. 8h25, on part en balade avec un extrait de votre rendez-vous Radio Guidage et nous filons pour une visite de la brasserie de l'abbaye de Saint-Vendril, notre guide Guillaume Lemoine.
3: Nous avons cherché une activité pour contribuer à notre vie quotidienne financièrement, mais aussi pour respecter cette règle monastique qui est d'équilibrer notre existence entre vie de prière et travail des mains. Le terme bénédictin pour l'équilibre, c'est la discrétion, c'est-à-dire vraiment discerner ce qui est bon pour nous, c'est-à-dire qui nous permet de toujours faire ce pour quoi on est entré, à savoir chercher Dieu dans la prière, dans la vie fraternelle. Et en effet, il ne faut pas qu'une activité prenne le pas sur l'essentiel. Cette activité fut-elle d'ailleurs très recommandable. Nous pourrions très bien fabriquer des chapelets, ce qui est vraiment recommandable, mais si ça devenait une industrie trop prenante et trop distrayante, il faudrait envisager autre chose. Alors donc, comme les deux exemples précédents l'ont montré, ça peut être l'appel à de la main-d'œuvre, mais à ce moment-là se pose la question un peu de la légitimité, puisque les produits que l'on vend sont vendus comme tels, c'est-à-dire comme fabriqués par des moines. Si l'acheteur découvre que finalement les moines ne sont là que pour toucher les bénéfices, il est un peu déçu, pour ne pas dire plus.
2: Voilà un extrait de Radio Guidage, la balade de l'été que vous retrouverez en intégralité à 10h sur RCF Notre-Dame.
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8: La météo de ce jeudi 16 juillet, le ciel sera légèrement voilé ce matin. Il devrait néanmoins laisser place à de belles éclaircies. Quelques gouttes de pluie sont attendues ici et là, mais rien de méchant. Cet après-midi, retour des orages accompagnés d'averses selon Météo France et ce sur l'ensemble du département. Le vent soufflera également en rafale jusqu'à 60 km/h. Côté Mercure, les températures plus douces que ces dernières semaines se stabiliseront autour de 28 à 29 degrés au plus chaud de la journée avant de retomber à 18-20 degrés dans la nuit.
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0: vaste majorité de la proposition de loi créant un droit à l'aide à mourir. Vous entendrez les craintes au Vatican de l'Académie pontificale pour la vie, mais aussi celle de l'Église de France. Quelle parole pourra être celle du pape lors de sa venue dans l'Hexagone? Réponse dès le début de ce journal. Les hostilités ont repris il y a une semaine entre l'Iran et les États-Unis. Des frappes iraniennes sont en cours sur des cibles américaines au Koweït et à Bahreïn. Mais c'est à Riyad que Washington vend des armes aujourd'hui. En Colombie, l'accord de 2016 entre les autorités et les FARC scellait le souhait d'une réconciliation nationale. Nombre de guérilleros ont fait le choix de la paix pour se sentir 10 ans plus tard menacés par le président tout juste élu. Et puis enfin, quelle justice pour demain aux États-Unis? Le président Trump veut imposer un de ses avocats à la tête de ce ministère clé, mais cela ne se passe pas tout à fait comme il l'entend.
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0: Bonjour à tous. La fraternité est au service de la vie, pas de la mort. L'Église répète qu'un frère ne peut donner la mort à d'autres frères. C'est pourtant le choix fait par les élus français. Hier soir à Paris, l'Assemblée nationale a définitivement adopté la proposition de loi créant un droit à l'aide à mourir. La France devient le 7e pays européen à faire le choix de rompre avec l'accompagnement de chaque personne jusqu'au terme naturel de sa vie, après les Pays-Bas, la Belgique, l'Espagne ou l'Autriche qui ont légalisé l'euthanasie ou le suicide assisté. En France, les députés ont donc inscrit dans la loi la possibilité de provoquer la mort, mais ils l'ont fait avec une courte majorité à 50 voix près et 29 abstentions, ce qui montre au moins la complexité que ce vote, que déplore Jean-Charles Puzelu, l'Église.
2: Oui, Marie, hier soir, dès l'adoption de la loi, l'Église de France regrettait un choix en rupture avec une longue tradition du soin dont la vocation est de soulager la souffrance et d'accompagner tout le monde jusqu'au terme de sa vie. Les évêques rappellent leur participation au dialogue autour de ce débat depuis 4 ans, soulignant l'expérience multiséculaire de l'Église dans l'accompagnement des malades, des mourants et de leurs familles. Ils estiment que les effets d'une telle législation vont modifier le rapport à la vulnérabilité, à la vieillesse, au handicap, ou même à la maladie. Mais il ne baisse pas les bras. L'histoire n'est pas terminée, estime-t-il. Un nombre significatif de recours est possible. Le Premier ministre français et le président du Sénat ont annoncé de leur côté un recours devant le Conseil constitutionnel. Des recours sont également possibles devant les juridictions européennes. Alors des recours, pourquoi? Pour un délai de rétractation du patient, ça c'est ce qu'ont annoncé les politiques. Les évêques, eux, souhaitent introduire une clause de conscience pour les pharmaciens qui, rappelons-le, pourraient servir de lieu de dépôt du produit létal en cas d'aide à mourir à domicile, et d'une clause d'établissement sur ce point. Écoutez, Mgr Mathieu Rouget, évêque de Nanterre et spécialiste des questions éthiques.
3: Le point le plus préoccupant, au-delà du fait même de l'autorisation d'euthanasie du suicide assisté, c'est que les établissements dont la charte éthique ou de le passé confessionnel réprouve la pratique d'euthanasie seront tenus de l'accueillir dans leur mur. Il ne s'agit pas d'une clause de conscience, parce que la conscience touche à personne. Il s'agit d'une clause d'établissement. Et là-dessus, le gouvernement avait donné quelques assurances à l'épiscopat français qui n'ont pas pour l'instant été tenues. Il y a beaucoup de préoccupations de la part d'établissements congréganistes ou d'origine congréganiste, je pense en particulier aux petits services pauvres, mais aussi au sort de Saint-Thomas-de-Villeneuve, aux petits services des maternités catholiques, et puis à des établissements comme Jeanne Garnier à Paris. Il faut vraiment espérer que dans les semaines qui viennent, les recours divers permettront que soit effectivement établie une clause d'établissement pour que les établissements dont l'histoire et le présent et la charte éthique réprouvent la mort provoquée puissent persévérer dans leur mission et dans leur éthique.
0: On entend l'inquiétude de l'Église de France après l'adoption de la proposition de loi qui légalise le suicide assisté avec exception d'euthanasie, un choix de la rupture, un basculement anthropologique qui fragilisera les plus vulnérables. Au Vatican, l'Académie pontificale pour la vie dit comprendre la complexité des processus législatifs qui révèlent la gravité et l'importance du débat sur la fin de vie. Son chancelier, le père Andrea Ciucci, révèle parmi les principaux points d'inquiétude d'une telle législation la solitude et la vulnérabilité des personnes.
2: Je crois que nous devons avant tout nous préoccuper de la solitude, car si une personne, peut-être dans un moment de grande détresse, se retrouve abandonnée à elle-même, c'est un péché qui crie vengeance. Nous sommes faits pour grandir et pour vivre ensemble, pour nous entraider. Nous sommes également préoccupés par les pauvres et les plus faibles qui n'ont pas accès à toute une série de possibilités. Nous sommes préoccupés par les différences sociales. Nous sommes préoccupés car derrière cette approche se cache le risque sérieux de voir réapparaître ce que le pape François François appelait la culture du déchet. Ainsi, lorsqu'une personne n'est plus capable d'accomplir davantage de choses, elle peut être mise au rebut. Nous sommes préoccupés lorsque le débat se réduit à des considérations idéologiques, c'est-à-dire lorsque nous nous attachons davantage à défendre des principes qu'à défendre des personnes.
0: Don Andrea Ciucci, le chancelier de l'Académie pontificale pour la vie, un entretien à retrouver en intégralité sur notre page internet vaticannews.va. La culture du rejet, l'expression est du pape François, mais elle est aujourd'hui reprise par Léon XIV. Encore récemment, dans ses intentions de prière pour le mois de juillet, il implore le Seigneur de pardonner le fait que parfois nous cessons, dit-il, de voir dans l'autre un être digne d'amour. Le pape, qui, on le sait, a fait du respect de la vie un thème clé lors de son voyage récent à Monaco ou encore plus récemment en Espagne, où il affirmait devant le Congrès que toute vie humaine doit être reconnue et protégé depuis sa conception jusqu'à son terme naturel, quelles que soient les circonstances de son existence. Ce message le délivrera-t-il en France, où il est attendu fin septembre dans 2 mois? Quelles paroles les catholiques attendent-ils de Léon XIV? Je vous propose de retrouver Mgr Rouget.
3: Je suis sûr que le pape va nous dire des choses très importantes dans beaucoup de domaines, et notamment dans celui-là. Il a eu des paroles très fortes récemment à Rome, mais aussi en Espagne. J'ai beaucoup cité ces derniers jours une phrase très forte de l'encyclique Magnifique Humanité, où le pape déclare que le premier des droits qui conditionne tous les autres, c'est le droit à la vie, et que quand l'euthanasie est votée, ce droit à la vie est largement entamé. Et puis je pense aussi à la déclaration du Saint-Siège Bonus Samaritanus de 2020, qui est un texte très important sur ce sujet. Et donc, je suis sûr que le pape va dire des choses fortes, à la fois aux chrétiens, pour les aider à s'engager auprès des personnes en fragilité, et puis à toute notre société. Sa parole, sur ce point comme sur beaucoup d'autres, va nous être très précieuse, et nous l'attendons avec beaucoup d'impatience.
0: Des propos recueillis par Jean-Charles Puzelu et à retrouver d'ici peu en intégralité, toujours à la même adresse vaticannews.va. Vous y retrouverez également, et notamment, les intentions de prière du pape pour le mois de juillet. Que Dieu accorde une paix juste à l'Ukraine. La prière en ukrainien de Mgr Matteo Zuppi à Kiev, hier au troisième jour de sa mission dans le pays en guerre depuis plus de 1600 jours. Alors qu'était célébrée la journée de l'État ukrainien, une fête civile et religieuse commémorant le baptême de la Russe de Kiev, le cardinal a déposé un bouquet de roses, prié pour que les prisonniers rentrent chez eux, que les enfants puissent retrouver leur famille, que les disparus soient retrouvés. Le président de la conférence épiscopale italienne, ancien émissaire du pape François pour la paix en Ukraine, a vécu lui aussi cette nuit, une nuit de peur, puisque la capitale ukrainienne vient de connaître une attaque aérienne russe qui a tué 2 personnes. Hier, déjà 13 Ukrainiens ont été tués dans des frappes à travers le pays, à Soumy, dans la région d'Odessa notamment. Et puis, signalons enfin la démission du ministre de la Défense ce matin, à la suite du remaniement annoncé dimanche par le président Zelensky. Dans le golfe Persique, cela fait maintenant une semaine que les hostilités ont repris et aucun signe d'accalmie. Cécile Mérieux, la nuit a été là aussi émaillée de nouveaux échanges de frappes et elles ont visé une large partie de la région.
4: Oui Marie, le système de défense antiaérien a été activé à Téhéran ce matin et des explosions ont été entendues dans plusieurs villes du nord et de l'ouest du pays. L'armée américaine indique avoir attaqué des cibles militaires cette nuit, notamment dans la ville portuaire de Bandar Abbas, afin d'empêcher que l'Iran puisse menacer le détroit d'Ormuz. Hier, c'est la ville portuaire de Bushehr où se trouve la seule centrale nucléaire d'Iran qui a été à nouveau visée par Washington. Les forces armées iraniennes ont quant à elles multiplié les cibles en attaquant à l'aide de drones des bases et des installations militaires états-uniennes au Koweït et à Bahreïn. L'armée jordanienne a annoncé avoir intercepté 8 missiles iraniens visant son territoire et des explosions ont également été entendues à Erbil, au Kurdistan irakien, près du consulat des États-Unis. Washington a annoncé hier avoir approuvé une vente d'armes à l'Arabie saoudite pour près de 2 milliards de dollars. L'Arabie saoudite a un allié majeur, selon le département d'État états-unien, qui voit en lui, je cite, un facteur de stabilité politique et de progrès économique dans le Golfe.
0: Merci Cécile Mérieux. Aux États-Unis, le ministre de la Justice par intérim a passé une partie de sa soirée sur le grill Todd Blanche, choisi par Donald Trump pour être confirmé à ce poste, a affronté en effet hier soir les sénateurs membres de la commission judiciaire lors d'une audition. Crainte de conflit d'intérêts, lien avec le président, gestion de l'affaire Epstein, ont poussé ce proche de Donald Trump dans ses retranchements. La correspondance de Gwenda Lavina.
5: Pendant près de 5 heures, Todd Blanche a subi le feu nourri des élus démocrates pour qui sa confirmation enverrait un très mauvais signal à l'institution judiciaire. Ce pays mérite un ministre de la Justice qui aime la Constitution davantage que n'importe quel président, a déclaré en préambule le sénateur Dick Durbin. Interrogé sur ses liens d'amitié avec le président, Todd Blanche a d'ailleurs fait un lapsus malheureux. « Je suis son avocat », a-t-il déclaré avant de se reprendre immédiatement. « J'étais son avocat ». Sa confirmation pourrait être compromise par la marge de voix serrée en faveur des Républicains au sein de la Commission et du Sénat. Défenseur du fonds anti-instrumentalisation qui devait compenser financièrement des alliés de Trump poursuivis sous Joe Biden, Todd Blanche avait aussi consenti à une immunité fiscale pour l'actuel président et ses proches. Les victimes de Jeffrey Epstein l'ont accusé de manquer de transparence et d'incompétence dans la gestion du dossier. Chose rare, plus de 1200 anciens fonctionnaires du ministère de la Justice ont signé une lettre pour s'opposer à sa nomination. Gwendal Avina, New York, Radio Vatican.
0: Et toujours aux États-Unis sous pression au lendemain de la mort d'un Colombien abattu dans le Maine au volant de sa voiture, après déjà la mort d'un Mexicain tué une semaine auparavant au Texas à bord de sa camionnette, le ministère de la Sécurité intérieure a interrompu les contrôles routiers de la police de l'immigration. C'était il y a moins de 48 heures et déjà cette décision est contestée par le président. Donald Trump donne un contre-ordre cette nuit à l'ICE demandant à ses agents de poursuivre les contrôles routiers. Nouvelle manifestation des relations plus que tendues entre les administrations de Donald Trump et de Ignacio Lula da Silva. Le Brésil devient ce jeudi la première cible des nouveaux droits de douane américains. S'appuyant sur un texte de 1974, Washington annonce qu'il va imposer 25% de droits de douane sur un certain nombre de produits brésiliens. La présidence du Brésil a aussitôt rejeté ces taxes jugées illégales, promettant des mesures de réciprocité. En Colombie, Abelardo de Esprilla n'est pas encore entré en fonction, que les efforts de ses prédécesseurs pour construire la paix sont déjà bien affaiblis. 10 ans après la signature de l'accord de 2016 avec les FARC, qui acceptaient alors de déposer les armes, Rodrigo Londoño, l'ancien commandant des forces armées révolutionnaires de Colombie, a exprimé ses inquiétudes après des propos menaçants du président élu à son encontre. Le président élu qui a promis la guerre totale au groupe armé. La correspondance de William Guzzo.
6: Il est important que l'on baisse le volume de ces messages de haine. Ces mots, Rodrigo Londoño, alias Timochenko, les a adressés au prochain président colombien, Abelardo de la Espreya. L'ancien commandant des FARC s'inquiète des menaces répétées du président d'extrême droite contre les groupes armés et anciens combattants ayant rendu les armes. Le président élu, qui se fait surnommer le Tigre, a remporté les élections en promettant de mener une guerre sans merci contre les groupes armés qui dominent toujours certaines parties du territoire colombien. Surtout, Abelardo de la Espreya a qualifié Timochenko de criminel de guerre qui mérite la prison à vie. Or, voilà près de 10 ans que Timochenko a lâché son fusil, signataire de l'accord de paix en 2016 qui a permis le désarmement de plus de 13 000 combattants des FARC. Timochenko a bénéficié de la justice spéciale pour la paix. Il a été condamné en 2025 à 8 ans de travaux d'intérêt général en réparation des plus de 21 000 enlèvements perpétrés par la guérilla. Une peine alternative à l'enfermement, caractéristique de la justice transitionnelle. Elle a pour but de favoriser une forme de réconciliation nationale pour en finir avec le cercle vicieux de la vengeance qui alimente un conflit long de plus de 60 ans. Une justice qui n'en est pas une, selon Abelardo de la Espreya, qui a promis de mettre un terme à ce système qui, selon lui, lave les crimes commis par les anciens combattants. Le nouveau président prendra ses fonctions le 7 août prochain. Bogota, William Guzzo, pour Radio Vatican.
0: Et nous prenons la direction du continent africain. Lors de son voyage apostolique au Cameroun, le pape Léon XIV avait interpellé les autorités à faire un examen de conscience, à briser les chaînes de la corruption. Dans une lettre pastorale sur les conditions de détention, l'archevêque de Douala souligne aujourd'hui le rôle que joue la corruption dans le fonctionnement du système judiciaire et pénitentiaire dans le pays. On écoute Mgr Samuel Cléda.
7: Il y a des gens qui ne devraient pas être condamnés, mais ils finissent toujours par perdre le procès et être condamnés dans n'importe quelle prison. Je dirais, en Afrique, c'est cette situation-là que nous vivons. La corruption qui détruit tout, qui empêche le développement, n'est-ce pas, d'un pays, la construction d'un pays. Nos pays d'Africains, leur premier devoir devrait avant tout d'abord de tout faire pour bannir la corruption, que la corruption ne soit pas appliquée, que le partage de biens du pays soit donné à tous. Or, avec la corruption, non, l'homme n'est plus considéré par son état d'être homme, mais parce qu'il est pauvre, il n'a pas de droit. À cause de la corruption, il n'a pas de moyens, donc on peut le condamner. Il faudrait peut-être que maintenant, qu'on approfondisse, n'est-ce pas, ces problèmes-là, pour pouvoir mettre fin à cela. Que la situation, n'est-ce pas, que nous vivons, que ce soit en prison, des relations entre nous, que tout soit basée, soit fondée sur le droit, sur la justice.
0: Des propos recueillis par Augustine Asta. Et puis enfin, soulignons que le Premier ministre français Sébastien Lecornu est arrivé hier soir à Rabat, accueilli par son homologue marocain.
8: Et voilà pour le journal de Radio Vatican. Prochain point sur l'actualité internationale en direct de Rome, ça sera à 13h. Mais dans l'immédiat, il est 8h45, RCF Notre-Dame. Nous sommes le jeudi 16 juillet. Juilletistes, vous êtes en plein cœur de vos vacances. Allez, nos libraires à l'air libre ont sélectionné des titres. On file à la librairie des Danaïdes à Aix-les-Bains.
9: Nous sommes à la librairie des Danaïdes, une librairie indépendante depuis 2003 à Aix-les-Bains. On est ici à deux pas du parc floral des Thermes, qui est un endroit très coloré et très frais en plus en cette saison estivale. Et depuis 2008, c'est Romain et Bénédicte Cabanne qui dirigent cette librairie généraliste. L'idée que vous avez eue, Bénédicte, quand vous vous êtes installée ici, c'était celle d'un lieu chaleureux, vivant, habité par une équipe de passionnés qui organise régulièrement d'ailleurs des rencontres littéraires. Cette idée, elle vous porte toujours aujourd'hui, Bénédicte ? Bonjour.
10: Bonjour. Oui, oui, nous, avant tout, c'est un lieu, une librairie pour nous, c'est un lieu de rencontre. D'où le fait d'organiser des manifestations un peu de toutes sortes. Bien sûr, en premier lieu, des rencontres littéraires, mais aussi, on a de temps en temps des concerts, des pièces de théâtre, des lectures théâtralisées. L'idée, c'est vraiment d'animer le lieu, que les clients se l'approprient aussi. Il y a un club polar qui est animé par un passionné de romans policiers. Pareil pour la poésie, il y a un petit groupe de fidèles clients qui sont passionnés de poésie. Et bah, régulièrement, ils nous proposent le samedi des lectures improvisées dans la librairie. Certes, c'est notre librairie, mais aussi, entre guillemets, tout un chacun peut se l'approprier.
9: Et pour conseiller ses lecteurs, ses clients fidèles, il y a 6 libraires qui travaillent ici. Chacun a sa spécialité, BD, littérature, nature, voyage. Et vous, Bénédicte, votre dada, c'est la littérature jeunesse. C'est pourquoi votre coup de cœur aujourd'hui pour cet été, c'est un livre pour ados.
10: Alors, l'autrice de ce roman, c'est Mathilde de Lagosi. C'est un premier roman publié aux éditions du Rouergue. Alors, pour moi, c'est le must des éditeurs en littérature ados. C'est vraiment eux qui trouvent à chaque fois les petites pépites magnifiques, enfin, qui sortent de l'ordinaire. Et son roman, il a un titre un peu compliqué, Walter Cobb, Nos chemins d'or et de poussière.
9: Donc, ce Walter Cobb, comme on le voit en plus en gros caractère sur la couverture, on se dit c'est le personnage principal.
10: C'est le personnage principal, mais ce n'est pas le narrateur. Le narrateur, c'est un jeune garçon, Sam Carson. On est aux États-Unis en 1910, sur les États du sud-ouest des États-Unis. Et en fait, Sam se loue à la journée dans les grands domaines agricoles. Il loue sa force de travail. Et un jour, il rencontre ce Walter Cobb qui, lui, c'est un homme adulte qui a une force. Il est présenté quand il arrive comme un cheval de trait, quoi. Il est fort, il est puissant. Et Sam se dit qu'en s'associant avec lui, eh ben, ils vont tout réussir. Donc, ils se font un petit duo. Ça fonctionne bien. Jusqu'au jour où il tombe sur une jeune fille noire qui a quelques soucis, c'est un euphémisme, hein, j'en dis pas trop parce qu'après ça déflore le livre, et eux vont lui venir en aide. Les trois, c'est un road movie, quoi. On est sur les routes, hein, clairement, voilà, c'est l'Amérique rurale, alors l'esclavage a été aboli, mais en fait, Mercy est la première victime de ce statut, donc cette poussière, on la ressent vraiment, et en même temps, l'or, moi je pense à cette qu'est-ce qu'ils ont dans les mains, surtout ce Walter Cobb, en fait, sa façon d'être au monde, son empathie. Et en fait, c'est, pour moi, c'est ça l'or, c'est-à-dire, ou on pourrait dire la résilience. Pour moi, c'est un livre qui marque profondément. Et clairement, ça donne aussi envie d'aller lire ou relire Steinbeck, qui est quand même aussi un grand auteur américain. Et clairement, elle a puisé son inspiration. Pas que, hein, c'est pas que ça, parce qu'elle a sa propre patte, mais c'est magnifique.
9: Bénédicte Cabanne, vous nous rappelez un peu les références du livre ?
10: Alors, Walter Cobb, Nos chemins d'or et de poussière, écrit par Mathilde Lagosi, publié aux éditions du Rouergue.
8: Et voilà, c'est sur ma liste de lecture.
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8: RCF Notre-Dame, 8h50, à la prière du matin, vous est commentée aujourd'hui par le pasteur Magali Girard.

En ce temps-là, Jésus prit la parole et dit « Venez à moi, vous tous qui peinez sous le poids du fardeau, et moi, je vous procurerai le repos. Prenez sur vous mon joug, devenez mes disciples, car je suis doux et humble de cœur, et vous trouverez le repos pour votre âme. Oui, mon joug est facile à porter et mon fardeau léger. »

Les paroles de Jésus font écho au psaume 45, qui est comme un chant d'amour pour un roi. En endossant cette description d'un roi à la fois puissant et plein d'humilité, Jésus veut encourager ses disciples à la persévérance dans un contexte d'indifférence, voire d'hostilité. Le règne que Jésus veut apporter est celui d'un Dieu dont l'amour renverse les oppositions. Le joug, c'est ce qui pèse sur le cou ou les épaules de la bête de somme. Mais c'est aussi ce qui réunit parfois un attelage. Il n'est pas seulement contrainte et soumission, mais aussi union et partage d'une tâche. Quelle vision nouvelle pour nous qui vivons des temps marqués par de nombreuses guerres et des dominations sans limite, imposées à des peuples séduits, subjugués, divisés par la violence et l'orgueil des puissants. Le Christ s'annonce comme celui qui provoque la joie de son peuple par la douceur, l'humilité, la justice. Jésus nous appelle à devenir ses disciples. C'est donc qu'il souhaite que nous apprenions avec lui. Car c'est un apprentissage et son règne n'est pas une fulgurance, mais il s'étale largement dans le temps, dans notre temps aussi, malgré les apparences. Nous pouvons nous mettre à son écoute pour nous défaire des mauvaises habitudes de la violence et de l'arrogance. Nous avons peut-être fini par les trouver normales, par les accepter. Il nous faut nous convaincre à nouveau que la justice et la vérité sont possibles pour nous aussi dans notre vie quotidienne avec le Christ. Il nous montre qu'une autre manière d'être au monde est possible, qu'il nous appartient de choisir comme nous choisissons un maître pour apprendre une nouvelle discipline. L'invitation qu'il nous adresse aujourd'hui est celle d'un ami qui voudrait nous aider à retrouver notre chemin.

Notre Père qui es aux cieux, que ton nom soit sanctifié, que ton règne vienne, que ta volonté soit faite sur la terre comme au ciel. Donne-nous aujourd'hui notre pain de ce jour. Pardonne-nous nos offenses, comme nous pardonnons aussi à ceux qui nous ont offensés. Et ne nous laisse pas entrer en tentation, mais délivre-nous du mal. Car c'est à toi qu'appartiennent le règne, la puissance et la gloire, pour les siècles des siècles. Amen.

0: La prière du matin vous était commentée aujourd'hui par le pasteur Magali Girard. RCF Notre-Dame, nous sommes le 16 juillet. Qui fêtons-nous le 16 juillet? Quel est le saint à l'honneur? Le saint du jour, c'est avec vous Isabelle Delaunay. Bonjour Isabelle.
1: Bonjour, en ce 16 juillet, nous fêtons les Carmen et les Carmels, deux prénoms espagnols dont l'origine est la fête de Notre-Dame du Mont Carmel. Carmel en hébreu signifie « jardin ». Le Mont Carmel, qui se situe en Terre Sainte, est un haut lieu spirituel. Dans les Écritures, le Carmel est synonyme de beauté. Quand l'époux du Cantique des Cantiques magnifie les beautés de sa bien-aimée, il cite le Carmel. Quand le prophète Isaïe annonce des temps de gloire pour Israël, il évoque la splendeur du Carmel, lieu où jadis le prophète Élie avait ramené le peuple d'Israël à adorer le Dieu vivant. Lieu où, au temps des croisés, des ermites en recherche de solitude se retirèrent dans des grottes et constituèrent, au XIIIe siècle, un ordre voué à la contemplation avec le patronage de la Vierge Marie, le Carmel. Ordre qui garde toujours aujourd'hui pour saint patron Élie et Notre-Dame du Mont Carmel. Je vous propose d'écouter ces quelques extraits du Cantique des Cantiques, au chapitre 7. Comme ils sont beaux tes pieds dans tes sandales, fille de prince, les courbes de tes hanches dessinent des colliers, œuvre de main d'artiste. Ta tête se dresse comme le Carmel, sa parure est de pourpre. Un roi s'est pris dans ses tresses, ah que tu es belle! Souhaitons donc une bonne fête, tout spécialement aux carmélites et aux carmes du monde entier.
0: Merci Isabelle Delaunay. On en sait un peu plus sur le saint du jour grâce à vous qui êtes fidèle au poste tous les jours de la semaine, tous les jours de l'été pour ce petit point éphéméride. En effet, bonne fête aux Carmen, aux Carmels qui nous écoutent en ce jeudi 16 juillet. Et justement, la matinale de ce jeudi 16 juillet, eh bien, elle touche à sa fin. J'étais très heureux de vous accompagner de 7h à 9h. Alors, si vous l'avez pris en cours, vous avez manqué une partie, vous souhaitez réécouter peut-être des temps forts de cette matinale. La séance de rattrapage, vous le savez, elle est bien sûr possible. Il vous suffit de prendre votre ordinateur, votre clavier, vous connectez au site rcf.fr où vous retrouverez tous les podcasts pour écouter de façon illimitée. Puis nos équipes web et digitales travaillent depuis tôt ce matin pour préparer des articles qui mettront en valeur les temps forts de cette matinale. Merci à Pierre-Henri Paget qui a assuré la réalisation. Moi, je vous retrouve dès demain 7h, 9h. Dans l'immédiat, il est quasiment 9h. Vous allez retrouver dans quelques instants Thierry Lyonnais, l'émission Visage. Aujourd'hui, son invité Éric Emmanuel Schmitt. Je vous souhaite une excellente journée à l'écoute des programmes d'RCF. 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
5: L'émission Visage que vous allez entendre provient des archives de RCF Notre-Dame. Des années sont passées, certains invités sont décédés. La magie de la radio est de nous restituer leur voix. Éric Emmanuel Schmitt, je vais être franc, je suis vraiment très heureux de vous accueillir de nouveau dans cette émission Visage, car le livre que vous venez de publier chez Albin Michel, La Nuit de Feu, je l'attendais depuis de nombreuses années. Plus de 20 ans, pour être exact, car vous m'aviez parlé alors, lors de notre première rencontre, de cette expérience dans le désert qui avait changé votre vie, qui avait transformé le jeune philosophe agnostique que vous étiez en croyant, cette nuit du 4 février 1989. Depuis, vous avez publié de nombreux livres aux succès mondiaux, ainsi que des pièces de théâtre jouées également dans le monde entier. Alors pourquoi est-ce que vous avez autant attendu, hésité pour écrire ce récit, vous qui écrivez plutôt facilement d'habitude ?
6: D'abord parce que c'était une aventure intime, personnelle, et je n'étais pas persuadé qu'elle devait devenir publique. C'est vraiment le cœur de ma vie. Et tout ce que j'ai écrit vient de cet endroit-là. Mais je pensais que je n'avais pas à en dire plus.
5: Vous en aviez déjà parlé dans des interviews, par
6: Exactement.
5: Exemple.
6: Exactement. La vie m'a assez rapidement démenti. C'est-à-dire que assez rapidement, on m'a dit « Mais d'où vient que vous pouvez parler de sujets graves sans plomber, en gardant toujours une forme de lumière, en vous mettant du côté de la vie, du côté de l'espoir ?» Donc, au bout d'un temps, par honnêteté, j'ai dû avouer qui j'étais, c'est-à-dire le lieu d'où je parlais.
5: Et où s'enracinait cette lumière,
6: voilà,
5: quelque part.
6: Voilà, c'est-à-dire un homme croyant. Et donc, j'ai dû dire que j'ai reçu la foi un jour dans le désert, enfin une nuit plus exactement. Je suis rentré dans le Sahara athée et j'en suis ressorti croyant. Donc, j'avais commencé à en parler. Mais c'était cursif, c'était rapide, c'était pour satisfaire la curiosité de mon interlocuteur. Et puis, je me rendais compte qu'au fond, mon interlocuteur en voulait toujours plus. Et je me suis rendu compte aussi que j'avais rendez-vous avec ce livre. Pour moi, c'est un livre important dans mon trajet d'écrivain, parce que c'est un livre important, c'est une expérience importante de ma vie. Et je l'ai écrit, non pas pour convaincre les autres, parce qu'on ne convaincra jamais personne d'avoir la foi, mais pour témoigner du fait qu'on peut être un incroyant et devenir un croyant.
5: Et ça, est-ce que ce n'était pas quelque part un témoignage que vous deviez transmettre aux autres ?
6: J'ai compris que dans tout ce que m'avait donné cette nuit, c'est-à-dire la confiance, l'amour du mystère, l'optimisme, il y avait aussi des devoirs. Et un des devoirs, c'était pas seulement de transmettre cette confiance, cet optimisme, mais c'était de peut-être parler de cette nuit.
5: Alors, ce que vous avez fait d'une certaine manière à travers tous vos livres, non ?
6: Oui.
5: Parce qu'un jour, vous avez déclaré « Cette nuit dans le désert m'a révélé ce pourquoi j'étais fait, j'étais un scribe. »
6: Oui.
5: Le scribe, depuis cette nuit-là, n'a fait que parler, non, de ce que nous allons voir dans un instant, de cette nuit de feu.
6: C'est la matrice de toute mon œuvre. Souvent, mes personnages, je les présente enfermés dans des convictions, et puis tout d'un coup, il se passe quelque chose, quelqu'un entre, c'est un visiteur ou c'est autre chose, et rebat toutes les cartes et montre que la vie est beaucoup plus riche qu'on ne croyait. Je ne peux pas, à travers ce livre, convaincre les gens de croire en Dieu, mais je peux peut-être les convaincre que il ne faut pas s'arrêter aux certitudes du moment. Elles sont malléables. La vie peut nous surprendre. La vie est plus riche que ce que notre intellect en croit. Gardons la part du mystère pour habiter l'existence et croyons à la possibilité d'être enchanté. Donc oui, toutes mes œuvres racontent ça.
5: Alors Éric-Emmanuel Schmitt, avant de rentrer dans cette nuit de feu que vous nous partagez dans ce nouveau livre, j'aimerais que l'on retrouve l'enfant que vous étiez. La part d'enfance tient toujours une très grande place dans vos livres, dans votre vie. J'aimerais qu'on revienne à Sainte-Foy-lès-Lyon, dans les années 60, l'enfant de l'avenue Valliou. Quelle éducation religieuse ou spirituelle avez-vous eue quand vous étiez enfant ?
6: Mes parents ne croyaient pas. Mes grands-parents non plus, sauf ma grand-mère, qui faisait une figure d'exception dans la famille. Par contre, toutes les générations avaient sacrifié à la religion sociologique, c'est-à-dire au rite du mariage, du baptême. Donc j'ai été baptisé.
5: Ensuite, par convention ?
6: Par convention, par sens de l'événement, par goût du faste. Vous savez, la religion apporte ça aussi, c'est-à-dire une manière de marquer les grandes étapes de la vie. Et ça, qu'on soit profondément croyant ou pas profondément croyant, on doit en dire merci.
5: Et vos parents vous ont dit pourquoi ils vous avaient fait baptiser alors qu'ils n'étaient pas croyants, l'un et l'autre ?
6: Pour cette raison-là, parce que mais surtout parce que ma grand-mère, qui elle était profondément croyante, Marie Schmitt, qui était alsacienne d'origine, eh bien, elle avait demandé que ses petits enfants soient baptisés. Mes parents, n'ayant pas de grandes convictions, pour faire plaisir à ma grand-mère, ils l'ont fait.
5: Et vous dites, dans le livre, « Sans doute, mon père souffrait-il de cet athéisme ?»
6: Oui, ça, je l'ai senti très, très jeune.
5: Il aurait aimé croire ?
6: Il aurait aimé croire, et il aurait aimé me dire que le monde était habité. Je crois qu'il souffrait beaucoup, c'était un athée douloureux. C'était un homme extrêmement angoissé, je pense qu'il a été... Je pourrais presque dire qu'il a été en dépression toute sa vie. Il nous a quittés il y a 3 ans.
5: Pourtant, un grand sportif. Hein,
6: grand sportif, un homme physique. Très actif, très travailleur, très aimant, non pas par des paroles d'amour, mais par des preuves d'amour constantes. Profondément douloureux. Et puis, dans ce qu'il y avait de douloureux, c'était son ignorance du destin, de ce qu'il faisait sur Terre, son effroi par rapport à la mort, sa difficulté à croire.
5: Il vous a transmis cela, quelque part ?
6: Non, absolument pas.
5: Non. Vous n'aviez pas, enfant ou adolescent, cette angoisse face au non-sens de l'existence ou
6: si,
5: face à la mort ?
6: L'angoisse de la mort, je l'ai eue très très vite. Mais pour moi, ce n'était pas un problème qui pouvait se résoudre par Dieu. J'avais d'ailleurs un peu tort, mais voilà, pour moi, c'était normal qu'un homme ait l'angoisse de la mort. Non, je ne pense pas qu'il m'ait transmis ça. Disons que mes parents m'avaient mis dans une espèce d'indifférence paisible. Et puis, j'ai fait ma communion, toujours pour sacrifier au rite et faire plaisir à ma grand-mère.
5: Donc, fait le catéchisme aussi.
6: Alors, je suis tombé à un moment, vous savez, on était après 68, donc j'ai eu un père extraordinaire qui s'appelait le père Ponce. Non, c'est vrai. D'ailleurs, je l'ai mis après dans un de mes romans, l'enfant de Noé. Et le père Ponce était un homme absolument lumineux, ouvert aux autres, qui avait transformé le cours de catéchisme en un débat sur les grands sujets de la morale et les grands sujets de société. Donc, en fait, j'ai absolument reçu aucun enseignement religieux. De temps en temps, ils nous demandaient de faire un dessin qui représentait une scène de la Passion. Et je comprenais rien. Je me disais, mais attends, ils sont un sur la croix ou ils sont trois? Qu'est-ce que c'est? J'avais, non, mais alors vraiment.
5: Pourtant, vos parents vous avaient mis là parce qu'il fallait connaître cette histoire-là. Hein,
6: c'était l'unique raison. Ils m'avaient dit comme ça, dans les musées, tu comprendras ce qu'il y a sur les tableaux, dans les livres, tu comprendras les références. Je suis tombé sur un homme extraordinaire, mais qui ne nous a absolument rien appris. Rien transmis. Il nous a appris ailleurs à débattre,
5: vous êtes
6: à réfléchir.
5: Sûr qu'il ne vous a rien transmis,
6: ce père Ponce? Il m'a transmis énormément.
5: C'est pas lui qui vous a orienté vers la philosophie?
6: C'était un cours de philosophie, au fond. C'était un débat. Il respectait les opinions de chacun. Il nous demandait de mieux les formuler. Il montrait quels arguments avaient du poids et quels arguments n'en avaient pas. Et puis pour moi, il était un confident. À cet âge-là, on a forcément des problèmes avec l'autorité parentale. Donc c'était quelqu'un qui a su m'expliquer que mon père m'aimait, mais maladroitement, que je ne devais pas prendre son autoritarisme pour du désamour. Il m'a vraiment beaucoup apporté.
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5: Éric-Emmanuel Schmitt, la question de la mort, le mystère du mal, vous a habité très tôt. On le sent dans votre enfance. Dans La part de l'autre, vous racontez un événement. En juin 1970, vos parents vous emmènent au cinéma voir un film avec des images insoutenables sur Auschwitz et Hiroshima. C'était le côté pédagogique de vos parents. Ce questionnement du mal, ça s'enracine là, quelque part, dans cette vision d'horreur de ce film.
6: Le mal devient immédiatement un problème intime. Je vais vous dire pourquoi. D'abord, je découvrais qu'on avait pu tuer des êtres parce qu'ils étaient juifs. Et on tuait aussi des enfants parce qu'ils étaient juifs. Mais qu'avait-il fait? Qu'avait-il affirmé de l'identité juive? Rien. Donc, il suffisait d'être né pour être coupable? Alors, je me suis mis de ce côté-là.
5: Et ça, c'est le petit enfant qui se disait ça.
6: Enfant.
5: C'est pas Éric-Emmanuel Schmitt d'aujourd'hui.
6: Non, il se dit, si je suis né, s'il suffit d'être coupable aux yeux de ces gens-là en étant né, alors je suis né. Alors, je suis un juif imaginaire. Là, je le mets dans les termes d'aujourd'hui, mais je suis devenu un espèce de juif imaginaire, c'est-à-dire quelqu'un qui voulait absolument lutter contre toutes les barbaries. Et en même temps, il y avait un complexe très intime qui se créait dans le rapport que j'avais avec cette histoire. Cet Adolf Hitler qui était sur l'écran avec sa moustache et ses vociférations, il parlait allemand. Or, ma grand-mère, Marie, que j'aimais tant et qui, elle, était croyante, parlait allemand aussi et alsacien. Et donc, pour moi, l'allemand, c'était la langue de la douceur, c'était la langue de la tendresse, c'était la langue de ma grand-mère. Et tout d'un coup, ça devenait la langue de la haine. Et là, je crois que j'ai aussi intériorisé quelque chose. Je me suis dit, alors la même langue peut servir à la haine ou à l'amour. C'est-à-dire, au fond, dans une même conscience, il peut y avoir le bien et le mal. Ça dépend de nous. Donc en fait, tout de suite, j'ai intériorisé cette idée que c'est l'homme qui fait le mal. Il est libre pour le bien comme pour le mal. Et qu'on ne va pas se débarrasser du mal en disant « c'est l'autre, c'est pas moi ». Et donc, tout ce que j'ai écrit, par exemple, sur Hitler, est une perspective pour essayer de dire « attention, le nazi, le monstre, c'est pas l'autre, c'est moi, si ».
5: Mais on a l'impression, chez vous, que cette réflexion autour du sens du mal, du sens de la mort, c'est pas simplement dans le domaine de l'idée. On a l'impression que ça vous habite profondément.
6: Bien sûr.
5: Et que ça vous a taraudé dans l'adolescence, notamment. Hein.
6: Oui.
5: Vous
6: oui.
5: avez été même, on peut le dire, je pense, au bord du suicide.
6: Au bord du suicide, oui. Parce que...
5: Autour de cette question.
6: J'étais comme je suis aujourd'hui. C'est-à-dire, j'ai toujours porté dans mon corps mes émotions, parce que je suis en fait quelqu'un d'extrêmement émotif. Je pense que si je suis devenu philosophe et intellectuel, c'est en partie pour lutter contre cette émotivité dont j'avais peur qu'elle me détruise. Et donc oui, j'ai connu l'absence de désir envers la vie, c'est-à-dire la dépression et à 15 ans et l'envie de mourir, et j'étais à deux doigts d'exécuter ça. Et puis après, jusqu'à cette nuit dans le désert, les nuits tumultueuses où vous vous réveillez en nage, en pensant au néant, à la disparition, tout ça, je l'ai autant porté dans mon esprit que dans mon corps.
5: Oui. Vous êtes la génération des années 80, avec beaucoup de vos amis qui sont morts,
6: bien
5: et
6: sûr,
5: morts du sida. Notamment.
6: Bien sûr. Sur les photos de classe, enfin surtout de classe préparatoire et puis ensuite de Normale Sup, la rue d'Ulm où j'étais, ben il y a eu assez rapidement des croix. Donc j'ai aimé des gens qui sont morts très jeunes, filles, garçons. Donc la mort était tout à fait là. Moi je crois que j'ai jamais pensé que j'étais immortel, quoi. Je fais partie des rares personnes, je pense, qui ont échappé à cette idée. Donc, ça finit par donner une forme de... un sens de la fragilité qui humanise, c'est certain.
5: Vous dites, c'est la philosophie qui m'a sauvé. Elle m'a appris à être moi-même. Elle est ma colonne vertébrale.
6: Alors, elle m'a sauvé, elle m'a protégé de mon extrême émotivité, mais elle ne m'a pas sauvé. Mon salut, c'est vraiment dans le désert que je le trouve.
5: Mais elle vous a permis d'arriver
6: jusqu'au désert. Exactement.
5: C'est ça. Et vous étiez un philosophe, quoi, nihiliste, agnostique, jusqu'à vos 28 ans. Là, on va bientôt arriver dans ce désert, dans ce Sahara où vous avez vécu cette nuit de feu. Mais le jeune philosophe, entre 20 ans et 28 ans, il se situait comment par rapport à la spiritualité ?
6: Il se cherchait. Je peux pas m'arrêter à une doctrine, c'est-à-dire que oui, Descartes tenait une grande place dans ma réflexion, ainsi que Kant, mais je me cherchais.
5: Vous n'étiez pas un nihiliste
6: à travers les philosophies. Non. La philosophie n'était pas une station d'arrêt, c'était un chemin. D'ailleurs, pour moi, toujours faire de la philosophie, ce n'est pas adopter une idéologie. Parce que être idéologue, ce n'est pas être philosophe. Faire de la philosophie, c'est posséder une boîte à outils qui permet ultimement de penser par soi-même. Et parfois, justement, de ne penser rien en disant que c'est indécidable. Donc, pour répondre à votre question, Oui, j'étais agnostique. C'est-à-dire, j'étais arrivé à respecter la question de l'existence de Dieu, parce que j'étais dans une génération où on ne se posait même pas cette question quand on était un intellectuel.
5: Elle était réglée.
6: Elle était réglée.
5: Dieu était mort.
6: Dieu était mort et les religions étaient agonisantes. Mmh. Bravo les prophètes. Mais donc j'étais agnostique, c'est-à-dire si on me posait la question « Est-ce que Dieu existe ?», je répondais « Je ne sais pas ». Mais j'ajoute une chose, c'est qu'aujourd'hui encore, je suis celui qui dira « Je ne sais pas ». Mais par contre, j'ajoute quelque chose absolument d'essentiel. Je vais vous dire « Je ne sais pas », mais je crois que oui. Car ce qui est important pour moi, c'est de distinguer le savoir et la foi. La science produit des savoirs. Elle ne produit pas de la vérité, d'ailleurs, la science. Elle produit des savoirs qui sont conformes à la procédure, etc. Des savoirs qui vont être remis en question et déplacés ensuite par des avancées scientifiques. La science produit des savoirs. Dieu n'est pas un objet de science. Non pas qu'il soit...
5: Parce qu'il est au-delà de la connaissance.
6: C'est-à-dire qu'il est hétérogène à la connaissance. Donc, en termes de science, on ne peut pas dire « je sais que Dieu existe ». Quand je vois des gens dire « je sais que Dieu existe » ou « je sais que Dieu n'existe pas », je soupçonne qu'ils confondent une conviction intime avec une réalité de connaissance.

0: Éric Emmanuel Schmitt, fin janvier 1989, vous avez 28 ans, vous arrivez à Tamanrasset, dans le Sahara algérien, pour préparer un documentaire sur Charles de Foucault.
1: Un film de fiction.
0: Un film de fiction.
1: C'était carrément un grand film de cinéma sur Charles de Foucault, qui ne s'est jamais tourné, je précise.
0: Alors, dans quel état intérieur étiez-vous quand vous arrivez à Tamanrasset ?
1: Je venais de passer plusieurs mois à écrire la vie de Charles de Foucault pour ce film. Et c'était la récompense que m'offrait le metteur en scène, Gérard.
0: Alors, entre parenthèses, Charles de Foucault, pour ceux qui ne le connaissent pas, grande figure chrétienne de la fin du 19e et voilà. Du début du 20e siècle.
1: Et nous étions deux athées à avoir passé plusieurs mois sur cette figure-là, parce que Charles de Foucault est une figure qui peut aussi bien captiver un athée qu'un croyant. Pourquoi ? Parce que dans cette France coloniale, cette France qui considérait que certaines terres de l'Afrique étaient les siennes, eh bien, Foucault était un missionnaire. Mais un missionnaire tout à fait spécial. D'abord, le trajet qu'il avait amené à ça était spécial. C'est un converti. Il est d'une famille lorraine, assez argentée. Il est jeune, tout à fait cynique. Il est officier dans l'armée.
0: C'est un gros fêtard.
1: Gros fêtard, voilà. Dans une espèce de décadence comme ça, fin de siècle. Et il voyage, pour des raisons militaires, en terre d'islam. Et l'islam l'ébranle. Tout d'un coup, la foi qu'il ne respecte pas peut-être en Europe, elle le saisit sous la forme des gens qui prient en islam.
0: Ce qu'on retrouve chez beaucoup de nos contemporains.
1: Ce qu'on retrouve chez moi aussi.
0: Ils vont mépriser le christianisme. Et chez vous aussi.
1: Non, c'est-à-dire, tout d'un coup, la simplicité d'un croyant comme ça dans le désert, celle de mon guide, Abbé Igur, me bouleverse. Et m'interroge. Alors que, pour moi, les gens qui faisaient les mêmes choses dans mon environ français ne m'intéressaient pas. Ce qui est de la pure bêtise.
0: C'est quoi,
1: hein.
0: C'est de l'exotisme. C'était exotique, plus exotique de voir un Touareg faire sa prière dans le désert que
1: peut-être
0: celle qui vous accompagnait, que vous présentez dans le livre et qui était catholique et qui, elle, faisait sa prière discrètement dans son coin, dans le désert.
1: Non, je crois que ce qui frappe dans le désert, ce qui a dû frapper Foucault et ce qui, moi, m'a frappé, c'est que tout d'un coup, cette prière apparaît comme un moment essentiel. Parce qu'on est dans un tel dénuement. La nature, non seulement s'est simplifiée, mais est devenue agressive dans le désert. Il faut survivre.
0: C'est important de le dire. Le désert est rude et dur à vivre.
1: Ah, mais c'est carrément... Il est anti-vie.
0: Et là, vous l'avez expérimenté en étant dans le désert.
1: En marchant pendant plusieurs jours dans le désert. Et tout d'un coup, alors que nous, occidentaux, nous n'étions affrontés qu'à des problèmes physiques, de fatigue, d'ampoules, de crevasses, etc., il y avait cet homme qui, lui, résistait beaucoup mieux que nous à ce climat impossible, qui s'éloignait et qui faisait sa prière. Ça m'intriguait et je pense que je l'enviais. Alors, c'est ce qui s'est passé pour Charles de Foucault. Ce militaire, tout d'un coup, étant en Afrique, voit la profondeur et l'enracinement, je dirais, de la croyance et revient à Paris, va à l'église Saint-Augustin, qui était flambant neuf. Elle avait 2 ans, cette église. Et il voit voir un père, l'abbé Huguelin. Et lui dit, mon père, je n'ai pas la foi, mais je voudrais que vous m'instruisiez sur le christianisme. Et le père lui dit, confessez-vous.
0: Mettez-vous à genoux.
1: Oui.
0: Et confessez-vous,
1: ouais.
0: Tout de suite.
1: Drôle de réponse. Charles de Foucault proteste, puis s'exécute, et puis il sent un bienfait pendant qu'il parle. Et puis ensuite, on lui propose la communion. Et pendant la communion, la métamorphose s'achève. Il a vraiment la révélation. Alors voilà, cet homme, à partir de là, change. Il va d'abord être...
0: Mais attendez, ça vous attirait, cette vie-là ? Parce que vous étiez professeur de philosophie à l'université de Savoie à ce moment-là. On peut se dire, mais qu'est-ce qu'un philosophe agnostique pouvait faire avec cette vie d'un saint chrétien ?
1: Ce qui me plaisait en lui, c'était le type de présence qu'il a eu comme missionnaire. Il n'a pas cherché à convertir à tout prix. Il a voulu proposer le christianisme par l'exemple, c'est-à-dire vivre avec les gens, en l'occurrence les Touaregs.
0: Se faire le frère universel.
1: Voilà, faire le frère universel. Et ça, je l'admire, je le respecte infiniment, je trouve ça d'une humilité, d'un sens de l'autre, d'un respect extraordinaire. Donc ça m'emballait. Et puis en plus, la fin tragique de cet homme...
0: Assassiné,
1: d'ailleurs ça va être son centenaire le 1er décembre de cette année. Assassiné par quelqu'un qui était un proche, mais qui était parti du côté de la violence. Il y a quelque chose d'un peu christique dans cette fin. Donc voilà, ce trajet nous passionnait, Gérard et moi, deux athées, et on avait écrit un film.
0: Mais sincèrement, Éric Emmanuel Schmitt, en partant à Tamanrasset sur les traces de Charles de Foucault, vous souhaitiez vivre une expérience spirituelle, vous souhaitiez avoir la foi, qu'il se passe quelque chose.
1: Non. Vous savez, on dit tu ne me chercherais pas si tu ne me trouverais pas si tu ne m'avais cherché. Non, moi je ne cherchais rien. J'ai trouvé quelque chose d'énorme, mais je ne cherchais rien. J'étais un homme normal, habité par des questions métaphysiques,

0: Et en écrivant cette nuit de feu, vous avez dû revenir
1: plus
0: là-dessus.
1: Plus de l'interrogation que de la quête. Très sincèrement,
0: C'était une question.
1: Je n'ai jamais souhaité avoir la foi. Je vais même vous avouer que j'avais une forme de petit mépris d'intellectuels pour les gens qui avaient la foi, en disant « bah voilà, bah eux, ils se sont simplifiés la vie ». C'est trop facile de croire, me disais-je souvent. C'est trop facile de croire. J'étais absolument pas le bon client pour ce qui m'est arrivé.
0: C'est intéressant parce que vous avez un dialogue. Alors, je sais pas si là, on est dans le roman ou si c'est vraiment un souvenir. Vous nous présentez Ségolène,
1: oui,
0: qui est là, qui, elle, était une cato,
1: oui,
0: qui faisait cette marche dans le désert avec vous, qui allait à la Sécrème sur les traces de Charles de Foucault avec vous. Il y avait des scientifiques qui, eux, étaient totalement athée,
1: oui,
0: dans ce groupe, militant athée. Et puis, il y avait cette Ségolène. Et puis, il y a un dialogue entre Ségolène et vous, où elle dit « Mais souhaites-tu avoir la foi ?» Et vous lui dites « Non, ce serait trop facile. »
1: Oui, oui et non, je dis.
0: Oui,
1: oui
0: non.
1: Parce que j'habiterais l'univers d'une façon sans doute plus confortable, c'est l'idée que je me faisais. Ouais. Et non, parce que ça serait trop facile.
0: Voilà. Et vous pensiez sincèrement que c'est facile d'avoir la foi ?
1: Ben non, oui, je le pensais sincèrement, parce que je ne savais pas ce qu'était avoir la foi.
0: Et aujourd'hui, vous diriez la même chose ? C'est facile d'avoir la foi ?
1: Je dirais que c'est un bonheur d'avoir la foi, mais ça donne des devoirs. Voilà. Mais...
0: Ce que disait Ségolène.
1: Oui. Elle avait parfaitement raison, mais c'était intéressant de montrer des personnages qui, au fond, disent la vérité, mais qu'on prend pour des crétins, parce qu'on n'a pas encore passé les portes qui permettent de se rendre compte que c'est profondément vrai.
0: Et notre société française, elle est quand même assez comme ça, non ? Prendre les cathos pour des crétins ou des candides ou des naïfs.
1: Hein. Oui, complètement. Ça, je l'ai découvert une fois que j'ai commencé, moi, à parler de ma foi. Le mépris de certains qui a pu gicler sur moi, qui m'a d'ailleurs fait aucun effet,
0: mais un mépris était énorme. Alors, vous habitez peut-être un peu avant, non ?
1: Oui, oui, mais ce mépris, je le comprends bien, puisque je l'ai éprouvé. Je pense que j'étais moins agressif que certains, parce qu'aujourd'hui, on a quand même des intégristes athées, hein. J'étais moins agressif que certains pour considérer les croyants, parce que pour moi c'était indécidable, donc j'étais quand même en accueil. Mais oui, j'avais cette petite forme de mépris, vous savez, qui cache aussi une forme de jalousie et d'envie.
0: Croyez.
1: Oh, j'en suis persuadé. Quand j'entendais quelqu'un raconter ce que moi je vous raconte et ce que je raconte dans ce livre, j'étais hors de moi. Je me disais pourquoi lui et pas moi. Cet élitisme, entre guillemets, de l'expérience mystique était quelque chose que je trouvais insupportable. En plus, moi, ma vie s'était engagée sur l'anti-élitisme de l'expérience, puisque j'avais choisi la philosophie, c'est-à-dire le partage universel des arguments qui valent pour tous. Donc, voilà, il fallait se débrouiller avec la raison, mais tout d'un coup, recourir à une autre instance que la raison... Ça me semblait tricher.
0: Et est-ce que ça vous semblait seulement envisageable qu'il y ait une autre instance que la raison ?
1: Oui, ça me semblait envisageable parce que je connaissais des croyants absolument sincères, intelligents, brillants, capables de s'exprimer d'une façon que je comprenais, et parce que j'avais énormément lu Pascal. Pascal, vous savez, c'est un auteur tragique qui nourrit aussi bien l'athée que le croyant. Donc j'étais continuellement en lecture de Pascal, mais j'étais un lecteur athée de Pascal. Mais comme lui disait, il y a un autre ordre qui est l'ordre de la charité, qui est l'ordre de la croyance. On croit pas avec la raison, mais on croit avec le cœur. Je respectais ça. Mais c'était un continent inconnu.
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0: Éric Emmanuel Schmitt, j'aimerais qu'on retourne en arrière dans le temps. En février 1989, que s'est-il passé lors de cette ascension du mont Tahat, hein, le plus haut sommet du Hoggar, cette nuit où vous vous êtes perdu ? Racontez-nous.
1: Eh bien, arrivé au sommet, j'étais heureux, enthousiaste, amoureux du désert. Et dans mon excès de joie, j'ai annoncé à l'équipe « je passe devant ». Oubliant que je suis absolument nul en géographie, que je n'ai aucun sens de l'orientation, enfin, oubliant que je suis une catastrophe réputée pour ce genre de, pour les déplacements.
0: T'as le désir de vous retrouver seul, loin du petit groupe ?
1: Je crois que je voulais avoir le désert qu'à moi, ou alors, c'est vraiment l'hypothèse, ou alors j'avais le pressentiment d'un rendez-vous. Il fallait que je me perde pour que je trouve quelque chose.

0: qu'est-ce qui se passe? Effectivement, je descends pendant des heures sans jamais me retourner, sans jamais vérifier que j'ai pris le bon chemin. J'avance. Je suis concentré dans la force de mes cuisses. Je descends, je dévale, je suis heureux. Et puis j'arrive en bas, je me dis, bon, bah là, je tourne et je suis à l'Oued où on avait installé notre campement puisqu'on couchait à la Belle Étoile. Et puis non, je tourne, je ne vois pas l'Oued. Et puis je regarde un peu partout, je me rends compte qu'en fait, je suis totalement perdu. Et là, c'est déjà 19h, on est en février, alors très vite la nuit tombe, le vent se lève, le froid arrive, et je me rends compte que je n'ai rien à boire, rien à manger, puisque je ne portais pas de sac ce jour-là. C'était une expédition un peu à part, et c'était notre guide qui avait emmené de quoi manger là-haut. J'avais juste une gourde où il ne restait plus grand-chose.
1: Et très peu habillé, quoi.
0: Et en plus en short et en t-shirt, vous voyez, donc...
1: Et il faut le dire, il peut faire zéro, moins 5 degrés dans le Sahara à ce moment-là.
0: Et donc, je me rends compte que je suis perdu, que c'est grave, et que je vais devoir passer la nuit dans cet univers hostile, et que de toute façon, je ne sais pas ce qui va se passer le lendemain. Parce que nous étions quand même en plein désert, nous n'avions jamais rencontré une caravane, nous étions vraiment seuls dans ces infinités.
1: Vous avez eu vraiment peur à ce moment-là ?
0: Je me suis dit que j'allais avoir peur. Et puis, j'ai d'abord été pratique. Je me suis abrité derrière des rochers, je me suis ensablé pour lutter contre le froid, parce que dans les rochers et le sable, il y avait encore un peu de la chaleur du soleil. Et je me suis dit, c'est merveilleux, mon corps n'avait pas faim, enfin, m'a libéré de ça. Et je me suis dit que j'allais quand même passer une nuit épouvantable. Et puis, c'est tout le contraire qui s'est produit. J'ai passé une nuit que les mots ne peuvent pas décrire. D'ailleurs, j'y consacre 3 chapitres dans le livre.
1: Vous avez eu du mal à mettre des mots sur cette expérience-là ?
0: Oui, j'ai mis des années, j'ai mis 25 ans à mettre des mots sur cette expérience-là. D'abord parce qu'on s'expose beaucoup quand on raconte ça. Et puis, je raconte quelque chose d'incroyable. Comment le corps peut se scinder en deux. J'avais un corps qui était resté dans le sable, puis j'avais un corps qui s'était échappé. Je raconte l'extase, je raconte le sentiment d'approcher d'une présence, je raconte le moment où on se fond dans cette présence et qui est un moment totalement silencieux, dont on redescend.
1: Et là, vous n'étiez pas avec la raison, vous n'étiez pas avec l'intellect, c'était vraiment de l'ordre de l'expérience.
0: Complètement.
1: Au-delà du raisonnement et de l'analyse.
0: Complètement. De temps en temps, mon raisonnement essayait de me dire qu'est-ce qui se passe. Ma raison essayait de me dire qu'est-ce qui se passe. Et puis, très vite, je me suis abandonné à ce qui m'arrivait. Heureusement que je me suis abandonné. De temps en temps, je me dis, si je m'étais crispé...
1: Alors, vous qui aviez très peur de la mort,
0: oui.
1: Là, vous n'aviez plus peur de la mort et vous avez réussi à vous abandonner ?
0: Oh bah, d'abord, la mort, elle pouvait être proche dans le sens où si je passais effectivement 3 ou 4 jours sans boire, j'allais crever. Mais tellement vite, cette nuit s'est transformée en nuit mystique que une fois que tout ça a été fini, que j'ai dormi un peu après cette expérience... Et que je me suis réveillé, je me suis dit, bon, ben voilà, peut-être que dans 3 jours, je vais mourir, mais je mourrai croyant, tout a changé. Ou soit je retrouve le campement, ou mon équipe me retrouve, et à ce moment-là, je vivrai croyant.
1: Mais revenons sur cette expérience-là, même si je sais que c'est difficile de mettre des mots. Vous parlez de décorporation, quelque
0: oui.
1: part. Vous dites, incroyable, j'ai 2 corps, l'un sur terre, l'autre en l'air. Beaucoup de témoignages de personnes nous disent qu'ils ont vécu cette expérience-là au moment de ce qu'on appelle les EMI, les expériences de mort imminente, une sorte de dédoublement du corps. C'est ce que vous avez vécu là ? Vous avez senti qu'il y avait une...
0: Je me retrouve pas dans les récits d'EMI. Hein. Je me retrouve beaucoup plus dans les récits de tous les mystiques, quelle que soit leur religion d'ailleurs, y compris les orientaux, les indiens. C'est-à-dire ce moment de séparation de soi, ce moment d'extase, ce moment de lévitation, et puis tout d'un coup cette fondue dans l'absolu.
1: Et cet absolu, vous parlez de lumière, vous parlez de force,
0: voilà.
1: C'est les mots que vous utilisez.
0: C'est très difficile de trouver les bons mots. On est condamné à la poésie, on est condamné à la métaphore.
1: Comme les mystiques.
0: Voilà, parce que les mots ont été inventés pour décrire le visible. pas l'invisible. Donc, vous vous rendez compte de l'exercice d'écrire l'invisible avec les mots du visible. Donc, forcément, c'est métaphorique. C'est aussi pour ça que j'ai tellement repoussé ce livre, l'écriture de ce livre, parce que je voulais être en possession de mes moyens d'écrivain pour garder ma ligne claire et essayer de raconter ça.
1: Mais vous dites, j'ai compris que tout a un sens. Voilà. Et que tout est justifié. Alors cette phrase, je me souviens, vous me l'aviez déjà partagée il y a des années. Qu'est-ce que ça veut dire ? Tout a un sens et tout est justifié.
0: C'est énorme. C'est là le grand changement. Auparavant, j'étais comme la plupart des hommes du 21e siècle et du 20e. Lorsque je ne comprenais pas le sens du monde, eh bien j'en concluais qu'il était absurde. C'est-à-dire qu'il n'avait pas de sens. Le sens que je ne percevais pas était donc un sens absent. J'étais donc dans les philosophies de l'absurde. Aujourd'hui, tout a changé. Quand je ne comprends pas, quand je ne perçois pas le sens, je me dis que c'est de ma faute. Que je suis un esprit fini qui n'arrive pas à comprendre l'infini. C'est-à-dire, je ne doute pas qu'il y ait du sens. Je ne doute pas que le monde soit plein. Que le monde soit accompli. Et donc, désormais, je fais crédit au mystère. Je m'accuse, moi, de mes limites, au lieu d'accuser le monde de ses limites.
1: Mais ça demande de l'humilité. Ça,
0: mais bien sûr, c'est là qu'on se rend compte qu'en fait, la philosophie du 20e et du 21e siècle n'est absolument pas humble, puisqu'elle fait de l'homme non seulement le gardien du sens, mais l'inventeur du sens. Donc, quand il n'en voit pas, c'est qu'il n'y en a pas. Et tout d'un coup, cette humilité qui est quand même millénaire de se dire « quelque chose me dépasse, il y a quelque chose que je ne comprends pas qui doit avoir un sens ». Et la foi, c'est ce rapport-là au sens. C'est poursuivre le chemin de l'interrogation, certes, mais avec la confiance. La confiance dans le mystère.
1: Et ça vous a été donné cette nuit-là ?
0: Complètement.
1: Vous l'avez reçu ?
0: Je l'ai reçu. Ça, c'est vraiment un cadeau, c'est une grâce. C'est énorme. Parce que, de temps en temps, je me rebelle. Parce que je ne trouve pas le sens des choses. Toujours pas.
1: Parce que, justement, revenons à toutes ces interrogations du petit garçon et de l'adolescent face à la souffrance, face à l'absurde, et je le mets entre guillemets, guerre d'Auschwitz, d'Hiroshima.
0: Alors, quelque chose a changé.
1: Et qu'est-ce qui a changé ? Alors, prenons ce drame abominable de la Shoah, par
0: exemple. Oui, le rapport au mal, il a complètement changé. C'est-à-dire d'abord je n'accuse pas Dieu des saloperies que se font les hommes, j'accuse l'homme et pour moi j'appelle un humanisme actif, c'est-à-dire à ce que l'homme cherche plutôt à accomplir la meilleure part de lui que se laisser aller à la barbarie. Donc en fait c'est ça induit chez moi une extrême responsabilité humaniste. Et puis le rapport à la mort, il a aussi changé. D'abord, j'ai cessé d'être obsédé par ça, de m'interroger là-dessus. Je me suis rendu compte de tout ce qu'il y avait de narcissique et d'égocentrique dans l'obsession de sa fin. Parce que quand même, il faut s'aimer beaucoup pour penser continuellement que la plus grande des catastrophes, ça serait de disparaître. Donc ça, heureusement, je m'en suis éloigné. Non pas que je ne m'aime pas, mais je m'aime correctement.
1: Mais on reviendra sur la question de la mort, mais moi je voudrais rester un moment sur la question du mal, parce que la question du mal n'est pas résolue quelque part.
0: Mais elle n'est pas résolue, mais elle ne sera jamais résolue, je veux dire.
1: Je me souviens dans le
0: mal ne sera jamais éradiqué, il faut arrêter d'avoir cet espoir. Il faut être d'un volontarisme actif pour essayer d'aller toujours du côté du meilleur. Mais c'est jamais gagné et c'est toujours à refaire.
1: Mais c'est ce que font les philosophes, essayer de comprendre le pourquoi du mal, le sens du mal, s'il y a un sens.
0: Pour le sens du mal, c'est l'égoïsme. Le sens du mal, c'est la peur. Le sens du mal, c'est...
1: Et l'origine du mal. Parce que je me souviens dans Le Visiteur, vous avez cette phrase superbe du personnage qui interroge, c'est Freud même, qui interroge ce visiteur et qui lui dit, mais attendez, Dieu, s'il est à l'origine du mal, quel salaud, et s'il n'est pas à l'origine du mal,
0: quelle impuissance. La réponse, c'est la liberté. Dieu nous a fait libres, libres pour le bien, libres pour le mal. C'est à nous de nous servir bien ou mal de cette liberté. Si Dieu avait fait des automates, d'abord nous n'aurions aucun mérite, nous n'aurions plus de part dans nos vies, nous n'aurions aucune responsabilité, nous n'aurions aucune autonomie. Dieu ne nous a pas fait automates. Il nous a laissé cette part incroyable de cette béance qui s'appelle la liberté. Donc soyons responsables. C'est entre nos mains et le plus grand cadeau, c'est ça. Et vous savez ce que je dis à la fin du livre, c'est que même en face d'une révélation, on reste libre. D'ailleurs, je me suis jamais senti aussi libre qu'après cette rencontre avec Dieu, parce qu'il me restait la possibilité de la nier ou de l'oublier ou de la mettre dans ma poche. J'avais enfin un choix.
1: On peut vraiment, après une expérience aussi forte.
0: Oh, moi, je crois que beaucoup de gens ont vécu cette expérience ou étaient sur le chemin de cette expérience et se sont secoués pour ne pas la vivre ou ont carrément pratiqué l'amnésie. Oui, je le crois vraiment. On reste libre parce que, je dirais même en étant enfin libre. Avant, je n'étais pas libre de croire ou de ne pas croire, je ne croyais pas. Après cette expérience, j'étais enfin libre de choisir, de croire ou de ne pas croire. Avec d'énormes raisons de croire. Donc en fait, la révélation, loin d'annihiler la liberté, elle la sollicite, elle l'aiguise, elle la fait exister.
1: Mais cette liberté dont vous parlez effectivement dans ce livre, après nous avoir partagé cette nuit de conversion, on peut utiliser le mot de conversion, hein, vous l'acceptez.
0: Oui. Pas de révélation.
1: De révélation. Vous dites, je suis libre d'y croire ou de ne pas y croire. Parce qu'à un moment, vous avez un passage où vous vous interrogez. Vous dites, mais finalement, est-ce que tout ça, c'est pas le fruit de mon cerveau, de ma fragilité au moment où...
0: Les hormones qui me rassurent, bien sûr. Ou alors des explications psychanalytiques. Attendez, moi j'étais payé pour fournir ce genre d'explications, puisque j'étais un philosophe intellectuel formé à l'école de Derrida et d'autres, que je respecte infiniment par ailleurs. J'étais formé à déjouer tous les discours et à les soupçonner tous.
1: Et alors, là, vous avez encore un doute sur la foi qui vous a été donnée à ce moment-là ?
0: Plus aucun aujourd'hui. Ou alors, ça serait me nier moi-même, me supprimer moi-même. J'ai l'impression qu'une grande partie de moi est cette foi, est cette confiance. Je ne peux pas aborder les... C'est là où je suis. Et puis c'est moi.
1: Alors, Éric-Emmanuel Schmitt, pourquoi une expérience aussi forte, dans laquelle, on le sent bien, vous avez des difficultés à mettre des mots, vous parlez de force, de lumière...
0: Pas trop de difficultés, j'espère.
1: Non. Dans le livre, vous nous le partagez, mais on sent bien que c'est insaisissable, c'est l'inconnaissable, c'est l'au-delà de tout que vous essayez de nous faire toucher du doigt. Pourquoi utiliser le mot de foi ? Et le mot de, conversion spirituelle.
0: Alors ça, j'en parle dans le livre. Même le mot de Dieu, à un moment, me pose un problème.
1: Vous hésitez à l'utiliser, ce mot de Dieu, oui.
0: J'hésite à l'utiliser parce que je me dis, tiens, est-ce que le Dieu dont me parle Ségolène, qui est catholique, c'est le même que celui que j'ai rencontré au pied du Mont Tahat ? Est-ce que le Dieu auquel croit Abbé Gour, le guide Touareg, est musulman, c'est celui-là ? Est-ce que celui dont me parle Kant ou dont me parle Voltaire, c'est celui-là ? Je me rends compte qu'évidemment, on habille Dieu de façon très très différente. Mais je me rends compte que aussi que justement Dieu c'est l'ineffable et que forcément on l'habille et que le sujet échappe à la façon dont on l'habille avec les mots.
1: Mais cette expérience, cette force dont vous parlez, c'est ce que les humains essayent de définir par le mot de Dieu,
0: exactement,
1: quelle que soit leur tradition
0: et donc
1: religieuse.
0: Moi aussi.
1: Et vous aussi.
0: Voilà, je me range à cette tradition qui appelle Dieu, cette force que l'on ressent et ce sens qui se manifeste parfois lors des expériences qu'on peut avoir.

0: Éric-Emmanuel Schmitt, nous poursuivons sur RCF cette émission Visage en votre compagnie. Vivre quand on est agnostique, comme vous l'étiez, cette éruption d'une expérience spirituelle mystique, comme vous l'avez vécu dans cette nuit de février 89 dans le Sahara, vivre cette éruption spirituelle, c'est une chose. Choisir d'embrasser une religion, c'en est une autre. Alors pourquoi est-ce que vous avez fait le choix du christianisme ?
1: Alors ça, c'est une autre histoire qui arrive des années après. Je rentre en France fort de ce secret, parce que c'est un secret, je n'en parle pas. D'abord, je n'ai pas les mots pour le dire. Puis je suis un peu déstabilisé, c'est pas moi, enfin je ressemble pas à ça. Donc il fallait quand même que la métamorphose intérieure s'accomplisse, que l'alchimie de la foi fasse son travail. Mais donc en secret, je me mets à lire les grands mystiques. Qu'ils soient juifs, hindouistes, tibétains, chrétiens, Maître Eckhart, Sainte Thérèse d'Avila. Et à chaque fois, je me sens une fraternité essentielle avec eux. Et donc, pendant des années, cette révélation dans le désert ne prend pas de cadre religieux. Et je sens même que je n'en ai pas besoin. Alors, de toute façon, moi, je suis le dernier à pouvoir déceler mes besoins, parce que c'est toujours après que je me rends compte que, oui, je manquais de quelque chose.
0: Donc vous embrassez une spiritualité universelle, on va dire.
1: Voilà. Et puis, une nuit, toujours une nuit, je lis les quatre évangiles, que je n'avais jamais lus, puisque je vous avais raconté mon éducation religieuse, qui était formidable, mais qui était tout sauf religieuse. Et je lis les quatre évangiles, c'est court, ça se lit facilement. Et je suis bouleversé. Je suis bouleversé parce que je trouve dans ces quatre récits quelque chose que je n'ai pas reçu dans ma nuit, quelque chose en plus, qui est l'amour. L'amour mis devant tout. L'amour remplaçant la peur comme ciment social. L'amour remplaçant, dépassant les lois, dépassant l'ordre. Et cette figure de Jésus me bouleverse, mais presque d'une façon romantique. J'y vois un héros de l'amour. Et puis à ce moment-là, je me mets à travailler sur le christianisme, à essayer de comprendre qu'est-ce qui s'est passé réellement. Je lis des récits historiques, je lis des contre-enquêtes, je lis des attaques, les attaques religieuses antichrétiennes les plus forcenées, je lis les défenses du christianisme, je lis comme ça, voilà, ce qui s'étale sur des siècles de christianisme, autant dans la critique que dans le prosélytisme. Et l'étude de Jésus devient une obsession. Et au bout de quelques années, je me rends compte que aux deux questions qui font le chrétien, je réponds oui. La question de l'incarnation, la question de la résurrection. À la question de l'incarnation, est-ce que Dieu est le Fils de Dieu venu sur terre ? Donc Dieu venu sur terre pour nous parler et témoigner, je réponds oui. Et à la question de la résurrection, je réponds oui aussi. Je réponds oui avec mon cœur, je réponds oui avec mon imagination, je réponds oui tout mon être. Donc voilà, je considère à partir de ce jour-là que je suis chrétien.
0: Éric-Emmanuel Schmitt, fondamentalement, cette expérience que vous avez vécue dans ce désert, qu'est-ce qu'elle a changé profondément en vous ?
1: Elle a totalement changé ma vie, à la fois au sens intime et au sens public. Quand je suis revenu de cette nuit, je me suis mis à écrire, enfin. J'écrivais depuis toujours. J'étais doué, j'avais été diagnostiqué par tous les professeurs, les instituteurs, les amis, les proches, la famille, depuis toujours. À 16 ans, j'étais reçu par Giscard d'Estaing à l'Élysée parce que j'avais réussi le concours général en français. Pendant toutes mes études, les profs s'extasiaient sur mes dons pour l'écriture. Je m'étais essayé à l'écriture très, très, très, très jeune.
0: Mais vous n'étiez pas satisfait ?
1: Non. Je considérais que, oui, j'étais doué, mais que ce talent n'était au service de rien.
0: C'était vain. Après cette nuit, vous avez vraiment pu écrire ?
1: Oui.
0: Quand on regarde, c'est juste après que vous avez publié votre première pièce de théâtre.
1: Exactement.
0: Tout est parti.
1: Oui, mon talent n'était plus vain. C'est-à-dire que si j'avais été le réceptacle de quelque chose d'aussi important, je pouvais prendre la parole. J'étais plein. Voilà. J'étais harmonisé, enfin. Avant cette nuit au désert, j'avais l'impression d'être coupé en trois, moi. J'avais la tête qui partait d'un côté, j'avais le cœur qui partait d'un autre, ou qui partait nulle part, et le corps qui partait encore ailleurs. À partir de cette nuit au désert, il y a eu véritablement une harmonie entre ma tête, c'est-à-dire mon intellect, mon cœur et mon corps.
0: Dans vos, je dirais, premiers romans, vos premières pièces de théâtre, on le sent très nettement, bien sûr, dans le cycle Invisible, avec Mila Repaus, Carla Dame Rose, L'Enfant de Noé. Avec vos derniers romans, on s'interroge davantage parce que vous parlez beaucoup de la séduction.
1: Oui.
0: Et est-ce que c'est toujours dans cette même veine, je dirais, spirituelle?
1: Ah non, mais il ne faut pas quitter le terrain de la chair sous prétexte qu'on a une vie spirituelle. J'ai beaucoup parlé de l'amour, de la sexualité et de la séduction dans les derniers livres. Alors si on décrypte bien, par exemple, les perroquets de la place d'Arezzo qui passent pour éventuellement une farandole incroyable de toutes les façons de se toucher, de se désirer, la structure est profondément spirituelle. Et je parle non pas d'un corbeau, mais d'une colombe. C'est-à-dire de quelqu'un qui déclenche la révolution sur une place de Bruxelles en envoyant un mot anonyme à tous les habitants. Et ce mot anonyme, c'est « N'oublie pas que je t'aime, signé qui tu sais ». C'est toujours le même auteur que vous avez derrière
0: et c'est le même
1: ces histoires-là.
0: Chez vous, pour écrire ces livres?
1: Oui, c'est un moteur de... Comment dirais-je de compréhension absolue de l'autre. Ce que je déteste, c'est juger les gens. Et moi, ce que m'a donné cette nuit, ce n'est pas une citadelle dans laquelle je pourrais monter et puis juger tout le monde du haut de cette citadelle. C'est tout au contraire une proximité extrême avec toutes sortes d'humains que j'ai pu éprouver.
0: Éric-Emmanuel Schmitt, fondamentalement aujourd'hui, qu'est-ce qui est le plus essentiel dans votre vie ? Là, aujourd'hui.
1: Écoutez, aujourd'hui, là, en face de vous, en plus, je suis bien. Parce que ce livre m'a fait du bien. Ce livre m'a... D'abord parce que j'étais capable, enfin, de l'écrire.
0: Vous êtes soulagé, quelque part?
1: Oui, parce que je pressentais que mon chemin d'écrivain comportait ce livre. Il y avait ce rendez-vous. Je voulais me rendre à ce rendez-vous. Puis on se rend pas compte qu'on vieillit, et tout d'un coup, j'ai 54 ans, je n'ai toujours pas écrit ce livre. Et il s'est imposé totalement à moi, et s'imposant à moi, il m'a remis là où je devais être.
0: Vous êtes apaisé, alors que vous pourriez être inquiet, savoir comment il va être reçu.
1: Oui, c'est curieux. Hein. Bon, d'abord, je sais qu'il est... commence à savoir qu'il est extrêmement bien reçu, mais j'étais autant apaisé avant de le savoir. Parce que... Je l'ai écrit honnêtement et humblement. Vous savez, j'ai carrément publié 40 volumes, si on prend les pièces, sans quasiment dire « je ». Donc pour moi, c'est très très embêtant et très gênant, et je suis très pudique, et parfois même plus que pudique, renfermé. Donc mon mode d'expression, c'est l'imagination. C'est jamais me raconter moi, me confesser moi. Donc déjà, il y avait un tabou que je franchissais. Puis il y avait l'extrême transgression de parler de l'intime spirituel aussi. Donc il y avait toute une course d'obstacles que j'ai franchi. C'est peut-être d'avoir franchi ces obstacles aussi qui m'a fait du bien. J'ai l'impression d'être un peu plus nu et un peu plus vrai devant les autres.
0: Alors je reviens avec ma question de l'essentiel. J'irais au sens plus large, pas simplement maintenant suite à la publication de ce livre. Qu'est-ce qui vous semble essentiel dans l'existence humaine ?
1: L'essentiel, c'est de partager le mystère de l'existence ensemble. Pour moi, nous sommes d'abord tous frères en ignorance. Ce qu'on a tous de commun, c'est ce qu'on ne sait pas et qu'on voudrait savoir. On est des questions sur pattes. C'est ça, les hommes. Et il faut avancer. On est frères d'abord en ignorance. Après, certains ont des croyances, certains ont des révélations, certains ont des convictions. Il faut les respecter. Mais les respecter au nom de quoi ? Au nom du même. c'est-à-dire au nom du fait que nous sommes tous ignorants. Vous savez, tout à l'heure, j'évoquais Jacques Derrida, qui a été un de mes professeurs à Normale Sup. Il nous avait fait un très très beau séminaire sur le respect. Il nous expliquait que le respect, ce n'était pas le respect de la différence. C'était le respect du même. Qu'est-ce que je vais respecter en l'autre ? La même structure interrogative qu'en moi. L'autre, il est comme moi, celui qui s'interroge et qui ne sait pas. Donc, fondons notre humanisme sur l'ignorance et après, admettons que certains soient habités de façon joyeuse ou douloureuse par des convictions ou par la foi.
0: Merci beaucoup, Éric-Emmanuel Schmitt, d'avoir accepté cette invitation pour RCF, mais aussi pour ce livre que nous étions nombreux à attendre parmi ceux qui vous connaissent depuis un certain nombre d'années. Ce témoignage, on avait hâte de le lire. Il est disponible maintenant aux éditions Albin Michel, La nuit de feu d'Éric-Emmanuel Schmitt. Merci beaucoup.
1: Merci.

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5: Bonjour, je suis très heureux de vous retrouver pour un nouvel épisode de Radio Guidage qui va nous permettre de passer aujourd'hui une demi-heure en Normandie, dans le département de la Seine-Maritime et plus particulièrement dans la commune de Rives-en-Seine. Nous sommes attendus dans l'une des plus anciennes abbayes de la région, l'abbaye de Saint-Vandril, et plus particulièrement dans sa brasserie, qui fête en 2026 son 10e anniversaire. Mais avant de découvrir la brasserie, ses origines, son fonctionnement et ceux qui la font tourner, prenons deux minutes avec le frère Louis, chargé de l'accueil des visiteurs, pour en savoir un peu plus sur l'histoire de cette abbaye fondée en 649.
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6: Mesdames, messieurs, bonjour. Vous êtes les bienvenus au nom du Père Abbé et de la communauté. Nous sommes sur les traces de Vandry qui a fondé ce monastère au 7e siècle. Vandry qui est né vers 585 dans la région de Verdun. C'est un prince. Il a été élevé à la cour royale. Il sera l'intendant des domaines de Dagobert. Il va quitter la vie princière pour se faire moine à la façon des grands moines irlandais, Saint Colomban. Et il va aller fonder un premier monastère en Suisse. De là, il partira en pèlerinage sur le tombeau de Colomban qui est en Italie. Et c'est pendant ce pèlerinage qu'il va découvrir la règle de Saint Benoît. Il va revenir en Suisse, mais il va y vivre une vie exemplaire pendant une dizaine d'années. Et il décide de partir à nouveau en pèlerinage sur les grands lieux monastiques de l'Irlande. Il traverse le pays, il s'arrête à Rouen. Il veut saluer son ancien ami à la cour royale qui est alors l'archevêque, c'est Saint-Ouen. Saint-Ouen qui le stoppe dans son idée d'aller en Irlande et lui demande de fonder un nouveau monastère aux environs de sa ville. Vandry accepte. Il acquiert le domaine de Fontenelle. C'est un domaine gallo-romain qu'il acquiert et il va fonder son monastère. C'est l'époque mérovingienne. La construction va très très vite, la communauté se développe très très vite, même trop vite, puisqu'ils sont trop nombreux, trop rapidement, et ils n'ont pas le temps de défricher suffisamment de terrain pour subvenir à leurs besoins. Vandry est obligé de faire appel à la reine Bathilde pour qu'elle lui envoie des vivres pour sa communauté, car la famine s'est installée dans la communauté. Il va à Vandry, lui partir pour son éternité le 22 juillet 668. Tous ses successeurs vont être d'éminents personnages qui vont tous devenir évêques ou archevêques.
5: Avec le frère Louis, ils sont au total 28 moines bénédictins à vivre dans l'abbaye selon la règle de Saint-Benoît, ora et labora, prière et travail, en l'occurrence le travail de la bière. Alors pour en savoir plus sur l'histoire de la brasserie, Retrouvons de ce pas le frère Frédéric Perruta. Il est dans son bureau situé juste au-dessus de la brasserie et de la boutique de l'abbaye.
7: Je suis moine de Saint-Vendry depuis 1991 et j'ai été chargé de la boutique de l'abbaye il y a 4 ans en tant que gérant. Dans ce cadre-là, je m'intéresse notamment à la production de la bière et aussi aux autres produits que l'on vend dans notre boutique, ainsi qu'à l'extérieur dans d'autres boutiques de revendeurs, d'autres boutiques monastiques en particulier.
8: Il y a eu d'autres productions avant de se lancer dans la brasserie?
7: En effet, parce que dans la règle de Saint-Benoît, il est bien dit que les moines seront vraiment tels s'ils vivent du travail de leurs mains. Alors, toutes sortes de travaux sont envisageables. Saint-Benoît pense surtout à l'agriculture, mais il y a eu tout un tas d'activités ici. En particulier, quand les moines sont revenus d'exil en 1931, ils ont lancé la production de produits d'entretien à base de cire d'abeille et de térébenthine. Cette production a été largement ensuite soutenue par de la main-d'œuvre laïque et elle s'est développée dans toute la France. On ne jurait que par la cire Saint-Vendrille. Par la suite, nous avons dû externaliser cette production, donc actuellement elle n'est plus dans les locaux, en particulier en raison d'un incendie qui avait malheureusement détruit une partie des bâtiments où se trouve l'activité lucrative de l'abbaye et au cours duquel un moine avait perdu la vie. Donc actuellement ces produits sont confectionnés selon notre recette près de Besançon. Donc, comme ensuite une autre activité avait été lancée dans les années 70 qui consistait à reproduire des archives ou des plans par le procédé de la microcopie. Et cet atelier, là aussi, avait employé beaucoup de gens de l'extérieur. Et finalement, l'activité, après qu'elle avait évolué vers la numérisation, a été revendue à une société du Havre à la suite de ce transfert d'activité et aussi de la cessation du négoce de produits d'entretien. Nous avons cherché une activité pour contribuer à notre vie quotidienne financièrement, mais aussi pour, encore une fois, respecter cette règle monastique qui est d'équilibrer notre existence entre vie de prière et travail des mains ou autres travaux, parmi lesquels l'accueil des visiteurs, l'étude de la théologie, qui ça peut être considéré comme un travail, mais moins lucratif.
8: Il faut finalement que les produits que vous fabriquez marchent assez pour pouvoir vous permettre de subvenir à vos besoins ici à l'abbaye. Mais finalement, il ne faut pas qu'il y ait un trop gros succès, sinon il ne vous appartient plus, c'est ça ?
7: Vous évoquez une question en effet très délicate. On veut rechercher un équilibre. Hein. Le terme bénédictin pour l'équilibre, c'est la discrétion, c'est-à-dire vraiment discerner ce qui est bon pour nous, c'est-à-dire qui nous permet de toujours faire ce pour quoi on est entré, à savoir chercher Dieu dans la prière, dans la vie fraternelle. Et en effet, il ne faut pas qu'une activité prenne le pas sur l'essentiel. Cette activité fut-elle d'ailleurs très recommandable. Nous pourrions très bien fabriquer des chapelets, ce qui est vraiment recommandable. Mais si ça devenait une industrie trop prenante et trop distrayante, il faudrait envisager autre chose. Alors donc, comme les deux exemples précédents l'ont montré, ça peut être l'appel à de la main-d'œuvre, mais à ce moment-là se pose la question un peu de la légitimité, puisque les produits que l'on vend sont vendus comme tels, c'est-à-dire comme fabriqués par des moines. Si l'acheteur découvre que finalement les moines ne sont là que pour toucher les bénéfices, il est un peu déçu, pour ne pas dire plus. Donc nous avons cherché à ce moment-là, il y a donc maintenant un peu plus de 10 ans, une activité qui serait faite par les moines pour justement pouvoir en quelque sorte mélanger notre prière au résultat de ce travail. Et alors, il est au cours d'un échange entre nous, plusieurs idées ont été avancées. L'une d'elles, parmi d'autres, c'était la bière. Et finalement, c'est celle-ci qui a été choisie. On a pensé que ça pouvait être compatible avec notre vie monastique et que c'était un créneau viable économiquement. Voilà, alors entre-temps, les conditions économiques ont un petit peu changé. Le marché de la bière artisanale a évolué. Par certains côtés, il est en baisse. Et donc, c'est un nouveau défi. Comment continuer ?
8: La concurrence est de plus en plus rude ces dernières années.
7: Voilà, en Normandie, nous participons chaque année au salon de la bière artisanale normande qui a lieu à l'abbaye du Valas. C'est vers Pâques à chaque fois. Là, on est au moins 50 brasseurs. Et ils ne sont pas tous là, bien sûr. Alors ça, ça nous fait pas peur. Au contraire, ça fait de la variété, de la diversité. Et il règne entre les différents brasseurs des liens plutôt fraternels, on pourrait dire. En tout cas, d'entraide, d'estime, d'échange, de techniques, de savoir-faire. Dont nous avons largement profité au début, et puis on en profite encore, de notre brasserie. Mais certains ont noté en effet que le marché se sature, qu'il évolue aussi, comme je le disais, par exemple pour le choix des consommateurs pour des bières sans alcool, par exemple, qui actuellement, paraît-il, est de plus en plus important. Nous avons notre place dans ce paysage, mais surtout nous avons une place un peu singulière puisque c'est la seule bière brassée par les moines eux-mêmes dans leur abbaye. Il y a beaucoup d'autres bières d'abbaye. Parce que pour écrire bière d'abbaye sur l'étiquette, il suffit d'être effectivement lié à une abbaye qui soit occupée ou non par des moines ou des moniales. Mais la nôtre, donc, elle a le label monastique, voilà, certifiant qu'elle est vraiment en lien avec une communauté. Mais on peut aller plus loin en disant c'est la seule faite par les moines eux-mêmes. Ça nous donne un petit plus, quoi.
5: Est-ce qu'on peut en savoir plus sur la première bière qui a été brassée à l'abbaye ?
7: Au début, donc, nous avons voulu trouver une recette un peu originale. Et on a été conseillé par un biérologue, M. Hervé Marzouillou, qui a formé plusieurs frères à déguster les bières et les a fortement encouragés à être créateurs, novateurs pour ce qui était de la bière de Saint-Vendry, puisque, a-t-il dit, vous êtes devant une page blanche, il ne s'agit pas de faire comme les autres bières d'abbaye, puisque la plupart elles sont en Belgique ou encore en Allemagne ou en Hollande, etc. En France, on a champ libre pour créer un style d'abbaye qui soit reconnaissable comme abbaye, mais qui soit français. Et c'est ainsi qu'est née la première, à savoir la Saint-Vendry, justement. C'est une blonde ambrée. Ceci dit, elle a la légèreté d'une blonde, voilà, elle n'a que 6,5 degrés d'alcool, donc elle peut encore être bue pour la soif, presque. Mais elle est une bière d'abbaye, en ce sens qu'elle a un goût très riche, notamment avec le goût du malt, quoi. La céréale est bien présente, et surtout elle est très équilibrée, alors on en revient toujours à cette caractéristique de l'équilibre chez les bénédictins. Donc là, elle est équilibrée entre différents malts, différents houblons, et puis un petit peu d'épices. Elle est savoureuse, elle est gourmande, disent certains. Et elle peut aussi, alors, c'est un autre chapitre, c'est bien accompagner différents plats, comme bon, charcuterie, c'est assez classique, le fromage aussi, mais également le plat de résistance, notamment des viandes rôties, etc.
8: Alors, frère Frédéric, vous nous avez parlé merveilleusement de la bière, mais si on allait à la rencontre de frère Mathieu pour faire découvrir à nos auditeurs comment cette bière est brassée, comment est-ce qu'elle est créée ?
7: Entendu, allons-y.
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5: Mais nous n'allons pas loin, je n'ai pas d'autre choix que de m'arrêter devant les très beaux tableaux qui sont entreposés dans le couloir, tout près du bureau du frère Frédéric.
8: C'est quelque chose aussi qui est connu peut-être un peu moins du grand public, mais que vous exercez aussi depuis longtemps. Vous avez un atelier de restauration de tableaux, d'œuvres d'art au sein de l'abbaye de Saint-Vendry.
7: Alors oui, nous avons créé cet atelier il y a 26 ans. Le frère Pascal Pradier a reçu donc le fonds de clientèle d'une dame amie de l'abbaye, qui lui a en même temps donné quelques éléments aussi, parce que lui, il connaissait très bien la peinture, mais n'avait pas encore pratiqué la restauration. Et donc, il était associé de cette personne. Ensuite, il a repris son indépendance, mais il a donc développé une clientèle de gens, surtout privés, mais aussi, il restaure des grands tableaux d'église. C'est assez rare, évidemment, de pouvoir faire ce format. Et donc, nous voyons autour de nous des tableaux fort abîmés, mais dans quelques mois, peut-être un an ou deux, ils ressortiront de cet atelier presque comme neufs. Hein. On ne peut jamais revenir complètement à l'état neuf parce que ce n'est pas possible, le temps continue d'avancer. Mais en tout cas, ils seront vraiment sauvés, on peut dire. Hein. C'est des... Parfois, ils étaient au bord du naufrage et quand on voit ce qui ressort, on est émerveillé. Et donc ça, c'est une activité où ce frère est le seul de la communauté, mais il y a un employé qui l'a formé et qui l'assiste très bien dans cette tâche. Effectivement, il est toujours prêt à prendre de nouvelles commandes.
8: Pour ce qui est de la clientèle privée, ce sont forcément des tableaux, des œuvres à caractère religieux ou ça peut être vraiment, j'allais dire, n'importe quel type de tableau. Je ne sais pas si la formulation est bonne, mais il n'y a pas de type d'œuvre précis.
7: Non, alors là, vous pouvez apercevoir à travers la porte vitrée des tableaux de tout sujet, paysages, portraits. Alors également, il a fait à un moment donné aussi des icônes, ça c'est plutôt religieux. Mais non, vraiment, c'est des gens qui, en général, ont ces tableaux dans leur famille et on se dit qu'il aurait besoin d'un coup de frais. Et en général, voilà, ils sont très contents.
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5: Après cet intermède pictural, descendons enfin au rez-de-chaussée derrière la boutique de l'abbaye pour découvrir la brasserie et son brasseur, le frère Mathieu Landry.
9: Bonjour, bonjour Guillaume Lemoine de RCF.
5: Le frère Mathieu est là depuis le début de cette belle aventure de la brasserie. Il nous accueille dans un contexte plutôt bruyant puisqu'il est en plein nettoyage des cuves.
8: Il y a 10 ans, lorsque tout a commencé, vous avez été désigné, vous vous êtes porté volontaire. Comment ça s'est passé pour que vous vous retrouviez brasseur ?
10: On présente pas son CV ni rien, c'est le père abbé qui appelle. Comme on fait vœu d'obéissance, ben voilà, du coup il a appelé un frère qui était disponible et c'est tombé sur moi et sur le frère Christian.
8: Qu'est-ce que vous avez ressenti à ce moment-là quand on vous a confié cette mission ? De l'inquiétude, de la joie peut-être à l'idée de se lancer dans une nouvelle aventure ?
10: Alors c'était vraiment un peu mêlé, il y avait à la fois de la joie parce que c'est un produit que j'apprécie beaucoup, aussi la bière, donc moi je fais mes études à Lille et donc oui. La bière c'était assez commun et donc voilà, d'un point de vue personnel j'ai ressenti ça vraiment comme un signe du Seigneur sur ma présence ici. Après il y avait une part de stress aussi parce que du coup on était les premiers en France à en refaire. Il fallait pas faire n'importe quoi et sur les études de brasserie qu'on a fait par la suite, on s'est vite rendu compte que c'était quelque chose de très rigoureux, qu'il fallait suivre les brassins, être rigoureux sur les nettoyages pour pas faire n'importe quoi. Donc voilà, une part un peu de responsabilité que bien sûr on a tout de suite confié au Seigneur dans la prière pour qu'il nous protège et nous suive sur cette entreprise.
8: Vous parliez de la place que prenait l'activité brasserie dans votre vie. Est-ce qu'on peut la quantifier ? C'est combien d'heures par jour ou combien d'heures par semaine de travail ?
10: Alors on va plutôt compter par semaine. Donc par semaine, on a 2 jours de brassage et 1 journée de soutirage. Chaque journée de travail a une après-midi de préparation, donc on va dire 2 heures de préparation. En moyenne, par semaine, je suis autour de entre 25 heures et 28 heures peut-être sur la brasserie. Voilà, et donc ce rythme-là, on le fait 3 semaines sur 4 actuellement. On pourrait monter à 5 semaines, à 4 semaines sur 5 dans les grosses périodes de production. Mais après, il faut que le calendrier liturgique le permette. Donc quand il n'y a pas de fête au milieu de la semaine, ou des choses comme ça.
8: On a vu ces gros sacs de malt dans les couloirs qui n'attendaient plus que de passer par ici pour devenir un très bon breuvage. J'imagine qu'il faut les porter, c'est ça, qu'il y a les cuves à nettoyer. Il y a une grosse part quand même physique dans ce travail.
10: Il y a une petite partie physique quand même pour déplacer les palettes. Quand on met en bouteille, il faut aller attraper les bouteilles en haut des palettes, les mettre, les récupérer, les mettre dans les... Mais on a des aides, donc on a des chariots élévateurs, des gerbeurs. Sur les sacs de malt, c'est vrai qu'il faut monter le sac de 25 kg sur un escabeau pour le mettre dans le concasseur. Voilà, après, je pense que ça entretient un peu la forme, au moins pour nous.
8: Enfin, ce qui permet de consommer un peu de bière sans culpabiliser.
10: C'est ce que j'allais dire. Après, on est quand même assez jeunes. Ça maintient la forme et puis du coup, il y a une bonne récompense à la fin. Donc voilà, c'est un peu la petite carotte.
8: Si vous deviez partager avec les auditeurs de RCF, ce qui vous plaît le plus dans ce métier, je ne sais pas si on peut dire ce qui vous rend le plus fier, mais en tout cas, la partie de ce travail au quotidien que vous aimez particulièrement ?
10: Moi, j'aime bien un peu la solitude du brassage parce que du coup, on a le temps à la fois de faire d'autres tâches pour s'avancer dans la brasserie, à la fois de lire aussi un peu. On prend le temps de réciter l'office. Après, donc ça, c'est plus sur la journée. Sur la charge de brasseur en général, j'ai beaucoup apprécié. J'apprécie encore beaucoup les contacts qu'on a eus chez d'autres brasseurs, qui est un milieu finalement très convivial, où il y a de la place pour tout le monde, où c'est vraiment une petite famille où on se connaît, enfin on apprend à se connaître de plus en plus. Et donc il y a vraiment des très belles amitiés qui sont nées chez d'autres brasseurs. Et ça, voilà, je ne pensais pas vivre ça intramuros. Enfin, quand on rentre pour s'enfermer et chercher Dieu, on ne pense pas forcément à ce qu'on va rencontrer des gens de l'extérieur, mais à l'intérieur.
8: Moi, je suis très content de vous avoir rencontré. Merci d'avoir partagé avec nous voilà, cette belle part de votre vie. Et puis, je penserai à vous la prochaine fois que je boirai une bière Saint-Vendry. Maintenant, je sais comment elles sont faites et qui les fait. Merci beaucoup.
10: Merci à vous et bien des choses à tous les auditeurs.
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5: Nous laissons le frère Mathieu s'affairer dans le cœur du réacteur et nous retrouvons le frère Frédéric Perruta dans un autre lieu essentiel de la brasserie. Après avoir produit la bière et après l'avoir embouteillée, il faut évidemment la stocker et l'expédier.
8: Là, on est dans la plateforme d'expédition, c'est comme ça que vous l'avez appelé. On peut voir beaucoup, mais vraiment beaucoup de cartons de bière qui sont prêts à partir. Alors, en France seulement ou à l'étranger également ?
7: La plupart, c'est en France. Donc, j'évoquais tout à l'heure le réseau des magasins d'abbayes ou alors de sanctuaires, mais aussi donc des caves ou des restaurants parfois. Nous avons quelques clients à l'étranger, mais pas pour la bière, car exporter la bière est très compliqué. Mais on exporte des produits alimentaires, donc nous avons toute une gamme de pâtisseries au miel qui sont assez connues.
8: Et alors, est-ce qu'on peut donner à nos auditeurs une idée de la quantité de bière, du volume qui est expédié peut-être chaque semaine ou chaque mois ?
7: Nous pouvons produire jusqu'à 700 hectolitres par an, donc ça fait 70 000 litres, ça fait en gros 140 000 bouteilles. Mais en fait, nous ne faisons pas que des bouteilles, mais aussi des fûts de 20 litres ou 30 litres pour des bars ou des restaurants. Donc la moitié en gros de cette production est vendue ici même en boutique et l'autre moitié est expédiée ou livrée quand c'est plus près, ça peut être livré facilement en voiture.
8: Oui, j'allais vous demander si les moines de l'abbaye avaient développé leur propre service de livraison, mais c'est presque un peu déjà le cas.
7: Oui, ça reste modeste. Alors c'est vrai que les moines ne sortent pas toujours eux-mêmes, mais ils envoient un employé.
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8: Frère Frédéric, après les origines de la brasserie, après la découverte de la brasserie elle-même, on finit un peu comme les visiteurs qu'on voit là. On voit qu'il y a beaucoup de monde même en semaine à l'abbaye, c'est la boutique. Alors, vous l'avez dit à nos auditeurs, évidemment, la boutique sert à vendre, à mettre en valeur votre production, la bière, on a parlé des produits ménagers, de la cire, mais pas que, il y a d'autres produits également.
7: Nous avons des produits d'origine monastique pour beaucoup. Par exemple, toutes les confitures, celles du Havre notamment, les carmélites. Nous avons les produits cosmétiques, par exemple des bénédictines de Chantelle ou du monastère de Ganagobi. Des produits d'entretien aussi faits par les sœurs de Notre-Dame-des-Neiges. Mais nous avons tout un rayon librairie religieuse. Nous avons un rayon d'objets de piété, chapelets, médailles, cierges, etc.
8: Vous êtes beaucoup aussi investi dans cette entreprise, dans la réussite de la brasserie. Comment vous faites-vous au quotidien pour que cette fonction que vous occupez pour la brasserie vous permette de continuer à mener votre vie spirituelle, à prier, à lire? Comment vous réussissez à aménager votre quotidien pour garder cet équilibre aussi précieux ?
7: Effectivement, il faut toujours être vigilant. Alors moi, je me fais des petits papiers pour organiser ma journée en essayant de caser toujours de façon équilibrée des temps de travail, des temps même de détente, en tout cas aussi de lecture, de formation, voilà, puis aussi de ne pas fuir les temps en commun avec les frères en récréation, par exemple. On pourrait me dire, bah non, je ne vais pas aller en récréation, j'ai du travail. Voilà. Ça, c'est un petit combat quotidien. Au niveau aussi des préoccupations, des pensées. Hein. Donc les moines, depuis le début de la vie monastique, sont toujours dans le combat des pensées, c'est-à-dire, qu'est-ce que je rumine ? Est-ce que je rumine la parole de Dieu ou est-ce que je rumine des soucis ou est-ce que je rumine des inquiétudes plus ou moins fondées ? ou bien alors ce qui m'a permis de progresser, c'est de, comme dit saint Paul, de ruminer des pensées d'action de grâce. Voilà, donc d'être reconnaissant pour le quotidien, pour tout ce qui arrive, pour cette belle aventure par exemple de la brasserie, mais aussi bien sûr pour les belles restaurations qu'on a eues ces dernières années dans les bâtiments de la communauté, mais pour la communauté elle-même, son abbé, les frères, pour les visiteurs, pour les gens qui nous disent qu'ils sont contents qu'on soit là, etc. Il y a plein de sujets, et ça, c'est pas incompatible avec n'importe quel travail, voilà.
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8: Quel bilan vous tirez de ces 10 années passées à faire de la bière ?
7: Il y a un bilan, bien sûr, au plan de la communauté, où on a vécu et on vit toujours une aventure. Notre père abbé, donc, dès le départ, a dit que c'était pas juste un gagne-pain, mais c'était quelque chose de communautaire et qu'il fallait chaque membre de la communauté participe d'une façon ou d'une autre. Donc, ça a permis effectivement de faire révéler les talents de chaque frère, hein, comme par exemple pour les talents pratiques, hein, donc le frère qui sait tout faire et qui sait réparer les machines, qui a toujours les bonnes idées. Voilà, bon, le frère qui était plus habile à goûter, justement, à déguster, à repérer les petites variations de recettes. Le père abbé nous a fait fonctionner souvent en commission, donc en mettant plusieurs frères ensemble, avec souvent un professionnel ou un amateur, mais enfin quelqu'un de l'extérieur qui pouvait aussi apporter un élément. Donc ça, c'est une belle aventure communautaire. Ça

0: de voir voilà, cette bouteille, le message qu'elle transmet, un message plutôt dynamique, positif, hein, comme quoi ben, les moines continuent de prendre soin de la création et aussi de la langue et du corps des gens en leur fournissant de quoi soutenir. Ça nous permet aussi d'être connus par des gens qui n'auraient jamais entendu parler de la vie monastique ou alors d'une façon erronée, disant c'est quelque chose du passé par exemple. C'est ce que je pensais moi aussi avant de rentrer à l'abbaye. Ça nous met en contact avec des gens qui n'ont pas forcément la foi. Et donc ça, c'est aussi un bilan positif. Bien sûr, on s'y retrouve financièrement. Donc c'est vrai que l'introduction de la bière dans notre boutique a fait monter les ventes globales de la boutique. Pas seulement la bière elle-même, mais les autres choses que l'on vend. Or, nous vendons aussi des produits d'autres abbayes. Voilà, donc ça a contribué aussi au commerce de toutes les abbayes, on peut dire. On a aussi essayé que ça devienne de plus en plus respectueux pour l'environnement en introduisant l'an dernier la bouteille réutilisable, hein, alors qu'avant c'était une bouteille qui pouvait être recyclée, le verre pouvait être recyclé mais pas la bouteille en tant que telle. Donc maintenant nous travaillons avec ID Verre qui est près de Val-de-Reuil, à côté de la brasserie des Deux Amants, et qui lave nos bouteilles pour que nous puissions les re-remplir, les réétiqueter et re-remplir.
1: Pour finalement toujours s'adapter à l'air du temps.
0: Oui, voilà, c'est aussi un élément de cette aventure, hein, c'est que par cette activité, nous insérons dans le monde tel qu'il est aujourd'hui, ça nous fait prendre conscience de tout ce que les gens vivent autour de nous.
2: Et cette aventure, ça fait 10 ans qu'elle dure, une décennie qui sera fêtée dignement par quelques événements marquants.
0: En effet, depuis novembre dernier, le frère Mathieu a commencé avec d'autres brasseurs de préparer des surprises, et bon, on peut simplement laisser entendre que ce sont des bières qui vont vieillir dans des fûts ayant contenu d'autres alcools en général, et qui seront tous commercialisés en octobre, en gros, 2026, à préciser tout ça. Voilà, la première collaboration qui est déjà disponible, c'est la bière Grue, disponible en canette, qui est dans notre boutique et chez de nombreux revendeurs, qui a été brassée à Bois d'Arcy avec la brasserie O'Clock. Mais il y aura encore la brasserie Deck et Donneu et la brasserie du Pays Flamand dont j'ai parlé, qui ont collaboré aussi pour nous aider à donner plus d'éclat à cette 10e année. Et le point d'orgue, si je puis dire, ce sera en octobre, effectivement, au début octobre, une journée avec les journalistes. Et à la fin d'octobre, une sorte de fête, enfin avec un bar éphémère ici même.
2: Et les équipes normandes de RCF y seront, vous pouvez compter sur nous. C'est la fin de cet épisode de Radio Guidage consacré à la brasserie de l'abbaye de Saint-Vendry. Merci aux frères Louis, Frédéric et Mathieu pour leur accueil. Merci également à Louis Bachelet pour sa collaboration. Et n'hésitez pas à profiter de l'été pour découvrir par vous-même l'abbaye de Saint-Vendry et ses nombreux trésors, ainsi que, vous l'avez compris, ses bières délicieuses. Bel été sur les ondes de RCF Notre-Dame.

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3: Je vous retrouve toujours avec beaucoup de plaisir, c'est Oh Happy Day.

Réjouissez-vous et jubilez, car de nouveau, voici au Happy Day, le programme musical que nous consacrons semaine après semaine au Negro Spiritual, au gospel, à la soul music, à la funky music, au blues et au jazz parfois aussi. Ici, c'était assez jazzy, il faut bien le dire, et pourtant, c'était un gospel intitulé « It's me, oh Lord », c'est un classique du répertoire gospel traditionnel. C'est moi, Seigneur, qui suis devant toi et qui ai besoin de prière, in the need of prayer. Et c'était enregistré dans les années 80 par un certain Arthur Scales, qui était un saxophoniste ténor, mais qui s'était spécialisé dans des interprétations de thèmes de gospel. Alors c'est tout un album qui y est consacré en 1987 pour le label I Am Records, et dans lequel il interprète ce « It is me, oh Lord » avec lequel nous avons ouvert notre programme. Et bien justement, cette semaine, je porte mon effort sur des artistes qui ont un rapport avec le jazz à la rencontre du spiritual et du gospel. Second volet, il y en aura plusieurs, en effet c'est un domaine assez large. Des artistes de jazz les plus divers ont joué des chants de gospel, pensant par exemple à Louis Armstrong et même jusqu'à Archie Shepp, c'est-à-dire des tenants d'un jazz beaucoup plus moderniste. Ils ont enregistré des albums de gospel. Alors ici donc c'était Arthur Scales, un saxophoniste assez peu connu, mais il y en avait un autre qui s'appelait Bernard Johnson, et qui lui aussi au saxophone a enregistré de nombreux albums de gospel. Donc, Negro Spiritual et gospel interprétés à la manière jazzistique ou par des jazzeux, c'est notre thème cette semaine. Alors voici un enregistrement par un groupe qui est assez connu dans les pays anglo-saxons, de l'organisation de l'Armée du Salut, de Salvation Army. Alors le groupe que je vous propose est américain, basé à Atlanta en Géorgie, et ils enregistrent 1993, un album intéressant intitulé Spiritual to the Bone, où ils interprètent des Negro Spiritual avec The Bone, ce n'est pas l'os, mais le trombone. Trombone, c'est l'abréviation du mot trombone en anglais, on dit bone. Donc c'est un petit ensemble de trombones, et ils nous interprètent ici le traditionnel Go Down Moses.

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1: Une bien agréable relecture du Godin Moses par cet ensemble de trombones originaires d'Atlanta. Ils font partie de la Salvation Army, de l'armée du salut. Et les amateurs de musique classique auront peut-être noté au passage cette citation de la Annie Truss Dance, extraite de la suite Peer Gynt de Edward Grieg, que l'on entend deux ou trois fois dans cette interprétation de Godin Moses. Donc cette semaine, le jazz à la rencontre du spiritual et du gospel en un second volet. Alors, certains thèmes de spirituals et de gospel ont intégré les répertoires des orchestres de jazz. C'est en particulier le cas du célèbre « When the Saints Go Marching In », qui est à l'origine, bien sûr, un thème spirituel. « When the Saints », quand les saints entrent au paradis. Alors, le gospel « Wade in the Water » fait aussi partie des compositions favorites des jazzmen. On en connaît une excellente version par le pianiste Ramsey Lewis, par exemple, qu'il avait enregistré pour Cadet en 1966. Mais c'est une autre version que je vous propose, enregistrée par un grand orchestre, dirigé par le saxophoniste Johnny Griffin, en 1960, donc quelques années avant la version de Ramsey Lewis, dans un album qui était intitulé Big Soul Band. C'est un album dans lequel il nous offre aussi d'ailleurs sa vision de Nobody Knows the Trouble I've Seen et de Deep River. Mais ici, j'ai sélectionné pour vous Wade in the Water, un classique.

L'ensemble du saxophoniste Johnny Griffin nous donnait ici en 1960 sa version de Wade in the Water. Alors nous sommes très jazz cette semaine dans Happy Day puisque je vous propose un programme sur la thématique du jazz à la rencontre du spiritual et du gospel. Alors l'un des hauts lieux du jazz est sans conteste New Orleans, la Nouvelle-Orléans. On lui attribue la naissance du genre. La cité du croissant a donné naissance à de grands artistes, King Oliver, Jelly Roll Morton, Louis Armstrong, Sidney Bechet parmi des centaines. Aujourd'hui encore, le jazz est bien présent dans les clubs et bars du vieux quartier français, mais aussi dans les rues avec les brass bands. Alors des musiciens de rue se font aussi entendre quand on va à New Orleans et ils sont souvent talentueux. Alors c'est le cas de ce Herman Hank Bartholomew, qui porte d'ailleurs le nom d'un autre Bartholomew plus prestigieux, Dave, qui était trompettiste dans l'orchestre d'un certain Fats Domino. Eh bien notre Hank Bartholomew est aussi chanteur et trompettiste et on pouvait le voir et l'entendre souvent dans les dernières années du XXe siècle devant le célèbre Café du Monde à la Nouvelle-Orléans. En 2003, il enregistre un disque de spiritual gospel intitulé Lifting Jesus Up, Down in New Orleans. Alors parfois funky, le plus souvent jazzy, je vous propose de réécouter ce grand tube des orchestres New Orleans, le célébrissime que j'ai cité précédemment, When the Saints, affublé ici d'une introduction très militaire.

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1: Chanteur et trompettiste ici, c'était Herman Hack Bartholomew que l'on pouvait voir, vous disais-je, dans les rues de New Orleans à la fin du siècle dernier, au début de ce siècle, et très souvent devant le célèbre Café du Monde où se rassemblent les touristes, et donc il faisait un peu la manche, dirions-nous, en jouant ce gospel de qualité. C'est un bon trompettiste et il a enregistré d'ailleurs deux disques compacts, celui que je vous ai diffusé et un autre, mais tous les deux un compte d'auteur sur des labels, donc label privé, un label privé. Voilà, donc jazz et jazz à la rencontre du spiritual et du gospel cette semaine dans Happy Day. Alors on sait bien qu'à la Nouvelle-Orléans, les premiers orchestres de jazz et les fanfares de rue ont très tôt incorporé des airs de negro spiritual dans leur répertoire avec des thèmes tels que When the Saints, que nous venons d'entendre, ou bien encore Lord, Lord, Lord, You Shall Be Good to Me, par exemple. Les groupes de gospel de la Cité du Croissant se sont souvent fait accompagner par des jazz bands, orchestre de jazz ou des brass bands, qui est une des spécialités de la Nouvelle-Orléans. Alors c'est le cas de ce groupe de chanteurs de New Orleans que l'on appelle les Zion Harmonizers, et je vous propose d'écouter et poursuivre dans notre programme Jazz et Spiritualité ces Zion Harmonizers accompagnés par un brass band justement, dans un enregistrement qu'ils ont réalisé à la Nouvelle-Orléans en 1993. Les Zion Harmonizers étaient l'un des plus célèbres groupes à New Orleans entre 1960 et le début de ce siècle, emmenés par leurs deux fondateurs et leaders, les frères Nolan et Sherman Washington, qui malheureusement sont maintenant tous les deux décédés. Donc en 1993, ils enregistrent avec une fanfare de la Nouvelle-Orléans ce morceau que je vous propose d'écouter, qui est aussi un classique, « I shall not be moved ».

Les Zion Harmonizers, un groupe vocal typique de la Nouvelle-Orléans. D'ailleurs, Zion est le nom d'un quartier de New Orleans, accompagné ici par un brass band. Et j'ai omis de vous signaler que cette fanfare était celle de l'Olympia Brass Band, qui est une des fanfares les plus anciennes de la ville. Elle a été formée à la fin du 19e siècle avec le trompettiste de légende Freddie Keppard. Et puis cet orchestre, ce brass band a été dissous, mais il est réapparu en 1958 sous la direction de Harold Dejean. Et c'est donc ce brass band, cette fanfare, dirions-nous en français, l'Olympia Brass Band, qui accompagnait ici les Zion Harmonizers. Alors, pour terminer ce petit programme sur le thème jazz à la rencontre du spiritual et du gospel, voici un artiste de gospel qui, pour s'exprimer, utilise des formes aussi jazzistiques, donc à l'inverse de ce que nous avons entendu jusqu'à présent, qui était plutôt des artistes de jazz interprétant des gospels. Le gospel compte quelques artistes qui s'expriment au travers d'un instrument, un piano, un orgue, un saxophoniste, comme nous l'avons découvert avec notre disque d'introduction, Arthur Scales. Eh bien, voici un musicien qui, lui, interprète son gospel à la guitare. C'est l'instrument choisi par l'artiste Roland Gresham, un musicien de jazz originaire de Nashville et grand admirateur de l'œuvre du guitariste de jazz Wes Montgomery. Alors, nous l'écoutons pour terminer notre programme dans son interprétation instrumentale du thème de gospel « Going Up Yonder ». C'est un gospel plus contemporain, c'est une composition qui est due à la plume de Walter Hawkins, le frère de Edwin, composée en 1975. L'enregistrement de Roland Gresham, lui, date de 1999. Et c'est avec ce morceau « Going Up Yonder » que nous allons donc refermer pour cette semaine notre Wapidem. Et réjouissez-vous, c'est jubilé. Et la semaine prochaine, je vous le promets, nous serons ensemble pour un nouveau numéro de Happy Day. La réalisation technique était assurée par Mathieu Goualard.

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5: Bonjour à tous, bienvenue dans ce studio pour cette nouvelle édition des Racines du présent, comme chaque semaine, en partenariat avec le quotidien La Croix et en codiffusion, vous le savez, sur l'ensemble des radios chrétiennes en France. L'œcuménisme, les relations notamment entre catholiques et protestants, eh bien aujourd'hui tout cela nous semble bien naturel. Mais il faut se souvenir, lorsqu'on est passionné d'histoire, il faut se souvenir que cet œcuménisme est issu justement d'une histoire longue et douloureuse. Certains de nos terroirs portent encore la marque des violences religieuses entre chrétiens, entre français. Avec notre invité, nous allons scruter l'un d'entre eux, un village cévenol, et ce, à l'époque de la révocation de l'édit de Nantes en 1685. Patrick Cabanel, bonjour.
6: Bonjour.
5: Merci beaucoup d'avoir accepté notre invitation. Vous êtes directeur d'études à l'École pratique des hautes études, spécialiste de l'histoire du protestantisme. Vous avez publié de nombreux livres sur le sujet. Le dernier aux éditions Passé Composé s'intitule « Un village sous la révocation de l'édit de Nantes ». Et avec vous, nous allons nous interroger « Que savons-nous de l'histoire des protestants en France ?»
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5: Alors Patrick Cabanel, vous savez tout des protestants, de l'histoire des protestants. Vous allez éclairer notre lanterne. Alors, votre petit livre « Un village sous la révocation de l'édit de Nantes » publié aux éditions Passé Composé est une initiative très très originale car vous postulez, au moins cette collection postule, que à partir d'un village, eh bien, pour reprendre l'expression, le plus local se nimbe de national. Et donc ce village, c'est Saint-Germain-de-Calberte. Alors expliquez-nous, ça se trouve où, Saint-Germain-de-Calberte?
7: Ça se trouve au cœur des Cévennes et de la châtaigneraie cévenole, un paysage très caractéristique. Et c'est au sud de la Lozère. Mmh. Les Cévennes se confondent d'ailleurs quasiment avec le protestantisme et appartiennent en fait à deux départements, le nord du Gard et puis le sud de la Lozère. Voilà. Et Saint-Germain-de-Calberte a été chef-lieu de canton, a été surtout une petite capitale locale du protestantisme. Et puis ensuite, on a essayé d'en faire une capitale locale de la reconquête catholique
5: voilà.
7: des Cévennes.
5: Alors on va détailler tout ce processus. Saint-Germain-de-Calberte, si je vous ai bien lu, Patrick Cabanel, comptait une centaine de familles. Peut-on véritablement parler d'une capitale religieuse protestante avec une centaine de familles?
7: Oui, parce qu'on est à l'échelle du rural profond, des Cévennes. Et par ailleurs, c'était ce qu'on appelait dans le jargon, les protestants ne parlent pas tout à fait à l'époque comme les autres français.
5: Ah oui.
7: On appelait ça, oui, ça reste d'ailleurs un peu vrai.
5: D'accord.
7: On appelait ça un colloque, c'est-à-dire en fait l'équivalent, si vous voulez, d'un conseil général aujourd'hui. C'est-à-dire, Saint-Germain-de-Calberte était à la tête d'une série assez nombreuse d'églises réparties dans cette châtaigneraie. Donc il y avait une vraie. Effectivement, une vraie capitale religieuse et non politique, puisqu'on est dans le protestantisme, qui est une confession très démocratique dans son comportement,
5: fondamentalement,
7: dans son fonctionnement, dans l'élection, les pasteurs sont élus par des anciens qui sont eux-mêmes c'est le mot d'ailleurs technique d'anciens, qui sont les principaux paysans ou notables du village. Donc oui, ça, de Paris, ça peut paraître curieux, mais c'est bien, effectivement, ça a bien été une capitale.
5: C'était bien une capitale. Alors, on va plonger avec passion au cœur de cette histoire, comme vous le faites dans votre livre, Patrick Cabanel, mais d'abord un mot, Saint-Germain-de-Calberte existe toujours ?
7: Oui, bien sûr.
5: Oui.
7: Oui, c'est aujourd'hui un bourg qui n'est plus chef de canton, mais qui a encore une gendarmerie, qui a des écoles assez importantes.
5: D'accord.
7: Et dans un pays qui est revitalisé depuis maintenant un demi-siècle quasiment par toute une série d'immigrations. Alors des retraités, des intellectuels, des bobos, qu'on a appelé jadis les hippies, qu'on appelle aujourd'hui les néos.
5: Oui.
7: Donc la société, alors je crois que le protestantisme est plus très présent, mais il y a une vraie société très, très multiple,
5: bien
7: très
5: vivante.
7: Mêlée. Voilà, très vivante.
5: De gens venus d'ailleurs.
7: Voilà.
5: Bien, alors, faisons donc ce grand saut dans le temps. Votre livre, Un village sous la révocation de l'édit de Nantes, aux éditions Passé Composé, retrace tout ce qui s'est passé, et on va y venir, donc à Saint-Germain-de-Calberte pendant cette année 1685. Mais d'abord, il faut peindre le contexte, l'arrière-plan, la toile de fond, les guerres de religion en France. Alors, on a l'habitude de parler de guerre de religion, certains parlent de guerre civile. Quelles étaient les lignes de force de front? Qui était contre qui, en quelque sorte, Patrick Cabanel?
7: Alors, oui, on peut parler de guerre de religion, et ce sont des guerres évidemment très inégales, puisque les protestants ont toujours été une minorité. Au maximum, juste avant qu'éclate les guerres de religion en 1562, on est entre 10 et 12% de la population. C'est le maximum qui était atteint. Hein. Aujourd'hui, là, en 2025, on est à 3%. Au moment de l'édit de Nantes, on est à 4,5%. Et puis, on va être à 2% au moment de la révocation. Et ces guerres de religion, alors, donc c'est une majorité contre une minorité, mais en même temps c'est une minorité, les protestants, qui a séduit une grosse part de la noblesse française.
5: Voilà, c'est-à-dire
7: les Rohan,
5: que...
7: les Condé étaient des chefs de guerre, bon, les Navarre et le futur Henri IV. Donc le rapport de force n'était pas, je dirais, de 90 contre 10, parce qu'il y avait une vraie force militaire huguenote. Ils se sont battus pendant de très longues années. La France, c'est la principale caractéristique des guerres de religion, la France ne réussissait pas à s'en sortir.
5: Bon, ah oui.
7: Bien sûr,
5: ça a duré combien de temps?
7: Ça a duré quasiment la seconde moitié du XVIe siècle.
5: Mm-hmm.
7: Voilà, on va dire de 1562 jusqu'à l'édit de Nantes de 1598.
5: D'accord.
7: Et le génie de l'édit de Nantes, c'est pas dans son texte lui-même, puisque ce texte de l'édit de Nantes reprenait mot pour mot, article pour article, des édits dits de pacification qui l'avaient précédé. Mais le génie de l'édit de Nantes, c'est que lui, il a réussi. Il a duré. Mm-hmm. Il a duré près d'un siècle.
5: Alors, voilà. Vous l'avez dit, Patrick Cabanel, des grandes familles aristocratiques, donc proches du pouvoir royal, se sont fracturées autour de ces lignes de fracture. C'était des lignes religieuses. Qu'est-ce qui fait que les cousins se sont battus entre eux, Patrick Cabanel?
7: Alors, il peut y avoir des querelles de famille, des querelles de préséance entre grands, mais je crois aussi qu'il y a eu vraiment une vraie dimension religieuse. Lorsque le calvinisme, c'est le protestantisme à la française, apparaît en France, il a une vraie force de séduction. Il séduit peut-être plus les éléments modernes de la société que les éléments plus traditionnels. Il a eu du mal, par exemple, à mordre dans la paysannerie française, ce qui était d'ailleurs la racine de l'échec, puisqu'à l'époque, la paysannerie, c'est l'essentiel de la France. Les seules paysanneries où il a vraiment mordu, c'est précisément les Cévennes, entre autres. Un peu le Poitou aussi. Mais sinon, c'est une religion qui passait pour intellectuelle, urbaine, et qui séduisait la bourgeoisie négociante.
5: Alors, vous utilisez le verbe « séduire », Patrick Cabanel. Qu'est-ce qui était séduisant dans l'approche protestante à l'époque?
7: Une autre façon de, une autre façon de croire en Dieu, qui paraissait plus simple, plus proche de la source évangélique. C'est pas un hasard si, en Allemagne, par exemple, le mot pour dire les protestants et les luthériens, c'est évangélique.
5: Oui.
7: Donc voilà, il y avait cette simplification. Il y avait aussi on cessait, dans le calvinisme, et Max Weber en a parlé beaucoup dans ses livres célèbres, on cessait de condamner le monde profane, le monde tout court, comme on dit dans le christianisme, le monde et le ciel. Il y avait une sorte de réconciliation de l'ici-bas. Et puis c'était une religion qui n'était plus une religion des œuvres, qui était une religion, je dirais, très simple, de confiance dans ce que les protestants appellent la grâce seule.
5: Oui.
7: Donc c'est vrai que ça a beaucoup séduit, effectivement, plutôt les artisans, les techniciens, la grande bourgeoisie, l'aristocratie.
5: Oui, d'accord.
7: Voilà.
5: Et puis l'accès à l'écriture aussi, l'accès à la Bible.
7: Naturellement, oui. Mm-hmm. C'est-à-dire que, alors là, on ne va pas tout expliquer le protestantisme, mais c'est vrai que le protestantisme, c'est la parole de Dieu, si possible de manière immédiate, c'est-à-dire sans qu'elle soit traduite ou expliquée par le truchement d'un clergé, même s'il y a des pasteurs, mais ce n'est pas du tout la même chose que le prêtre dans l'Église catholique. Donc l'idée, c'est qu'il faut que la Bible soit traduite en langue vulgaire, donc en français.
5: Ce qui était une révolution.
7: Ce qui était... Et surtout, le plus révolutionnaire, c'est pas tellement qu'elle soit traduite dans les langues vivantes, on dirait aujourd'hui, mais qu'elle soit traduite non plus à partir de la Vulgate, la grande Bible latine de l'Église, mais à partir des originaux, c'est-à-dire l'hébreu, l'araméen, le grec. C'est ça la révolution.
5: Donc un véritable retour aux sources.
7: Voilà.
5: Alors merci pour toutes ces précisions, Patrick Cabanel. Encore un mot de contexte. On a beaucoup parlé de la Saint-Barthélemy, notamment Jean-Paul II est venu en France en août 1994, si je ne me trompe pas, parce que les dates coïncidaient, et il y a eu une série de tensions assez fortes. Que représente la Saint-Barthélemy dans ce paysage général des guerres de religion ?
7: Un traumatisme fondateur.
5: Oui.
7: Elle a vraiment insufflé un très gros refuge, un exil religieux, notamment à Genève. Et Genève a achevé à ce moment-là, alors qu'elle est aux portes de la France, elle a achevé de devenir la capitale religieuse, missionnaire, éditoriale, libraire du protestantisme français. Voilà. Et puis la Saint-Barthélemy, mais je crois que les jeux étaient déjà faits très nettement avant. Les protestants comprennent qu'ils n'auront jamais le pouvoir en France, et c'est une sorte de souffrance que d'autres massacres, soit qui ont d'ailleurs précédé Saint-Barthélemy, soit qui l'ont suivi, n'ont cessé d'alimenter. Il y a un culte, d'ailleurs on publie dans ces années-là un livre qui a été une sorte de livre de chevet des protestants, le livre des martyrs d'un exil à Genève, Jean Crespin. Il y a vraiment, c'est une minorité qui jusqu'à nos jours quasiment va se bâtir sur ce souvenir martyrologique et victimaire. Et c'est très fort comme fondation d'identité.
5: Très bien, je rappelle le titre de votre livre, Patrick Cabanel, Un village sous la révocation de l'édit de Nantes, aux éditions Passé Composé. On va aborder précisément dans quelques instants ce qui s'est passé à l'époque de la révocation de l'édit de Nantes, dans ce fameux village Saint-Germain-de-Calberte. Mais avant ça, je voudrais que nous nous plongions un peu dans cette ambiance huguenote, et nous allons écouter un extrait de La Cévenole. La Cévenole, c'est une chanson, et c'est en quelque sorte la Marseillaise huguenote. On écoute.
6: Voici la Cévenole, appelée parfois Marseillaise huguenote. C'est le chant de ralliement des protestants du Midi de la France, écrite en 1885 par l'évangéliste Rubin Saïens et par Louis Pierdon. Elle fut mise en musique par Louis Roucotte. On l'a chantée pour la première fois le 23 août 1885 dans une châtaigneraie à Saint-Romain-de-Touzque, au cœur du pays Cévenol, à l'occasion du bicentenaire de la révocation de l'édit de Nantes.

0: Voilà, nous étions en 1885 et nous écoutions l'équivalent de la Marseillaise huguenote intitulée La Sévenole.
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0: Nous sommes aujourd'hui en compagnie de l'historien Patrick Cabanel, historien spécialiste de l'histoire du protestantisme qui publie aux éditions Passé Composé « Un village sous la révocation de l'édit de Nantes ». Et donc nous allons plonger avec lui au cœur de ce village, Saint-Germain-de-Calberte, dans la Châtaigneraie Sévenole. Vous nous avez dit tout à l'heure, Patrick Cabanel, qu'il s'agissait d'une capitale religieuse protestante. Il y avait 1300 habitants. Quelle était la situation juste à la veille de cette révocation de l'édit de Nantes dans ce village de Saint-Germain-de-Calberte, Patrick Cabanel?
2: C'est un village qui, comme l'ensemble du protestantisme français, est sur le qui-vive. C'est-à-dire que la révocation, si j'ose dire, elle ne tombe pas du ciel. Elle a été préparée depuis quasiment un quart de siècle par Louis XIV, qui, dès son accession à la majorité en 1661, décide que l'un des grands gestes de son règne sera, dans son vocabulaire, la réduction des protestants.
0: Et pourquoi donc était-ce une insistance de la part de Louis XIV?
2: Il n'avait pas à se plaindre des protestants qui lui étaient restés fidèles, notamment pendant la Fronde, mais je crois que ça dépasse largement Louis XIV, c'est le rêve des princes et des sociétés du temps, le rêve de l'unité religieuse. Voilà, l'idée, le fameux slogan, un roi, une foi, en latin, le cuius regio, ius religio, et donc l'idée, la division est une souffrance.
0: Et en particulier la division religieuse.
2: La division religieuse, non pas qu'elle entraîne toujours aux yeux du prince la division politique, mais elle est vraiment une souffrance. Et Louis XIV, je crois, voulait offrir à Dieu, éventuellement au pape, avec lequel il était un peu en délicatesse sur des questions gallicanes.
0: Vieille histoire.
2: Voilà. Et il voulait au moins lui offrir cette chose merveilleuse, le retour du pays très chrétien, de la fille aînée de l'Église à l'unité religieuse. Donc ça a été vraiment son projet personnel qu'il a poursuivi avec une ténacité qu'on peut juger admirable ou détestable. Et la révocation n'est que le couronnement d'un travail de sape qui fait que les protestants, depuis quelques années, savaient que les jeux étaient faits.
0: Ils savaient que ça allait mal se passer.
2: Oui, ils se rattachaient avec désespoir à l'idée d'un édit irrévocable. Mais l'idée n'était pas irrévocable, il a été révoqué par le roi.
0: Alors, décrivez-nous, Patrick Cabanel, ce village de Saint-Germain-de-Calberte. Vous faites vivre plusieurs dizaines de personnages dans votre livre. Vous évoquez, je vous cite, un amphithéâtre de pierre. Vous évoquez le vertige des pentes, la surabondance du schiste. Ça ressemble à quoi, Saint-Germain-de-Calberte, en 1685, physiquement ?
2: Physiquement, c'est très différent d'aujourd'hui. C'est-à-dire, il n'y a pas de forêt, au sens de forêt, de résineux. Il n'y a pas de friche, rien n'est abandonné, tout est cultivé, tout est nu, si on peut dire. Et en revanche, il y a une forêt très particulière, une forêt vergée, c'est la châtaignerie. Il ne faut pas du tout imaginer un paysage de maquis, de forêt sauvage. C'est un verger totalement cultivé, habité, constellé de petits séchoirs à châtaignes, qu'on appelle des clèdes en occitan.
0: Parce qu'on se nourrit des châtaignes.
2: C'est la nourriture principale.
0: C'est la nourriture de base.
2: Qui fait la richesse du pays.
0: Oui.
2: Qui fait que le pays, vu surtout du massif central, très froid, est une terre, un pays de cocagne. Avec une immigration, d'ailleurs, de catholiques du massif central, qui très vite, du reste, épouse et des femmes du pays et le protestantisme du pays. Oui, ça a été prouvé très facilement.
0: Et ils viennent rejoindre ce dit pays de cocagne.
2: Absolument, absolument. Ils fuient le froid et la misère des hautes terres, le Cantal, etc.
0: Oui.
2: Et donc voilà, il faut imaginer un pays très nu, très construit. La châtaigneraie, c'est pas naturel. Ce sont des arbres travaillés, construits.
0: Ce sont des vergers, en quelque sorte.
2: Voilà, des vergers qui occupent des versants entiers.
0: Oui.
2: Quand on n'est pas habitué, ça paraît inquiétant. Les gens du massif central trouvaient cette châtaigneraie un peu inquiétante parce qu'on n'est pas habitué à avoir des forêts aussi immenses. Pour le reste, ce sont des prés, petite agriculture. Et c'est un habitat très disséminé. Ce qui sera d'ailleurs très bon pour les périodes de clandestinité, sous la révocation, comme dans les années 40 avec les maquisards et l'accueil des juifs, il y a partout dans des fonds de vallée, des sommets, des coins perdus, des hameaux minuscules, des fermes isolées, c'est très disséminé et de temps en temps il y a un bourg plus important avec l'église et le temple et c'est le cas de Saint-Germain.
0: Donc c'est disséminé mais ça n'est pas sauvage si vous entendez bien Patrick
2: Cabanel. Non, c'est entièrement cultivé comme paysage.
0: C'est très entre guillemets civilisé.
2: C'est totalement anthropisé comme disent les snobs.
0: C'est ça.
2: Il n'y a pas un brin de nature si on peut dire. pire. D'accord. Tous les sommets sont pâturés par les troupeaux transhumants. La forêt telle que nous la connaissons aujourd'hui, elle viendra sous le Second Empire, mm-hmm. avec les grands reboisements.
0: Et donc tout le monde est protestant ?
2: Quasiment.
0: Quasiment.
2: On a vraiment une immense majorité protestante, ce qui fait que d'ailleurs localement, les protestants sont les maîtres, ils sont sur deux. Il y a une formule de mon collègue d'histoire Robert Sauzet qui est très juste. Il disait que les catholiques en Cévennes sont la minorité locale d'une minorité nationale. Voilà.
0: Oui.
2: Donc les protestants au niveau national sont persécutés et savent que le pire va leur tomber dessus et ça n'a pas manqué. Mais au niveau local, ils sont les maîtres, ils sont les plus grands propriétaires, les notaires, les pasteurs sont des gens importants. Tous les maîtres d'une société rurale sont protestants.
0: Donc, d'une certaine façon, si je vous entends bien, Patrick Cabanel, les protestants à Saint-Germain-de-Calbert sont sûrs d'eux-mêmes à cette époque-là.
2: Ils sont localement.
0: Localement.
2: C'est un peu schizophrène. Localement,
0: oui.
2: Ils sont sûrs d'eux.
0: Oui.
2: Mais au plan national, ils sont totalement angoissés, y compris parce que autour de Saint-Germain, déjà, toute une série de temples ont été détruits avant la révocation. Des églises ont été fermées, enfin, des églises au sens de communauté humaine.
0: Oui.
2: Donc, c'est devenu quasiment un des derniers villages qui a encore un temple au moment de la révocation.
0: Alors, il y a des grands personnages. Et il y a un grand personnage que vous évoquez, la marquise de Portes. La marquise de Portes qui joue un rôle social éminent au sein de cette communauté. Vous la décrivez, je vous lis, Patrick Cabanel, comme laide, méchante, glorieuse et artificieuse, laïque, célibataire, pieuse, janséniste et riche.
2: Oui, alors tous les adjectifs ne sont pas de moi.
0: Ne sont pas tous de vous.
2: Ça serait un scandale s'ils étaient de moi.
0: Oui.
2: Ils sont de Saint-Simon,
0: oui.
2: qu'il a détesté, et dont on connaît la plume acerbe et géniale.
0: Alors, qui était-elle et quel rôle jouait-elle?
2: Elle était, c'était tout simplement une grande propriétaire locale, une suzeraine. Voilà, on n'est plus au Moyen-Âge, mais il y a encore des rapports de suzerain à vassal. Elle était donc la patronne de l'ensemble du territoire, avec des représentants de sa justice seigneuriale, qui étaient naturellement des militants ultra-catholiques. Et elle était également introduite en cour à Paris. D'ailleurs, Louis XIV lui a dit à vous de rentrer sur vos terres pour parachever et accélérer la reconquête.
0: Oui.
2: Donc, elle était quasiment envoyée en mission. Et alors, c'est vrai que sur le plan religieux, elle était plutôt janséniste, ce qui n'était pas être en dehors de sainteté dans l'église du temps, mais face aux protestants, elle était par excellence la championne du catholicisme.
0: Mmh.
2: Et on est, c'est important de comprendre, c'est un peu comme dans l'Andalousie de la Frontera. On est vraiment dans une des terres majeures de frontières, de front de confession entre un catholicisme de combat et un protestantisme de combat aussi. Le fait d'être voisin, d'être séparé, je dirais, comme au couteau entre deux groupes homogènes, fait que il y a une sorte de surenchère dans l'identité, et la marquise de Portes s'est donnée comme mission de reconquérir au catholicisme ceux qui sont, sur le plan politique et social, ses vassaux.
0: Ses vassaux, ses subordonnés.
2: Voilà.
0: Et donc elle a régné pendant 40 ans.
2: Oui, alors c'est vrai qu'elle est restée célibataire et qu'elle est venue à plusieurs reprises d'ailleurs, et surtout elle avait donc des représentants qui ont essayé avec une main de fer de faire céder le protestantisme bien avant la révocation. Elle fait partie de toutes ces forces liguées dans lesquelles, il faut bien le dire, il y avait l'église catholique,
0: mm-hmm.
2: il y avait toute l'administration de l'État, la justice aussi, l'ensemble des forces de la société française de l'époque se liguaient pour user,
0: oui.
2: Le mot de réduire est très juste, pour user jusqu'à la corde ce protestantisme.
0: Sauf
2: qu'il a résisté.
0: Oui.
2: Il a résisté. Dans les Cévennes, il s'est avéré presque inentamable, inentamé. Et donc, il a fallu, dans des régions comme les Cévennes, ou le Poitou, ou le Vivarais, ou le Béarn, il a fallu en venir à la solution de force, la révocation.
0: Alors, on va y venir, mais vous utilisez les verbes user, réduire, et dans votre livre, vous évoquez cette fameuse patience de Huguenot. C'est-à-dire
2: oui.
0: qu'il s'agit de, si je vous ai bien lu, subir sans se rebeller, supplier sans rien exiger. C'est une façon de faire le dos rond de...
2: Oui, c'est universel.
0: Oui.
2: Je pense, moi j'ai beaucoup enseigné l'histoire des Juifs dans l'Allemagne nazie, c'est ça.
0: Mm-hmm.
2: C'est-à-dire...
0: Ah oui, vous faites le parallèle.
2: Oui, je fais le parallèle.
0: Uh-huh.
2: Accepter jusqu'au bout Les récriminations, les rancunes, les rancœurs, la violence de l'État tout-puissant.
0: Les mesures administratives, les recensements.
2: Voilà, ne pas protester, accepter, subir en essayant d'éviter l'irréparable. Sauf que dans les deux cas, l'irréparable est arrivé. Et la patience huguenot, c'est un proverbe de l'époque. Hein. Ce n'est pas les huguenots qui l'ont inventé. Oui. C'est les gens qui voyaient cette minorité se faire décimer, user, se faire confisquer l'ensemble de ses droits, édit après édit. Un peu la même chose qu'ont fait d'ailleurs les antisémites dans l'Europe du XXe siècle. Mmh. Interdiction d'un certain nombre de métiers.
0: Par exemple.
2: Tous les métiers. Ben, la même chose que le statut des juifs, c'est-à-dire on ne pouvait plus être enseignant, notaire, sage-femme, huissier, etc. Parce que Louis XIV est persuadé que les protestants, au-delà de leurs différences religieuses, faisaient partie des élites et qu'il fallait au minimum asphyxier leur pouvoir supposé de nuisance sociale.
0: Donc, il fallait déraciner les élites.
2: Voilà, asphyxier le pouvoir social reconnu, fantasmé et en partie d'ailleurs réel. Voilà ce qu'ils ont vécu et cette patience huguenot n'en ont pas été récompensée puisque à l'arrivée, la catastrophe est quand même tombée sur eux.
0: Alors il y a eu ce qu'on appelle les conversions monnayées.
2: Oui.
0: Comment ça s'est passé ?
2: C'est un avocat de Castres monté faire carrière à Paris qui s'est converti avec un certain génie d'opportunisme et il s'est proposé d'utiliser l'argent d'habits qui n'avait plus d'abbé à ce moment-là, qui était tombé dans l'escarcelle au moins provisoire du roi, d'utiliser ces sommes d'argent pour acheter, il n'y a pas d'autre mot, et j'en parle sans jugement de valeur, pour acheter les conversions. Après tout, c'est une forme de violence qui est moins raide que la révocation et que l'envoi des dragons dans les foyers.
0: Et combien s'y sont prêtés ?
2: Alors, très peu, ça n'a pas beaucoup marché. Les sommes étaient dérisoires pour les très

0: comment s'est concrétisé ce fameux choc de la révocation de l'édit de Nantes à Saint-Germain-de-Calberte que vous avez étudié dans votre livre, Patrick Cabanel?
1: Alors à Saint-Germain, comme partout, et moins gravement d'ailleurs à Saint-Germain, parce que l'essentiel avait été fait ailleurs, dans un premier temps, c'est pas, l'édit n'est pas révoqué. Dans un premier temps, un ou deux intendants futés, et très bons serviteurs, ont l'idée d'envoyer dans les familles protestantes, de loger, c'était une tradition d'ailleurs à l'époque, hein, on punissait des populations rebelles par le logement des soldats. Voilà. C'est ce que la mémoire huguenote a gardé sous l'expression de dragonnade, l'envoi des dragons. Alors, ça peut paraître folklorique, il faut imaginer qu'on envoie aujourd'hui, je vais faire un parallèle qui vaut ce qui vaut, la brigade Wagner. Vous voyez, imaginez qu'on envoie les hommes de la brigade Wagner dans des familles où ils ont le droit de tout casser, de tout bouffer, de tout boire,
0: de violer
1: les femmes. Oui. Voilà. Et ça a marché avec une efficacité dont les intendants et Laurent étaient les premiers surpris. C'est-à-dire que dès qu'on envoie les dragons, et ensuite, sans même les envoyer, il suffit de dire que les régiments sont en route et des églises toutes puissantes, prestigieuses, Montauban, Montpellier, Nîmes, des églises qui semblaient n'avoir peur de rien, s'effondrent avant même qu'arrivent les dragons, dans une forme de terreur panique, de fin du monde, et se convertissent en masse.
0: En masse.
1: C'est-à-dire, les gens se précipitent. À Nîmes, il y a une scène célèbre. L'évêque fait introduire tous les hommes protestants dans la cathédrale et il prête une sorte de serment d'abjuration, presque la main levée. Vous voyez, ce qui nous rappelle, nous, du XXe siècle, des scènes différentes. Et à partir de là, il suffit d'envoyer quasiment, je dirais, en promenade, les dragons dans les Cévennes, et les communautés tombent les unes après les autres. Et Saint-Germain tombe parmi les dernières, parce que les dragons reviennent d'une sorte d'excursion, de conversion.
0: Vous parlez de la promenade victorieuse des dragons.
1: Voilà.
0: Qui fait tomber les communautés des Cévennes comme un château de cartes.
1: Voilà, alors qu'on pensait qu'elles seraient les plus dures à convaincre, qu'elles allaient résister, en fait, elles se sont effondrées en quelques jours ou en quelques heures, mais, on le dira peut-être après, c'était un fondement en fait quasi fictif, puisque très vite
0: on va y revenir.
1: On
0: va y revenir. Cet épisode a été une source d'inspiration pour le cinéma, notamment dans les années 70, plus précisément en 1970, ce fameux film Les Camisards de René Alliot. Alors, dans quelques instants, vous nous direz précisément qui étaient ces Camisards, Patrick Cabanel. On va écouter la bande-annonce de ce film, Les Camisards de René Alliot. Nous sommes en 1970.
2: J'avais entendu parler de ceux qui venaient de prendre les armes pour défendre notre foi, et j'avais résolu d'aller joindre leurs troupes au désert, d'examiner par moi-même leur conduite, et de demeurer avec eux si j'en étais édifié, ou de m'en retourner s'il en était autrement.
3: Vous êtes envoyé pour venger ce qu'on a roué, vendu, envoyé aux galets. Vous n'avez plus rien. Les papistes vous ont tout pris. Allez-vous mourir comme des lâches?
4: Nous sommes résolus, on nous suivra. Nous sommes persécutés, on nous aimera.
5: Monsieur, j'attends de vous les mesures les plus décisives, les actions les plus efficaces, la volonté la plus ferme pour exécuter les ordres du roi.
6: Souviens-toi de l'interdit.
7: Ou bien vous battrez pour moi.

0: C'était la bande-annonce du film de René Alliot en 1970, Les Camisards. C'est un bon film, Patrick Cabanel ?
1: Oui, je crois que c'est un très bon film qui raconte les tout débuts de la révolte. On entendait d'ailleurs Rufus là, prendre la parole au départ. Et c'est un film qui montre bien ce qu'a été cette révolte de paysans sans armes contre une des armées les plus puissantes du monde à l'époque et qui a tenu en échec pendant 2 ans cette armée.
0: Alors, s'est-il agi d'une véritable épopée militaire ou au contraire, vous évoquiez tout à l'heure, Patrick Cabanel, des paroissiens qui sont massivement devenus en quelques heures ou en quelques jours des nouveaux convertis. Quelle était la part de l'action militaire dont on peut dire que ça préfigurait en quelque sorte une forme de chouannerie par rapport à l'État central ou est-ce que tout s'est écroulé tout seul, Patrick Cabanel ?
1: Alors, tout s'est écroulé en 85, là, vraiment, ouais. Tout le monde...

0: Tout s'est écroulé. Pas mal de pasteurs se sont convertis. C'est le cas du pasteur Saint-Jean Calbert, qui est resté à la tête, en quelque sorte, de la communauté, mais en étant devenu catholique.
1: Donc, ah oui, oui, mais ça devait être déchirant pour ces hommes-là.
0: Je pense que c'était déchirant, ouais. Oui. Certains sont ensuite ont pris la fuite pour Genève. Ça a été une période... l'effondrement, une sorte de catastrophe, une minorité littéralement mise à mort. Alors, c'est pas un génocide, hein. C'est pas du tout.
1: Voilà.
0: C'est simplement, on est dans la violence du temps. Mm-hmm. C'est la disparition qu'on a cru totale, définitive, d'une minorité qui jusque-là occupait une place importante dans l'économie, dans la culture française. Voilà. Et puis, c'était presque trop beau pour être vrai. Louis XIV a pu croire pendant quelques jours, ou quelques semaines, ou quelques mois, qu'il avait vraiment remporté son pari, que la France était redevenue toute chrétienne, Bossuet l'a célébrée, etc. Des médailles ont été frappées au Vatican comme à Paris pour célébrer l'extinction de l'hérésie. Le problème, c'est que au bout de quelques mois, quelque chose a commencé à sourdre.
1: Oui, les braises étaient là, encore
0: chaudes. Les braises étaient là, et elles se sont enflammées plus tard, en 1702. Les Camisards, c'est donc 17 ans après la révocation, mais... auparavant, il y a eu ce qu'on a appelé dans l'histoire protestante le désert. Aujourd'hui, on pourrait dire le maquis. Hein. Alors, mm-hmm. Les protestants ont appelé cette période le désert, ce qui suit à quelques mois après la révocation, parce que c'est leur culture biblique, scripturaire. Le désert, c'est ce qu'ont traversé les Hébreux. Et de même, les nouveaux Hébreux, le nouveau peuple d'Israël, c'était les Huguenots. Ils n'ont pas été les premiers à le dire. Hein. Les puritains anglais l'ont dit, les hussites l'ont dit. Dès que vous avez une minorité très biblique, un jour ou l'autre, elle considère qu'elle est le nouvel Israël. Ouais. Ils ont appelé ça le désert, et ils sont rentrés dans la clandestinité, donc une résistance sans armes, non violente, dans laquelle les femmes ont joué un grand rôle, avec des phénomènes de prophétisme. Il y a eu une histoire très riche, qui a fini par exploser en rébellion en 1702.
1: Alors, on va revenir là-dessus dans un moment, sur cet épisode de désert, mais je voudrais revenir sur ces conversions massives à un moment. C'est probablement des conversions donc opportunistes, telles que vous les décrivez, Patrick Cabanel, mais vous décrivez un paradoxe qu'on imagine volontiers. Des prêtres voient l'assistance à leur messe multipliée par une foule de malgré eux, de surcroît réputés bons connaisseurs de la Bible. C'est-à-dire que les prêtres catholiques voient devant eux cette nouvelle foule de convertis massifs, mais qui connaissent probablement mieux la Bible et les Écritures que eux-mêmes.
0: Oui, je pense on n'a pas assez réfléchi au traumatisme professionnel peut-être de ces prêtres. Alors, parce qu'il faut imaginer, Saint-Jean Calbert, à la messe avant la révocation, il devait y avoir 10 à 20 personnes.
1: Voilà, et tout d'un coup
0: quelques immigrés pas encore convertis, quelques domestiques, voilà. Et du jour au lendemain, ils ont face à eux une église, j'imagine, pleine, avec les notaires du coin, les régents d'école qui étaient protestants, le pasteur en personne et son fils qui était aussi pasteur converti.
1: C'est fascinant, on imagine l'ambiance.
0: Voilà, on imagine l'ambiance. Je sais que j'avais vu à Uzès, par exemple, il a fallu agrandir, construire des... Uzès, c'est une petite ville dans le Gard, construire des tribunes supplémentaires. Donc, il faut imaginer un prêtre... Alors, les prêtres viennent de la Lozère rurale. Il a dû se trouver face à une clientèle peut-être très exigeante sur le plan intellectuel. Peut-être que son bonheur de voir une clientèle multipliée par 10 a été jointe à une difficulté. Voilà, parce qu'en plus, il y a de l'ironie...
1: Oui.
0: Ce sont des convertis, mais des convertis donc malgré eux, ils ont cédé à une violence d'État, pas simplement la violence des dragons, mais la violence de l'État.
1: C'est ça.
0: Et la plupart d'entre eux, l'immense majorité d'entre eux, en fait, n'étaient pas convertis. Ils ont faim.
1: Oui, c'est ça. Mais vous évoquez aussi ce que vous appelez une sorte de viol anthropologique, Patrick Cabanel, c'est la confession obligatoire dans le catholicisme.
0: Oui.
1: Or, la confession n'existe pas dans le protestantisme. Alors, comment ça s'est passé?
0: Ça, je pense que ça a été... On n'a pas beaucoup de témoignages sur ça. Voilà. La question s'est posée, pas immédiatement, la question s'est posée, et c'est l'épreuve majeure de la révocation, aux Pâques qui ont suivi. Les Pâques, 1686...
1: Et oui, il fallait faire ses Pâques.
0: Il faut faire ses Pâques, donc ça... Et il faut, pour faire ses Pâques, il faut s'être confessé avant de pouvoir communier dans l'Église catholique. Et donc, finalement, ce sont des gens, des hommes et des femmes, c'est l'une effectivement des ruptures majeures de la réforme. Le refus de raconter ce qui se passe dans son âme à un être humain, un autre être humain.
1: Oui, oui.
0: Bien sûr, on s'accuse, on demande pardon, mais dans le silence et à Dieu. Voilà. Et je pense que ça a été pour eux quelque chose qui a dû être une vraie souffrance.
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1: Nous sommes aujourd'hui en compagnie de l'historien Patrick Cabanel, directeur d'études à l'École pratique des hautes études, spécialiste de l'histoire du protestantisme, qui signe aux éditions Passé Composé un petit livre tout à fait passionnant intitulé « Un village sous la révocation de l'édit de Nantes ». Et donc nous nous transportons avec lui à Saint-Germain de Calberte dans les années autour de 1685. Nous venons d'entendre comment est-ce que c'est des conversions massives sous la pression d'une violence d'État ont pu avoir lieu. Et puis maintenant, c'est le moment est venu d'évoquer en quelques mots ceux qui prennent le maquis, ces nouveaux Hébreux que vous évoquez, Patrick Cabanel, avec ce surgissement du merveilleux. Vous évoquez à un moment le chant des psaumes dans les airs. Que s'est-il passé ?
0: Oui, alors je l'évoque parce que c'est une réalité historique très, très dûment notée par les archives. Ça a commencé à Orthès, dans le Béarn, et puis ça s'est développé aussi dans les Cévennes. Les protestants se sont mis à entendre la nuit, dans l'air, le chant des psaumes. Ils ont reconnu toute une série de psaumes. Ils avaient une grosse culture du chant des psaumes.
1: Forcément, oui.
0: Ils ont été persuadés que c'était effectivement miraculeux, que Dieu leur venait en aide, que c'était un signal qui venait du ciel. Alors après, on peut faire une sorte d'analyse, je dirais, peut-être de psychologie, de psychanalyse. L'idée que le chant, c'est capital pour les protestants à l'époque. Les fameux psaumes de David, mis en poème par Clément Marot et Théodore de Bèze. Et donc une sorte de retour du refoulé. On leur a interdit de lire le livre, interdit de chanter. Et donc leur refoulé, je l'explique comme ça, à moins que ce soit vrai, leur refoulé fait que dans le ciel on a entendu le chant des psaumes et ça leur a rendu c'était capital. Ça n'a pas duré longtemps. C'est pas une religion du merveilleux, le protestantisme. C'est une religion très très
1: sérieuse,
0: raisonnable, très intellectuelle.
1: Oui.
0: C'est même peut-être son
1: austère,
0: défaut,
1: qu'elle dit,
0: très austère. Oui. Voilà. Mais ce petit coup de merveilleux dans le ciel leur a rendu l'espoir. La nuit qui était tombée sur eux en 85, elle a été littéralement, c'est pas joué sur le mot, illuminée par ce petit surgissement du merveilleux, et à partir de là, ils ont commencé à remonter la pente.
1: Et peut-être s'agissait-il, pendant ces nuits un peu merveilleuses, des assemblées du désert qui psalmodiaient la nuit, peut-être, et dont l'écho se renvoyait.
0: Non, parce qu'ils se sont posé la question.
1: Oui.
0: Et il y avait des chants de psaumes dans des plaines où il n'y avait pas d'écho possible, comme dans les vallées profondes. Non, ils se sont vraiment posé la question.
1: C'était quelque chose de collectif, quoi.
0: Oui, absolument. Voilà. Une sorte d'hallucination collective.
1: Alors, vous décrivez une assemblée surprise qui a eu lieu sur le lieu dit le Closelet, le 22 avril 1686. Vous êtes même rendu sur les lieux, vous décrivez le Closelet tel qu'il est aujourd'hui. Que s'est-il passé et quelle était la signification de ce rassemblement, Patrick Cabanel ?
0: C'est ce que les protestants ont appelé jusqu'à nos jours les assemblées au désert. C'est-à-dire en fait des cultes en plein air, interdits, strictement interdits, poursuivis avec beaucoup de persévérance par les autorités. Les punitions étaient très claires. Hein, pour le prédicant, il n'y a plus de pasteur, donc ce sont des spontanés. Hein, le prédicant, c'est le mot de l'époque.
1: Donc c'est un homme du peuple parmi d'autres.
0: Voilà, un peu plus instruit, oui. Souvent des anciens régents d'école, un instituteur, lui c'est la peine de mort. Pour les femmes qui sont surprises, c'est la prison à vie. Et pour les hommes, ce sont les galères à vie, hein, le bagne, on pourrait dire aujourd'hui. Donc c'est très sévère.
1: Donc on risque vraiment sa vie.
0: On risque sa vie. Et là, dans plusieurs cas, pour peu que les soldats aient eu le sentiment qu'en face d'eux, les paysans protestants étaient armés, il y avait autorisation de tirer. Donc il y a eu des morts sur place. Et ça a évidemment marqué la mémoire locale. Donc c'est vrai que j'y suis allé en sachant que c'est un lieu de mémoire. Mais il y en a comme ça, il y en a des dizaines.
1: Hein, des dizaines, oui.
0: Des dizaines. Il y a même des lieux qui sont connus pour avoir fonctionné de manière presque régulière pendant un siècle comme lieu d'assemblée du désert. Une carrière au port de Nîmes, par exemple.
1: Donc les gens se rassemblaient plutôt le jour, plutôt la nuit, le soir.
0: Alors au départ, on a tellement peur dans les premiers mois, les premières années. C'est toujours la nuit, c'est très loin des lieux habités. Donc ça peut être des grottes, il y en a dans les Cévennes. Ça peut être des fonds de ravins, c'est le cas du Closelet dont vous parliez. Ça peut être des sommets de montagne. Il y a des sentinelles. Quelquefois, les sentinelles sont armés. armée, c'est vrai. Quelquefois, elles portent des bâtons et elles essaient de faire croire que ce sont des fusils, parce que c'est vraiment une paysannerie. Hein. Et puis, ça sera au grand jour, mais beaucoup plus tard, c'est-à-dire dans les années 1760. Mais là, on aura changé de siècle et de régime.
1: Alors, face à cela, vous nous décrivez un personnage tout à fait saisissant, une sorte de je ne sais pas comment on pourrait dire, de général catholique qui se nomme l'abbé du Chéla. L'abbé du Chéla est une figure centrale de la légende noire de la révocation de la ligne Nantes en Cévennes. C'est un homme qui a une vie tout à fait curieuse. Il a été en mission au Siam. On imagine ce que ça signifie, se rendre en mission au Siam au XVIIe siècle. Le Siam qui est l'actuelle Thaïlande, donc. On n'était pas sûr d'en revenir. Il en est revenu. Et quel rôle a-t-il joué dans les Cévennes, Patrick Cabanel ?
0: Une pression sur le Siam. Il a vraiment été au Siam avec l'abbé de Choisy, mais il n'a pas été en mission. C'est ensuite la légende dorée, parce qu'il y a deux légendes sur l'abbé de Chéla, comme toujours. Oui. La légende dorée a dit que c'est le premier grand missionnaire d'un diocèse de Cézanne qui a été particulièrement riche en figures missionnaires. J'avais fait ma thèse dessus. Mm-hmm. C'est une terre de prêtres admirable.
1: Un peu comme les Bretons.
0: Ah, c'est mieux que les Bretons. Ils évangélisaient la Polynésie, Tahiti, les Esquimaux, etc. Mm-hmm. En fait, il a été en ambassade que Louis XIV a envoyé auprès du roi de Siam. Il a vraiment joué le jeu. Il est revenu et par chance pour lui, en quelque sorte, c'est un prêtre sans paroisse, appartenant à une vraie petite noblesse de Haute-Lozère, catholique. Il est revenu au moment où la révocation venait d'être signifiée et on lui a offert un poste en or, si on peut dire, un très beau poste de carrière, mais un poste qui était ambigu parce qu'il était à la fois, il avait à la fois des responsabilités religieuses et politiques. Mmh. Il était à la fois le représentant de l'Église catholique dans les Cévennes et le représentant de l'intendant du Languedoc et du roi. Et cette
1: donc ambivalence... Donc il avait tous les pouvoirs.
0: Comment ?
1: Il avait tous les pouvoirs.
0: Et il en a beaucoup joué, il en a beaucoup abusé, et ça finit par le conduire à sa perte. La guerre des Camisards a commencé avec son exécution le 24 juillet 1702 en Haute-Cévennes. Voilà.
1: Mais avant cela, il a mis en œuvre une stratégie extrêmement réfléchie, avec une sorte de catholicisme de reconquête fondée... Oui. Écrivez-vous, Patrick Cabanel, sur l'instruction obligatoire et gratuite, sur l'institution de bureaux de charité, sur la création de nombreux petits séminaires, la création d'un couvent de femmes amandes. L'objectif était de, entre guillemets, sucer l'affection pour le roi, pour l'État et pour l'Église. C'était bien une vision totalisante, pour ne pas dire totalitaire ?
0: Oui, totalisante, oui. Je dirais qu'intellectuellement, elle est très séduisante. Hein. Il faut vraiment dire bravo. Il avait... absolument. C'est un homme qui... Il voulait vraiment reconquérir les Cévennes sur le temps long. Alors, bien sûr, il s'est appuyé sur les forces militaires pour essayer de briser la résistance du désert, dont on vient d'évoquer. Mais sur le temps long, il avait compris qu'il fallait évangéliser. Donc, il a créé à Saint-Jean-Calbert, qui est vraiment devenu une capitale, il a créé un séminaire. Mmh. Et là, pour le coup, un séminaire missionnaire. Il a compris qu'on n'évangélise pas des paysans de montagne très difficiles d'accès avec, des religieux habitués aux grandes villes, à la bourgeoisie. Il fallait des hommes de terrain dont la formation serait accélérée avec un côté pratique. Il a vraiment tout préparé. Il a aussi, mais ça c'est classique, il a essayé de séparer les enfants des notables de leurs pères et mères, de les envoyer dans des couvents pour en faire des catholiques. Ça a d'ailleurs pas mal marché. Mm-hmm. Ce qui lui a manqué, c'est le temps. Ce qui a manqué à la révocation, c'est le temps. C'est-à-dire, et puis de toute façon, au bout de quelques mois, la révocation était déjà un échec.
1: C'est-à-dire
0: Les protestants l'ont refusé. Tous ceux qui ont pu partir, alors que c'était puni très sévèrement, l'ont fait. Alors, au XIXe siècle, on disait qu'il est parti 800 000 protestants. C'était la totalité de ce qu'il y avait. Il n'est pas parti autant. Mmh. Il est parti sans doute entre 120 et 180 000 maximum qui sont partis à Berlin, en Angleterre, en Hollande, à Genève, bien sûr,
1: aux Pays-Bas.
0: Partout. Voilà. Oui. Et puis ceux qui ne sont pas partis, notamment les paysans, c'est difficile pour un paysan de partir, d'abandonner son cheptel, la propriété. Ils ont très vite mis en place une résistance sourde, clandestine, à bas bruit, comme on dit, au ras des pâquerettes, dont les assemblées du désert étaient, je dirais, la partie la plus visible. Et très vite, les principaux responsables, les prêtres de terrain, ils ont bien compris que c'est un échec.
1: Très vite, donc.
0: Très, très vite, oui.
1: Ouais. Alors, il y a cette, comment dire, ce, il y a un point qu'on n'a pas encore évoqué, c'est la question du prophétisme. Oui. Vous évoquez ce surgissement d'un ou de plusieurs, je ne sais pas, plusieurs prophétismes à l'occasion de cette lutte. Oui. Expliquez-nous, Patrick Cabanel.
0: Bah c'est l'autre, après le petit surgissement de merveilleux des psaumes dans les airs, en 1687-88, ça a commencé dans la Drôme, c'est la même histoire, la Drôme protestante, l'Ardèche, puis c'est venu dans le Gard, la Lozère, et ça a recommencé plus tard, en 1701, et les camisards ne se comprennent pas sans le prophétisme. Et là, on est là aussi, les médecins, les sociologues, les anthropologues ne savent pas l'expliquer.
1: Ah oui.
0: Mais il y a d'autres exemples, c'est-à-dire, le prophétisme, c'est une sorte de... Alors c'est totalement rationnel, c'est totalement étranger à la culture calviniste dont on a déjà dit combien elle était rationnelle et cérébrale. Le prophétisme, c'est le désordre des corps, le désordre de la parole. Ce sont des gens, des dominés, des bergers, des femmes, des ouvriers agricoles, des enfants qui se mettent à parler un français très pur, entre guillemets. C'est le français de la traduction en français de la Bible, le français du culte. Des gens dont la langue naturelle était l'occitan, comme on dirait aujourd'hui, on annonce des choses, on dénonce des traites dans l'assemblée, on est persuadé que les balles vont éviter les corps. Enfin, il y a vraiment, je crois que c'est la réponse des corps, la réponse des âmes protestantes à cette violence folle qu'a été la révocation.
1: En tout cas, une réponse populaire.
0: Elle a été très populaire, voilà. Et elle a d'ailleurs mis très mal à l'aise les notables protestants.
1: Alors, vous évoquiez cet exil des élites protestantes, Patrick Cabanel. Jusqu'où peut-on dire qu'à cette occasion-là, la France a accepté de se vider d'une partie de ses élites ?
0: On peut vraiment accepter de le dire. Je fais encore le parallèle avec l'Allemagne nazie quand elle a plus voulu des juifs.
1: Oui.
0: Les juifs qui sont partis et qui faisaient partie des élites allemandes, qui avaient fait la grandeur extraordinaire de la culture allemande jusqu'en 1933, ceux-là sont allés faire servir leur intelligence à d'autres pays, y compris la France, l'Angleterre, les États-Unis. C'est vraiment la même chose pour la France de Louis XIV. Elle a perdu une grande partie d'intellectuels, de journalistes, de techniciens, de militaires, des militaires du génie, etc., des techniciens, des artisans vraiment très très qualifiés qui sont partis avec leur savoir-faire. Pour ceux qui ont pu, les banquiers sont partis avec leur argent, ils sont partis, ça c'est positif pour la France, tout ce qui était intellectuel est parti avec la langue française, la culture française, qui sont allés faire rayonner, je sais pas, à Édimbourg, à Londres, à Berlin en particulier, dans toutes les villes allemandes. Donc la France, effectivement, la langue française y a gagné par un destin européen. En revanche, la France y a perdu une partie de ses élites. Et ce qui est cruel, et ça a été beaucoup dit par les protestants et beaucoup dit par les historiens républicains anticléricaux du 19e, Quinet, Michelet ont beaucoup aimé le dire, ces gens que la France a perdus, ils n'ont pas été perdus pour tout le monde. Ils sont allés faire la grandeur de deux pays qui se sont trouvés être des adversaires privilégiés de la France au 19e, l'Angleterre et la Prusse. On ne peut pas expliquer l'essor, très sincèrement, l'essor de la Prusse, le Brandebourg d'abord, puis la Prusse, sans ce coup de hasard génial, l'arrivée d'émigrés surdiplômés, on le dirait aujourd'hui, qui ont donné à ce jeune État très ambitieux, mais un peu perdu dans le Nord, le Brandebourg, ses cadres administratifs et notamment ses cadres militaires.
1: Ces émigrés venus de France.
0: Voilà.
1: C'est absolument fascinant ce que vous nous racontez, Patrick Cabanel. Alors, il faut se souvenir que, en réaction à cette réforme, l'Église catholique en France a construit cette contre-réforme qui elle-même se manifeste dans l'art, dans l'architecture, dans l'apparence extérieure des églises, mais plus sérieusement dans le statut du prêtre qui devient ultra-sacralisé. Quel lien peut-on faire entre ce contre-coup de la réforme protestante en France qui a été donc mise à mal par Louis XIV et puis cette émergence d'un catholicisme peut-être triomphant, Patrick Cabanel ?
0: Alors, moi, je vais botter en touche.
1: Allez-y.
0: Et je voudrais dire un mot, on a parlé tout à l'heure avec Marquise de Port, des jansénistes.
1: Oui.
0: C'est-à-dire que c'est le jeu là, entre Louis XIV et protestants, ce n'est pas tout à fait un jeu à deux. Il y avait un troisième dans l'affaire, ce sont les jansénistes. Mmh. Moi, ça m'a, pour un autre livre, je sais pas si c'est composé, sur les minorités en France, minorités religieuses, les calvinistes et les jansénistes avaient des points en commun.
1: C'est-à-dire
0: Notamment sur la question de la prédestination, sur la question de Saint Paul. Mmh. Il y avait vraiment des choses qui les rapprochaient. Ils en étaient conscients. Et surtout, ils avaient un même adversaire qui était très conscient de liens éventuels, théologiques, hein, pour le coup, entre les jansénistes et calvinistes, c'était les jésuites.
1: Ah, voilà.
0: Et les protestants, ils ont dit aux jansénistes, arrêtez de nous combattre. Nous avons les mêmes adversaires et nous sommes plus proches que...
1: C'est le jésuite.
0: C'est le jésuite, voilà. Oui. Et ceci dit...
1: Le jésuite qui est supposé l'agent de Rome.
0: Absolument. Et les jansénistes avaient tellement peur d'être compromis par cette proximité en partie fantasmée, en partie théologiquement fondée avec les calvinistes, qu'ils en ont rajouté dans la controverse antiprotestante. Oui. Et ils n'en ont pas été récompensés, puisque moi ça m'est fasciné, Louis XIV c'est quand même l'homme qui s'en est pris... deux fois dans son histoire à des cadavres. Il s'en est pris au moment de la révocation aux cadavres des protestants qui, s'ils étaient enterrés secrètement, pouvaient être déterrés et un procès leur était fait. Mm-hmm. Il s'en est pris aussi, vous le savez bien, aux cadavres des religieuses de Port-Royal des Champs. Donc là, il y a d'étranges parallèles dans le malheur de deux minorités, les jansénistes et les calvinistes, sans lesquels le grand siècle dont on parle à juste titre aurait sans doute été un peu moins le grand siècle qu'il ne l'a été en vérité.
1: Que de paradoxes, Patrick Cabanel, tout cela à partir du petit village de Saint-Germain-de-Calberte dont vous avez dressé le portrait dans votre livre « Un village sous la révocation de l'édit de Nantes ». C'est publié aux éditions Passé Composé. On voit qu'on part du microscopique pour arriver au macroscopique. Peut-être un dernier mot, parce que nous arrivons au terme de cette conversation, Patrick Cabanel. Quelles sont les traces aujourd'hui de ce passé difficile, sanglant, violent, très très dur?
0: Elles sont réelles.
1: Oui.
0: Et elles ne sont pas simplement objets de commémoration et de folklore. Mmh. Il reste une vraie culture. Je dirais que chez un certain nombre de protestants, quand tout est parti, la pratique et la foi, ce qui dans une société sécularisée est assez banal, il reste précisément cette histoire huguenote, cette mémoire. Voilà. Il y a chaque année un grand rassemblement dans le musée dit du désert. Au-delà de ce côté identitaire, il y a aussi une culture politique. Les Cévennes sont très fières dans leur histoire d'avoir toujours été de gauche. Et pour elles, ça peut paraître curieux, c'est la traduction politique de leur passé de minorité protestante. Alors, de manière très précise, parce que ça a été très fort sur Calberte. Calberte est un village où on a accueilli pas mal de juifs. On les a cachés, sauvés.
1: Vous faites souvent le parallèle.
0: Hein. Oui, parce
1: entre
0: que je pense que c'est... je pense que ce parallèle est très parlant entre les deux minorités. Et dans les années 40, les descendants des Huguenots, se souvenant qu'ils avaient été persécutés, ont regardé les Juifs avec un autre regard que l'ensemble des Français.
1: Vous faites le lien très très précisément.
0: Oui, j'avais écrit des livres sur la question. Et les Cévennes, comme un village qui est très célèbre aussi, le Chambon-sur-Lignon, en Haute-Loire, ça a été vraiment une zone... On avait écrit un livre collectif sur les Cévennes, Terre de refuge. C'est-à-dire que les Juifs y ont trouvé tout un tissu géographique, social, humain, spirituel, d'accueil. Et ça, c'est la traduction qui n'est pas folklorique. On ne commémore pas pour commémorer. On n'inaugure pas des plaques. On le fait aussi.
1: Mais c'est vital.
0: Voilà. Quand on sauve des Juifs, on n'inaugure pas une plaque. On sauve des Juifs parce qu'on se souvient, de la persécution qu'on a connue. Ouais. Voilà. Et ça, je pense que c'est l'un des... Et aujourd'hui encore, il y a une gauche cévenole ouverte à tous les immigrés du monde qui le fait aussi en mémoire de ce passé huguenot qui a tant marqué le pays.
1: Alors, vous évoquez les traces politiques de cette lointaine révocation de l'édit de Nantes. Sur la question de la laïcité, quelle est la position aujourd'hui des protestants? Alors, je parle bien au pluriel.
0: Oui.
1: Et quelle est, En quoi leur position sur la laïcité témoigne-t-elle de leur histoire ?
0: Alors, il faut distinguer entre les protestants dits historiques, entre guillemets, et les évangéliques. Mm-hmm. Les protestants dits historiques, ceux de Saint-Jean Calvert, leurs descendants, ont toujours été profondément attachés à la laïcité. Pour eux, la laïcité, de la Révolution française jusqu'à nos jours, c'est la garantie d'une vie libre dans un pays dans lequel ils sont une extrême minorité. Voilà. Et d'ailleurs, sous la Troisième République, un certain nombre de grands acteurs de laïcité, Ferdinand Buisson, le père de l'école laïque, sont des protestants. Et je crois que l'Église catholique a été, à une époque de son histoire, anti-laïque, parce qu'elle a bien vu que la laïcité, c'était une perte de pouvoir social et politique pour elle, au profit de deux minorités qui en attendaient beaucoup et qui ont eu beaucoup, c'est-à-dire les protestants, une fois de plus, les protestants et les juifs. Donc vraiment, plus laïque qu'un protestant français n'a pas été possible. Aujourd'hui, c'est un peu moins vrai, parce que les évangéliques, qui sont souvent des convertis, n'ont pas précisément la même histoire que les protestants dits historiques, et donc ils n'ont pas le même mode de réaction. Et par ailleurs, la laïcité est en pleine évolution aujourd'hui, donc c'est devenu beaucoup plus compliqué pour tout le monde.
1: On imagine, mais encore un dernier mot, Patrick Cabanel, vous avez sillonné donc les chemins autour de Saint-Germain de Calberte. Aujourd'hui, les catholiques et les protestants, ils se parlent sur place.
0: Tout à fait. Oui. Tout à fait. L'œcuménisme auquel vous avez fait allusion au début, l'œcuménisme fonctionne tout à fait. Il n'y a plus du tout de problème autour de ces questions-là.
1: Et pourtant, les traces sont toujours là.
0: Les traces sont là, mais pas l'hostilité a disparu depuis des décennies. Voilà. Et la meilleure preuve sont des mariages mixtes, comme on disait. Il y a donc des mariages mixtes par et d'autres de cette frontière confessionnelle depuis très longtemps, depuis une à deux générations.
1: Ah oui, donc c'est tout à fait récent.
0: C'est encore assez récent.
1: Et peut-être peut-on dire que c'est le résultat d'une forme de sécularisation.
0: Également.
1: Qui n'épargne ni les catholiques ni les protestants.
0: Absolument.
1: Un grand merci à vous, Patrick Cabanel. Je rappelle le titre de votre livre, Un village sous la révocation de l'édit de Nantes. C'est publié aux éditions Passé Composé. Et au fil de ces 230 pages, nous voyageons à travers la montagne Cévenole autour de ce village de Saint-Germain de... Saint-Germain de Calberte. On ne le dira jamais assez. Un grand merci à vous pour nous avoir fait vivre ce qui s'est passé dans ces montagnes que vous avez sillonnées, pour nous avoir rappelé ces personnalités de la marquise de Porte, de l'abbé Duchella, des liens entre les questions religieuses et les questions politiques sous Louis XIV. C'était très vivant. Vous êtes un excellent conteur et nous vous en remercions. Vous pouvez retrouver cette émission ainsi que les références des livres de Patrick Cabanel sur les sites de RCF et de Radio Notre-Dame. Et vous pouvez évidemment nous écouter, nous réécouter en balado-diffusion, en podcast, quelle que soit votre situation, en marchant, en courant, en conduisant, en prenant les transports en commun, et de façon à vous aider à réfléchir sur ces liens entre le passé et le présent, car tel est l'objectif de cette émission, les racines du présent. Un grand merci à vous tous pour votre fidélité. À la semaine prochaine.

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2: Et bonjour à tous. Les députés angevins ont donc campé sur leur position. Pas de surprise hier soir lors du vote définitif de la proposition de loi sur l'aide à mourir à l'Assemblée nationale. Les quatre élus LR, Horizon et Modem de Maine-et-Loire se sont positionnés contre ce texte. À l'inverse de l'élu de gauche Stella Dupont et des macronistes Denis Masseglia et Nicole Dubré-Chirat. Malgré une majorité d'opposants dans notre département, la loi a bien été adoptée à 291 voix contre 241. Au lendemain de ce vote, François Badatchev réagit, médecin et président de la cellule de veille de bioéthique du diocèse d'Angers. Il considère que ce texte législatif ne répond pas à l'enjeu sociétal soulevé par ces débats.
3: On a proposé une loi sur la fin de vie, mais à aucun moment on a eu une réflexion sur la prise en charge des patients en fin de vie. C'est-à-dire qu'on leur propose quoi ? Des soins palliatifs dans 10 ans ? Et une aide à mourir. Mais est-ce qu'il y a eu une réflexion véritable sur l'accompagnement des patients en maladie chronique en fin de vie ? Pas du tout. Nous, ce qu'on veut, c'est qu'on ait une réflexion sur une attitude, sur une éthique, sur une culture de la fin de vie et qu'on puisse accompagner véritablement ces patients qui sont en souffrance. On l'a eu, il y a un excellent article dans La Croix actuellement sur le témoignage de patients qui sont dans des pathologies chroniques en fin de vie. Et tout ce qu'ils disent, c'est ça, c'est leur angoisse d'arriver à ce moment, d'arriver dans ce passage de fin de vie. Et cette angoisse, elle doit avoir une réponse de la société, pas une réponse individuelle.
2: Et pour rappel, le Premier ministre Sébastien Lecornu a indiqué hier qu'il avait l'intention de saisir le Conseil constitutionnel pour clarifier plusieurs éléments de la loi, notamment sur le délai de réflexion du patient jugé trop court, mais également sur le principe de consentement libre et éclairé et sur l'obligation pour tous les établissements recevant du public en fin de vie de se soumettre à l'aide à mourir. 1,2 million d'euros pour l'entretien et la rénovation des collèges publics, 700 000 euros dédiés au soutien des centres locaux d'information et de coordination gérontologique, mais également plus de 180 000 euros pour la culture et le patrimoine. Réunis en commission permanente hier, les élus du conseil départemental de Maine-et-Loire ont voté le fléchage de plusieurs enveloppes budgétaires pour les 12 prochains mois. Une subvention de 225 000 euros a également été accordée à la Chambre régionale de l'agriculture pour contribuer à ses frais de fonctionnement. Plus de 760 impacts de foudre rien qu'en Anjou. Les orages d'hier soir ont mobilisé les pompiers, notamment dans le nord du département. Une trentaine d'interventions au total ont été recensées, principalement à cause de chutes d'arbres ou de câbles électriques. La foudre a également frappé une maison dans la commune des Bois d'Anjou. L'habitation a pris feu, mais aucun blessé n'est à déplorer. La piscine des Ponts de C à nouveau fermée depuis hier. L'agence régionale de santé a détecté dans l'eau une contamination bactériologique lors d'un récent contrôle sanitaire. Des résultats plus précis sont attendus dans les prochaines heures. La baignade est en tout cas proscrite jusqu'à nouvel ordre. L'infrastructure avait déjà dû fermer ces dernières semaines à cause d'incivilités et d'une panne technique. Elle accueille en temps normal jusqu'à 2000 personnes par jour. De nouvelles têtes d'affiche pour le festival Cultissime, l'événement littéraire qui inaugurera sa troisième édition fin septembre. septembre vient d'annoncer la participation de nouveaux auteurs américains. Parmi eux, Catherine Stockett, à qui l'on doit le roman La couleur des sentiments, ainsi que Jake Adelstein, auteur de Tokyo Vice. La maîtrise des Pays de la Loire recrute. Le centre de formation vocale basé à Angers cherche à attirer de nouveaux chanteurs pour la rentrée prochaine. Tout niveau, du CE1 jusqu'aux adultes. L'excellence artistique recherchée au sein de l'institution permet aux chanteurs de se produire régulièrement avec des structures telles que l'Orchestre National des Pays de la Loire, Angers Nantes Opéra ou encore le Shabada. Musique toujours, c'est ce soir l'avant-dernier concert du festival de Trélazé. Le parc du Vissoir accueille Dave Evans, le premier chanteur du groupe AC/DC. Une prestation rock'n'roll qui débutera à partir de 21h. Côté concert gratuit, ce jeudi marque également le lancement de la nouvelle édition de Temporive à Angers. Vous aurez l'occasion d'écouter du rock franco-malien et de l'afro-funk ce soir dans les Jardins des Beaux-Arts. Ce sera à partir de 20h15. Du sport, Clément Tabur est passé tout près de l'exploit. Le tennisman angevin était opposé hier à son compatriote Arthur Rinderknecht, 28e joueur mondial au tournoi de Stade en Suisse. Malgré deux balles de match en sa faveur, le 178e joueur au classement ATP a finalement cédé en 3-7 accroché 6-7, 7-6, 7-5. Et puis on connaît désormais l'intégralité des matchs de préparation du SCO d'Angers avant la reprise de la Ligue 1 de football en août. Les joueurs entraînés par Stéphane Gilly débuteront par un match amical face aux Herbiers à Cholet, ce sera mercredi prochain, avant d'affronter dans l'ordre Créteil le 25 juillet, Le Mans le 1er août, Lorient le 8 août et le Paris FC le 15 août. La météo de ce jeudi 16 juillet après-midi, ciel couvert et retour des orages accompagnés d'averses selon Météo France et ce sur l'ensemble du département. Le vent soufflera également en rafale jusqu'à 60 km/h. Côté mercure, les températures plus douces que ces dernières semaines se stabiliseront autour de 28 à 29 degrés au plus chaud de la journée avant de retomber à 18-20 degrés dans la nuit. Demain et toute la fin de semaine, c'est le soleil qui dominera à nouveau dans le département. Le mercure ne devrait pas augmenter.
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5: Bonjour à toutes et à tous, très heureux de vous retrouver pour un nouvel épisode de L'Anjou en héritage. Aujourd'hui, à l'occasion du 11 novembre approchant, nous allons revenir sur le destin d'un héros angevin oublié. Harry de Villoutray, compagnon de la Libération, né à Soulères-et-Bourg, aux portes d'Angers. Officier courageux, il a combattu pour la France libre avant de tomber en Syrie en 1945. En compagnie de son biographe Christophe Carichon, qui vient de sortir aux éditions Via Romana, sa biographie Harry de Villoutray, le compagnon du Levant, eh bien nous allons revenir sur le parcours exceptionnel d'un homme d'honneur, symbole de courage et de la mémoire de l'Anjou.
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5: Christophe Carichon, bonjour.
6: Bonjour Thomas.
5: Merci d'être avec nous. Christophe Carichon, vous êtes historien, enseignant aussi en histoire en Maine-et-Loire. Vous avez déjà reçu pour d'autres livres historiques, notamment concernant le scoutisme ou bien la figure d'Arnaud Beltrame. Vous êtes accompagné aujourd'hui du président du comité local du souvenir français des Basses-Vallées Angevines, Philippe Kersimon, bonjour.
7: Bonjour Thomas.
5: Merci d'être avec nous. Alors on va parler, en cette approche du 11 novembre, on va parler d'une figure un peu oubliée, même peut-être totalement oubliée ou méconnue. Et il s'agit de Harry de Villoutray, qui est un compagnon de la Libération, qui est mort en 1945 à Idlib, c'est en Syrie, au moment des combats de la Deuxième Guerre mondiale entre la France et puis ses ennemis de l'époque, mais sur le front de l'Orient. Et c'est peut-être pour ça que c'est peut-être un petit peu oublié, ou en tout cas nos contemporains ne connaissent pas. Mais on s'y intéresse parce que ce Harry de Villoutray, il est né juste à côté d'Angers, il est né à Soulères-et-Bourg. Christophe Carichon, expliquez-nous un peu comment vous êtes venu à vous intéresser à ce personnage-là.
6: Eh bien, le nom de Harry de Villoutray ne figurait pas sur le monument aux morts de Soulères-et-Bourg et cela nous a posé question et nous avons dévidé le fil ou tiré sur le fil pour en savoir plus sur ce jeune officier qui était en effet mort à quelques 30 ans dans un confin de la Syrie, dans la ville d'Idlib, tué par des nationalistes syriens en 1945. Et en fréquentant les archives de l'Ordre de la Libération, puisqu'il est l'un des premiers compagnons, et puis les services historiques de la Défense, eh bien, nous avons pu reconstituer sa vie dans cet ouvrage.
5: Alors Philippe Kersimon, vous, c'est un peu votre boulot, c'est vous dire français, de se souvenir de ces personnages-là, et son nom n'était pas inscrit au monument aux morts. Comment c'est possible ?
7: Oui, c'est exact. Comment c'est possible, je ne sais pas trop. Ça, c'est peut-être Christophe qui pourra peut-être vous en parler un petit peu plus au niveau de sa famille. Mais en tous les cas, c'est ce qu'on a découvert. Et en fait, on a voulu mettre en avant ce personnage qui était connu en fait des habitants de Soulères-et-Bourg essentiellement par un cercle qui s'appelle le cercle Harry de Villoutray, qui est en fait un jeu de boules.
5: Et un jeu de boules de fort, effectivement.
7: Oui, c'est ça, jeu de boules de fort. Donc, un jeu bien connu en Anjou et qui existe toujours. Et c'était en fait un leg, après on a appris aussi que c'était un leg en fait d'un ancien hôtel de la famille Villoutray pour héberger le prêtre. Et donc ça existe toujours, ça appartient toujours au diocèse. Et on accueille aussi des familles de migrants, des sans-papiers qui peuvent y résider. Donc c'est un lieu assez particulier. Et de ce fait, c'est une richesse aussi pour Soulères-et-Bourg de pouvoir utiliser en fait ce cercle. Et donc ce cercle, Harry de Villoutray, on a essayé de chercher, mais pourquoi Harry n'est pas sur le monument aux morts ? Et pourquoi Harry n'est pas connu du tout dans la commune, à part ce cercle ? Et donc en creusant un petit peu, on s'est aperçu qu'il était mort pour la France, compagnon de la Libération, donc quand même une personne très connue, ou en tous les cas qui motiverait en tous les cas d'être remis à l'honneur. Et de ce fait, lors d'un 8 mai, on était justement, lors d'une commémoration donc, du 8 mai, on était dans ce cercle, parce que la municipalité nous avait invités à prendre le verre de l'amitié. Et on était avec Christophe, et on a échangé par rapport à ça, en disant, moi je suis du Soulères-et-Bourg français, toi tu es écrivain, t'as fait une bio sur le gendarme Beltrame. Est-ce qu'il n'y aurait pas quelque chose à faire sur ça ? Et on a démarré comme ça. Voilà.
5: Voilà. Et donc, Christophe, vous avez commencé vos recherches. Vous êtes allé vous diriger vers qui, forcément ? Les archives militaires, tout ça ?
6: Oui, d'abord la famille. Il faut toujours, dans les biographies contemporaines, avoir l'aval de la famille, parce que ce sont des sujets qui restent très, très sensibles, très brûlants. Et une fois l'aval de la famille acquis, eh bien, en effet, je suis allé d'abord à l'Ordre de la Libération, puisque c'est l'un des 1000 compagnons de la Libération, un petit peu plus que 1000. Donc il y avait quelques éléments. Et
5: c'est quoi être compagnon de la Libération ?
6: Être compagnon de la Libération, c'est la chevalerie du général de Gaulle. Ce sont les premiers qui ont officiers, sous-officiers, civils, simples soldats, qui ont rejoint le général de Gaulle après le 18 juin, voire même certains avant. Et le général de Gaulle a voulu faire cette chevalerie moderne avec ces premiers qui ont osé dire non à la fatalité, à la désespérance et qui ont voulu continuer le combat.
5: Parce que sinon, on choisissait le régime de Vichy.
6: Finalement, oui, c'était soit ça. L'un, soit l'autre. Mais vous savez, ils ont été vraiment une extrême minorité. On peut citer, on peut en citer un certain nombre. Je vous dis, ils sont un petit peu plus de 1000. En Anjou, on connaît aussi Roland de la Poippe, qui était un pilote de Normandie-Niemen. Mais ils n'ont pas été très nombreux quand même.
5: Ouais.
6: Ils n'ont pas été très nombreux.
5: Et c'est ceux qui ont entendu l'appel du général de Gaulle ?
6: Pas forcément. Non. Harry de Villoutray et son supérieur, le capitaine Jourdier, qui appartenait à ce moment-là au premier régiment de spahis marocains qui était stationné à Beyrouth et à Alep, en Syrie, eux ne l'ont pas entendu, mais ils ont...
5: On en parlait, quoi.
6: Même pas, non, même pas, parce qu'eux, ils ont déserté, parce que c'est vraiment une désertion le 17 juin 1940, et ils ne pouvaient concevoir de poser les armes alors que, eux, l'armée d'Orient n'avait pas combattu. Donc, ils ont rejoint la Palestine, ils se sont ralliés aux Britanniques, et puis ils ont constitué la première unité des Français libres avec également quelques marsouins de régiment d'infanterie de marine qui étaient stationnés à Chypre, avec quelques officiers de cavalerie isolés. Et c'est ainsi qu'a été créé les premières unités des Français libres qui ont ensuite participé aux campagnes d'Érythrée, à la campagne d'Érythrée en particulier.
5: Alors on va ouais. En parler. Philippe Kersimon, vous organisez donc justement des journées de mémoire le 7 et le 8 novembre à Soulères-et-Bourg en hommage à Harry de Villoutray. Dites-nous tout simplement, qu'est-ce que vous organisez ?
7: Alors en fait, on organise selon les critères ou selon en tous les cas les missions du Souvenir français, qui sont d'abord, premier élément, de pouvoir en fait... tout ce qui est lié à la restauration des monuments, des tombes et l'entretien. Donc ça, c'est le premier aspect. Donc à travers ça, on est bien dans notre rôle de dévoiler une plaque pour Harry de Villoutray qui sera sur le monument aux morts. Deuxièmement, on a aussi un aspect de transmission donc auprès de la jeunesse et des enfants et des écoles en particulier. Donc le comité du local du Soulières-et-Bourg français donc couvre quatre communes, donc Cantenay-Épinard, enfin cinq, Cantenay-Épinard, Feneux, Écuyer, Soulérébourg. Oui, je n'avais pas oublié. Voilà, et donc c'est au niveau de ces différentes communes, il y a différents groupes scolaires. On a six groupes scolaires, on a deux à Cantenay-Épinard, deux à Feneux, un à Écuyer et un à Soulérébourg. Et on propose, en fait, grâce à la médiatrice du musée du génie d'Angers, qui s'appelle la caporal-chef Yaël Rimbert, sous l'autorité de Haute Pirnas, de pouvoir proposer des animations dans les classes, donc sur le thème de la Seconde Guerre mondiale, et en particulier sur des Français libres. Aujourd'hui, on a trois classes qui ont répondu positivement à cet appel. On a Cantenay-Épinard, Feneux et Soulérébourg. Donc ça, c'était sur la partie transmission. Et puis, enfin, on a un autre aspect, c'est de permettre de pouvoir, avec les mairies, faire des événements ou en tous les cas des commémorations militaires pour les aider, les municipalités, par rapport à cela. Et donc, c'est ce qu'on va faire. Donc, le 7 et 8, donc le 8 par exemple, nous allons avoir une commémoration qui aura lieu à 10h, à Soulaire, sur la place de la mairie. Et nous allons aussi pouvoir honorer deux autres soldats, en particulier Bernard de la Servière, qui est mort avec Harry de Villoutray à Idlib, et aussi un soldat qui s'appelle Auguste Giraud, qui est mort en 1926 en Syrie. C'est un jeune qui est né à Soulérébourg et qui est parti sur des conflits qui étaient liés aux Druzes. Et il est mort, il est arrivé au mois de septembre, il est mort au mois de décembre d'une pneumonie. Son corps a été restitué donc à sa famille. Il est enterré à Soulérébourg. Il n'a pas la mention « mort pour la France ». Donc nous l'entretenons, sa tombe, comme les autres soldats du cimetière de Soulère et sur le site de Bourg. Et on entretient aussi les cimetières des différentes autres communes que je vous ai citées tout à l'heure. Et on a souhaité qu'ils puissent accéder à la mention « mort pour la France ». On a fait une demande au service historique de la Défense.
5: Voilà, donc trois personnalités, des soldats morts pour la France et qui viennent donc des bases Vallée-Angevine, comme Harry de Villoutray. Christophe Carréchon, vous disiez, voilà, il a participé ensuite, après son engagement auprès du général de Gaulle, à des conflits du côté de l'Érythrée, donc c'est-à-dire près de la Somalie. Voilà, racontez-nous un peu quel a été son parcours, voilà, après le choix qu'il a fait de rejoindre le général de Gaulle parmi les premiers.
6: Ces quelques Français libres étaient mal vus évidemment par leurs camarades qui les considéraient comme des traîtres, mal vus aussi par les Anglais, qui les accueillaient, mais avec un sourire forcé. Et ils ont été engagés, en effet, assez vite, fin 40, début 41, d'abord donc dans la campagne d'Érythrée contre la colonie italienne du régime de Mussolini, qui a été... C'est pas une promenade militaire, mais ça a été assez vite réglé. Et c'est lors de cette campagne d'Érythrée qu'on a pu avoir une des dernières charges de cavalerie au sabre de l'armée française, puisque l'escadron de Spahis marocain qui était parti en Érythrée a chargé au sabre des ascaris italiens. Et puis ensuite, Harry a été engagé dans la campagne de Syrie, où là, les forces anglo-gaullistes ont attaqué les forces du régime officiel, si on veut, de Vichy, et dans une campagne fratricide, Harry a été blessé, il a été capturé par
5: ses Français. Contre des Français, alors.
6: Exactement, des Français, ouais. Contre des Français, une page ignorée, mais également très douloureuse de l'histoire de l'armée française et de l'histoire de France. Certains d'ailleurs ont refusé de combattre leurs camarades, comme Magrin Verneret, qui commandait la 13e demi-brigade de la Légion étrangère, en disant à De Gaulle que la Légion ne tire pas sur la Légion, donc il s'est retiré dans sa tombe, et c'est son commandement au prince Ami Lakhvari, mais il n'empêche que des Français se sont battus contre des Français, et qu'à cette occasion, Harry Villoutray, qui à l'époque est capitaine, va être blessé très grièvement d'une balle dans le dos, fait prisonnier par les vichistes, condamné à mort, et heureusement... amnistié par l'armistice de Saint-Jean d'Acre qui avait été signé entre les troupes françaises vichistes du général Dens et les troupes britanniques, sans les gaullistes, qui le général de Gaulle avait évidemment très mal pris ça. Et ensuite, Harry va repartir dans son régiment de Spahis pour participer à la création de la 2e division blindée du général Leclerc.
5: Là, on est vraiment dans une partie de l'histoire de France totalement méconnue des Français, quoi.
6: Aujourd'hui, oui, certainement. Ouais. Ouais. Certainement, d'autant plus que on connaît le débarquement, on connaît la chute de Berlin, mais ces Français libres qui ont été parmi les premiers, ils étaient très courageux. Hein. à s'engager pour des causes où ils savaient qu'ils allaient être excessivement critiqués. Je vous parlais tout à l'heure de l'escadrille Normandie-Niémen. On a ici énormément de représentants, enfin d'officiers, de sous-officiers de l'armée de l'air qui vont aller combattre quand même aux côtés de l'armée de Staline. Et c'est vrai que cela a été assez mal vu, comme les forces françaises libres du désert à Bir Hakeim, à El Alamein, ou en effet en Syrie en 1941.
5: Qu'est-ce qui va lui arriver ensuite, après cette blessure, cette arrestation et cette amnistie?
6: Donc ensuite, préparation de ses spahis, il est alors en Syrie pour la 2e division blindée, comme je vous ai dit, mise sur pied plutôt du 1er régiment de marche des spahis marocains. Et puis hélas, comme disait De Gaulle, des querelles de personnes, comme il y en a souvent, hein, là où il y a de l'homme, il y a de l'hommerie, j'aime bien le rappeler. Et ce qui fait que son capitaine, qui est à ce moment-là commandant, le commandant Jourdier, et lui-même vont... laisser leur commandement, vont abandonner leur commandement et vont prendre le commandement d'unités, ce qu'on appelait les troupes spéciales de Syrie et du Liban, donc du Levant, qui sont des cavaliers indigènes ou des fantassins indigènes, dont la mission est la protection de la frontière avec la Turquie ou avec l'Irak. Et il va terminer la guerre pendant les années 43 et 44-45 à la tête de ces escadrons légers qui sont en fait, qui ont des missions de police.
5: Oui. C'est pas un peu les supplétifs?
6: Si, exactement.
5: Qu'on a pu retrouver en Indochine aussi.
6: Oui, c'est exactement ça. Ce sont exactement les supplétifs. Et vous parlez de l'Indochine, on aurait pu aussi parler de l'Algérie. C'est exactement la même chose qui va se passer. Les nationalistes syriens, poussés par les Britanniques, vont demander leur indépendance qui avait été promise. De Gaulle va tarder et des affrontements assez durs vont opposer les troupes françaises qui sont sur place au Levant aux nationalistes syriens, armés par les Anglais. Et c'est lors d'un de ces épisode que le chef d'escadron à l'époque, Harid Villoutray, voulant éviter la défection de l'un de ses escadrons indigènes, va tomber dans une embuscade avec son officier de renseignement dont parlait Monsieur Kersimon, donc Bernard de la Servière, et ils vont être lynchés par la foule le 17 juin 1945, juste après la fin de la guerre et avant la fin des hostilités. Si vous voulez.
5: Par la foule ou par le régime?
6: D'abord, non, par la foule.
5: Ouais.
6: Par la foule, mais qui avait été rejointe par des gendarmes syriens, auparavant sous pavillon français, et puis également par quelques cavaliers légers de l'escadron qui désertait.
5: Alors là, on est vraiment au tout début des premiers conflits des coloniaux.
6: On est, en fait, on peut dire que Harry de Villoutray est... certainement l'un des derniers Français libres à mourir pour la libération, mais également un des premiers officiers à mourir dans les guerres de décolonisation, puisqu'on est en juin 45, donc au tout début. Vous voyez, on est un mois après les émeutes de Sétif, on est au même moment que les premières émeutes aussi en Indochine, donc l'empire colonial craque, et il est vrai que là... Le général de Gaulle et le gouvernement provisoire n'ont pas les moyens pour rétablir l'ordre et laissent ainsi partir parmi les meilleurs de leurs compagnons.
5: Qu'est-ce qui explique l'oubli dans lequel il est tombé?
6: Je pense qu'ensuite il a été... alors il n'a pas été oublié dans sa famille évidemment, mais il a été enterré là-bas, d'abord à Alep, ensuite son corps a été transporté au cimetière militaire de Dmeir, c'est à côté de Damas, et puis ensuite le temps a passé.
5: Et donc, un hommage à Harry de Villoutray et à son officier de renseignement sera fait ce vendredi 7 novembre et ce samedi 8 novembre. Tout d'abord pour le vendredi à la salle Tabarly à Soulaire-et-Bourg, autour d'une de vos conférences à partir de 20h, Christophe Carichon, à l'occasion également de la publication de votre livre « Harry de Villoutray, le compagnon du Levant » aux éditions Via Romana. Donc c'est à 20h le vendredi 7 novembre. À 14h, la présentation d'une partie de la collection d'uniforme de l'association du souvenir du général Leclerc, ainsi qu'une expo photo sur Harry de Villoutray. Et puis, samedi 8 novembre, place de la mairie à Soulaire-et-Bourg, une messe du souvenir en l'église de Soulaire à 9h, cérémonie militaire à partir de 10h, et puis d'autres animations que vous nous avez évoquées, Philippe Kersimon. Merci à vous deux, Christophe Carichon, Philippe Kersimon, d'avoir été nos invités aujourd'hui. C'est un programme qu'on peut retrouver également sur le site internet de la mairie de Soulaire-et-Bourg. Je rappelle, Philippe Kersimon, que vous êtes président du comité local du souvenir français français pour les Basses-Vallées Rochevides. Et puis vous, Christophe Carichaud, historien, auteur de ce livre. Et puis vous êtes également officier tradition du 6e régiment du Génie. Chers amis auditeurs, c'est la fin de cette émission. Merci à toutes et à tous de nous avoir suivis. On reste encore un petit peu ensemble en compagnie d'Elisabeth Véry pour cette petite histoire d'Anjou.
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5: Et nous retrouvons donc Elisabeth Véry pour sa petite histoire d'Anjou. Bonjour Elisabeth.
9: Bonjour.
5: Alors, on vient de parler de Harry de Villoutrey, un des compagnons de la Libération, un des premiers Français libres à s'être engagé auprès du général de Gaulle. Vous allez évoquer pour nous la figure peut-être d'un ou le premier compagnon de la Libération, c'est le maréchal Leclerc.
9: Oui, le maréchal Leclerc est un très grand Français libre, un modèle pour tous ceux qui ont rejoint le général de Gaulle. Maréchal Leclerc est quelqu'un qui est issu d'une famille de vieille noblesse picarde. Donc c'est vraiment un homme du Nord. Et né en 1902, c'est dès l'âge de 20 ans, en 1922, qu'il embrasse la carrière militaire. Donc véritablement, c'est une vocation militaire. Que se passe-t-il au moment de l'arrivée de la guerre? Fin mai 1940, il fait alors partie de l'état-major de la 4e division d'infanterie et il est fait prisonnier. Il parvient une première fois à s'évader. Et puis, le 15 juin 1940, au moment de l'invasion de la France, lors d'une contre-attaque face à des blindés allemands dans la plaine de Champagne, Philippe de Hauteclocque, puisque c'est son nom, on le connaît sous le nom de maréchal Leclerc, mais c'est Philippe de Hauteclocque, il est blessé et à nouveau capturé. Et à nouveau, il s'évade le 17 juin, donc la veille de l'appel symbolique du général de Gaulle, il s'évade à nouveau de l'hôpital d'Avalon où il est soigné. Il arrive à rejoindre Paris et c'est là qu'il entend parler pour la première fois de l'appel du 18 juin, qu'il n'a pas entendu, mais dont on lui parle immédiatement. Voulant poursuivre le combat, il décide alors de rejoindre le général de Gaulle à Londres.
5: Alors, Elisabeth, quel rapport avec nous, avec l'Anjou et le maréchal?

0: joindre sa famille qui s'est repliée à Bordeaux dans une propriété que possédait la famille de Haute-Cloque. Donc, le 27 juin, muni de ses laissez-passer, il part pour la Gironde et le 30, il retrouve son épouse et ses 6 enfants. Après un court séjour parmi les siens, il part pour l'Espagne le 4 juillet. C'est le début d'une fabuleuse épopée qui allait conduire le futur maréchal Leclerc de Koufra en Libye jusqu'à Strasbourg.
1: Alors le maréchal Leclerc finalement est passé quelques jours à gruger l'hôpital, mais pourtant son souvenir reste assez vivace là-bas.
0: Quelques jours seulement, mais des jours véritablement décisifs, car c'est grâce au laissez-passer que lui ont donné les habitants de Gruger-l'Hôpital qu'il peut franchir la ligne de démarcation. Et après la guerre, il s'en souvient. Et le 17 septembre 1946, il assiste à une cérémonie avec une messe de tédéum en son honneur à Gruger-l'Hôpital. Il est malheureusement mort très vite. Le 28 novembre 1947, il décède dans un accident d'avion à Colombéchard, en Algérie. Mais Gruger-l'Hôpital s'en souvient. Le 19 avril 1953, une plaque commémorative est dévoilée par Yvonne de Bodard, sa sœur. Une statue en bronze est inaugurée. Et le 12 octobre 1980, en présence de la maréchale Leclerc. Depuis le 28 juin 2015, 75e anniversaire de son passage à Gruger-l'Hôpital, un car Sherman rappelle la glorieuse épopée du général Leclerc à la tête de la 2e DB. Et chaque année, la commune de Gruger-l'Hôpital, qui a ouvert un petit musée en sa mémoire, rappelle la présence, le départ de l'épopée du général Leclerc à partir de Gruger.
1: Voilà, comme quoi l'Anjou, c'est le point de départ de pas mal d'aventures, de celles du maréchal Leclerc, mais aussi de celles de Harry de Villoutray que nous évoquions aussi dans cette émission. Elisabeth Véry, un grand merci de nous avoir partagé ce petit lien entre le maréchal Leclerc et l'Anjou. Chers amis, c'est la fin de cette émission. Merci à toutes et à tous de nous avoir suivis et je vous donne rendez-vous la semaine prochaine.
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8: Notre invité du jour est écrivain, professeur, homme de radio et de théâtre. Patrick Tudoret vient de publier « L'éternité montre en main » aux éditions des Belles Lettres. Partage sa vie entre Paris et le Vendômois et nous parlerons aujourd'hui de journal, de thébaïde, de marche, de bénévolence, de renard mais pas de chasse, du verbe avec un grand V, de littérature, de mort, d'amour et peut-être d'éternité. Le drapeau noir flotte sur la marmite, vous êtes sans aucun doute dans Délivrez-moi sur RCF.
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8: Patrick Tudoret, bonjour. Nous allons commencer en ouvrant le journal, puisque vous avez choisi comme livre, pour commencer cette émission, vous avez choisi le journal de Jules Renard. Pourquoi vous avez fait ce choix ?
9: parce que c'est, vous savez, le journal, il a un statut particulier. Il

0: Il est une sorte de talisman pour un certain cercle. Je dirais pas si restreint que ça, mais un cercle de fous de littérature et qui en parle avec une véritable dévotion parce que c'est un chef-d'œuvre de la littérature française de tous les temps et je dirais même mondiale. C'est un pur chef-d'œuvre. Voilà, je l'ai toujours version Pléiade. Voilà, qui est ici. On voit à la feuilletée qu'il a vécu.
1: Oui, pour les
0: Et
1: éditeurs,
0: donc,
1: c'est un livre qui est très épais.
0: voilà, c'est un livre qui est très épais. Et donc, c'est vraiment pour moi un des chefs-d'œuvre de la littérature dont j'ai fait connaissance il y a assez longtemps et auquel je reviens régulièrement. Ça fait partie de mes livres de chevet. Il y en a quelques-uns, hein, mais
1: Qu'est-ce
0: c'est
1: qui
0: partie
1: en
0: des livres de chevet que je lis et relis.
1: fait un chef-d'œuvre, justement? Quels sont les points qui sont saillants?
0: Renard était un esprit caustique, ironique, cinglant, et qui avait, il disait, la vérité désenchante toujours, l'art est là pour la falsifier. Sauf que lui disait la vérité. Donc il avait cette espèce de volonté absolue de dire la vérité, même quand elle fâche. Et il était capable de dire et de se dire à lui-même ses quatre vérités. Et ça, c'est puissant. Cette forme d'autodérision, de critique permanente en se regardant dans la glace, ça, c'est très fort parce que bien peu d'auteurs finalement en sont capables. Et il a dans son journal qu'il a tenu de 1887 à 1910, c'est-à-dire pendant pas mal de temps quand même, hein. Eh bien, s'il est mort jeune, il est mort à 46 ans, hein. Eh bien, il a rencontré tout le monde. Ses amis s'appelaient Léon Blum, s'appelaient Sarah Bernhardt, s'appelaient Tristan Bernhardt, s'appelaient Sacha Guitry. Enfin, c'est un bal absolument fabuleux de cette fin du 19e siècle et début du 20e, dans lequel il est une sorte de Monsieur Loyal, il met un petit peu les choses en scène, il a une manière de voir les choses qui est percutante, qui est vraiment sans phare, et pour moi, c'est vraiment un des ressorts essentiels de la littérature, c'est-à-dire cette capacité à se confronter à l'essentiel. L'essentiel étant des choses un peu plus grandes que nous, la mort, bien sûr, et quand on écrit un journal intime, c'est une manière de se confronter à la mort, c'est un memento mori, comme on dit, hein, c'est un exercice de mémoire sur la mort et de se rappeler sans cesse que justement, notre finitude, quand justement on est appelé à mourir et consigner donc ses pensées un petit peu au jour le jour, ça consiste à justement un petit peu faire l'inventaire, hein, avant la grande liquidation.
1: Oui, il y a dans la notion de journal, c'est un mot de l'ancien français aussi qui voulait dire, qui voulait, enfin, qui définissait la quantité de travail qu'un homme pouvait faire, la quantité de terre qu'un homme pouvait labourer avec un
0: C'est
1: attelage.
0: ça, les journaliers, on les appelait effectivement les
1: Voilà,
0: journaliers.
1: c'est ça. Il y a ce côté un peu artisanal aussi dans cette écriture, dans
0: Très,
1: votre écriture
0: très.
1: aussi peut-être.
0: Moi, j'ai toujours considéré qu'il fallait se méfier. Enfin, moi, j'ai rencontré beaucoup de gens dans ma vie, y compris des gens très connus, entre guillemets, qui se prenaient pour des artistes. Et ça me fait toujours un peu sourire. Voilà, moi, j'ai toujours considéré que j'étais un artisan. C'est un mot magnifique. C'est un mot magnifique. L'artisanat est une chose magnifique. Et écrire un livre, c'est un artisanat. C'est remettre 20 fois sur le métier son ouvrage. C'est vraiment polir ses phrases comme un ébéniste pourrait polir voilà, un meuble. Donc c'est quelque chose de très aratoire, de très exigeant, de lent, de magnifique, mais de rude, de dur, hein, mais d'aussi voluptueux, évidemment.
1: Donc vous avez écrit, vous avez publié il y a quelques mois maintenant, L'éternité montre en main, qui est aux belles lettres, qui est un mélange un peu de carnet, de journal. Il y a des apophthegmes, des aphorismes. On y parle de grande littérature, de petites araignées aussi, j'ai bien noté. Un peu de tout.
0: Oui, qui habite ma maison.
1: Voilà. C'est un objet littéraire non identifié, ce livre. C'est pas vraiment un journal, ce que vous
0: Oui,
1: avez sorti.
0: c'est un carnal.
1: Un carnal. Un
0: Ça me plaît bien,
1: carnaval.
0: c'est un mélange de carnet, une hybridation de carnet et de journal. Et donc, carnal, ça me plaît bien parce que si finalement on y trouve une étymologie, c'est celle de la carnation, la chair. Voilà. Et je crois que ce qui est le plus important dans un journal, c'est évidemment le style, c'est le regard que peut avoir un auteur, mais c'est aussi la chair qu'il peut y mettre. Voilà. Y a trop de livres qui ne sont que des squelettes parfois habilement agencés, mais qui sont complètement dépourvus de chair. Or, la littérature, c'est avant tout du style et de la chair. De la structure, bien évidemment, mais de la chair. Et ça, c'est la chose la plus difficile à rendre. Et moi qui suis auteur dramatique aussi, on pourra peut-être en dire un mot, j'ai une pièce, ma dernière pièce tourne actuellement un peu partout en France. Eh bien, le plus difficile pour un auteur dramatique, c'est justement de mettre de la chair dans ce qu'il écrit, c'est-à-dire permettre à des comédiens, en l'occurrence une comédienne, eh bien, une forme d'incarnation. Mmh. On dit toujours un personnage, et voilà, on incarne un personnage, mais c'est pas un vain mot. Il faut vraiment lui donner la chair que le personnage requiert pour en faire quelque chose de grand.
1: La chair, c'est aussi la terre, parce que en vous lisant, voilà, il y a cet attachement au lieu. Il y a le Vendômois, il y a La Rochelle, il y a la Bretagne, il y a Paris. C'est lié aussi la terre et la chair pour vous?
0: Oui, ben, la terre, c'est la chair de la planète. Je dirais, c'est ce qui fait que qu'il y a ce renouvellement permanent, les sommeils et les moissons. Enfin, donc il y a quelque chose d'essentiel dans la terre, comme il y a quelque chose d'essentiel dans la chair. Et contrairement à ce que disait Mallarmé, la chair n'est pas si triste, hélas. Ça dépend de quelle manière on l'entend, mais en tout cas, la chair est quelque chose qui moi me préoccupe beaucoup. Alors, il y a la dimension érotique quand on dit la chair, évidemment, qui n'est pas à écarter, mais là, je pense vraiment plutôt à la densité. Voilà. S'il y avait un autre mot à utiliser, ce serait la densité, c'est-à-dire qui manque quand même souverainement dans énormément de livres qui paraissent aujourd'hui, me semble-t-il.
1: En vous lisant, Patrick Tudoret, en vous lisant, j'ai eu envie un peu de partir, de louer une grande et une ancienne maison, de profiter de l'automne, des feuilles mortes, de marcher, d'être un peu seul. Est-ce que c'était un peu le but de votre livre? Est-ce que les gens qui vous ont lu vous ont dit qu'ils avaient envie d'ailleurs? Ou voilà, comment cette envie de solitude, est-ce que cette envie de solitude ne vient que de moi ou est-ce qu'elle est partagée?
0: Non, absolument. Il y a deux choses. Il y a la solitude et l'isolement. L'isolement est une chose terrible. Il y a plein de gens sur cette terre et au coin de notre rue, parfois, qui sont isolés, dans l'isolement le plus total, c'est-à-dire délaissés de tous et qui mourront seuls. Donc il y a là une perspective qui est quand même assez terrifiante. Alors que la solitude, elle peut avoir des vertus fabuleuses. Elle est, quand elle est choisie, bien évidemment. Une solitude subie, évidemment, c'est autre chose. Mais moi, en tant qu'auteur, la solitude est pour moi une bénédiction. C'est-à-dire que je suis l'animal le plus sociable du monde. Et quand je suis avec ma femme, mes filles, des amis, etc., je suis l'homme le plus heureux qui soit. Mais quand je suis seul aussi, comme ça va être le cas ce soir dans ma maison, près de Vendôme, eh bien, qui est un ancien presbytère en plus, donc il y a quelque chose en plus, un esprit, et lui-même ancien prieuré, donc il y a un peu un esprit des lieux, un genius loci, comme disaient les anciens, un génie des lieux, quelque chose qui fait que les lieux sont habités et qu'on n'est jamais seul au fond. Mais quand j'écris, évidemment, je suis seul. Et quand je marche, je suis souvent seul aussi. Et comme je l'ai dit dans un de mes livres, En marchant, petite rhétorique itinérante, qui a connu j'en suis très très touché encore aujourd'hui, il y a deux ans, un beau succès, continue
1: de se vendre. C'est un livre qui a marché.
0: Voilà, et c'eût été dommage qu'un livre avec ce titre ne marche à point, donc En marchant. Et il se trouve que je ne suis jamais seul lorsque je marche seul. C'est-à-dire que je suis toujours accompagné par en mémoire. Comme je dis, la marche est une épiphanie de la mémoire. Et c'est vrai que je marche souvent avec les gens qui me sont chers et qui ne sont pas là, soit parce que ils sont loin. Moi, j'ai une fille qui vit à Chicago, par exemple. Bon, donc on la voit pas toutes les semaines. Et puis, soit parce que tout simplement ils sont morts. Mais c'est pas parce qu'ils sont morts qu'ils sont. Je crois que c'est Cocteau qui disait que le vrai tombeau des morts, c'était le cœur des vivants. Donc quand on pense un mort, comme c'est le cas pour mon père, par exemple, ces derniers temps, eh bien, ils sont toujours vivants. Ils vivent en nous.
1: On va continuer à évoquer les gens qui vous sont chers dans notre deuxième partie.
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1: Et je reçois aujourd'hui l'écrivain Patrick Tudoret. Alors, je ne sais pas si on va passer du coq à l'âme, comme vous l'avez écrit joliment, mais je voulais que vous nous parlions de l'amitié. C'est quelque chose qui est important pour vous?
0: C'est même fondamental. J'ai commis un petit livre de l'amitié aux éditions Salvatore il y a un an et demi. Et pour dire à quel point l'amitié était pour moi, il ne faut pas oublier, hein, les Grecs le mettaient, c'est beaucoup plus qu'un sentiment, hein, l'amitié. Hein, mettaient l'amitié au rang on faisait une des formes de l'amour. Hein, et ça, il ne faut surtout pas l'oublier, c'est la philia. On connaît l'éros, on connaît agapé, on connaît caritas, etc. Mais philia, on en parle un peu moins, et pourtant c'est l'amitié, et c'est une des formes les plus exigeantes de l'amour. Et donc moi, je fais partie de ces gens qui cultivent une vertu, je dirais pas rare, mais elle est pas si fréquente. Et j'aime bien la trouver chez mes amis, mais surtout chez moi, c'est la gratitude. Et moi, je sais que je suis éperdu de gratitude à l'endroit de tous les gens que j'ai pu croiser dans cette vie, qui m'ont fait grandir, qui m'ont rendu meilleur. Parce que y a un grand principe, qui est un principe universel, mais chrétien en particulier, qui est qu'on n'est rien sans les autres. Voilà.
1: Et ces autres, c'est étonnant aussi, parce qu'en vous lisant, j'avais l'impression de découvrir autant de conseils de lecture que d'amis, que d'amitié. On a le sentiment que parfois vous êtes amis, si je puis dire, avec des écrivains que vous n'avez jamais connus en chair et en os.
0: C'est exactement ça. C'est exactement ça. C'est-à-dire que quand je lis Jules Renard, je suis prêt à le tutoyer. Il y a quelque chose de très profond dans cette lecture. Et lire un auteur, en ce moment je relis Chateaubriand par exemple, ou Pascal que je reprends régulièrement, donc ce sont des auteurs avec lesquels j'ai noué une forme d'amitié, au sens de la filia, vraiment la forme la plus forte qui soit. Ils me nourrissent et je suis plein de gratitude à leur endroit. Et donc il y a une amitié, on peut dire ça, et moi je suis un fou de littérature, un fou de lecture. Et lire pour moi, et c'est ce que j'essaie de transmettre aux générations suivantes, mais c'est aussi important que boire, manger, ça va de soi. Et donc il y a vraiment dans cette fréquentation des grands auteurs que je relis. D'ailleurs, il arrive un moment dans une vie, je crois, j'interroge pas mal de mes amis là-dessus, et quand on a dépassé un certain âge, je dis pas un âge certain, attention, hein. Mais un certain âge, c'est-à-dire l'âge de la sagesse, d'un âge mûr, eh bien, on a tendance à relire beaucoup. Pourquoi ? Ben pour aller au fond des choses, pour renouer justement avec cette joie de communier dans une forme d'amitié avec un auteur. Et alors évidemment, les plus grands, ceux qu'on estime être les plus grands, parce qu'ils nous ont tellement aidés à être ce que nous sommes que leur fréquentation est toujours une très bonne idée, et je dirais même un impératif.
1: Quel est ce certain âge alors auquel il faut commencer à relire ?
0: Oh ben, non, enfin moi, je, voilà, 60 balais, voilà, sans être à mettre au rebut, il y a un moment où... Mais j'ai commencé déjà à relire pas mal il y a 10, 15 ans déjà. Hein. Donc, relire est un... Tout vrai lecteur est un relecteur. Voilà, quelqu'un qui ne relirait aucun des livres qu'il aime ne serait, à mon avis, pas un vrai lecteur.
1: Vous avez aussi écrit un petit traité de bénévolence qui est paru chez Talendier en 2019. Un bénévole, moi, je sais ce que c'est, mais un bénévolant, je ne sais pas trop. Qu'est-ce que c'est ? C'est un bénévole qui n'est pas très rapide, ou c'est plus compliqué que ça ?
0: Alors, c'est plus compliqué. Je vais signaler qu'il est paru chez Pocket en poche hein, depuis, ce qui fait qu'il est assez facile à trouver. Donc ça, c'est une bonne idée. J'ai la chance d'avoir plusieurs bouquins qui sont parus en poche, et c'est toujours une deuxième vie hein, pour un livre. Et donc, la bénévolence, c'est là encore une des formes de l'amour. Amor benevolentiae, comme disaient les anciens, hein, les latins. Et la bénévolence, c'est... Donc, il y a effectivement des bénévoles. A priori, être bénévole, c'est être bénévolant. Mais pour avoir œuvré dans des associations, des fondations, eh bien, j'ai vu trop souvent que certains bénévoles n'étaient pas bénévolants. Voilà. Pourquoi ? Parce qu'ils voulaient tirer de leur action une rémunération. Même si elle était symbolique, hein, mais une carte de visite, un remboursement de frais d'essence, ou simplement pouvoir se dire je suis directeur de ceci et de cela, c'est le contraire de bénévolence. Voilà, la bénévolence, elle est gratuite. et elle se fait dans l'élan vers l'autre, sans condition.
1: Et quelque chose un peu de l'ordre du détachement aussi, en fait, dans cette notion.
0: Oui, du détachement, effectivement, de ce qui nous plombe, c'est-à-dire des choses matérielles, de ce qui tue actuellement le monde, c'est-à-dire des choses extrêmement matérielles, ce que j'appelle c'est l'extase matérielle, c'est pas de moi, c'est de l'Ecclésio, mais l'expression est belle, l'extase matérielle, cette espèce de soumission à un ordre matériel et matérialisant qui nous tue.
1: Soumission aux choses, oui.
0: Absolument, l'enchosement, ça c'est une belle expression aussi. Et donc il y a vraiment là une nécessité effectivement de se détacher de l'accessoire pour aller vers l'essentiel. Et l'essentiel c'est l'autre, c'est-à-dire alors chez les chrétiens on dirait aimez-vous les uns les autres, mais évidemment enfin il y a quelque chose là dans le lien social, dans l'amour du prochain qui est une obligation morale et plus que ça une obligation transcendante absolue. Et même si c'est difficile, moi, il m'est arrivé, alors j'ai fait le choix dans ma vie d'être bénévolant, il m'est arrivé de l'être très maladroitement et même comme un idiot, donc, et à d'autres moments, à l'être plus intelligemment. Donc c'est quelque chose de complexe, c'est vraiment faire en sorte, la bénévolence, c'est faire en sorte d'aller vers l'autre pour l'aider à s'accomplir pleinement. Là où un écho à sa voix va l'aider justement à le faire. C'est un peu comme si vous demandez à un violon de jouer, ça va être magnifique, si évidemment le musicien est bon. Mais si vous mettez en plus un joueur de violoncelle à côté et puis un pianiste, et bien vous avez le trio numéro 2 de Schubert et là vous avez un chef-d'œuvre. Voilà.
1: Oui,
0: qu'il y a cette émulation, cette espèce de communion.
1: Il y a l'altérité qui vient compléter en fait.
0: Absolument. Le court chemin de soi à soi passe par l'autre, ça c'est Ricoeur. Voilà.
1: Ça me fait penser, je ne sais pas si vous avez lu ce merveilleux petit livre de Carlo Ossola, Les Vertus Communes, qui était paru aux Belles Lettres aussi d'ailleurs, votre éditeur, où il parle un peu de ces vertus du quotidien qui sont à la fois à travailler, puis c'est des vertus d'attention à l'autre en fait. C'est important aussi cette attention quotidienne aux personnes.
0: C'est fondamental. C'est fondamental et encore une fois, j'essaie de faire en sorte que ma vie soit vraiment frappée à ce coin-là. Il n'y a pas de tabou, mais depuis 2 ans, j'ai vécu des problèmes de santé assez importants. Et je ne dirais pas que ça a changé ma vision du monde, mais ça a renforcé, ça a conforté ce que je pouvais penser. Et donc, je suis encore plus proche de ceux qui font face à la même maladie ou à des maladies différentes, mais en tout cas dont la vie est bouleversée. Donc, c'est vraiment quelque chose d'extrêmement important dans un monde où, bien souvent, on passe à toute allure, on zappe. Et on zappe la télévision, qui est d'ailleurs un objet qui n'a strictement aucun intérêt. J'en ai plus depuis 25 ans. Télévision, je me demande vraiment à quoi ça sert. Et on zappe les êtres, hein, comme on zappe un programme de télé. Donc c'est quand même grave. Et moi, je reviens à ce que Bernard de Clairvaux, grand esprit, s'il en est, chrétien, eh bien, appelait la considération. Voilà, la considération. Et si on prend l'étymologie, si douce, si déris, ce sont les étoiles. Ce sont les planètes, les étoiles, tout ce qui sont les constellations. Et donc la considération, c'est en gros regarder les étoiles ensemble. Moi, je traduirais ça poétiquement de cette manière.
1: Regarder les étoiles malgré l'obscurité.
0: Absolument.
1: Merci
0: si
1: de...
0: Là, on ne les verrait pas.
1: Voilà, il faut l'obscurité pour voir les étoiles.
0: Absolument, absolument.
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1: Merci de nous écouter sur RCF. Vous êtes toujours dans Délivrez-moi en compagnie de Patrick Tudoret. Alors, dans cette troisième partie, Patrick Tudoret, j'aimerais reprendre le mot de Brassens qui disait que dans son œuvre, il ne parlait au fond que de l'amour, de la mort, de la métaphysique et de Dieu. Est-ce que vous vous sentez un petit peu comme Brassens? Alors, les auditeurs ne peuvent pas le voir, mais il y a la moustache, mais ça ne fait pas tout.
0: Alors, la moustache, il met aussi la petite.
1: Les petits.
0: Version mousquetaire.
1: Mousquetaire.
0: Et donc, en fait, Brassens, contrairement à l'idée reçue, il avait un côté anard, etc., bien sûr. Mais contrairement à l'idée reçue, un jour, on lui posait la question de savoir quel était son poète préféré. Il avait répondu le Christ. Et quel était son livre de poèmes préféré. Il avait dit les Évangiles. Donc, les choses étaient assez claires. Voilà, il pouvait être bouffeur de curé, mais pas tant que ça, au fond. Voilà, il était très ouvert à la spiritualité et à ce qui nous dépasse. Et ce que vous citez le dit très bien. Mais effectivement, est-ce qu'il y a d'autres sujets pour un écrivain, pour un artiste, que de conjurer la mort? C'est le grand principe de l'art. L'art est un antidestin, comme disait Malraux. Donc, il y a quelque chose de fondamental. Et puis, si on n'a pas une quête, moi, j'ai enseigné la philosophie, je continue d'enseigner la rhétorique, qui est un des pans de la philosophie. Donc, c'est quelque chose qui me tient à cœur. Et ne pas avoir d'interrogation métaphysique quand on est un être humain capable de l'avoir est une faute lourde. Ça nous coule dans le moule le pire, c'est-à-dire celui de la satisfaction de soi, de la petitesse et la petitesse matérielle. Donc bon, voilà, donc ça m'intéresse pas beaucoup. Ce qui m'intéresse effectivement, c'est comme le dit Brassens, d'aller voir un petit peu ce qui nous dépasse et ce qui nous oblige à nous exaucer au-dessus de nous-mêmes. Voilà. À aller au-delà de ce que nous sommes, ne pas s'en contenter, surtout pas. Savez, la satisfaction de soi que je viens d'évoquer est une des pires plaies qui soient. Et pourtant, les satisfaits, on en voit beaucoup. Et ça tue toute forme de quête, la satisfaction de soi. Si on est en perpétuel mouvement, il y a un adage zen qui dit « qui s'arrête se trompe ». Et moi, je suis très en accord avec ça, et c'est pour ça que je suis un vrai marcheur. Voilà.
1: Ça me fait penser à ce mot de Rabbi Jacob aussi. La révolution, c'est comme une bicyclette. Quand elle n'avance pas, elle tombe. On va continuer dans les grandes citations littéraires, évidemment. Saint-Benoît, vous avez cité Saint-Bernard tout à l'heure. Je voudrais vous parler de Saint-Benoît qui disait que ses moines devaient toujours avoir la mort devant les yeux. C'est quelque chose... Enfin, la mort, vous y pensez souvent?
0: Je dirais constamment depuis l'âge de 9 ans, quoi. Alors bon, je passe pas ma vie, les gens qui me connaissent savent que je suis un bon vivant, justement, mais c'est parce que justement j'ai une relation avec la mort qui est, non pas apaisée, mais qui est normale, enfin tout à fait, je ne l'occulte pas, au contraire, un écrivain, j'ai écrit 23 bouquins, j'ai publié 23 bouquins, j'ai écrit plusieurs pièces. Un écrivain, comme je disais très bien Tchekhov, mais à peu près tous les autres, c'est quelqu'un qui se confronte justement au problème essentiel. Le problème essentiel, c'est la mort. Hein, voilà. Donc, là, les choses sont claires. Mais ça ne m'empêche pas, au contraire, si je considère que la mort fait partie de la vie, et que c'est, moi, la mort, par exemple, et encore aujourd'hui, justement, encore plus après ce que j'ai vécu, donc de maladie, dont je ne suis pas tout à fait sorti, la mort ne m'effraie absolument pas. Ce qui m'effraie, évidemment, c'est la déchéance, comme tout le monde. Et là, on peut mettre Brel à la place de Brassens. Hein, voilà, mourir, la belle affaire, mais vieillir. Hein, voilà. Mais en tout cas, oui, le surplomb métaphysique, avoir cette espèce de quête permanente de soi, du monde, essayer de comprendre pour tout simplement tenter, même humblement, mais parfois souvent à perte malheureusement, de le rendre meilleur, de nous rendre meilleurs en tout cas dans ce monde.
1: Vous avez écrit toujours dans votre livre donc L'éternité montre en main, en moi cohabite le libertaire foncier, on revient à Brassens, en moi cohabite le libertaire foncier qui ne supporte pas la moindre entrave à sa liberté, et le cistercien de stricte observance, c'est pas facile à dire, avide d'ascèse et de règles. On revient à Saint-Bernard, Saint-Bernard et Brassens, vous êtes un peu entre les deux, la cohabitation se passe bien?
0: Ben, ça me paraît pas mal. Voilà. Je sais pas si Saint-Bernard, t'en prenait une guitare pour pousser à la chansonnette, j'en doute. Mais en tout cas, il chantait, ça c'est sûr. Puisque et donc, le cistercien de la stricte observance, c'est ce qu'on appelle un trappiste. Et donc, je me souviens d'être allé à la trappe, à Soligny-la-Trappe, chez Monsieur de Rancé, le grand réformateur, voilà, du 17e. Et donc, c'est un lieu... moi, j'adore les abbayes, j'y passe, j'irai pas mon temps, mais enfin, je connais la plupart des abbayes en France et ailleurs. Donc, c'est quelque chose qui me va, effectivement. Lautrec, alors pour plaisanter, mais Toulouse-Lautrec habitait alternativement dans les bordels et les couvents. Donc, ça lui permettait un juste équilibre. Donc voilà, donc je me permets cette petite saillie.
1: Mais
0: effectivement, entre Brassens et Bernard de Clairvaux, oui, pourquoi pas.
1: Il y a, dans la vie cistercienne, ou trappiste, c'est à peu près la même chose maintenant, il y a quand même une forte dimension d'ascèse. C'est l'ascèse, pour refaire un jeu de mots à mon tour, l'ascèse, c'est un peu l'autoroute vers la liberté.
0: Oui, moi je crois. C'est vraiment... apprendre à vivre, et donc à mourir, c'est vraiment savoir se délester. Savoir se délester de l'accessoire pour aller vers l'essentiel. Et ça va être tout bon marcheur. Plus le sac qu'il a sur le dos est léger, et mieux il marchera. Et bien, c'est le cas. Et dans un sac, bon, à la limite, une brosse à dents, un dentifrice, et puis un peu de linge de rechange, mais c'est tout. Enfin, voilà, ça. Qu'emporter de plus? Si. Évidemment, ce que j'ai toujours dans mon sac, un livre.
1: Et le journal peut-être de Jules Renard.
0: Entre autres.
1: Vous avez parlé, dans une autre interview, vous avez parlé de votre foi retrouvée. Est-ce que vous pouvez m'en dire un petit peu plus? On va terminer tranquillement cette émission, il nous reste encore 2 ou 3 minutes. Mais voilà, qu'est-ce que c'est pour vous cette foi que vous avez retrouvée?
0: Oui, je l'évoquais dans une très belle émission de KTO, donc qui s'appelle Lumière intérieure. Et effectivement... J'expliquais que je m'étais éloigné, étant plus jeune, j'avais eu tous les sacrements, baptême, confirmation, etc. Et donc, et qu'ensuite je m'étais éloigné de l'Église, mais pour mieux revenir, je me rendais compte que j'étais taraudé par une nécessité intérieure, et en fait, je suis devenu un agnostique taraudé par l'envie de revenir dans la foi, et donc un agnostique qui lit Pascal, un agnostique qui lit Saint-Augustin et les Évangiles. Donc bon, ça prouvait que je m'étais pas trop éloigné, même si à certains moments je suis allé voguer sur des océans très divers. Mais en tout cas, revenir, ça me paraît pour moi le plus beau des chemins possibles. Revenir, c'est un peu la parabole de l'enfant prodigue, qui s'éloigne pour mieux revenir dans le giron maternel et là en l'occurrence ou paternel ou là en l'occurrence de l'Église. Et effectivement, donc j'ai fait le choix, comme je le dis, c'est très pascalien, très augustinien. Le choix de revenir à la foi et de la vivre pleinement aujourd'hui, c'est-à-dire dans l'espérance. Voilà. Donc, mais c'est un chemin, une quête permanente qui ne s'arrête jamais parce que, comme je le disais tout à l'heure, qui s'arrête se trompe. Les moines sont toujours des grands marcheurs, sauf que, évidemment, quand ils atteignent 90 ans, c'est peut-être difficile. Mais, vous savez, les chartreux pratiquent ce qu'on appelle le spaciment toutes les semaines et ils mettent des gros croquenots et ils vont marcher dans la montagne. Tous, jeunes, vieux, et je crois que la marche est la sœur vraiment de la méditation et de la foi d'une certaine manière.
1: Je me souviens d'un moine qui m'avait dit, vous savez, on ne vient pas au monastère parce qu'on a trouvé Dieu, mais bien pour le chercher. Merci Patrick Tudoret d'avoir été notre invité dans Délivrez-moi sur RCF. Je rappelle que vous venez de publier L'éternité montre en main aux éditions des Belles Lettres. C'est un livre que je recommande très chaudement. Et merci, chers auditeurs, d'avoir été à notre écoute. Je vous donne rendez-vous vendredi prochain et nous ouvrirons d'autres pages avec notre prochaine invitée.
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5: À la une de ce journal, le vote en France de la proposition de loi créant un droit à l'aide à mourir, adoptée par une courte majorité et au grand dam d'une église qui s'est pourtant mobilisée en France. Manifestation en Ukraine, des centaines d'Ukrainiens se sont rassemblés dans la capitale et plusieurs villes du pays pour protester contre la démission du populaire ministre de la Défense. Nous entendrons les vives inquiétudes de la population. Les États-Unis annoncent la réduction de leurs effectifs militaires au Nigeria, déployés dans le cadre d'une opération spéciale contre l'insurrection djihadiste qui menaçait notamment des chrétiens, selon Washington. Le Salvador accusé de crimes contre l'humanité et de nombreux décès de prisonniers. Amnesty International dénonce la multiplication des arrestations et plusieurs centaines de décès liés à des conditions de détention catastrophiques.
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5: Bonjour. Hier, à Paris, l'Assemblée nationale a définitivement adopté la proposition de loi créant un droit à l'aide à mourir, avec une courte majorité à 50 voix près et 29 abstentions, signe que la complexité des débats et des enjeux anthropologiques qu'ils soulèvent. Et pourtant, la réforme constitutionnelle est passée, et avec elle, une certaine rupture anthropologique. Au soir même du vote des députés, l'Église de France regrettait un choix en rupture avec la longue tradition du soin dont la vocation est de soulager la souffrance et d'accompagner chaque personne jusqu'au terme naturel de sa vie. Réaction d'une voix d'église avec Monseigneur Rouget, évêque de Nanterre.
8: Mes sentiments, moi, sont mêlés. Il y a la tristesse parce que ce vote, je pense, fragilise notre pacte social. Il y a de l'inquiétude parce que, comme l'avons dit et redit, la question de l'avenir du rapport de notre société aux personnes les plus fragiles se posent dramatiquement avec cette loi. Et puis, il y a aussi quand même beaucoup de reconnaissance à l'égard d'un nombre très très grand de personnes qui se sont impliquées depuis des mois pour dire que un chemin de fraternité n'était pas celui-là, que ce soit des acteurs de terrain, que ce soit des personnes concernées aussi, et puis beaucoup beaucoup d'intellectuels, de juristes, de soignants. Alors, le vote est de fait définitif pour l'Assemblée nationale, mais l'histoire n'est pas terminée. Il y a un nombre significatif de recours parlementaires, mais aussi du Premier ministre, du président du Sénat devant le Conseil constitutionnel. Il y aura des recours devant les juridictions européennes. Donc, ce vote est un moment très significatif de ce processus tout à fait préoccupant, mais en même temps, l'histoire continue.
5: La France devient le 7e pays européen à faire le choix de rompre avec l'accompagnement de chaque personne jusqu'au terme naturel de sa vie. On part maintenant en Ukraine où la population se mobilise. Des centaines d'Ukrainiens se sont rassemblés ce matin à Kiev et différentes villes du pays. Ils protestent contre la démission du populaire ministre de la Défense, Mykhailo Fedorov. Ce départ vu comme un limogeage après l'annonce par le président Volodymyr Zelensky d'un remaniement gouvernemental provoque de vives inquiétudes parmi la population. Sur place, Emmanuel Chaz.
9: À travers l'Ukraine, des manifestations quasi spontanées ont été organisées, décidées depuis la confirmation hier soir de Mykhailo Fedorov, qui ne continuerait pas à son poste de ministre de la Défense. Ces rassemblements traduisent le très fort mécontentement de la population ukrainienne et au-delà de Kiev, la capitale, où se sont réunies des milliers de personnes. À Kharkiv, la deuxième plus grande ville du pays, plusieurs centaines d'entre elles se sont aussi réunies. Elles réclament le retour de Fedorov. Certaines pointent la responsabilité du commandant en chef des armées, Oleksandr Sirski, dans son départ, car il se dit que les deux hommes ne s'entendent pas en raison des nombreuses réformes entamées par Fedorov et des licenciements auxquels il a procédé au sein de son ministère. D'autres enfin brandissent des pancartes où ils enjoignent la Rada, le Parlement ukrainien, à ne pas accepter les propositions de nomination de nouveaux ministres faites par Volodymyr Zelensky. Cette mobilisation populaire rappelle celle de l'été dernier qui avait fait suite à la tentative tentative du gouvernement de museler les agences de lutte anti-corruption. Et cette fois, la population craint qu'un ministre perçu comme honnête et très efficace n'ait fait les frais de sa popularité et que le pays retombe dans les mains d'une faction plus traditionnelle à un moment critique pour la défense ukrainienne. Emmanuel Chaz, Kharkiv, RFI pour Radio Vatican.
10: Israël n'a pas l'intention de quitter ses positions. Son ministre de la Défense a confirmé à son homologue américain la détermination d'Israël à maintenir ses forces déployées dans les zones de sécurité des territoires au Liban, en Syrie et dans la bande de Gaza. En cause, Israël avance la nécessité de protéger ses frontières et les communautés situées aux alentours contre les menaces que représentent les forces djihadistes. En visite à Bagdad, le patriarche chaldéen Paul III Nona a rencontré le président de la République et le président du Parlement irakien. À l'ordre des discussions, la situation des chrétiens en Irak, la protection de la diversité religieuse et culturelle et le renforcement de la cohésion nationale. Le patriarche et le chef de l'État ont examiné les moyens de renforcer le rôle de la communauté chrétienne au sein de la société irakienne. En Algérie, un incendie déclenché dans un orphelinat dans la banlieue d'Alger a fait au moins 11 morts et 19 personnes ont été blessées. Les services de protection civile tentent encore d'éteindre le feu. Au Nigeria, le président américain fait volte-face. Cet hiver, Donald Trump avait envoyé ses troupes et voulait mener une opération spéciale contre le groupe État islamique. Il l'accusait d'attaquer et d'assassiner brutalement, principalement des chrétiens innocents. Le républicain fait à présent machine arrière et réduit la présence militaire. Les États-Unis retirent une grande partie des 200 soldats chargés de contrer l'insurrection djihadiste dans le nord-est du pays. Plus de précisions avec Ifikia Adengboye.
11: Le nombre de soldats américains encore présents sur le sol nigérian reste inconnu. Aucune précision n'a été fournie par les autorités des deux pays. Selon le général Dagvin Anderson de l'Africom, l'armée nigériane s'est montrée très active depuis le début de l'opération en mai. Il s'agit donc d'un effort commun qui continue de se renforcer, a-t-il précisé. Le nord-est du Nigeria est en proie à une insurrection djihadiste depuis 2009, d'abord menée par Boko Haram, puis par sa branche dissidente et rivale, l'État islamique en Afrique de l'Ouest, ISWAP. La recrudescence des attaques meurtrières et des enlèvements ces derniers mois a conduit le président nigérian Bola Tinubu à décréter en 2025 un état d'urgence sécuritaire à l'échelle nationale et Donald Trump a menacé le Nigeria d'une intervention militaire. Le président américain avait affirmé que les chrétiens du Nigeria étaient persécutés et victimes d'un génocide perpétré par des terroristes. Ce qu'Abuja et la majorité d'experts nient fermement. Les violences touchant en général indifféremment chrétiens et musulmans. Ishaka Deboye, Radio Vatican, Abuja.
10: Partons à présent au Salvador où sont dénoncés des crimes contre l'humanité et de nombreux décès de prisonniers. Amnesty International a dénoncé les 90 000 arrestations en 4 ans sous le gouvernement de Nayib Bukele. L'ONG déplore aussi plusieurs centaines de décès liés à des conditions de détention catastrophiques. Selon elle, derrière l'image du pays tout sécuritaire, il y a des violations des droits humains. Des épouses, des mères, des grands-mères disent avoir perdu toute trace de leurs proches depuis des années. Reportage sur place, Marie-Aimée Coupleutre.
12: Magdalena est vendeuse ambulante. Un soir, son fils est arrêté, soupçonné d'être membre d'un gang.
13: Lorsque les policiers sont venus l'arrêter, ils l'ont frappé sans aucune raison. Jusqu'à aujourd'hui, mon fils n'a toujours pas comparu devant un juge.
12: Pas de preuves, pas d'audience et aucune visite accordée aux familles. Céleste n'a pas vu son fils depuis 4 ans.
13: Je demande seulement une ou deux minutes avec lui pour savoir comment il va, s'il est malade, s'il a besoin de médicaments. Aujourd'hui, je supplie le président d'avoir un peu plus de cœur.
12: La crainte pour certaines mères, c'est aussi la mort de leur enfant en prison. Claudia y pense jour et nuit.
14: Ils ont emmené un de mes voisins en prison. Il est mort électrocuté. Son père était anéanti parce qu'on lui a rendu son fils mort. Et moi, je vis avec cette angoisse permanente pour mon enfant.
12: Une répression face à laquelle certains membres de l'Église s'opposent, le prêtre catholique Neftali Ruiz.
15: En tant qu'Église catholique, nous restons fermes sur notre position et nous disons non au régime d'exception parce qu'il y aura toujours des victimes. Le gouvernement fait croire à une liberté qui n'existe pas.
12: Et selon Amnesty International, au moins 500 prisonniers sont morts en détention ces 4 dernières années. San Salvador, Marie-Aimée Coplot pour Radio Vatican.
10: Le Brésil dans le collimateur des États-Unis. Nouvelle menace de droits de douane par l'administration Trump. 25% sera imposé sur certains nombres de produits brésiliens et ce dès le 22 juillet, mercredi prochain. Un nouveau directeur général pour l'Institut des œuvres de religion, Giovanni Boscia, prendra ses fonctions le 1er octobre prochain. Il succède à Gianfranco Mami qui arrive au terme de son mandat pour avoir atteint la limite d'âge. Et c'est ainsi que finit notre journal. Merci pour votre fidélité. Et si vous voulez nous écrire, chers auditeurs, notre adresse est français.vaticannews. Non, pardon, spc.
2: 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Quand l'amour est là, Dieu est là, de Mère Teresa, lu par Emmanuel Laferrière-Amel.
16: Comme nous sommes différentes de lui, nous avons si peu d'amour, si peu de compassion, si peu de pardon, si peu de bonté, que nous ne sommes pas dignes d'être si près de lui, de pénétrer dans son cœur. Car son cœur est encore ouvert pour nous accueillir. Sa tête est encore couronnée d'épines, ses mains clouées à la croix aujourd'hui. Il nous faut découvrir. Ces clous viennent-ils de moi ? Ce crachat sur son visage vient-il de moi ? Quelle partie de son corps ou de son esprit a-t-elle souffert à cause de moi ? Sans angoisse ni crainte, mais avec un cœur doux et humble, découvrons quelle partie de son corps a souffert, quelles sont les blessures infligées par mon péché. Ne marchons pas seuls, mais mettons notre main dans la sienne. Il est là pour pardonner 70 fois cette fois. Tant que je sais que mon Père m'aime, qu'il m'a appelé d'une manière spéciale, qu'il m'a donné un nom, je lui appartiens avec toute ma misère, mon péché, ma faiblesse, ma bonté. Je suis à lui. Videz vos cœurs de tout manque de charité. Combien d'entre nous ont réellement écouté Dieu parler dans le silence du cœur ? Du trop-plein du cœur, la bouche parle. J'ai répété que nous associons la violence au meurtre ou à un coup de fusil. À chaque fois, une seule balle sort. Je veux que vous examiniez tout spécialement ceci. Avez-vous entendu la voix de Dieu ? Mon cœur est-il silencieux ? Si des mots amers, coléreux, sortent de votre bouche, alors votre cœur n'est pas plein de Jésus. La bouche parle du trop-plein du cœur, et dans le silence du cœur, Dieu parle. Je veux que vous vidiez votre cœur de tout manque de charité, toute amertume, toute fausseté que vous voyez et que vous entendez. Se couper de Jésus. Dieu nous connaît mieux que personne. Il connaît nos capacités. Sa connaissance de chacun de nous est complète. Une fraction de sa beauté est en chaque personne. Nous sommes faits à l'image de Dieu. Son caractère aimable est en chacun de nous. Alors voyons ce qu'il y a de Dieu en chaque personne. Pour cela, il nous faut un regard pur et un cœur pur pour pouvoir voir cette beauté. Lorsque nous sommes désobligeantes, orgueilleuses ou dures, demandons-nous « Pourquoi suis-je dure aujourd'hui ? » Mon cœur n'est pas pur. Quelque chose me coupe de Jésus. Voyez vos paroles. Demandez-vous si vous êtes sainte. Si vous voulez savoir si vous êtes vraiment sainte, examinez votre langue. Tous les plus gros péchés sont là. Mensonges, récriminations. Toutes les belles choses aussi, la parole de Dieu. C'est par la langue que Jésus pénètre dans nos cœurs. Comme la langue doit être sainte. Silence du cœur de Jésus, parlez-moi. Je ne sais pas comment vous pouvez prier, il y a du bavardage partout. La langue est étroitement liée au cœur. Du trop-plein du cœur, la langue parle. Nous sommes surpris de voir comment les gens ont blessé Jésus. Ils l'ont giflé, lui ont craché dessus. Ce que nous jetons dans le caniveau, nous le jetons sur Jésus. Et Jésus, pas un mot. Chaque fois que nous disons des choses méchantes, des paroles peu charitables, nous faisons la même chose à Jésus. C'est à moi que vous l'avez fait. Terrible, jeté, craché. C'est là que Véronique est intervenue et a essuyé son visage. Craché sur notre Seigneur. C'est à moi que vous l'avez fait. Quand ? En ce moment. Nous croyons que ce qu'ils ont fait, nous n'en sommes pas responsables. C'est exactement ce qu'ils lui ont fait que nous sommes en train de faire. Aujourd'hui, je veux que vous alliez devant le Saint-Sacrement et que vous regardiez directement Jésus. Ce que vous avez fait à cette sœur, à ce pauvre, je crache sur lui. Imprégnez-vous de cela et vous verrez comme votre attitude tout entière changera. Ce matin encore, j'étais avec Jésus. Au lieu de mots d'amour, je lui ai donné de la saleté. Le péché, c'est de la saleté. Jésus nous donne un mot d'amour. Si vous voulez savoir si votre cœur va bien, voyez vos paroles. Ayez du respect les unes pour les autres. Nous devons être capables de vivre dans la paix, la joie et l'unité. Comment ? Ayez du respect les unes pour les autres. Si Dieu m'a choisi, il vous a choisi. S'il m'aime, il vous aime. S'il a confiance en moi, il a confiance en vous. N'utilisez jamais de paroles méchantes les unes au sujet des autres. N'essayez pas de voir ce qui est mauvais. Découvrez ce qui est bien en chacune. Le pape Paul VI essayait de trouver le meilleur en chacun. Peut-être suis-je jalouse. Elle a quelque chose que je n'ai pas. La jalousie est un problème cruel. Elle détruit la communauté. Un orgueil profondément enraciné. Je vous supplie d'agir ainsi. Ayez une profonde confiance et un profond respect les unes des autres. En premier lieu, ce respect. Respectez-vous les unes les autres. J'ai l'habitude de m'incliner devant Jésus dans le cœur de chaque personne. La critique. La première arme, l'arme la plus cruelle, est la langue. À présent, faites votre examen de conscience. Quel rôle votre langue a-t-elle joué pour créer la paix ou la violence? Nous pouvons vraiment blesser une personne, nous pouvons tuer une personne, rien qu'avec notre langue. Une pomme pourrie. Une âme qui est humble et sincère ne s'abaissera jamais à la critique, qui dans la vie spirituelle est appelée cancer du cœur. Elle dévore tout l'amour de Dieu, toute l'énergie que nous avons pour les intérêts de Dieu. Elle est aussi particulièrement contagieuse. Si une sœur se met à critiquer, en peu de temps nous en aurons 2, 4, 8, 10 qui prendront la suite. Quand nous étions petits, ma mère a voulu nous montrer ce que provoquent les mauvaises fréquentations. Alors elle a apporté un panier de pommes, au milieu duquel elle a mis exprès une pomme pourrie. Au bout de quelques jours, elle nous a appelés autour du panier et nous avons vu que toutes les pommes, qui étaient belles quelques jours plus tôt, étaient pourries. Elle nous a ensuite expliqué comment une pomme pourrie avait contaminé toutes les autres. De la même manière, de mauvais compagnons peuvent nuire aux autres. Et la critique produit cet effet sur les âmes. Une âme vraiment généreuse ne doit jamais s'abaisser à la critique. En général, les gens qui critiquent ne le font jamais ouvertement, mais ils le font en chuchotant. C'est un péché. Aujourd'hui, quand vous irez devant le Saint-Sacrement, demandez à Jésus de vous garder du cancer de la critique. La critique n'est pas un manquement, ni une faiblesse humaine. C'est quelque chose qui touche le cœur. Si nous y avons cédé par moments, prenons la résolution de l'éviter et supplions le Christ de nous en préserver. Pour nous garder de la critique, nous devons être humbles. Une fois que les paroles ont été prononcées. Ici même, à Rome, Saint Philippe Neri était le directeur spirituel d'une dame qui avait une langue terrible. Il lui disait toujours qu'il fallait qu'elle la contrôle. Un jour, pour essayer de lui faire entrer cela dans la tête, il l'a amenée à la basilique Saint-Pierre, tout en haut, et lui a dit d'ouvrir l'oreiller qu'elle avait apporté. C'était un oreiller plein de plumes. Elle l'a ouvert, et les plumes se sont répandues partout. Puis il lui a dit « À présent, prenez l'oreiller vide et allez ramasser toutes les plumes. » Elle n'a pas réussi à en ramasser plus de 10. Il a dit « Ce sont les paroles que vous prononcez avec votre langue. » Ainsi, c'est la même chose pour nous. Une fois que les paroles ont été prononcées, elles ne peuvent jamais être retirées. Ne répétez jamais. Ne dites jamais des choses que vous ne pourriez pas répéter à Jésus devant le Saint-Sacrement. Le silence ne peut pas être corrigé.
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16: Facile de se plaindre. Ne refusez rien, ne demandez rien, et ainsi vous ne vous plaindrez jamais. Se plaindre est très facile, mais se réjouir d'être le bâton sur lequel n'importe qui peut s'appuyer est très difficile. Nous perdons tellement lorsque nous récriminons. Quelle perte d'énergie! Comme nous sommes bêtes! Nous devons toutes faire attention, parce que nous avons toutes cette tendance. Ne laissons pas nos goûts et nos dégoûts être à la mesure de nos actions. Rappelons-nous, nous sommes venus pour accomplir la volonté de celui qui nous a appelés. Surveillez-vous, mes sœurs. Personne ne peut faire ce travail à votre place. Vous devez vous exercer à être heureuse en disant toujours oui à Dieu. Essayez de dire un oui de tout cœur à Dieu dans votre vie, et vous verrez que vous vous rapprocherez de plus en plus de Dieu. Récriminer. Une sœur qui récrimine ne peut pas prier. Et on peut voir sur son visage que quelque chose la soucie. Lorsque j'essaie de découvrir de quoi il s'agit, c'est toujours à cause de récriminations, de malentendus, de rumeurs. Si cela se produit lorsque vous êtes 4 ou lorsque vous êtes 6, la vie en communauté va devenir si difficile. Cela va lorsque vous êtes une grande communauté. Tout comme les Américains vont faire des bilans de santé. Est-ce que j'ai le cancer? Nous devons vérifier cela. Les récriminations et la critique sont toujours le fruit de la jalousie. Et la jalousie, une fois encore, n'est rien d'autre que de l'orgueil caché. Les préjugés. Abstenez-vous de tout préjugé, c'est-à-dire d'avoir une idée arrêtée contre quelqu'un, et ce quelqu'un peut être ma supérieure. C'est très triste lorsque cela devient partie intégrante de ma vie. Pour nous, religieuses, avoir des préjugés est particulièrement indigne. Murmurer, toujours insatisfaite, comme c'est mal. Si vous n'y prenez pas garde, vous serez la proie du murmure, car c'est une maladie particulièrement contagieuse. Notre humeur. Nos vies doivent être reliées au Christ qui vit en nous. Si nous ne vivons pas en présence de Dieu, nous ne pouvons pas continuer. Il manque une chose de plus, le silence. Lorsque deux sœurs sont ensemble, elles se mettent à parler. Alors, sans le silence, il n'y aura pas de bonne prière. Nous devons aussi contrôler notre mauvaise humeur. Les éclats de mauvaise humeur sont une manifestation d'orgueil. Nous devons contrôler notre mauvaise humeur pour l'amour de Dieu. Dans une bonne famille, une famille ordinaire, il n'arrive pas que l'on perde patience et que l'on se réponde mal. Cela ne devrait pas se produire ici non plus. La jalousie. Bienheureux les cœurs purs, car ils verront Dieu. Une des choses qui font que notre cœur n'est pas pur est la jalousie. Je veux détruire ce que quelqu'un d'autre possède. Je récrimine, je murmure. Pourquoi moi? Pourquoi pas elle? La critique, tout ceci est le fruit de l'orgueil. L'orgueil a tant de ramifications, nous ne savons jamais par où il nous pénètre. La jalousie, c'est être triste de la bonté des autres. Y a-t-il quelque chose comme cela dans mon cœur? Je veux que vous priiez et que vous fassiez votre examen de conscience au sujet des péchés par omission. Ayez le courage de demander pardon. La meilleure manière de s'excuser, c'est de faire le contraire en action. Si vous avez été de mauvaise humeur, soyez heureuse. Je veux non pas que vous changiez de place ou de travail, mais que vous changiez votre cœur. La mort peut survenir à n'importe quel moment. La plus grande maladie aujourd'hui n'est pas la lèpre ou la tuberculose, mais plutôt le sentiment d'être indésirable, négligé, déserté par tout le monde. Le plus grand mal est le manque d'amour et de charité, la terrible indifférence envers ceux qui sont victimes de l'exploitation, de la corruption, de la pauvreté et de la maladie. L'amour doit se construire sur le sacrifice. Nous devons donner jusqu'à en souffrir. Mon frère allongé là. L'autre jour, je suis allée dans la rue ici, au Japon. J'ai vu un homme de l'autre côté de la rue, complètement perdu. Certes, il était ivre, mais c'est mon frère.

0: Men. C'est un homme. Il doit être le père de quelqu'un. Il doit être le fils de quelqu'un. Il doit être le frère de quelqu'un allongé là au milieu de la rue. Même les voitures devaient le contourner. Même les gens devaient le contourner. Comment ? C'est là, si vous voulez vraiment aimer, que commence l'amour. L'amour commence à la maison, juste là. Nous ne devons pas avoir peur d'aimer. Nous ne devons pas avoir peur d'aimer jusqu'à en souffrir, parce qu'aimer, c'est donner jusqu'à en souffrir. Je n'ai pas le temps. Jésus a tant aimé le monde, et il s'est fait lui-même lépreux. Il s'est fait ce malheureux malade mental qu'on voit dans la rue, pour que vous et moi puissions l'aimer, pour que vous et moi puissions satisfaire sa faim de notre amour. Et c'est pourquoi il dit qu'à l'heure de notre mort, vous et moi allons être jugés non pas sur les grandes choses que nous aurons faites, mais sur ce que nous aurons été pour les pauvres. Cet homme affamé, cet homme qui est venu à notre porte, cette personne isolée, cet aveugle qui passait dans la rue, cette personne si seule, si indésirable, si mal aimée jusque dans ma propre famille. Peut-être que j'ai un père âgé, une mère âgée, peut-être que j'ai un enfant malade et que je n'ai pas le temps. Je suis tellement occupée, je n'ai pas le temps. Je n'ai pas le temps de sourire aux autres. Ma fille infirme, ma femme infirme, mon mari malade. Je n'ai pas le temps, et c'est Jésus sous le déguisement désolant. C'est Jésus qui a faim, juste là, dans ma famille, dans ma communauté, dans ma sœur, et nous n'avons pas le temps. Nous n'avons même pas le temps aujourd'hui de nous sourire les uns aux autres. Et pourtant, Jésus nous aime d'un amour éternel. Et Jésus a dit « Aimez comme je vous ai aimé ». Non, il n'a pas comparé son amour avec aucun autre amour. Comme le Père m'a aimé, je vous ai aimé. Aimez-vous les uns les autres comme je vous ai aimé.
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2: 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On vous raconte les premiers conciles avec l'historien Philippe Blodeau dans une petite minute.
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2: Bonjour à tous et bienvenue dans ce rendez-vous consacré à l'Église primitive qui, vous le savez, s'est construite au fil des siècles. Il a fallu, pendant toute son histoire, préciser la doctrine, trancher des débats théologiques, organiser sa discipline interne, notamment par le biais de conciles. Il y en a eu 21 en tout, depuis le premier jusqu'au dernier. En tout cas pour ceux qui sont qualifiés d'écuméniques, et on va vous expliquer ce que ça veut dire. On va s'intéresser aujourd'hui aux premiers d'entre eux qui ont permis de poser les bases de la foi catholique, au moins en partie, et c'est avec l'inévitable désormais Philippe Blodeau que l'on va explorer ces grands moments de l'Église.
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2: Bonjour Philippe.
4: Bonjour Raphaël.
2: Merci beaucoup d'être fidèle à notre rendez-vous pour mieux comprendre les premiers pas de l'Église. Et je le disais en introduction, les conciles ont quand même bien aidé à définir un certain nombre de choses. Mais encore faut-il savoir ce que c'est qu'un concile. On a tous un petit peu une image. Alors on en connaît, certains d'entre nous ont connu le concile Vatican II, ont vu les images à la télé de tous ces évêques mitrés enfermés dans la chapelle Sixtine, mais ça s'est peut-être pas toujours passé comme ça, mais en tout cas c'est quoi un concile si on devait le définir ?
4: Un concile c'est une réunion normalement d'évêques qui est appelé à devoir décider

0: dans des domaines qui relèvent fondamentalement de deux composantes, d'une part la foi et d'autre part la discipline ecclésiastique.
1: Quand on a décidé quelque chose en concile, ça s'impose à l'Église universelle. Alors, c'est tout pour l'éternité.
0: C'est tout le problème de la réception. Tout dépend du concile, de l'autorité qui l'appuie et en troisième lieu de la capacité ou non des communautés à le reconnaître.
1: D'accord. Il n'y a pas un statut de décision conciliaire, ça dépend des conciles, ça dépend de la nature des décisions qu'ils ont prises. Il y en a qui peuvent être d'ordre dogmatique, d'autres pas du tout.
0: En fait, les conciles répondent surtout à une urgence. En règle générale, lorsqu'ils sont réunis, je parle pour l'Antiquité bien sûr ici, hein, lorsqu'ils sont réunis, ils correspondent à des débats qui se sont manifestés et on profite régulièrement d'avoir sous la main, si j'ose dire, un certain nombre d'évêques pour aussi poser quelques questions de type disciplinaire ou décider de questions qui relèvent du calendrier liturgique, par exemple le calcul de la date de Pâques à Nicée.
1: Bon, ok, on voit à peu près... Oui, surtout qu'en fait, au 1er siècle... Il y a encore pas mal de confusion quand même, parce qu'on n'a pas encore établi tout à fait le socle. C'est pour ça qu'il faut décider un certain nombre de choses, qu'on se mette d'accord finalement.
0: Et même la procédure elle-même de concile, j'ai omis de dire qu'en grec ça se dit synodos, synode, hein, les synodes et conciles c'est pratiquement synonyme. Cette procédure elle-même a une histoire et on les voit se déployer surtout à partir de la fin du 2e siècle. Donc les conciles précèdent le concile de Nicée, mais ce sont des conciles de type local. Donc on en a en Asie mineure, puis on en a un certain nombre en Afrique romaine.
1: C'est comme si quoi ? C'est comme si la conférence évêques de France réunissait tous les évêques français.
0: Oui, ça ressemble un petit
1: peu
0: à ça.
1: Pour un synode, prendre quelques décisions, enfin la portée est quand même beaucoup moins forte. Concile œcuménique, ça veut dire quoi du coup ?
0: Oui, alors œcuménique, c'est oikoumené, c'est œcumène en français, c'est le monde habité. Donc un concile œcuménique, c'est un concile qui est censé avoir réunit des gens venant de l'ensemble du monde habité et dont les décisions s'appliquent dans l'ensemble du monde habité.
1: D'accord. En gros, ça veut dire que c'est un concile universel.
0: C'est
1: quoi.
0: Ça, ou général. Mais évidemment, c'est une catégorie qui est reconnue a posteriori. Il faut que la réception se soit opérée. D'autre part, il y a un certain nombre de critères qui vont s'affiner, notamment dans le cadre de ce qu'on appelle l'Antiquité tardive, c'est-à-dire à partir de Constantin. Et en particulier, ne pourra prétendre à cette catégorie que le concile réuni sous l'autorité de l'empereur. Et c'est l'empereur qui convoque les conciles généraux de type universel, reconnus pour certains d'entre eux, pas tous, comme œcuménique ensuite.
1: Parce que quand on dit œcuménique, souvent on dit « attendez, non, œcuménique, c'est ce qui est commun à nos amis orthodoxes, protestants, catholiques, mais c'est... »
0: Alors c'est un sens second, si vous voulez. Effectivement, le concile de Nicée est accepté par l'ensemble des confessions chrétiennes. Mais si l'on prend la suite des conciles, celui de Chalcédoine, par exemple, on en avait déjà parlé, n'est pas reconnu par la communauté copte ou la communauté arménienne dominante.
1: On va en reparler parce que ce sont des conciles importants, mais restons encore un peu sur les généralités des conciles. Vous avez dit, normalement, ce sont des évêques ou principalement des évêques. Ça veut dire qu'il n'y a pas que des évêques.
0: Ça peut arriver. Alors, on a quelques exemples où, effectivement, on voit des moines participer au 5e siècle. Et puis, les évêques viennent, et ça, c'est important à retenir, durant l'Antiquité, l'individualisme n'est pas du tout du même ordre que celui que nous connaissons, et même la notion est très contestable. Donc quand on se déplace, il y a une figure, effectivement, qui est celle du ralliement, si vous voulez, pour un petit groupe, mais autour de l'évêque, il y a des serviteurs, alors soit institués, on peut avoir des diacres, des prêtres, des conseillers, et puis même... si j'ose dire, un entourage un peu plus important.
1: Donc il ne vient pas seul, c'est ce que vous voulez dire, mais est-ce qu'ils envoient au chapitre ces autres?
0: Alors, c'est la grande question. Pour Nicée, par exemple, l'évêque d'Alexandrie, c'est Alexandre, mais on dit que Athanase, qui n'est que diacre à ce moment-là, qui deviendra évêque d'Alexandrie plus tard, en 328, a joué un rôle de conseil. Et vous savez bien...
1: C'est-à-dire qu'il prend la parole pendant le conseil?
0: Non, ça c'est effectivement...
1: Il dit à son chef, voilà ce qui serait intéressant de dire.
0: Y compris dans les intercessions. Enfin, et nous n'avons pas le mode d'emploi total de dire
1: bon. Ça s'est révélé vrai encore au Concile Vatican II, où il y a eu des théologiens, des experts qui ont participé et qui ne sont pas des évêques.
0: Tout à fait, comme Yves Congar, comme Joseph Ratzinger et d'autres encore.
1: Mais du coup, qui prend les décisions? C'est le pape? Ce sont les évêques qui font un vote à l'unanimité? Comment
0: Alors,
1: ça se passe?
0: Si l'on parle des grands conciles de l'Antiquité tardive, donc ceux que l'on va appeler par commodité œcuménique, en fait, le pape n'y est pas. il est représenté. Ce sont ces légats qui sont là, et pour être très clair, durant les premiers conciles, alors spécialement Nicée, ces représentants qui sont des prêtres n'ont pas une place très considérable.
1: C'est étonnant quand même, parce que on joue gros pour l'Église, le pape devrait être là, non ?
0: On sait au 5e siècle que c'est une position qui lui permet ensuite justement de faire valoir la spécificité de son rôle et de pouvoir ou non confirmer les décisions qui ont été prises.
1: C'est une sorte
0: de position, si vous voulez, de deuxième temps.
1: Oui, il se met à distance et dit je me réserve le droit d'invalider ce que vous avez décidé.
0: Sauf que normalement, ces légats ont déjà participé, donc normalement c'est validé. Mais il est arrivé que certains conciles tournent très mal. Je pense en particulier à celui qu'on appelle Éphèse II, pas le grand concile d'Éphèse dont on reparlera, qui s'est tenu en 449 et qui a très mal tourné, notamment pour les représentants romains, au point que le pape Léon a parlé de brigandage d'Éphèse. Donc il peut être utile d'avoir
1: pour ça qu'on aura Chalcédoine après,
0: oui,
1: pour récupérer le concile raté.
0: Deux ans plus tard. Ah, raté au point de vue d'un certain nombre de notre tradition à nous catholiques, mais les Coptes n'ont pas exactement cette approche-là.
1: Oui. Qui est-ce qui convoque ? Parce que vous avez dit c'est l'empereur.
0: Alors tout dépend. Je redis qu'il y a une grande différence entre les conciles qui se sont tenus, qui sont d'échelle plutôt locale, avant Constantin, et puis à partir de Constantin, où là on peut avoir aussi des conciles de type local qui sont convoqués par l'autorité épiscopale principale, par exemple au titre de la province, donc il y a environ une centaine de provinces dans l'Empire romain, c'est celui qu'on appelle le métropolite. Donc ça donne.
1: Mais c'est pas le pape qui déclenche le concile. C'est pas lui qui dit écoutez, l'empereur Constantin me dit que ça commence à faire du bazar cette histoire. Il y a trop de courants qui s'écharpent. Il faut trancher les questions. Convoquer un concile.
0: Non, ça se passe pas comme ça. Alors il peut convoquer des conciles locaux, lui aussi, dans le cadre italien, du sud de l'Italie en particulier.
1: Vous parlez de qui ? Du pape ou de l'empereur ?
0: Du pape. Mais dès qu'on a affaire à un concile de type général, ceux que la tradition reconnaîtront comme œcuménique, là c'est l'empereur.
1: Oui, on a du mal nous aussi à se projeter parce que politiquement on n'a pas tellement la conscience de ce que c'est qu'un empire.
0: C'est ça. Et par ailleurs d'imaginer que par exemple ce qui se passe à Nicée, un empereur réunisse un concile dans son palais impérial, c'est d'autant plus surprenant. Alors, ce ne sera plus le cas ensuite. Les conciles se réuniront plutôt dans des édifices ecclésiastiques.
1: On n'est pas tout à fait dans le principe de laïcité, là, quand même. La séparation de l'Église et de l'État.
0: Et surtout quand vous lisez la venue de Constantin parmi les évêques au moment du concile de Nicée. Oui, non,
1: mais comment est-ce que l'Église, a posteriori, analyse cet interventionnisme étatique dans des conciles fondamentaux pour la foi catholique, hein ?
0: Alors, tout dépend, là encore, si vous êtes de tradition orthodoxe ou de tradition catholique, votre approche ne sera pas exactement la même. Et la deuxième chose à dire, c'est qu'effectivement, il faut faire la place du contexte, c'est-à-dire qu'on sort des grandes persécutions, on a un empereur qui devient favorable, il est très difficile de lui dire « tenez-vous à la porche, cher ami ». Et par ailleurs, il faut se rappeler que dans le contexte de la religion romaine, l'empereur avait un pouvoir. La base du pouvoir impérial, c'était pouvoir militaire, pouvoir civil, pouvoir judiciaire et pouvoir religieux. Et donc le pouvoir religieux relevait de sa compétence. Et donc l'Église doit trouver des modalités d'articulation pour lui faire comprendre qu'il a certains rôles de protection et de défense, donc de protection de la foi, mais qu'il n'a pas un rôle de ministre, et encore moins d'évêque, ou pire, d'évêque des évêques.
1: Il n'intervient pas dans les débats, Constantin.
0: Si.
1: Vous venez de nous dire que non.
0: Il a
1: débordé un peu de son rôle. Quoi.
0: Il a fallu, oui, non, plus exactement, ce dont je vous parle, c'est que le rôle tel qu'il est précisé, c'est précisé au gré d'un certain nombre de rapports qui sont compliqués à mettre en œuvre. Et ce que j'ai dévoilé en une formule, ça a pris quand même un petit moment avant d'être parfaitement énoncé, tout en respectant le pouvoir de l'empereur.
1: Ouais, donc il a fallu expliquer, Constantin, merci beaucoup, mais bon, ce serait quand même pas mal que sur ces questions-là, ce soit que nous qui décidions, si je vulgarise le truc.
0: Et on a même un témoignage qui nous dit que la fameuse formule de même substance, consubstantielle, c'est Constantin qui l'aurait glissé, qui l'aurait suggéré. Alors je pense que ce témoignage qui vient d'Eusèbe de Césarée, en fait, veut se couvrir. Et donc c'est très intéressant pour lui de dire « Ah ben c'est l'empereur qui l'a annoncé ». Mais dire que l'empereur n'a joué aucun rôle dans le fait qu'il a été accepté, c'est une autre affaire. Mais vous connaissez la fameuse formule qui figure dans le soulier de Satin. En fait, l'Esprit-Saint écrit droit avec des lignes courbes.
1: Et oui, il se sert de tout, évidemment. Mmh. Ok, je pense qu'on voit à peu près clair sur la façon dont se passe un concile. Il faut maintenant qu'on rentre dans les conciles proprement dit. Alors, on a ce concile de Nicée, ça tombe bien, on parlait de Constantin. On a quand même consacré une émission entière sur le concile de Nicée. On a parlé aussi de l'arianisme dans une autre émission. On va peut-être pas refaire ce film-là, mais c'est quand même donc Constantin qui convoque ce concile, oui, en disant il va falloir trancher cette histoire de... Parce que tous ces premiers conciles, si on pouvait un petit peu les regrouper, essayent d'éclaircir qui est le Père, qui est le Fils, qui est l'Esprit Saint, et quels sont leurs rapports entre eux, qui est de nature humaine, divine, etc. C'est un peu ça, hein, les grands sujets.
0: Disons qu'au IVe siècle, la grande problématique, c'est comment penser et dire Dieu, en Dieu. Donc, les relations Père-Fils et plus tard Saint-Esprit.
1: Ça veut dire quoi, en Dieu? Comment dire Dieu, d'accord?
0: Oui, en Dieu, c'est-à-dire comment est-ce que ces relations s'établissent à l'intérieur.
1: Entre eux, quoi. Voilà. Entre les personnes de la Trinité.
0: Exactement. Et le 5e siècle sera plutôt, 5e et 6e siècle d'ailleurs, sont plutôt focalisés sur le Christ. Cette fois-ci, il n'y a plus de doute. Tout le monde dit qu'effectivement, il est pleinement Dieu. Mais comment est-il pleinement Dieu et pleinement homme? Et c'est ça l'enjeu des grands conciles du 5e siècle.
1: Alors, donc ce fameux concile de Nicée en 325, dont nous fêtons en 2025 les 1700 ans, va aboutir sur quelle formulation finalement?
0: C'est la fameuse formulation dite du symbole de Nicée. Et un symbole, c'est un texte qui fait l'union.
1: Ah ben nous, à la messe, on dit le symbole de Nicée, Constantinople.
0: Oui, alors...
1: Pourquoi?
0: Alors, je vais aller... Plus loin que je n'aurais voulu dans ma première réponse. En fait, ce texte de Nicée, d'une certaine manière, on s'est aperçu au long des débats postérieurs qu'il fallait lui apporter un certain nombre de compléments. Alors, il y a deux terrains fondamentaux. On a déployé du côté de la foi énoncée en Christ, parce qu'il était relativement ramassé. Et puis, d'autre part, il ne disait quasiment rien de l'Esprit-Saint. Simplement, et je crois en l'Esprit-Saint.
1: D'accord.
0: Et donc, à Constantinople.
1: Donc, quand l'Esprit Saint procède du Père et du Fils, ça, c'est du Constantinople.
0: Alors, attention, procède du Père, car et du Fils a été ajouté postérieurement et n'est pratiqué que par les Occidentaux et les catholiques, plus largement.
1: Mais ça nous renvoie à 1054.
0: Oui, alors,
1: la crise du Filioque, etc. Bon, on va pas rentrer dans ces détails, sinon on va se perdre. Donc, la consubstantialité, c'est le Père et le Fils et l'Esprit Saint sont tous le même être, c'est pas ça. Trois dieux, c'est un seul dieu. Là, ça, c'est le concile de Nicée qui va l'établir.
0: Alors, c'est le concile de Nicée pour père et fils, très nettement.
1: D'accord.
0: Et à Constantinople 381, de là le credo de Nicée-Constantinople, on fait comprendre qu'il en va de même pour le Saint-Esprit.
1: D'accord, mais ça c'est... Donc, quel concile vous me dites pour...
0: Constantinople 1, 381, c'est sous le règne de Théodose le Grand, Théodose Ier, qui est le deuxième très grand empereur chrétien, si vous voulez, après Constantin.
1: D'accord. Donc on peut dire que 381 vient compléter le concile de Nicée.
0: Et dans une large mesure mettre fin au débat sur l'arianisme. En vérité, dans le détail, ce n'est pas vrai, mais dans le mouvement général, c'est quand même doit être retenu.
1: On sait que l'arianisme va survivre encore un certain nombre d'années,
0: exactement.
1: Mais on va dire que sur le plan de la définition de la doctrine, les choses sont claires désormais.
0: Exactement.
1: Allez, on marque une courte pause, on va continuer à découvrir ces grands conciles de l'Église des premiers siècles.
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1: Nous sommes toujours en compagnie de Philippe Blodeau, professeur d'histoire romaine. On est en train de découvrir l'histoire passionnante des conciles, ces premiers conciles. On vient de voir celui de Nicée, qui va donc mettre fin, disons théoriquement, à l'arianisme. Et on a dit que ça établit la consubstantialité, vous irez voir dans le dictionnaire, entre le Père et le Fils. Comment ça se passe quand un concile est terminé, Constantin est empereur, tout se répand comme ça dans tout l'Empire, ça y est, on a tranché la question.
0: Alors, c'est plus compliqué que ça, bien entendu. Évidemment, comme il y a des vainqueurs et des vaincus, les vaincus vont faire l'objet de sanctions.
1: Il y a vraiment des camps, alors.
0: Ah oui.
1: Il y a des camps qui se sont
0: constitués. Et là,
1: donc, il y a des joutes verbales, des questions disputées, et des objections.
0: Absolument.
1: Et ça se bagarre ferme, quoi.
0: Et puis, le concile a aussi cette capacité, de décision disciplinaire, ce qui fait qu'il peut prononcer des peines ecclésiastiques. Et donc, en l'occurrence, effectivement, deux évêques, en plus d'Arius, vont faire l'objet d'une excommunication et d'une déposition. Mais évidemment, ces individus ne restent pas inactifs, et surtout les réseaux dont ils relèvent ne restent pas inactifs. Donc, pour ce qui est de Nicée, la réception est très complexe, très longue, souvent remise en cause, et c'est bien pour ça qu'il va falloir plus d'une soixantaine d'années pour que l'on aboutisse à une décision ferme et définitive qui est celle de Constantinople I dont on parlait.
1: Est-ce que cette jauge-là de 60 ans, c'est à peu près la jauge qui, après coup, fera qu'on arrive à digérer un concile ?
0: Ça dépend de l'autorité de ceux qui ont, d'une certaine manière, su s'exprimer lors des conciles.
1: Et il n'y a pas de règle, en fait.
0: Non. Et par exemple, pour Éphèse 431, la figure de Cyrille d'Alexandrie est tellement influente que là, l'adoption sera plus rapide, même s'il y a des tensions très fermes, au sortir même du concile. C'est un drôle de concile.
1: On va en parler tout de suite. Est-ce qu'il y a des conciles qui ont fait flop ? C'est-à-dire que, OK, c'est intégré dans le catéchisme de l'Église catholique, dans un livre, dans une bibliothèque, mais visiblement, il y a encore, de façon sous-jacente, quelques hérésies qui ont perduré pendant des siècles.
0: Alors, faire flop en ce sens-là, je n'en verrai pas nécessairement, parce que effectivement, peuvent avoir été très très clairs sur le contenu doctrinal. Par contre, dont l'influence a été nettement moins forte. Oui, l'exemple type qui me vient à l'esprit, c'est le concile de Constantinople II de 553, dont les décisions sont très largement méconnues.
1: Dites-en un mot, là, rapidement, sans rentrer dans le détail.
0: Il revient sur la condamnation de ce qu'on appelle les trois chapitres. Bon, je n'entre pas dans le détail, mais en gros, il déploie un peu plus encore la christologie chalcédonienne dans un sens d'affirmation de l'unité de la personne du Christ, pensée quand même essentiellement à partir de sa divinité.
1: D'accord. Mais bon, peut-être que c'était un concile à vocation de précision théologique plus que...
0: Oui, alors,
1: peut-être moins d'importance, en fait, en termes
0: de... Je pense que c'est plutôt l'histoire qui a révélé que son importance n'avait pas tout à fait le même volume, si j'ose dire.
1: Deuxième concile important, Éphèse 431. On est toujours en train d'essayer de comprendre ce qui se passe entre le Père, le Fils et l'Esprit-Saint.
0: Non.
1: De quoi s'agit-il ?
0: Il s'agit de penser comment le Christ est à la fois vrai homme et vrai Dieu.
1: Là, on est sur la double nature.
0: Absolument, mais ça, c'est une formule qui va être précisée, justement, au gré des 20 ans du débat, et même un peu plus. Donc, on a un personnage...
1: Ça va durer 20 ans ?
0: Oui, parce qu'en fait, d'une certaine manière...
1: Oui, vous dire que le concile des Chalcédoines, vous considérez que c'est une espèce de concile qui s'est déployé en deux, quoi.
0: Absolument. Et donc, on a un archevêque à Constantinople qui s'appelle Nestorius, qui est d'origine antiochienne et qui semble très gêné par l'expression Théotokos, donc Marie, mère de Dieu, ou plus exactement Marie qui a mis Dieu au monde. Et il veut séparer, en tout cas fortement distinguer, entre ce qui est l'humanité et la divinité de Jésus. Par exemple, il dit que quand l'enfant était, si j'ose dire, dans ses langes, quand il balbutiait, ben, la divinité n'était pas vraiment présente.
1: Donc, pas possible. Ça heurte son intelligence. La coexistence des deux natures, c'est pas possible, quoi.
0: Et ça heurte, en revanche, puisqu'il montre cette tendance, la population de Constantinople. Et face à lui, on a quelqu'un qui va affirmer l'autre position, qui est Cyrille d'Alexandrie, et le débat monte aux extrêmes.
1: Et donc, je viens d'utiliser un terme qui est, à mon avis, théologiquement impropre, il dit coexistence. C'est précisément ce que Nestorius défend. Ouais. Il y a deux natures qui coexistent dans un même être.
0: Une conjonction. Il parle de conjonction, synapheia en grec. Mais en fait, selon lui, le lieu de l'unité, pour Nestorius, c'est ce qu'il appelle le prosopon, qu'a donné en fait le personnage en français. Donc en fait, le lieu de l'unité est très faible chez Nestorius. Il insiste beaucoup sur la distinction, très peu sur l'unité. Et Cyrille prend exactement le schéma inverse. Il insiste énormément sur l'unité, quitte à parfois mettre en cause la distinction. Et par exemple, il va dire que non seulement Dieu le Verbe est tout présent dans l'enfant qui balbutie, mais il est déjà présent dans le cadre de l'embryon. Et donc, en fait, il dit une chose qui est pour moi merveilleuse au titre de mon expression de foi, et qui est l'un des trésors de l'Église, qu'il n'y a pas d'âge qui soit indigne de la présence de Dieu, y compris intra-utéro. et jusqu'à la mort, évidemment. Et même dans l'expérience de la mort, si vous allez dans un certain sens, tout en distinguant les natures.
1: Et ça, c'est l'énoncé de la foi catholique.
0: Oui, et c'est bien pour ça que Cyril d'Alexandrie est considéré comme un saint important de la foi catholique, même si toutes ses méthodes n'étaient pas saintes.
1: Mais il faut reconnaître que nous-mêmes, on est encore un peu pris par ces débats, parce qu'on a du mal à imaginer. Par exemple, on se demande toujours, est-ce que Jésus avait intellectuellement, par exemple, il a dû apprendre les choses, ou bien en fait il savait déjà tout, il faisait un petit peu semblant pour pas trop montrer qu'il était un super génie. Vous voyez ce que je veux dire ?
0: Eh bien sûr, ce sont des débats qui ont été déjà posés durant l'Antiquité, ce que vous dites là. Il y a des positions qui ont été assez tranchées sur la chose. La grande réponse des pères de l'Église, c'est de dire que la divinité en Jésus a un sens pédagogique extrêmement développé qui permet à l'humanité, dans un respect infini, de faire cette progression qui lui est propre. Notamment dans la connaissance.
1: Très mystérieuse.
0: Absolument.
1: D'ailleurs, j'imagine que, enfin là, on fait une petite digression, mais elle est intéressante. On peut imaginer que tous les camarades de Jésus, ses cousins et tout ça, se disaient, ben oui, il est formidable, Jésus. Enfin, c'est pas non plus, c'est pas Dieu incarné, quoi. Il devait peut-être se dire ça au départ.
0: Oui, oui. Et à contrario, on a des évangiles apocryphes qui n'ont donc pas été retenus par la grande tradition ecclésiale pour ces raisons-là, notamment. Qui font de Jésus une sorte de faiseur de miracles dès son enfance. Et ce qui, moi, à mon avis, va à l'encontre même du sens de la foi, effectivement. Oui. Parce qu'un magicien peut remplir d'émerveillement, mais il n'est pas au service du message évangélique.
1: Et on voit bien que ce n'était pas la façon de procéder de Jésus.
0: Quand il accomplit des miracles, comme vous le savez bien, il y a la première chose qu'il dit, c'est précisément de ne pas les bruiter. C'est tout le contraire d'un faiseur de miracles ou d'un guérisseur de l'époque.
1: Il ne fait pas le spectacle.
0: Ni la clientèle. Il ne recherche pas la clientèle non plus. Enfin, vous voyez bien.
1: Oui. Alors, donc, du coup, ça y est, le Concile d'Éphèse va affirmer que oui, Marie, elle est la mère de Jésus, mais elle est aussi mère de Dieu.
0: Voilà.
1: Donc ça, maintenant, les choses sont très claires, même si on voit bien qu'on touche un mystère, en fait, ouais. Dans cette double nature humaine et divine en une personne. Mais enfin, en tout cas, sur le plan de la définition de la foi, c'est clair. Chalcédoine, 20 ans après, c'est très très très peu. Pourquoi encore un concile ?
0: Alors d'abord parce que la génération n'est plus la même. Donc Cyril est mort en 444, par exemple, et que l'on a un archevêque qui lui succède, qui porte le nom de Dioscor, qui, d'une certaine manière, va vouloir s'affirmer plus cyrillien que Cyril, et qui a besoin, alors surtout à partir de 448, pour des raisons à la fois sans doute de conviction et de théologie, mais aussi d'influence ecclésiale, de radicaliser un petit peu les positions. Donc je n'entre pas dans les détails, parce que là, ce serait pas, il nous faudrait plusieurs émissions. Mais l'enjeu, c'est de savoir effectivement si l'on peut aller jusqu'à... affirmer une unité de personne telle qu'on met en cause l'idée qu'il y ait la possibilité de le reconnaître en deux natures. Donc il y a un premier concile qui est réuni à Éphèse, et c'est Éphèse 2, c'est le fameux brigandage dont j'ai parlé tout à l'heure, aux yeux de Rome, et qui effectivement semble donner crédit à une position où il n'est possible que de parler d'une unique nature. Unique est la nature du Verbe incarné et eux.
1: Éphèse 2. Mais ça ne marche pas, ça.
0: Et c'est ça. Alors, en fait, ce concile, si vous prenez sa forme, il est parfaitement cohérent et conforme à ce que les autres étaient, c'est-à-dire qu'il a été convoqué par l'empereur, et il a certes montré des rapports de force et même parfois de contraintes sur la décision de certains évêques, mais on pourrait le dire de quelques autres conciles. Et cependant, en fait, il va être remis en cause par le fait que l'empereur qui l'a réuni et qui ensuite en a assuré la diffusion par la transposition dans le cadre de la loi impériale, meurt de façon inopinée. C'est Théodose II et il meurt, lui, d'une chute de cheval dans le cadre donc d'une activité de chasse. Et là, le changement d'empereur a pour conséquence que l'on va complètement renverser la donne parce que l'empereur qui arrive au pouvoir, qui s'appelle Martien, qui épouse la sœur aînée de Théodose II, eh bien, lui, il est sensible, et son épouse aussi, au fait que le pape Léon était très, très défavorable à ce concile et que dans l'Empire romain d'Orient, également, beaucoup de tensions s'étaient manifestées, d'où la réunion de Chalcédoine.
1: Bon, donc là, on va un partout, la balle au centre. On refait le match. On redéfinit encore cette histoire de double nature en Jésus.
0: Alors, pour le compte, on refait le match, parce qu'il y a une chose que je n'ai pas dite, c'est que pour les conciles du 5e siècle, on a une documentation très, très considérable. C'est-à-dire qu'on conserve les actes des conciles. Alors, autant que faire se peut, ça correspond aux procès-verbaux. C'est-à-dire, un tel dit ça, un tel dit autre chose, etc.
1: Évidemment, mine d'or pour l'historien.
0: Exactement. Mais il ne faut pas être tout à fait naïf. Il y a quand même eu quelques relectures et quelques sélections, malgré tout. Et on l'a en grec, en latin, et parfois même en syriaque pour certains éléments. Donc, le concile de Chalcédoine, c'est, pour les actes, ce sont des poupées russes. C'est extraordinaire, c'est-à-dire qu'on y enchasse des citations des conciles précédents. On remonte à Éphèse, jusqu'à Éphèse 1, 431, évidemment Éphèse 2. Et donc, quand vous dites on refait le match, c'est le cas. Et c'est là qu'apparaît fondamentalement cet énoncé qui va dire que l'on reconnaît, donc à Chalcédoine, on établit ce qu'on appelle un oros, une définition de foi. C'est pas tout à fait un symbole, c'est un texte technique pour les clercs. Et on va définir le Christ reconnu, donc c'est une opération mentale, en deux natures. Et on ajoute quatre adverbes pour dire sans mutation, ni changement, sans confusion, ni mélange. Donc les natures sont respectées, mais à tout moment de l'existence, elles s'articulent l'une à l'autre, elles se respectent réciproquement, et elles parviennent à faire jaillir l'unité de personne et l'unité de subjectivité du Christ.
1: Ça paraît très technique comme ça, et pourtant on sent, on perçoit que c'est extrêmement important ce qui se joue sur ce mystère de l'incarnation. C'est comment Dieu finalement s'est incarné. Il aurait pu arriver sur Terre dans sa divinité et ses légions d'anges. Il aurait pu envoyer quelqu'un qui n'était pas Dieu. Alors c'était pas la même chose. Et là, c'est tout ce mystère. C'est et à la fois Dieu, mais qui s'incarne. En fait, on est vraiment au cœur du mystère de la foi catholique là.
0: Exactement. Et avec une infinie considération pour ce qu'est l'homme, enfin, on a un projet d'amour divin pour l'humanité qui est absolument éblouissant dans cette mesure-là, puisque le Christ revêt une humanité complète, c'est-à-dire comme corps, âme et esprit, et le débat a ceci de très spécifique qui l'oblige à pousser plus avant encore la réflexion sur ce qu'est bien sûr Dieu, mais aussi l'homme. Et d'une certaine manière, la théologie déploie ici des ressources, puisées notamment la philosophie grecque, hein, le vocabulaire est en partie commun, mais surtout qui l'éclaire d'une manière absolument spécifique. Vous touchez ici une des raisons fondamentales du choix, pour ce qui me concerne, de cette période en termes d'études et de ces sujets en particulier.
1: Mais oui, mais quelle considération Dieu a pour l'homme pour avoir choisi de dire « mais moi, il n'y a aucun problème, je vais épouser toute l'humanité ».
0: C'est ça.
1: Y compris dans ses aspects les plus vils.
0: Et dans ses aspects les plus précaires, ben vous pouvez reprendre les évangiles de l'enfance de ce point de vue-là, que ce soit le fait qu'il n'y ait pas d'auberge, voilà, la fuite en Égypte, etc. Et puis évidemment, jusqu'à une mort parmi les plus ignominieuses que l'on puisse imaginer.
1: Et bien voilà, vous voyez, on commence à parler des conciles et on finit par s'émerveiller de l'humanité, de la divinité du Christ, comme quoi tout ça est bien lié. Merci beaucoup Philippe.
0: Merci.
1: De nous avoir mené jusqu'à la contemplation du mystère chrétien. Merci à vous. Allez, la suite des programmes, c'est la playlist chrétienne avec David Mainfroy. Bonjour David.
3: Bonjour Raphaël.
1: Alors, qu'est-ce que vous allez nous faire découvrir comme musique cet après-midi?
3: Eh bien, c'est la messe de la grâce composée par Thomas et Benjamin Pouzin pour l'église Lyon-Centre que nous allons écouter durant ces 30 prochaines minutes.
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Le Dieu fidèle, extrait de la messe de la grâce composée pour l'église Lyon-Centre par les frères Pouzin du groupe Glorious Thomas et Benjamin Pouzin. Cette messe qui a été écrite en 2015 et que nous allons découvrir aujourd'hui dans cette playlist chrétienne liturgique. Et je vous propose maintenant ce titre, Je reviens vers toi, qui fait office de prière pénitentielle.

Et après ce gloire à Dieu de la messe de la grâce que nous découvrons aujourd'hui dans cette playlist chrétienne liturgique, cette messe de la grâce qui a été composée pour l'église Lyon-Centre en 2015, eh bien je vous propose maintenant l'Alléluia.

Tu es saint, le sanctus de la messe de la grâce sur RCF dans cette playlist chrétienne liturgique consacrée justement à cette messe de la grâce composée pour l'église Lyon Centre par Thomas et Benjamin Pouzin du groupe Glorious. Alors à noter qu'il n'y a pas d'anamnèse dans cette messe et nous passons sans plus attendre donc à un autre titre donc de cette messe de la grâce bien connue puisqu'il s'agit cette fois du Notre Père qui est repris lors des concerts du groupe Glorious et également dans vos paroisses.

L'agneau de Dieu de cette messe de la grâce, un instant sur RCF dans cette playlist chrétienne. Et pour conclure, eh bien, je vous propose le chant de sortie de cette messe de la grâce. Louez-le. À noter également qu'il y a un autre chant que je ne peux pas vous faire écouter aujourd'hui puisque le temps n'est pas assez long dans cette playlist chrétienne pour vous le proposer, mais n'hésitez pas à aller le découvrir également sur internet. Il s'intitule « Vienne ta grâce » qui est donc un chant plutôt pour le temps de la communion. Mais je vous propose donc le chant de sortie de cette messe de la grâce pour l'église Lyon-Centre maintenant. Louez-le.

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Bonjour et bienvenue si vous venez de nous rejoindre. Comme chaque jeudi, tout de suite la messe pour les malades en direct de la basilique Notre-Dame des Victoires.

0: Nous sommes réunis au nom du Père et du Fils et du Saint-Esprit.
1: Amen.
0: Le Seigneur soit avec vous.
1: Et avec votre esprit.
0: Frères et sœurs, nous rassemblons ici dans cette basilique Notre-Dame des Victoires aujourd'hui à 14h30 pour cette messe tout particulièrement dédiée pour les malades, pour ceux aussi qui les soignent, qui prennent soin d'eux par compassion. Aujourd'hui, l'Église fait mémoire de la bienheureuse Vierge Marie du Mont Carmel. Nous souvenons combien Notre-Dame, qui a de nombreux titres, est toujours à côté des enfants, des fils de son fils, de tous ceux qui veulent bien le suivre, tous ceux qui veulent devenir ses disciples. Et aujourd'hui, nous lui demandons d'intercéder pour nous, pour tous ceux qui sont malades, pour tous ceux qui souffrent, pour tous ceux qui veulent les soigner, non pas leur donner la mort, mais les aider dans leur vie. Et au début de cette Eucharistie, reconnaissons que nous sommes tous pécheurs et demandons humblement au Seigneur son pardon et sa miséricorde. Je confesse à Dieu Tout-Puissant, je reconnais devant vous, frères et sœurs, que j'ai péché en pensée, en parole, par action et par omission. Oui, j'ai vraiment péché. C'est pourquoi je supplie la bienheureuse Vierge Marie, les anges et tous les saints, et vous aussi, frères et sœurs, de prier pour moi, le Seigneur, notre Dieu. Que Dieu Tout-Puissant nous fasse miséricorde, qu'il nous pardonne nos péchés et nous conduise à la vie éternelle.
1: Amen.
0: Amen.

0: Prions le Seigneur. Que l'admirable intercession de la glorieuse Vierge Marie vienne à notre aide, Seigneur, nous t'en prions. Et accorde-nous par sa protection de parvenir à la montagne, qui est le Christ, lui qui vit et règne avec toi dans l'unité du Saint-Esprit, Dieu, pour les siècles des siècles. Amen.
1: Lecture du livre du prophète Zacharie. Chante et réjouis-toi, fille de Sion. Voici que je viens. J'habiterai au milieu de toi, oracle du Seigneur. Ce jour-là, des nations nombreuses s'attacheront au Seigneur. Elles seront pour moi un peuple, et j'habiterai au milieu de toi. Alors, tu sauras que le Seigneur de l'univers m'a envoyé vers toi. Le Seigneur prendra possession de Juda, son domaine sur la terre sainte. Il choisira de nouveau Jérusalem. Que tout être de chair fasse silence devant le Seigneur, car il se réveille et sort de sa demeure sainte. Parole du Seigneur.
2: Nous rendons grâce à Dieu.

En ce temps-là, Jésus prit la parole et dit « Venez à moi, vous tous qui peinez sous le poids du fardeau, et moi, je vous procurerai le repos. Prenez sur vous mon joug, devenez mes disciples, car je suis doux et humble de cœur, et vous trouverez le repos pour votre âme. Oui, mon joug est facile à porter, et mon fardeau léger. »

Nous nous souvenons, frères et sœurs, à un moment donné dans l'Évangile, quelqu'un dire à Jésus « Heureux la mère qui t'a allaité, heureuse la mère qui t'a allaité. » Et Jésus de lui répondre à cette personne « Bien heureux plutôt ceux qui écoutent et mettent en pratique les commandements de mon Père. » Frères et sœurs, malgré les vicissitudes de la vie, heureux sommes-nous si nous sommes les disciples du Christ. Heureux sommes-nous si nous nous attachons à lui avec confiance dans la foi. Heureux sommes-nous si nous écoutons ses commandements et nous le mettons en pratique. Car oui, nous trouvons auprès de lui le repos de notre âme. Aujourd'hui, Jésus nous dit dans l'Évangile de venir vers lui, de venir auprès de lui, même non seulement auprès de lui pour l'écouter, mais carrément de pencher notre tête sur sa poitrine. Et il le dit surtout pour tous ceux qui peinent sous le poids du fardeau, tous ceux qui ont des difficultés, tous ceux qui portent des souffrances, tous ceux qui portent des maladies. Et Jésus continue de nous dire, devenir ses disciples, c'est prendre sur nous son joug. C'est vrai que pour nous, à première vue comme ça, le joug est vu comme étant quelque chose de difficile, ou plutôt, vous voyez, comme pour les animaux qui prennent le joug. Et donc tout de suite, nous disons, ben voilà, c'est un esclavage quelque part. Alors que d'un point de vue biblique, le joug est un synonyme d'alliance, puisqu'il s'agit d'une alliance, voilà. Est-ce que les fiancés, quand on leur dit, voilà, vous allez vous marier, est-ce qu'ils vont dire, ah, quel joug dans lequel je vais commencer? Bon, c'est les plus vieux qui vont dire, oh là là, c'était difficile, 30 ans, 40 ans de vie ensemble, ça a été compliqué. Mais les jeunes, quand ils partent, vous croyez qu'ils partent avec l'idée qu'ils vont entrer dans la souffrance? Non, ils vont partir avec la joie d'une nouvelle alliance. Et pour eux, l'autre, il n'est pas vu comme étant un fardeau. Il est plutôt vu comme étant une promesse de bonheur, une promesse de bénédiction. C'est exactement la même chose dont Jésus nous parle ici. Prenez sur vous mon joug, prenez sur vous mon fardeau. Il s'agit d'entrer en alliance avec lui, d'accepter son alliance pour laquelle il est venu lui-même, la deuxième personne de la Trinité, prendre notre nature humaine. Et il est venu aussi nous apprendre et nous montrer que ses commandements ne sont pas si difficiles que ça si nous le faisons par amour. Et que lui-même, il les vit pour nous. Et que lui-même, il s'attelle à notre croix pour nous aider à la porter, pour nous aider aussi, petit à petit, arriver à vaincre tout ce qui est pour nous trop difficile, tout ce qui pour nous est une entrave, justement, à la vocation à laquelle nous avons été appelés. Et pourtant, les peines du jour, surtout quand on est malade, sont bien difficiles à porter. Comment Jésus peut-il dire que son joug est facile à porter? Certainement, il le dit, comme je le disais tout à l'heure, parce qu'il nous offre de le suivre. Il nous offre aussi de le porter avec nous. Il n'est pas venu enlever la souffrance. Ça, c'est la tentation du diable. Dans les trois tentations qui sont présentes au début des évangiles synoptiques, l'une d'entre elles, c'est exactement ça, la tentation du diable, enlève la souffrance. Et Jésus n'est pas venu enlever la souffrance. Parce que la souffrance, c'est une condition de l'homme, certes, marquée par le péché, mais il est venu vivre cette souffrance en aimant. Et il nous est venu nous montrer justement cet exemple, que par amour, tout est possible. Que par amour, notre cœur peut devenir liquéfié et ainsi il peut devenir compassion, surtout envers tous ceux et celles qui souffrent. Nous sommes, frères et sœurs, de plus en plus dans une société dans laquelle nous voyons le monde s'éloigner de Dieu et le monde qui transforme et pervertit l'amour en un eugénisme perfide. Il est bien probable qu'à partir d'hier, petit à petit, des équipes vont se former, des équipes de mort, pour sillonner dans les hôpitaux, dans les maisons de retraite, dans les foyers d'handicapés, pour persuader les malades d'abandonner le combat et d'accepter de se laisser tuer. Quand on souffre, la tentation est forte. Beaucoup d'entre nous, certainement, se laisseront prendre à ce piège, surtout quand nous serons seuls. Parce que, effectivement, dans les détresses de la souffrance,
on pourra te dire, bon, je tout abandonne, de toute manière, qu'est-ce que ça me fait? Pour cela, frères et sœurs, plus que jamais, nous devons nous approcher nous-mêmes tout d'abord du Seigneur, et nous devons, en nous approchant de lui, apprendre de lui cette douceur, apprendre de lui cette humilité, et surtout apprendre de lui à devenir compatissant. Nous serons des véritables soutiens pour nos frères et sœurs, non en leur donnant la mort, mais en les accompagnant avec notre cœur, avec la petitesse de nos capacités. Mais si chacun peut faire un tout petit effort envers nos frères et sœurs qui souffrent, en prenant un peu plus de temps avec ceux qui sont isolés, ceux qui sont malades, ceux qui sont souffrants, en essayant davantage à les supporter, en essayant davantage aussi peut-être à avoir de la patience envers eux, ainsi ils ne seront pas seuls et ils ne vont pas se sentir rejetés. À nous, frères et sœurs, en revanche, nous qui voulons être les disciples du Christ, de rejeter cette culture de mort dans laquelle nous nous enfonçons de plus en plus. J'ai l'impression, en ces jours, après le 15 juillet, date funeste pour cette France, cette belle France, qu'on a l'impression qu'on est arrivé dans les années 30 avec le nazisme. On a l'impression que la mort commence à faire vraiment son œuvre de plus en plus visiblement. Et ça fait du mal. Ça fait du mal pour cela. Et puis ça fait du mal puisque nous ne voulons pas suivre une idéologie comme tous ceux qui ont mis ces lois, on veut mettre ces lois en pratique, et parce que nous voulons suivre un Seigneur Dieu qui veut donner la vie. Et oui, le Seigneur Jésus, il vient encore vers nous aujourd'hui, et il nous invite, et plus qu'il nous invite, j'allais dire, il nous supplie, « Devenez mes disciples, car je suis doux et humble de cœur, et vous trouverez le repos pour vos âmes. » Et oui, auprès de lui se trouve le repos, auprès de lui se trouve la force pour aller de l'avant. Notre condition humaine, certes, n'est pas facile, mais ô combien elle est importante d'aller du début jusqu'à la fin si nous donnons la main à ce Dieu qui nous aime et qui nous apprend à aimer en offrant nos souffrances, peut-être aussi pour le salut du monde. Bien que cette journée, frères et sœurs, soit pour nous l'occasion de devenir un peu meilleurs, que le Seigneur nous accorde sa douceur et son humilité pour le suivre et pour avoir de la compassion pour nos frères et sœurs qui sont souffrants, qui sont isolés, qui ont le désir d'avoir quelqu'un à leur côté. Que par notre persévérance, nous obtenions le ciel et aussi que par notre douceur et humilité, nous soyons des témoins de Jésus dans le monde dans lequel nous vivons. Car ce monde, malgré le fait qu'il est tellement attaché à la mort, a certainement soif de la vie. Amen.

Priez, frères et sœurs, que mon sacrifice qui est aussi le vôtre soit agréable à Dieu, le Père Tout-Puissant. Que le Seigneur reçoive de vos mains ce sacrifice. À la louange et à la gloire de son nom, pour notre bien et celui de toute l'Église. Dans son amour pour l'humanité, que ton Fils unique vienne à notre secours, Seigneur. Sa naissance n'a pas altéré, mais consacré l'intégrité virginale de sa mère, qui nous délivre de nos péchés et te rende agréable cette offrande, lui qui vit et règne pour les siècles des siècles. Amen. Amen. Le Seigneur.

vraiment il est juste et bon pour ta gloire et notre salut de t'offrir notre action de grâce toujours et en tout lieu. Seigneur, Père très saint, Dieu éternel et tout-puissant, en ce jour où nous célébrons la bienheureuse Vierge Marie, Notre-Dame du Mont Carmel, nous voulons te chanter, te bénir et te glorifier, car elle a conçu ton Fils unique lorsque le Saint-Esprit l'a couvrit de son ombre, et gardant pour toujours la gloire de sa virginité, elle a donné au monde la lumière éternelle, Jésus le Christ notre Seigneur. Par lui, les anges célèbrent ta grandeur et les esprits bienheureux adorent ta gloire. Par lui s'inclinent devant toi les puissances d'en haut et tressaillent d'une même allégresse les innombrables créatures des cieux. À leur hymne de louange, laisse-nous joindre nos voix pour chanter et proclamer.

Toi qui es vraiment saint, toi qui es la source de toute sainteté, Seigneur, nous te prions. Sanctifie ces offrandes en répandant sur elles ton esprit, qu'elles deviennent pour nous le corps et le sang de Jésus, le Christ, notre Seigneur. Au moment d'être livré et d'entrer librement dans sa passion, il prit le pain. Il rendit grâce, il le rompit et le donna à ses disciples en disant, « Prenez et mangez-en tous, ceci est mon corps livré pour vous. »

De même, après le repas, il prit la coupe. De nouveau, il rendit grâce et la donna à ses disciples en disant « Prenez et buvez-en tous, car ceci est la coupe de mon sang, le sang de l'Alliance nouvelle et éternelle, qui sera versé pour vous et pour la multitude en rémission des péchés. Vous ferez cela en mémoire de moi. »

En faisant ainsi mémoire de la mort et de la résurrection de ton Fils, nous t'offrons, Seigneur, le pain de la vie et la coupe du salut. Et nous te rendons grâce car tu nous as estimés dignes de nous tenir devant toi pour te servir. Humblement, nous te demandons qu'en ayant part au corps et au sang du Christ, nous soyons rassemblés par l'Esprit Saint en un seul corps. Souviens-toi, Seigneur, de ton Église répandue à travers le monde. Fais-la grandir dans ta charité, en union avec notre pape Léon, notre évêque Laurent, tous les évêques, les prêtres et les diacres. Souviens-toi aussi de nos frères et sœurs qui se sont endormis dans l'espérance de la résurrection. Et souviens-toi dans ta miséricorde de tous les défunts. Accueille-les dans la lumière de ton visage. Sur nous tous, enfin, nous implorons ta bonté. Nous te prions aujourd'hui pour Agnès. Nous te prions aussi pour nos frères et sœurs malades, pour ceux qui les soignent, pour ceux qui veulent les aider dans leur vie. Permets qu'avec la Vierge Marie, la bienheureuse Mère de Dieu, Notre-Dame du Carmel, avec Saint Joseph son époux, les apôtres et tous les saints qui ont fait ta joie au long des âges, nous ayons part à la vie éternelle et que nous chantions ta louange et ta gloire par ton Fils Jésus, le Christ.

0: Comme nous l'avons appris du Sauveur et selon son commandement, nous osons dire, Notre Père qui es aux cieux, que ton nom soit sanctifié, que ton règne vienne, que ta volonté soit faite sur la terre comme au ciel. Donne-nous aujourd'hui notre pain de ce jour. Pardonne-nous nos offenses, comme nous pardonnons aussi à ceux qui nous ont offensés. Et ne nous laisse pas entrer en tentation, mais délivre-nous du mal. Délivre-nous de tout mal, Seigneur, et donne la paix à notre temps. Soutenus par ta miséricorde, nous serons libérés de tout péché, à l'abri de toute épreuve, nous qui attendons que se réalise cette bienheureuse espérance, l'avènement de Jésus-Christ, notre Sauveur, car c'est à toi qu'appartiennent le règne, la puissance et la gloire pour les siècles des siècles. Seigneur Jésus-Christ, tu as dit à tes apôtres, « Je vous laisse la paix, je vous donne ma paix. Ne regarde pas nos péchés, mais la foi de ton Église. Pour que ta volonté s'accomplisse, donne-lui toujours cette paix et conduis-la vers l'unité parfaite, toi qui vis et règne pour les siècles des siècles. » Que la paix du Seigneur soit toujours avec vous.
1: Et avec votre esprit.
0: Dans la charité du Christ, partagez un signe de paix.

Voici l'agneau de Dieu, voici celui qui enlève les péchés du monde. Heureux les invités au repas des noces de l'agneau. Seigneur, je ne suis pas digne de te recevoir, mais dis seulement une parole et je serai guéri.

0: unissons nos prières. En communion au sacrement du ciel, nous implorons ta bonté, Seigneur, puisque nous avons la joie de faire mémoire de la bienheureuse Vierge Marie, rends-nous capables de nous mettre à son imitation au service du mystère de notre rédemption par le Christ, notre Seigneur. Amen. Amen. Et comme nous le faisons ici tous les jeudis après-midi, nous allons maintenant prier pour nos frères et sœurs qui sont malades et qui souffrent. Prions. Dans ton amour, Seigneur notre Père, toi qui ne cesses de garder dans ta bonté sans borne ceux que tu as créés, regarde nos frères et sœurs malades, nos frères et sœurs qui souffrent. Nous te prions, redresse-les par ta droite, raffermis-les par ta puissance, apporte-leur le remède, guéris leurs souffrances. Ils attendent de toi le soulagement, qu'ils aient le bonheur de l'obtenir par leur foi, par la prière de ton Église et par pure grâce de ta miséricorde. Nous te supplions par Jésus le Christ, notre Seigneur. Amen. Tout de suite après la bénédiction, comme ici même dans cette basilique Notre-Dame des Victoires, nous avons l'habitude, nous allons dire ensemble une prière à Notre-Dame des Victoires, puisqu'à chaque fête mariale, nous prions Notre-Dame, et puis nous allons conclure avec le Salve Regina. Le Seigneur soit avec vous. Que Dieu Tout-Puissant vous bénisse et vous garde, le Père, le Fils et le Saint-Esprit.
1: Amen.
0: Allez dans la paix et la joie du Christ, nous rendons grâce. Je ne sais pas si vous avez cette prière avec vous, si vous l'avez, on pourra le dire ensemble. Notre-Dame des Victoires, tu accueilles toujours avec bienveillance la prière de tes enfants. Obtiens-nous la grâce de participer pleinement à la victoire de ton Fils ressuscité, en ne faisant aucun obstacle à l'œuvre de l'Esprit-Saint en nous. Cœur immaculé de Marie, trésor inépuisable de grâce, nous nous confions à toi, ainsi que nos familles et ceux qui nous sont chers. Apprends-nous à répondre oui à Dieu, dans l'humilité, la pureté du cœur, la simplicité et l'abandon à sa volonté, pour notre salut et celui du monde entier. Refuge des pécheurs, garde-nous sous ta maternelle protection, que par tes mains nous soit donnée la miséricorde divine, pour qu'elle sanctifie notre cœur et celui des pécheurs, les rendant semblables à celui de Jésus. Par ton intercession, ô Marie, fortifie notre foi, soutiens notre espérance et ravive notre charité. Amen.

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2: Frère Alberto Fabio Ambrosio, j'aimerais qu'on s'arrête maintenant dans ces entretiens sur cette fameuse théologie du vêtement. Vous parlez même dans votre livre de christologie textile.
3: Oui.
2: Alors, deux mots qui peuvent surprendre ensemble, en étant associés. Si vous deviez la résumer, cette théologie du vêtement, qu'est-ce que vous diriez ?
3: C'est que le vêtement, les vêtements, et encore mieux, la dimension vestimentaire dans les textes du Nouveau Testament dégage une véritable dimension de la pensée des rédacteurs et donc en dernière instance de l'Esprit Saint, autrement dit, et donc de Dieu lui-même. Autrement dit, la dimension vestimentaire cache, voile, c'est le cas de le dire, un message religieux. Ou par certains côtés va plus loin en fait, hein, c'est-à-dire que voile vraiment une dimension assez puissante qui, encore une fois, est là depuis le début du récit biblique à cause du péché d'origine jusqu'à la fin. En fait, j'ai envie de dire que c'est fondamental parce que en fait la métaphore vestimentaire dévoile tout le message chrétien, et je m'étonne parfois que j'ai mis en forme ce qui me paraît presque normal, parce que si Romains 13, au chapitre 13, la lettre aux Romains dit qu'il faut se revêtir du Christ, c'est que la métaphore vestimentaire, s'il en était une, parce qu'en plus ce n'est pas que de la métaphore, parce que comme je dis, il y a un garde-robe du Christ, on parle de vrais vêtements, mais la métaphore, elle va tellement loin que toute la vie chrétienne est pensable comme une forme de vêtement. L'incarnation elle-même, le mystère de l'incarnation depuis saint Augustin, est pensé et compréhensible par la métaphore vestimentaire, la kénose elle-même.
2: Mais alors ça passerait par quoi ? Par quel type de mouvement ? Se dépouiller, un dépouillement, un abandon de tous ces oripeaux dont on se couvre pour cacher, vous le disiez dans un de nos premiers entretiens, le fait qu'on est marqué par le péché ou par le mal, par nos fragilités, par des fragilités.
3: Si on veut rester sur le plan typiquement théologique et donc dans sa dimension spirituelle, alors que je pense qu'on peut faire une christologie textile au sens physique, hein, donc comme on a déjà eu l'occasion de faire et de dire, en partant de la garde-robe du Christ jusqu'à la résurrection, les linges de la résurrection, là c'est du concret. En fait, c'est des signes concrets que les textes nous donnent. Et s'ils ont existé, ces signes sont là, ces signes vestimentaires sont là pour construire une véritable dimension théologique. Mais si on veut encore se livrer à quelque chose de plus spirituel, et oui, bien sûr, le paradoxe du vêtu et du dévêtu est résolu en disant que ce paradoxe, justement, du vêtu et dévêtu comprend entièrement la question du salut. Parce que comment on sera habillé ? Est-ce qu'on sera habillé dans l'au-delà ? Bon, question à laquelle on pourrait essayer de répondre. Et même, ce paradoxe du vêtu et des vêtus est complètement dépassé grâce au Christ en disant que le vêtement est la nudité et la nudité est un nouveau vêtement. Alors, ce n'est pas un jeu de mots, parce que si on le réfléchit bien, c'est que dans l'au-delà, il y aura le corps de lumière. Quand on parle du corps de grâce et corps de lumière, ça, on le tient dans la foi, en fait. Hein, si on va un peu plus loin que dans notre chemin de foi, dans notre compréhension, on parle d'un corps de lumière, mais qui est un véritable corps, hein, donc le corps de résurrection. Mmh. Eh bien, ce corps de lumière, la lumière est un vêtement.
2: Mais comment est-ce qu'on peut revêtir le Christ ? Qu'est-ce que ça veut dire, revêtir le Christ ?
3: Celle-là est une très bonne question. Eh bien, je répondrai de manière tout à fait classique, en fait. Hein. Il faut être revêtu de la grâce. Hein. Et là, c'est un peu plus compréhensible. Pourquoi ? Parce que grâce, qui est le terme technique pour la théologie chrétienne et catholique a fortiori, la grâce, c'est la participation à la vie divine. Donc pourquoi on grandit dans la vie en Christ ? Eh bien parce que il y a cette participation, c'est ce partage, hein, pour utiliser un mot un peu plus facile. Mais techniquement, on l'appelle, en philosophie et en théologie, on l'appelle une participation, on partage la vie de Dieu. Eh bien, ce partage, on l'appelle grâce. Et comme par hasard, même le mot grâce renvoie à quelque chose du comportement, de la posture et de l'élégance, si j'ai envie de dire. Et qui dit élégance, dit quelque chose immédiatement par rapport aussi à la tenue. Et donc, je ne m'étonne pas qu'Augustin ait pu aller chercher du côté de la métaphore vestimentaire le fait que l'incarnation du Christ est plus facilement explicitée par la métaphore. C'est-à-dire que le Christ, il se dépouille de sa nature divine et il s'habille d'un vêtement. Or, revenons, qu'est-ce que ça veut dire revêtir le Christ? Eh bien, se revêtir de la grâce, avoir une forme d'élégance. Aujourd'hui, on parle beaucoup du style aussi, pas de la théologie du style, mais le christianisme comme un style et comme forme de vie. Eh bien, c'est ça qu'on dit. C'est ça que je veux dire, c'est que revêtir le Christ, c'est revêtir un style et ça suppose, revêtir un vêtement.
2: Mais ça suppose d'avoir donc lâché nos vieux vêtements. Évidemment, quand on évoque ça, on pense à François d'Assise, qui abandonne ses vêtements de jeune homme riche, qui se met nu comme un ver devant l'évêque pour dire, voilà, maintenant, j'ai plus besoin de rien parce que j'ai le Christ.
3: Dans mon livre, je parle aussi, pour chaque chapitre, pour chaque moment de cette christologie textile, je donne un saint comme référence. Et là, le cas échéant, c'est François d'Assise, c'est la dénudation devant l'évêque. En fait, c'est une scène chrétienne, mais d'une très, très grande puissance, parce que François est en train, par cette scène, de vivre quelque chose que le Christ a vécu sur la croix, c'est-à-dire un dépouillement total. En fait, il dit « je veux revenir à la vie d'origine ». Mais pour lui, c'est dans une tension eschatologique, parce que tant qu'on sera...
2: Qu'est-ce que ça veut dire, une tension eschatologique ?
3: Eh bien, il montre ce qui sera. On sera nu, mais cette nudité, dans l'eschatologie, donc dans l'au-delà, au paradis, pour le dire encore avec un terme classique, au paradis, on sera à la fois nu, mais d'une nudité qui est comme une forme de vêtement.

0: Alors vous parlez aussi de grands mystiques hein, comme Thérèse d'Avila, mais il y a une scène très intéressante, j'en reviens aux écritures, qui concerne Pierre, qui était nu dans la barque, et pour se jeter à l'eau et aller à la rencontre de Jésus, il s'habille.
1: Tout à fait.
0: C'est incroyable cette scène.
1: C'est contre-intuitif en fait. Non seulement c'est contre-intuitif, mais en fait là pour comprendre c'est déjà que en fait les pêcheurs ils pêchaient nus. Hein. Donc nous, on... parce que en fait la question des vêtements dans le Nouveau Testament, elle est perturbée du fait que nous pensons que tout ce qui touche aux vêtements c'était à l'époque pareil. Et non, parce que la
0: preuve, c'est qu'il y a un contexte à prendre en compte.
1: Ouais, à prendre en compte et qu'on a totalement oublié. C'est que les pêcheurs, les exégètes le disent. Il pêchait pratiquement nu. Mais là, Pierre, il doit se voiler parce que justement, il va à la rencontre du Christ. On revient à cette question de pudeur parce que nous sommes aussi, tant qu'on est dans le régime de la nature humaine, après le péché, nous sommes vêtus. Nous ne pouvons pas. Et la preuve, c'est qu'encore dans nos sociétés, même très, très émancipées, très postmodernes, eh bien, si on se promène nu, tout de suite, il y a les flics qui viennent nous chercher, chrétiens ou pas, laïcs ou pas, etc. Donc, c'est quelque chose de profond. Et le récit biblique, en fait, il est magnifique parce qu'il prend en compte ça depuis toujours, en fait, depuis l'origine. Donc, François, qu'est-ce qu'il fait, lui ? Ben, il montre ce que nous serons. Alors, il peut se permettre, quelque part, parce qu'il était tout simplement François d'Assise, l'alter Christ.
0: Mais Pierre, il est Pierre, quand même.
1: Pierre, il est Pierre. Il s'habille, lui, oui, parce que c'est une pudeur face au Christ. En fait, pour comprendre ce que j'ai fait aussi dans ce livre, mais au-delà du livre, du contenu, c'est que le vêtement est fondamentalement la loi du vêtement. Quel qu'il soit, elle est paradoxale, elle est ambivalente. C'est dans les travaux sur le vêtement, sur la mode, etc., on apprend très vite que le vêtement en lui-même, il est paradoxal. En France, on a Roland Barthes qui a appris au monde entier en fait ce langage de la mode, mais parce que le vêtement, il demande à être expliqué. Et pourquoi il demande à être expliqué ? Parce qu'il est ambigu, il est ambivalent. Pour ne pas utiliser le mot ambigu, il est ambivalent. On se couvre pour se dévoiler. En fait, hein, on pense qu'on se couvre. Oui, on se couvre, mais en cachant, on dévoile. C'est pour ça que, tout au contraire de ce qu'on pense, c'est que le moine porte l'habit. L'habit ne fait pas le moine, c'est faux. En fait, c'est un langage, le vêtement. Et donc, on se révèle, même lorsqu'on ne veut pas se révéler par le vêtement, il nous révèle quand même, quoi qu'il en soit, et de quel habit qu'on s'habille. Et donc, c'est ce langage du vêtement dans le Nouveau Testament est aussi fortement paradoxal et ambivalent. Et on pourrait dire, tout au contraire de ce que je viens de dire, et non pas parce que je veuille me contredire, mais pour dire qu'en fait, ce qui relève du vêtement est un langage paradoxal. Donc, on pourrait dire qu'effectivement, Pierre, en se voilant, il s'est dévoilé devant le Christ. Et c'est pour ça que je conclue ce livre sur la tension eschatologique, c'est-à-dire que nous serons revêtus, bien sûr, nous serons revêtus selon l'élaboration théologique de la tradition chrétienne et catholique en particulier, nous serons revêtus, mais de la nudité originaire. Vous voyez, le paradoxe est que la solution du paradoxe, c'est que les deux pôles de tension seront tenus ensemble.
0: Et à demain pour conclure. Merci beaucoup.
1: Merci.

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2: Maman Marie, prie pour le repos de l'âme de Michel. Viens aussi me secourir de toutes mes angoisses et ne permets pas que mes yeux s'éteignent. Merci, Maman Marie, pour toutes les grâces déjà reçues. Merci aussi à tous ceux qui prient pour nous. Amen.
3: Sainte Vierge Marie, je remets sous votre protection ma sœur Isabelle qui reçoit un lourd traitement contre un cancer et ma nièce Estelle qui est à ses côtés. Apportez-leur votre soutien. Donnez-leur aussi, ainsi qu'à toute la famille, la paix, la confiance et la force dans les épreuves. Merci Sainte Vierge Marie et merci à tous les pèlerins de Lourdes pour leurs prières.
4: Bonjour Sainte Marie. J'ai rendez-vous avec la sage-femme demain à 11h. J'aimerais que cette consultation se passe bien et qu'il en ressorte des nouvelles joyeuses. Donc merci de prier pour moi.
5: Au nom du Père et du Fils et du Saint-Esprit.
6: Amen.
5: Aujourd'hui, chers frères et sœurs, 16 juillet, c'est la fête de Notre-Dame du Mont-Carmel. C'est l'anniversaire aussi de la 18e apparition ici à la grotte. Et aussi, c'est le jubilé des sœurs carmélites de Lourdes qui fête aujourd'hui 150 ans de leur présence ici, si proche de la grotte. Au XIIIe siècle, des ermites, hommes brûlants comme le prophète Élie du zèle pour le Seigneur vivant, se sont retirés sur le mont Carmel au nord d'Israël, se sont mis sous la protection de Marie, la Vierge de Nazareth, et la mère des contemplatifs. En cette fête, nous allons méditer les mystères lumineux du rosaire avec des réflexions de Sainte Thérèse de l'Enfant Jésus carmélite elle-même. Aux intentions entendues, nous rajoutons les nôtres, celles du pape Léon et de tous ceux qui prient avec nous par la radio, télé ou Internet. Bien sûr, on n'oublie pas les carmes et les carmélites du monde entier. Avec Notre-Dame du Mont-Carmel, leur modèle et leur exemple de vie, nous professons la foi qui nous anime.

0: Je crois en Dieu, le Père Tout-Puissant, Créateur du ciel et de la terre, et en Jésus-Christ, son Fils unique, notre Seigneur, qui a été conçu du Saint-Esprit, est né de la Vierge Marie, a souffert sous Ponce Pilate, a été crucifié, est mort et a été enseveli, est descendu aux enfers. Le troisième jour est ressuscité des morts, est monté aux cieux, est assis à la droite de Dieu, le Père Tout-Puissant, d'où il viendra juger les vivants et les morts. Je crois en l'Esprit Saint, à la Sainte Église catholique, à la communion des saints, à la rémission des péchés, à la résurrection de la chair, à la vie éternelle. Amen. Notre Père qui es aux cieux, que ton nom soit sanctifié, que ton règne vienne, que ta volonté soit faite sur la terre comme au ciel. Donne-nous aujourd'hui notre pain de ce jour. Pardonne-nous nos offenses, comme nous pardonnons aussi à ceux qui nous ont offensés. Et ne nous laisse pas entrer en tentation, mais délivre-nous du mal. Amen. Je vous salue, Marie, pleine de grâce. Le Seigneur est avec vous. Vous êtes bénie entre toutes les femmes, et Jésus, le fruit de vos entrailles, est béni. Je vous salue, Marie, pleine de grâce. Le Seigneur est avec vous. Vous êtes bénie entre toutes les femmes, et Jésus, le fruit de vos entrailles, est béni.
1: Sainte Marie, Mère de Dieu, priez pour nous pauvres pécheurs, maintenant et à l'heure de notre mort. Amen.
0: Je vous salue, Marie, pleine de grâce. Le Seigneur est avec vous. Vous êtes bénie entre toutes les femmes, et Jésus, le fruit de vos entrailles, est béni.
1: Sainte Marie,

0: Marie, conçue sans péché.
1: Premier mystère lumineux, le baptême du Seigneur. De l'Évangile selon saint Matthieu. Une voix du ciel se fit entendre. Celui-ci est mon fils bien-aimé, en qui je trouve ma joie. Jésus, le fils du Père, disait, « Laissez les enfants et ne les empêchez pas de venir à moi. » C'est la béatitude d'enfance. Sainte Thérèse de l'Enfant Jésus disait, « Ma joie, c'est de rester petite. Aussi, quand je tombe en chemin, je puis me relever bien vite et Jésus me prend par la main. » En regardant vers Jésus, le Fils bien-aimé du Père, apprenons à vivre en vrais enfants de Dieu.
0: Notre Père qui es aux cieux, que ton nom soit sanctifié, que ton règne vienne, que ta volonté soit faite sur la terre comme au ciel. Donne-nous aujourd'hui notre pain de ce jour.
2: Pardonne-nous nos offenses, comme nous pardonnons aussi à ceux qui nous ont offensés. Et ne nous laisse pas entrer en tentation, mais délivre-nous du mal. Je vous salue, Marie, pleine de grâce. Le Seigneur est avec vous. Vous êtes bénie entre toutes les femmes, et Jésus, le fruit de vos entrailles, est béni.
3: Sainte Marie, Mère de Dieu, priez pour nous pauvres pécheurs, maintenant et à l'heure de notre mort. Amen.
2: Je vous salue, Marie, pleine de grâce. Le Seigneur est avec vous. Vous êtes bénie entre toutes les femmes, et Jésus, le fruit de vos entrailles, est béni. Réjouis-toi, Marie, comblée de grâce, le Seigneur est avec toi. Tu es bénie entre toutes les femmes, et Jésus, ton enfant, est béni.
3: Sainte Marie, Mère de Dieu, priez pour nous pauvres pécheurs, maintenant et à l'heure de notre mort. Amen.
2: Je vous salue, Marie, pleine de grâce, le Seigneur est avec vous. Vous êtes bénie entre toutes les femmes, et Jésus, le fruit de vos entrailles, est béni.
3: Sainte Marie, Mère de Dieu,
2: je vous salue, Marie, pleine de grâce. Le Seigneur est avec vous. Vous êtes bénie entre toutes les femmes, et Jésus, votre enfant, est béni.
3: Sainte Marie, Mère de Dieu, priez pour nous pauvres pécheurs, maintenant et à l'heure de notre mort. Amen.
2: Je vous salue, Marie, pleine de grâce. Le Seigneur est avec vous. Vous êtes bénie entre toutes les femmes, et Jésus, le fruit de vos entrailles, est béni.
3: Sainte Marie, Mère de Dieu,
2: je vous salue, Marie, pleine de grâce. Le Seigneur est avec vous. Vous êtes bénie entre toutes les femmes, et Jésus, le fruit de vos entrailles, est béni.
3: Sainte Marie, Mère de Dieu, priez pour nous pauvres pécheurs, maintenant et à l'heure de notre mort. Amen.
2: Je vous salue, Marie, pleine de grâce. Le Seigneur est avec vous. Vous êtes bénie entre toutes les femmes, et Jésus, le fruit de vos entrailles, est béni. Je vous salue, Marie, pleine de grâce. Le Seigneur est avec vous. Vous êtes bénie entre toutes les femmes, et Jésus, le fruit de vos entrailles, est béni.
3: Sainte Marie, Mère de Dieu, priez pour nous pauvres pécheurs, maintenant et à l'heure de notre mort. Amen.
2: Je vous salue, Marie, pleine de grâce. Le Seigneur est avec vous. Vous êtes bénie entre toutes les femmes, et Jésus, le fruit de vos entrailles, est béni.
3: Sainte Marie, Mère de Dieu, priez pour nous pauvres pécheurs,
1: maintenant et à l'heure de notre mort. Amen. Gloire

0: Deuxième mystère lumineux, les noces de Cana. De l'évangile selon saint Jean, il y eut des noces à Cana de Galilée. La mère de Jésus y était. Sainte Thérèse écrivait, « Quand je demande une grâce à la Vierge Marie, c'est un secours immédiat que je reçois. » Demandons la grâce de la confiance dans l'intercession de la Vierge Marie auprès de son Fils.
1: Notre Père, qui es aux cieux, que ton nom soit sanctifié, que ton règne vienne, que ta volonté soit faite sur la terre comme au ciel.
2: Donne-nous aujourd'hui notre pain de ce jour. Pardonne-nous nos offenses, comme nous pardonnons aussi à ceux qui nous ont offensés. Et ne nous laisse pas entrer en tentation, mais délivre-nous.
3: Je vous salue, Marie, pleine de grâce. Le Seigneur est avec vous. Vous êtes bénie entre toutes les femmes. Et Jésus, le fruit de vos entrailles, est béni.
4: Sainte Marie, Mère de Dieu, priez pour nous pauvres pécheurs, maintenant et à l'heure de notre mort. Amen.
3: Je vous salue, Marie, pleine de grâce. Le Seigneur est avec vous. Vous êtes bénie entre toutes les femmes. Et Jésus, le fruit de vos entrailles, est béni.
4: Sainte Marie, Mère de Dieu, priez pour nous pauvres pécheurs, maintenant et à l'heure de notre mort. Amen.
3: Je vous salue, Marie, pleine de grâce. Le Seigneur est avec vous. Vous êtes bénie entre toutes les femmes, et Jésus, le fruit de vos entrailles, est béni.
4: Sainte Marie, Mère de Dieu, priez pour nous pauvres pécheurs, maintenant et à l'heure de notre mort.
3: Je vous salue, Marie, pleine de grâce. Le Seigneur est avec vous. Vous êtes bénie entre toutes les femmes, et Jésus, le fruit de vos entrailles, est béni.
4: Sainte Marie, Mère de Dieu, priez pour nous pauvres pécheurs, maintenant et à l'heure de notre mort. Amen.
3: Je vous salue, Marie, pleine de grâce. Le Seigneur est avec vous. Vous êtes bénie entre toutes les femmes, et Jésus, le fruit de vos entrailles, est béni.
4: Sainte Marie, Mère de Dieu, priez pour nous pauvres pécheurs, maintenant et à l'heure de notre mort. Amen.
3: Je vous salue, Marie, pleine de grâce. Le Seigneur est avec vous. Vous êtes bénie entre toutes les femmes, et Jésus, le fruit de vos entrailles, est béni.
4: Sainte Marie, Mère de Dieu, priez pour nous pauvres pécheurs, maintenant et à l'heure de notre mort. Amen.
3: Je vous salue, Marie, pleine de grâce. Le Seigneur est avec vous. Vous êtes bénie entre toutes les femmes, et Jésus, le fruit de vos entrailles, est béni.
4: Sainte Marie, Mère de Dieu, priez pour nous pauvres pécheurs, maintenant et à l'heure de notre mort. Amen.
3: Je vous salue, Marie, pleine de grâce. Le Seigneur est avec vous. Vous êtes bénie entre toutes les femmes, et Jésus, le fruit de vos entrailles, est béni.
4: Sainte Marie, Mère de Dieu, priez pour nous pauvres pécheurs, maintenant et à l'heure de notre mort. Amen.
3: Je vous salue, Marie, pleine de grâce. Le Seigneur est avec vous. Vous êtes bénie entre toutes les femmes, et Jésus, le fruit de vos entrailles, est béni.
4: Sainte Marie, Mère de Dieu,
3: je vous salue, Marie, pleine de grâce. Le Seigneur est avec vous. Vous êtes bénie entre toutes les femmes, et Jésus, le fruit de vos entrailles, est béni.
4: Sainte Marie, Mère de Dieu, priez pour nous pauvres pécheurs,
0: maintenant et à l'heure de notre mort. Amen.

0: et in saecula saeculorum. Amen. Troisième mystère lumineux, l'annonce du royaume de Dieu. De l'Évangile selon saint Luc. Jésus cheminait à travers les villes et villages, prêchant et annonçant la bonne nouvelle du royaume. Sainte Thérèse écrivait: Jésus veut que nous ayons part avec lui au salut des autres. Il ne veut rien faire sans nous. Demandons la grâce de dire oui aux appels de Dieu pour nous, pour les autres.
1: Notre Père qui es aux cieux, que ton nom soit sanctifié, que ton règne vienne, que ta volonté soit faite sur la terre comme au ciel. Donne-nous aujourd'hui notre pain de ce jour. Pardonne-nous nos offenses, comme nous pardonnons aussi à ceux qui nous ont offensés. Et ne nous laisse pas entrer en tentation, mais délivre-nous du mal.
2: Je vous salue Marie, pleine de grâce, le Seigneur est avec vous. Vous êtes bénie entre toutes les femmes, et Jésus, le fruit de vos entrailles, est béni.
3: Sainte Marie, Mère de Dieu, priez pour nous pauvres pécheurs, maintenant et à l'heure de notre mort. Amen.
2: Je vous salue Marie, pleine de grâce, le Seigneur est avec vous. Vous êtes bénie entre toutes les femmes, et Jésus, le fruit de vos entrailles, est béni.
3: Sainte Marie, Mère de Dieu,
2: je vous salue Marie, pleine de grâce, le Seigneur est avec vous. Vous êtes bénie entre toutes les femmes, et Jésus, le fruit de vos entrailles, est béni.
3: Sainte Marie, Mère de Dieu, priez pour nous pauvres pécheurs, maintenant et à l'heure de notre mort. Amen.
2: Je vous salue Marie, pleine de grâce, le Seigneur est avec vous. Vous êtes bénie entre toutes les femmes, et Jésus, le fruit de vos entrailles, est béni.
3: Sainte Marie, Mère de Dieu, priez pour nous pauvres pécheurs, maintenant et à l'heure de notre mort. Amen.
2: Je vous salue Marie, pleine de grâce, le Seigneur est avec vous. Vous êtes bénie entre toutes les femmes, et Jésus, le fruit de vos entrailles, est béni.
3: Sainte Marie, Mère de Dieu, priez pour nous pauvres pécheurs, maintenant et à l'heure de notre mort. Amen.
2: Je vous salue Marie, pleine de grâce, le Seigneur est avec vous. Vous êtes bénie entre toutes les femmes, et Jésus, le fruit de vos entrailles, est béni.
3: Sainte Marie, Mère de Dieu, priez pour nous pauvres pécheurs, maintenant et à l'heure de notre mort. Amen.
2: Je vous salue, Marie, pleine de grâce. Le Seigneur est avec vous. Vous êtes bénie entre toutes les femmes, et Jésus, le fruit de vos entrailles, est béni.
3: Sainte Marie, Mère de Dieu, priez pour nous pauvres pécheurs, maintenant et à l'heure de notre mort. Amen.
2: Je vous salue Marie, pleine de grâce, le Seigneur est avec vous. Vous êtes bénie entre toutes les femmes, et Jésus, le fruit de vos entrailles, est béni.
3: Sainte Marie, Mère de Dieu, priez pour nous pauvres pécheurs, maintenant et à l'heure de notre mort. Amen.
2: Je vous salue Marie, pleine de grâce, le Seigneur est avec vous. Vous êtes bénie entre toutes les femmes, et Jésus, le fruit de vos entrailles, est béni.
3: Sainte Marie, Mère de Dieu, priez pour nous pauvres pécheurs, maintenant et à l'heure de notre mort. Amen.
2: Je vous salue, Marie, pleine de grâce. Le Seigneur est avec vous. Vous êtes bénie entre toutes les femmes, et Jésus, le fruit de vos entrailles, est béni.
3: Sainte Marie, Mère de Dieu, priez pour nous pauvres pécheurs,
0: maintenant et à l'heure de notre mort. Amen. Gloria Patri et Filio et Spiritui Sancto, sicut erat in principio, et nunc et semper, et in saecula saeculorum. Amen. Quatrième mystère lumineux, la transfiguration du Seigneur. De l'Évangile selon saint Matthieu. Il fut transfiguré devant eux. Voici qu'une nuée lumineuse les prit sous son ombre. Sainte Thérèse écrivait: Jésus, ton ineffable image est l'astre qui guide mes pas. Ah, si tu le sais, ton doux visage est pour moi le ciel ici-bas. Devenu enfant de lumière le jour de notre baptême, demandons au Seigneur la grâce de vivre fidèlement les engagements de notre baptême pour être lumière du monde.
1: Notre Père, qui es aux cieux, que ton nom soit sanctifié, que ton règne vienne, que ta volonté soit faite sur la terre comme au ciel. Donne-nous aujourd'hui notre pain de ce jour.
4: Pardonne-nous nos offenses, comme nous pardonnons aussi à ceux qui nous ont offensés. Et ne nous laisse pas entrer en tentation, mais délivre-nous du mal. Je vous salue, Marie, pleine de grâce. Le Seigneur est avec vous. Vous êtes bénie entre toutes les femmes, et Jésus, le fruit de vos entrailles, est béni.
3: Sainte Marie, Mère de Dieu, priez pour nous pauvres pécheurs, maintenant et à l'heure de notre mort. Amen.
4: Je vous salue, Marie, pleine de grâce. Le Seigneur est avec vous. Vous êtes bénie entre toutes les femmes, et Jésus, le fruit de vos entrailles, est béni.
3: Sainte Marie, Mère de Dieu, priez pour nous pauvres pécheurs, maintenant et à l'heure de notre mort. Amen.
4: Je vous salue, Marie, pleine de grâce. Le Seigneur est avec vous. Vous êtes bénie entre toutes les femmes, et Jésus, le fruit de vos entrailles, est béni.
3: Sainte Marie, Mère de Dieu, priez pour nous pauvres pécheurs, maintenant et à l'heure de notre mort. Amen.
4: Je vous salue, Marie, pleine de grâce. Le Seigneur est avec vous. Vous êtes bénie entre toutes les femmes, et Jésus, le fruit de vos entrailles, est béni.
3: Sainte Marie, Mère de Dieu, priez pour nous pauvres pécheurs, maintenant et à l'heure de notre mort. Amen.
4: Je vous salue, Marie, pleine de grâce. Le Seigneur est avec vous. Vous êtes bénie entre toutes les femmes, et Jésus, le fruit de vos entrailles, est béni.
3: Sainte Marie, Mère de Dieu, priez pour nous pauvres pécheurs, maintenant et à l'heure de notre mort. Amen.
4: Je vous salue, Marie, pleine de grâce. Le Seigneur est avec vous. Vous êtes bénie entre toutes les femmes, et Jésus, le fruit de vos entrailles, est béni.
3: Sainte Marie, Mère de Dieu, priez pour nous pauvres pécheurs, maintenant et à l'heure de notre mort. Amen.
4: Je vous salue, Marie, pleine de grâce. Le Seigneur est avec vous. Vous êtes bénie entre toutes les femmes, et Jésus, le fruit de vos entrailles, est béni.
3: Sainte Marie, Mère de Dieu, priez pour nous pauvres pécheurs, maintenant et à l'heure de notre mort. Amen.
4: Je vous salue, Marie, pleine de grâce. Le Seigneur est avec vous. Vous êtes bénie entre toutes les femmes, et Jésus, le fruit de vos entrailles, est béni.
3: Sainte Marie, Mère de Dieu, priez pour nous pauvres pécheurs, maintenant et à l'heure de notre mort. Amen.
4: Je vous salue, Marie, pleine de grâce. Le Seigneur est avec vous. Vous êtes bénie entre toutes les femmes, et Jésus, le fruit de vos entrailles, est béni.
3: Sainte Marie, Mère de Dieu, priez pour nous pauvres pécheurs, maintenant et à l'heure de notre mort. Amen.
4: Je vous salue, Marie, pleine de grâce. Le Seigneur est avec vous. Vous êtes bénie entre toutes les femmes, et Jésus, le fruit de vos entrailles, est béni.
3: Sainte Marie, Mère de Dieu, priez pour nous pauvres pécheurs,
0: maintenant et à l'heure de notre mort. Amen.

0: Mater et in saecula saeculorum. Amen. Cinquième mystère lumineux, l'institution de l'Eucharistie. De l'Évangile selon saint Matthieu. Et moi je suis avec vous tous les jours jusqu'à la fin du monde. Et le Seigneur est présent au milieu de nous dans son Eucharistie. Sainte Thérèse disait, « Ô mystère d'amour, mon pain de chaque jour, Jésus, c'est toi. » Demandons la grâce de chercher le Seigneur dans l'Eucharistie pour qu'il soit pour nous force et amour à nos actes, à nos paroles.
1: Notre Père qui es aux cieux, que ton nom soit sanctifié, que ton règne vienne, que ta volonté soit faite sur la terre comme au ciel.
2: Donne-nous aujourd'hui notre pain de ce jour. Pardonne-nous nos offenses, comme nous pardonnons aussi à ceux qui nous ont offensés. Et ne nous laisse pas entrer en tentation, mais délivre-nous du mal.
3: Je vous salue Marie, pleine de grâce, le Seigneur est avec vous. Vous êtes bénie entre toutes les femmes, et Jésus, le fruit de vos entrailles, est béni.
4: Sainte Marie, Mère de Dieu, priez pour nous pauvres pécheurs, maintenant et à l'heure de notre mort. Amen.
3: Je vous salue Marie, pleine de grâce, le Seigneur est avec vous. Vous êtes bénie entre toutes les femmes, et Jésus, le fruit de vos entrailles, est béni.
4: Sainte Marie, Mère de Dieu, priez pour nous pauvres pécheurs, maintenant et à l'heure de notre mort. Amen.
3: Je vous salue Marie, pleine de grâce, le Seigneur est avec vous. Vous êtes bénie entre toutes les femmes, et Jésus, le fruit de vos entrailles, est béni.
4: Sainte Marie, Mère de Dieu, priez pour nous pauvres pécheurs, maintenant et à l'heure de notre mort. Amen.
3: Je vous salue, Marie, pleine de grâce, le Seigneur est avec vous. Vous êtes bénie entre toutes les femmes, et Jésus, le fruit de vos entrailles, est béni.
4: Sainte Marie, Mère de Dieu, priez pour nous pauvres pécheurs, maintenant et à l'heure de notre mort. Amen.
3: Je vous salue Marie, pleine de grâce, le Seigneur est avec vous. Vous êtes bénie entre toutes les femmes, et Jésus, le fruit de vos entrailles, est béni.
4: Sainte Marie, Mère de Dieu, priez pour nous pauvres pécheurs, maintenant et à l'heure de notre mort. Amen.
3: Je vous salue Marie, pleine de grâce, le Seigneur est avec vous. Vous êtes bénie entre toutes les femmes, et Jésus, le fruit de vos entrailles, est béni.
4: Sainte Marie, Mère de Dieu, priez pour nous.
3: Je vous salue Marie, pleine de grâce, le Seigneur est avec vous. Vous êtes bénie entre toutes les femmes, et Jésus, le fruit de vos entrailles, est béni.
4: Sainte Marie, Mère de Dieu, priez pour nous pauvres pécheurs, maintenant et à l'heure de notre mort. Amen.
3: Je vous salue Marie, pleine de grâce, le Seigneur est avec vous. Vous êtes bénie entre toutes les femmes, et Jésus, le fruit de vos entrailles, est béni.
4: Sainte Marie, Mère de Dieu, priez pour nous pauvres pécheurs, maintenant et à l'heure de notre mort. Amen.
3: Je vous salue, Marie, pleine de grâce, le Seigneur est avec vous. Vous êtes bénie entre toutes les femmes, et Jésus, le fruit de vos entrailles, est béni.
4: Sainte Marie, Mère de Dieu, priez pour nous pauvres pécheurs, maintenant et à l'heure de notre mort.
3: Je vous salue Marie, pleine de grâce. Le Seigneur est avec vous. Vous êtes bénie entre toutes les femmes, et Jésus, le fruit de vos entrailles, est béni.
4: Sainte Marie, Mère de Dieu, priez pour nous pauvres pécheurs, maintenant et à l'heure de notre mort. Amen.
0: Gloria Patri et Filio, et Spiritui Sancto, sicut

Marie, conçue sans péché. Seigneur, tu nous donnes de vénérer en la Vierge Marie, la Mère de l'Espérance. Accorde-nous par sa prière et son aide de mettre toujours notre espérance dans les biens du ciel, tandis que nous accomplissons nos tâches temporelles, et d'obtenir un jour ce que nous attendons avec foi. Par Jésus-Christ, ton Fils, notre Seigneur, qui vit et règne avec toi, Père, dans l'unité du Saint-Esprit, Dieu, pour les siècles.

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Notre-Dame de Lourdes. Notre-Dame de Lourdes. Sainte Bernadette.

0: Du 25 juillet au 2 août, le Centre de musique internationale Jean-Sébastien Bach organise son festival annuel autour de la musique de Bach, mais pas que. Un événement qui a lieu dans la commune de Saint-Donat-sur-l'Herbasse, village d'un peu plus de 4000 habitants au cœur de la Drôme des Collines, dans le nord du département. Saint-Donat et sa collégiale, son palais Delphinal, une ville qui a notamment accueilli et caché pendant la résistance Louis Aragon et Elsa Triolet. Ça, c'est pour la partie carte postale. Mais revenons à ce qui nous occupe aujourd'hui, place à la musique avec vous, Franck Emmanuel Comte. Bonjour.
1: Bonjour Antoine.
0: Directeur artistique du Centre de musique internationale Jean-Sébastien Bach et également directeur artistique

0: sais, ce festival, il a quasiment 70 ans. Comment il explique une telle longévité pour un festival dans un, on va dire, un petit village drômois, un village auquel on ne s'attendrait pas à trouver ce genre de festival? Comment on explique cette longévité?
1: Alors, d'abord, le festival s'inscrit dans une longue histoire. Vous parliez d'une époque très lointaine, la Seconde Guerre mondiale. En fait, voilà, c'est sans rentrer dans les détails, mais il y a eu de la part des créateurs du festival l'idée de reconstruire une amitié franco-allemande autour de la musique, en accueillant notamment après-guerre de nombreux jeunes musiciens allemands qui venaient en stage à Saint-Donat. Donc voilà, il y a quelque chose qui s'inscrit dans l'ADN de la vallée de Saint-Donat. Ensuite dans les pierres, puis dans l'orgue historique qui a été construit avec les premiers bénéfices du festival. Et maintenant, c'est évidemment les bénévoles, l'association qui font vivre ce festival à l'année. Les musiciens, bien sûr, invités, les musiciens de la région ou de toute l'Europe, qui viennent avec leurs talents partager leur passion. Et voilà, c'est la rencontre entre cette histoire, ce site extraordinaire, la volonté et la passion des bénévoles, et puis le talent des artistes. Il faut toute cette alchimie-là, c'est comme ça que je le ressens, qui fait que 70 ans après la création, le festival est toujours bien vivant.
0: Alors ce festival justement cette année du 25 juillet au 2 août, c'est 9 rendez-vous. On va les esquisser les uns après les autres avec vous Franck-Emmanuel Comte. Et avant de parler du premier concert, eh bien, je vous propose d'écouter justement un extrait de ce premier concert qui aura lieu le 25 juillet. C'est une œuvre de Rameau et l'air Vent furieux, interprétée par l'ensemble baroque de Nice et la soprano Heather Niehaus, qui sera justement à entendre à Saint-Donat-sur-l'Herbasse à l'occasion de ce festival.

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1: L'ensemble baroque de Nice et la soprano Heather One Neuhaus et ce concert donc à entendre le 21 juillet à Saint-Donat-sur-l'Herbasse dans le cadre du festival. Un concert intitulé Tempête baroque, Franck-Emmanuel Comte. La tempête a inspiré les compositeurs baroques. Pourquoi ça ?
2: Alors, la tempête, oui, et tous les débordements de la nature, sujet donc d'actualité, puisque les compositeurs baroques, ou les artistes en général, les peintres également, ou les écrivains étaient fascinés par cette nature débordante, fascinante, et qui quelquefois se rebelle. Et cette tension, en fait, cette inquiétude, cette angoisse qui peut naître de ces phénomènes climatiques génère une inspiration chez les compositeurs et quelquefois des musiques trithéâtrales, quelquefois très contemporaines, très vivantes. Et c'est cette tension-là entre la fascination de la nature, l'angoisse que peut naître faire naître un événement non prévisible, et puis l'inspiration musicale, qui va donc être le fil rouge de ce concert où nous allons parcourir des musiques françaises, italiennes, allemandes autour du thème des tempêtes, des tremblements de terre et autres débordements de la nature.
1: Alors c'est un concert qui sera donné par, l'ensemble baroque de Nice. Pouvez-vous nous le présenter cet ensemble ?
2: Oui, alors l'ensemble baroque de Nice était aussi un ensemble très, très ancien qui est dirigé par son violoniste fondateur, qui est donc Gilbert Bezzina, qui est un violoniste très connu en France, avec essentiellement un répertoire de musique italienne. C'est vrai que Nice est proche de l'Italie, répertoire vocal et instrumental, et qui vient avec cette soprane qui est canadienne, mais en fait qui habite Lyon. Saint-Donat et les habitants de la Drôme connaissent bien, parce qu'elle a chanté de nombreuses reprises à Saint-Donat.
1: Comment la musique arrive à rendre compte justement cet esprit de tempête qui sera au cœur de ce concert? Comment on peut faire passer comme ça des événements naturels dans la musique? Par quel aspect, par quel biais?
2: Alors là, on a entendu un air de Rameau avec des flots de double croche au violon qui simulent, font penser à des vagues, en fait, à des vagues de la mer en furie, déchaînée. Maintenant, quelquefois, on peut trouver, donc ça, on va dire dans le rythme et dans les mélismes mélodiques, mais on peut trouver quelquefois dans l'harmonie, avec des harmonies dissonantes, tout en tension également. Ça peut se retrouver aussi dans l'orchestration, avec l'utilisation d'instruments avant. Voilà, les compositeurs baroques ont toute une palette d'outils pour, selon leurs propres critères esthétiques de l'époque, pour évoquer le tableau qu'ils souhaitent évoquer. Là, en l'occurrence, c'était une tempête, donc il faut faire naître dans l'imaginaire de l'auditeur des vagues, des vents, et puis cette tension théâtrale que l'on sent également dans la voix, avec ses longues notes tenues, ses grands crescendo. Voilà, tout ça est censé emmener, stimuler l'imaginaire de l'auditeur et l'emmener dans une théâtralité inspirante.
1: Mais ces émotions qui passent aussi via, et qui donnent l'impression de tempête, ça passe par les émotions.
2: Tout à fait. Les émotions, l'exaltation, l'angoisse, l'espoir aussi, tout ça transparaît dans cette musique forte, une musique souvent qui est rattachée à l'opéra, qui est rattachée au théâtre, et à tous ces affects forts qui font toute la richesse de la musique baroque.
1: Tempête baroque, donc premier rendez-vous de ce festival à Saint-Donat-sur-l'Herbasse le 25 juillet à 21h. Le lendemain, Franck-Emmanuel Comte, c'est un voyage à Venise qui nous sera proposé. Alors cette fois-ci, pas à Saint-Donat, mais à Mantes, au prieuré de Mantes.
2: Oui, la musique de chambre maintenant, après l'opéra, c'est la musique de chambre autour du trio Concordance, qui est composé de musiciens norvégiens. qui ont une forte attache avec la région, puisqu'ils sont, ils développent une résidence en Auvergne, depuis Trondheim, en Norvège, qui est leur cité d'origine. Et donc là, ils nous emmèneront dans un voyage à Venise autour de la musique de chambre. Alors, des musiques de Vivaldi, bien sûr, mais aussi Marcello, Piccinini. On entendra notamment une des quatre saisons de Vivaldi dans un arrangement étonnant pour viol de gambe, violoncelle et guitare. Voilà, cette musique italienne qui, au début du XVIIIe siècle, envahit toute l'Europe pour supplanter bientôt la musique française que l'on a entendue dans l'exemple précédent avec Rameau. Voilà, c'est une musique, effectivement, là aussi, qui fait largement appel à l'imaginaire. Et donc, au moyen de cette musique, mais aussi de citations de Rousseau et de Casanova, ces grands voyageurs qui ont découvert, qui ont écrit beaucoup sur Venise, on emmènera les gens dans un voyage à la fois littéraire et musical dans la Venise du XVIIIe siècle.
1: Ce sera donc le 26 juillet. Je le disais, cette fois-ci, ce n'est pas à Saint-Donat, c'est à Mantes. C'est un peu plus au nord, dans le département de la Drôme, toujours. Et c'est important aussi que le festival Franck-Emmanuel Comte rayonne dans les communes environnantes aussi.
2: Tout à fait, tout à fait. La ville de Saint-Donat est une ville intéressante et riche par son patrimoine, mais c'est important de pouvoir valoriser tout le patrimoine de la Drôme des Collines. Donc, il y a régulièrement des concerts décentralisés dans le festival et hors du festival. Bon, par exemple, hier soir, le festival et moi-même étions en concert à Hauterive, au palais du facteur Cheval, donc autre patrimoine célèbre du département. C'est important pour nous de valoriser le patrimoine, comme je le disais, de la Drôme des Collines, mais aussi de tisser des partenariats avec les associations du territoire, les associations culturelles ou patrimoniales, d'aller vers le public et d'emmener nos musiciens dans cette itinérance sur le nord de la Drôme.
1: On poursuit, Franck-Emmanuel Comte, la programmation de ce festival, de ce beau festival autour de Bach, mais pas que, à Saint-Donat sur l'Herba. Ça va être le troisième rendez-vous intitulé 1643 héritage. De quel héritage parle-t-on ?
2: Alors, on revient à la musique italienne qui est florissante au XVIIIe siècle, je le disais juste avant. Mais auparavant, au XVIIe siècle, il y a un certain nombre de maîtres français, je pense à Marc-Antoine Charpentier, qui se sont inspirés déjà du style italien qui était en train de se développer en Italie, qui bientôt allait conquérir toute l'Europe. Donc là, nous irons aux sources de ce premier baroque, la musique de Monteverdi, puis celle de Carissimi. Et puis, dans celle de Charpentier, qui s'inspire très largement de cet héritage italien. Donc là, les musiciens, l'ensemble baroque de Montauban, a voulu montrer ce lien entre la France et l'Italie au XVIIe siècle, cette fascination mutuelle, enfin c'est surtout la France fascinée par l'Italie, et de montrer comment toute cette musique du XVIIIe siècle, qui est celle de Bach, s'est nourrie aux racines italiennes du XVIIe siècle, de ce que l'on appelle du premier baroque.
1: Vous parliez de Marc-Antoine Charpentier. Bah justement, on va écouter un extrait des Litanies de la Vierge, joué, interprété par l'ensemble baroque de Montauban, et qui sera l'un des morceaux sans doute à entendre en occasion de ce concert donné le 29 juillet prochain.

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1: Les litanies de la Vierge de Marc-Antoine Charpentier qui sera repris à l'occasion de ce concert 1643 Héritage donné le 29 juillet prochain. Franck-Emmanuel Comte, comment on explique que ces musiques sacrées résonnent encore aujourd'hui, sont encore une source assez importante de spiritualité?
2: Alors, elles sont l'œuvre de compositeurs brillants du XVIIe siècle, mais aussi profondément croyants, qui voyaient en Dieu, pas uniquement une source de croyance, mais une inspiration pour leur art, pour leur l'occasion de mettre leur technicité en mouvement, en couleur, en son, avec inspiration. Elles ont donc une force intrinsèque qui a traversé les âges et qui leur donne un côté complètement intemporel. Et on sent bien de nos jours, malgré avec la distance du temps, ou même si on n'est pas croyant, on sent bien toute cette force spirituelle, toute cette beauté à la fois spirituelle et plastique qui transparaît dans ces harmonies, dans ce texte latin magnifié, dans le jeu, le mélange des instruments et des voix. On sent bien qu'il y a là quelque chose de magique, une sorte d'alchimie rare qui émeut, qui élève l'âme, encore une fois, qu'on soit croyant ou non, et qui apporte une forme à la fois d'apaisement et de lumière. Et bon, là, j'essaye, moi, à ma façon de l'expliquer, mais les gens ne font pas tout ce chemin-là. Ils ressentent juste cette fascination, ce plaisir de découvrir ces sons, ces architectures sonores, et ce sentiment de plénitude qui émane de ces musiques qui sont en harmonie au sens large, hein, au sens musical comme au sens philosophique.
1: Mais c'est une chose assez naturelle, en fait, qui est provoquée par ces sonorités, par ces musiques.
2: Tout à fait, voilà. On peut entendre, si on est spécialiste, on peut aller un petit peu analyser, mais si on est juste mélomane ou si on aime les choses belles, on peut juste se laisser porter et puis apprécier.
1: Et puis le cadre aussi, j'imagine, de la collégiale de Saint-Donat donne un peu plus de profondeur à cette musique.
2: Oui, le cadre, l'acoustique, les lumières. Donc, pour réussir un concert, effectivement, il n'y a pas que les musiciens et la musique. Il y a un ensemble d'ingrédients. Il y a, comme on dit, il y a plusieurs planètes à aligner, on va dire.
1: Alors, l'ensemble baroque de Montauban ne sera pas tout seul pour ce concert du mercredi 29 juillet. Il est accompagné par le chœur Dulci Jubilo, dont on va justement écouter un extrait de Lutz Eterna d'Edouard Elgar.

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1: Le chœur Jussi Jubilo qui reprenait Lutz Eterna d'Edouard Elgar qui sera à entendre à l'occasion de ce concert du mercredi 29 juillet à Saint-Donat-sur-l'Herbasse, 1643 héritage. Un mot à ajouter, Franck-Emmanuel Comte, sur ce qu'on vient d'entendre ou sur ce concert ?

0: rendre la pureté des lignes vocales de ces deux époques.
1: Rendez-vous donc le 29 juillet pour ce concert. Franck Emmanuel Comte, on change d'ambiance avec le rendez-vous du 31 juillet intitulé d'Eric Satie à Queen. Oui, Queen sera à entendre. Pourquoi ce choix? Quel est le concept de ce concert?
0: Alors, chaque année, pendant le festival, il y a une escale au prieuré de Charrières, à Châteauneuf-de-Galaure, qui est aussi un lieu partenaire, un lieu tout à fait charmant, très bucolique. Et en général, dans cet endroit, à ce moment-là, on donne un concert un petit peu atypique qui nous sort quelquefois de la musique baroque, quelquefois pas, mais qui est un concert un peu, on va dire, d'ouverture et qui se permet quelques incursions dans d'autres esthétiques. Ce sera le cas là avec le duo Lyra, une harpe et une mandoline avec leurs arrangements audacieux. Effectivement, on entendra de la musique classique, mais on ira jusqu'au Rolling Stone, Queen, à Nino Rota, musique de film. C'est l'occasion, voilà, d'une petite escapade à la fois bucolique et musicale dans une autre ambiance qui sera moins spirituelle. On s'éloigne un peu de la spiritualité que nous venons d'évoquer dans un moment qui sera sans doute un peu plus ludique. J'imagine avec une complicité entre les artistes et le public, un moment plus détendu, un moment aussi peut-être de se faire plaisir sans suivre nécessairement le programme de salle, mais juste en découvrant le talent de ces deux artistes incroyables.
1: Ouais, se laisser surprendre, c'est aussi ça. Le rôle d'un festival de musique aussi, c'est d'ouvrir d'autres portes auxquelles on n'aurait pas pensé aller. Et justement, pour avoir un aperçu de ce concert de Eric Satie à Queen, qui sera à entendre le 31 juillet, eh bien, je vous propose d'écouter un morceau du compositeur Eric Satie, intitulé Gnossienne numéro 1.

0: Eric Satie sur RCF Notre-Dame, c'était Gnossienne numéro 1.
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0: On arrive doucement au dernier week-end du festival. Franck-Emmanuel Comte, vous le directeur artistique, je rappelle, de ce centre de musique internationale Jean-Sébastien Bach à Saint-Donat-sur-l'Herbasse. Dernier week-end, les 1er et 2 août, avec pour commencer un rendez-vous intitulé « À table les musiciens ». Alors, il ne sera pas question de manger, quoique aussi, il sera question de manger de la musique.
2: Oui, alors... C'est l'occasion de rappeler qu'après chaque concert, le festival propose réellement à manger. Hein. C'est-à-dire qu'il y a toujours un petit cocktail offert, gratuit, au public, avec de la pogne locale. Mais en l'occurrence, pour ce qui est de la partie musicale, effectivement, c'est plus un concept d'un concert qui est pensé comme un repas, avec une entrée, des amuse-bouches, un plat principal, un dessert, etc. Et tout l'humour des musiciens qui vont dialoguer avec le public et présenter leur musique sous un autre aspect, un aspect plus ludique, plus dégustatif, sans rentrer dans la compréhension profonde des partitions, mais en s'efforçant de goûter chaque note, chaque proposition musicale de manière plus directe, instinctive. Et voilà, ça c'est le fond et la forme. Effectivement, je le disais, le programme est structuré comme un menu de restaurant. Tout ça en plein air, dans le cloître du Palais Delphinale. Donc c'est un endroit à la fois propice au concert, mais en même temps, si la météo le permet, à passer un moment sous les étoiles, écouter de la belle musique sous les étoiles. C'est assez magique quand la météo est avec la musique, ce que nous espérons.
0: Et oui, pour le 1er août, on va demander le soleil et pas trop chaud, évidemment, pour ce rendez-vous à 20h à table, les musiciens. Et enfin, la journée de clôture, le dimanche 2 août, journée de clôture de ce festival Androme à Saint-Donat-sur-l'Herbasse. Le premier de ces deux grands concerts, c'est du flamenco baroque, une aventure musicale hors format. Comment, Franck-Emmanuel Comte, flamenco et musique baroque peuvent se marier ?
2: Alors ça, c'est tout le talent du duo composé de la mezzo-soprano grecque Daphné Souvadzi et de François Aria, qui joue de la guitare flamenca, qui ont cette double compétence sur le flamenco et la musique ancienne, qu'ils ont choisi de croiser dans cette proposition musicale très atypique, j'en conviens, puisqu'en fait... La plupart de la musique sera de la musique baroque, celle de Monteverdi, Caccini, Charpentier, Rameau, mais vous l'imaginez bien avec des arrangements flamenco. Voilà, donc j'avoue que je suis curieux de voir ce concert, ces artistes que je connais de par leurs disques et leurs vidéos, mais que je n'ai pas vu encore en concert, et j'ai hâte de découvrir ce combo, cette rencontre étonnante, mais ce sont des artistes de grand talent qui font un travail d'arrangement très très fin, très subtil, très cultivé, et qui vont forcément nous faire voyager hein, entre Madrid et Versailles, entre la musique de Rameau et puis le flamenco espagnol. Ça va être, je pense, assez atypique. Et comme vous le souligniez précédemment, il faut aussi des fois se laisser surprendre et accepter de tenter des propositions artistiques étonnantes.
0: Alors justement, pour se donner un avant-goût de ce rendez-vous flamenco baroque, on écoute justement un extrait de Caccini Aria Fonte al Prato, justement joué par Daphné Souvadzi, mezzo-soprane, et François Aria à la guitare.

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1: Fonte al Prato de Caccini, interprété par Daphné Souvazzi et François Aria. C'est vrai, Franck-Emmanuel Comte, à l'écoute, on dirait plus du flamenco que de la musique baroque.
2: Oui, il faut faire la part des choses. La mélodie, elle, est bien de Caccini. Maintenant, le jeu et la guitare nous emmènent effectivement un petit peu loin. Mais les harmonies et la mélodie et le texte, c'est bien de Caccini.
1: Évidemment. Et enfin, pour terminer ce festival, Bach à Saint-Donat sur l'Herbasse, en Drôme des Collines, c'est vous, Franck-Emmanuel Comte, avec le concert de l'Hôtel Dieu, dont vous êtes le directeur artistique aussi, qui allez-vous produire avec un programme autour de l'œuvre de Vivaldi. Alors, si vous voulez bien, avant d'en parler, je propose qu'on écoute un extrait, justement, le concerto en sol mineur de Vivaldi, interprété par le concert de l'Hôtel Dieu. Et puis, on évoque en détail ce concert juste après.

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1: Concerto en sol mineur de Vivaldi, interprété par le concert de l'Hôtel Dieu Franck-Emmanuel Comte. C'est ce que vous nous proposerez le 2 août prochain à Saint-Donat-sur-l'Herbasse en Drôme, à l'occasion de ce festival. De quoi sera composé ce concert ?
2: Alors, 100% Vivaldi, alors des musiques instrumentales telles que le concerto que l'on vient d'entendre, mais aussi et surtout des musiques vocales composées pour la voix d'alto, et notamment une soprano, une mezzo-soprano très proche de Vivaldi, la mezzo-française Anna Giraud, qui était l'une de ses, on peut dire, égérie, on dirait, de nos jours, une star de l'époque, pour lequel il a composé des airs d'opéra, mais aussi ce que l'on appelle des motets. Ce sont des petits concerts spirituels qui durent environ 15 minutes chacun et que l'on donnera autour de ce concert Vivaldi, baptisé Vivaldi Divina Stella, l'étoile divine. Car ce sont des motets qui font à la fois la synthèse de leur époque, des angoisses, des difficultés, mais qui présentent toujours la musique comme une sorte d'étoile du berger, de guide qui vient apporter la lumière. Voilà, donc un concert à la fois brillant, lyrique et sacré, pour terminer le festival en beauté, avec notamment une chanteuse tout à fait extraordinaire, la mezzo-soprano Blandine de Sansal, qui fera revivre ses airs composés pour une de ses collègues du XVIIIe siècle, Anna Giraud. Mais c'est bien Blandine qui chantera ces musiques et pas Anna.
1: Évidemment, c'est des musiques de l'espérance qui ont été composées, Franck-Emmanuel Comte, à une époque pleine de crise au XVIIIe siècle.
2: Oui, oui, effectivement, Vivaldi compose ses musiques au couvent de la Pietà. À un moment où l'Europe traverse des difficultés, ce sont les dernières grandes épidémies, il y a des guerres aussi au sein de l'Europe, et voilà, Vivaldi apporte avec son génie, son talent qui est le sien, ses musiques d'espoir et de lumière. C'est une musique, un concert qu'on pourra mettre en parallèle du film qui est sorti il y a quelques semaines, qui s'appelle Vivaldi et moi, qui nous emmène dans le couvent de la Pietà, et c'est ce 18e siècle où Vivaldi, en maître de chapelle, formait ces jeunes orphelines recueillies couvent dans la Pietà à l'art des instruments et de la voix, et donnait ces concerts absolument divins que tout Venise, même toute l'Europe, se pressait de venir découvrir. Voilà, on ressuscitera le temps d'une soirée, la magie de ces concerts vénitiens du XVIIIe siècle.
1: On écoute un autre extrait avec un aria de Vivaldi, Nel profondo cieco mondo. Voilà, j'ai pas trop l'accent italien, j'espère que j'ai pas trop mal prononcé, avec le contre-ténor Xavier Sabata, et c'est toujours le concert de l'Hôtel Dieu qui interprète cet air.

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1: Vivaldi et l'aria Nel Profondo Cieco Mondo, interprété par le concert de l'Hôtel Dieu et Xavier Sabata, qui ce morceau sera sans doute à entendre le 2 août prochain avec ce concert que vous donnerez Franck-Emmanuel Comte avec le concert de l'Hôtel Dieu à Saint-Donat sur l'air basse. On le sent bien avec ce festival que vous allez piquer la curiosité des spectateurs qui s'arrêteront à Saint-Donat sur l'air basse du 25 juillet au 2 août pour ce festival organisé par le Centre de Musique Internationale Jean-Sébastien Bach. Franck-Emmanuel Comte, il y en a des auditeurs qui auraient peut-être un peu des craintes, qui se diraient c'est pas pour moi, c'est pas le style de musique que j'écoute, je ne connais pas, je vais pas comprendre. Qu'est-ce que vous leur direz pour leur permettre d'oser franchir le pas et de venir écouter ce style de musique ?
2: Alors déjà, le menu est vaste, hein, donc chacun peut trouver chaussures à son pied. Il y a des concerts plus ou moins avec des affiches plus ou moins exigeantes, avec des programmations très ouvertes pour certains. Il y a des concerts gratuits, le concert d'ouverture est gratuit. On n'a pas parlé non plus des aubades qui se font au parc de Saint-Donat les samedis matins au moment du marché, qui elles aussi sont gratuites et sont en plein air. Il y a plusieurs façons de se positionner, de tenter les choses. Et puis ensuite, la dernière chose pour les concerts dans l'église, dans la collégiale, il faut faire confiance aux artistes, qui ne sont pas des artistes du XVIIIe siècle, qui sont des artistes de nos jours, qui vivent, qui partagent la vie de nos concitoyens au quotidien et qui sont passionnés, qui donnent leur vie pour ce répertoire, pour ce métier qui est bien plus qu'un métier. Et il faut leur faire confiance pour se laisser entraîner dans cette passion, dans cette découverte. Et franchement, c'est rare de constater des situations d'échec où les gens ne sont pas enthousiasmés. En général, notre enthousiasme, celui des artistes, est contagieux.
1: Voilà, il faut, on le disait, se laisser surprendre et se laisser contaminer par cet enthousiasme. Donc, avec ce festival, les concerts sont possibles. On peut déjà réserver nos places pour les différents concerts. Il y a différents tarifs selon les concerts. Vous parliez des aubades gratuites, le premier rendez-vous Tempête Baroque, on évoquait au début de cette émission, est lui en libre participation. On précise aussi que tous les concerts sont gratuits pour les moins de 18 ans. Franck-Emmanuel Comte, c'est important, ça aussi, de permettre l'accès à tous à la musique.
2: Oui, alors, je pense au public de demain. Il faut le construire. Et je pense aussi aux familles. Si vous avez 2 ou 3 enfants et vous venez en couple, s'il y a 5 billets à payer, ça fait une charge. Effectivement, c'est important pour nous que les familles puissent se rendre au concert sur les différentes générations et puissent permettre aux enfants ou aux plus jeunes de découvrir sereinement cette musique qui est sans âge et qui est pour tous.
1: Et toutes les informations pratiques, évidemment, sur le site internet du CMI, du Centre de Musique Internationale Jean-Sébastien Bach de Saint-Donat sur l'air basse. Si nos auditeurs sont de passage dans le coin tout au long de l'été, plutôt entre le 25 juillet et le 2 août, arrêtez-vous à Saint-Donat pour ce beau festival. Merci beaucoup Franck-Emmanuel Comte, vous le directeur artistique de ce festival, d'avoir été avec nous pour nous en parler.
2: Merci à vous.
1: Et pour clore cette émission en musique, je vous propose d'écouter l'aria Perle Fauri en version instrumentale, extrait de l'Angelica de Fuchs.

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5: Bonjour à toutes et à tous et bienvenue dans ce nouveau grand entretien. Aujourd'hui, la thématique de notre émission tournera autour des totalitarismes et de leur idéologie. Alors on pense tout de suite au nazisme, au communisme. Derrière ces régimes totalitaires, il y a une ambition commune, transformer radicalement l'homme, en faire un être nouveau, conforme à leur idéologie. C'est cette idée de l'homme transformé qui est au cœur de l'ouvrage de notre invité aujourd'hui. Philippe Pichot-Bravard, maître de conférences HDR en histoire du droit, enseignant à l'Université de Brest, mais aussi à l'Université catholique de l'Ouest à Angers, analyse dans son livre comment cette volonté de refaçonner l'homme a nourri le communisme, le national-socialisme, mais aussi la Révolution française. Ce qui fera dire à l'historien François Furet, spécialiste de la Révolution française, que la Révolution française était la matrice de tous les totalitarismes. Notre invité nous montre également que cette tentation totalitaire n'a pas disparu aujourd'hui et qu'elle se manifeste sous d'autres formes. Alors avec lui, nous allons explorer les racines, les mécanismes et les échos contemporains de cette machine totalitaire.
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5: Philippe Pichot-Bravard, bonjour.
6: Bonjour.
5: Merci d'être avec nous sur RCF Anjou. Vous êtes donc l'auteur aux éditions Via Romana de ce livre « L'homme transformé, but des révolutions totalitaires ». Vous aviez déjà écrit un essai remarqué sur la Révolution française, couronné du prix Renaissance des Lettres en 2015, et puis également un essai sur le droit naturel, récompensé en 2024 par l'Académie d'études sociales. Alors, Philippe Pichot-Bravard, vous faites tout d'abord la distinction entre tyrannie classique et totalitarisme. Quelle est la différence ?
6: Le totalitarisme est une forme de régime tout à fait nouveau, qui est un fruit de la modernité philosophique. Le mot totalitarisme lui-même est apparu au début des années 20, en 1923, il y a donc à peine un siècle, en Italie. C'est un mot qui a été forgé par un homme politique libéral pour définir le projet politique de Benito Mussolini.
5: Donc le fascisme.
6: Le fascisme. Mussolini a été d'ailleurs le seul qui, au cours du XXe siècle, ait revendiqué, je cite, une farouche volonté totalitaire. Le totalitarisme étant alors défini par cette formule, tout par l'État, rien hors de l'État. Voilà. Tout par l'État, rien hors de l'État, le totalitarisme définit une forme de régime dans lequel l'État s'empare de tous les aspects de la vie sociale, de l'homme dans sa totalité, dans le but de les transformer afin de donner naissance à une société nouvelle et à un homme nouveau conforme à un projet idéologique. Alors, en quoi cette forme de régime se distingue de la tyrannie, du despotisme, de la dictature ?
5: Parce que quand cet homme libéral a créé ce mot totalitarisme au début du XXe siècle, il faisait référence déjà au national-socialisme qui pouvait émerger, non, au fascisme.
6: Non, parce que le national-socialisme, on est en 1923,
5: ouais,
6: n'existe pas encore. En revanche, Lénine, lui, a déjà réalisé
5: 1917.
6: Sa révolution et Stéphane Courtois a, à très juste titre, souligné que Lénine était le père du totalitarisme, avec cette nuance que Lénine lui-même puisait son inspiration dans l'expérience jacobine française.
5: On y reviendra. Mais
6: la tyrannie,
5: voilà,
6: c'est
5: après, pour le comparer à une autre tyrannie, par exemple, qui a existé, ou un despotisme qui a existé au cours de l'histoire d'avant le XXe siècle.
6: La tyrannie, c'est le gouvernement d'un seul en vue de son intérêt personnel.
5: Jules César, non ?
6: Alors, je ne pense
5: pas... On l'appelait le tyran, je crois,
6: Jules,
5: ses ennemis.
6: Jules César exerçait une dictature,
5: ouais.
6: Ce qui n'est pas tout à fait la même chose. La dictature, c'est la magistrature d'exception dont est revêtu un homme dans des circonstances exceptionnelles pour veiller à ce que la République ne souffre aucun dommage. Aujourd'hui, on qualifie de dictature des régimes qui sont en fait des tyrannies. Voilà. Mais la dictature, elle peut avoir une existence constitutionnelle. Elle existe dans la Constitution de la Ve République, c'est l'article 16. L'article 16, c'est la dictature. La dictature au sens romain du terme. Aujourd'hui, on confond trop facilement dictature et tyrannie. On appelle dictature, en réalité, des tyrannies, c'est-à-dire des gouvernements d'un seul ou d'un petit nombre.
5: Par exemple.
6: En vue de leur intérêt personnel, ce tyran, en général, s'est emparé du pouvoir de manière illégale. Donc, c'est un tyran d'usurpation. Et il se maintient par la violence et par la corruption. Par exemple, Cuba. Par exemple...
5: Kadhafi, à l'époque.
6: Par exemple, Kadhafi, oui. Je me souviens à propos de Kadhafi, de cette formule, « Mon peuple est prêt à mourir pour moi ». C'est l'exact contraire de ce qu'aurait dit... Un prince, prince au sens de premier au sein de la cité, un prince soucieux du bien commun de son peuple, qui aurait dit « je suis prêt à mourir pour mon peuple ».
5: C'est, voilà la,
6: c'est l'inversion la des rôles. Et là, c'est une bonne définition par lui-même de ce qu'est un tyran.
5: Alors Philippe Pichot-Bravard, après cette distinction entre tyrannie et totalitarisme, un totalitarisme, vous l'avez bien défini. Alors expliquez-nous pourquoi la terreur jacobine, alors la Révolution française en général, est une première expérience totalitaire.
6: Les révolutionnaires français ont eu pour ambition de faire table rase du passé pour donner naissance à une France nouvelle et à un homme nouveau. Le mot qui revient constamment dans le discours et qui caractérise cette ambition est le mot de régénération. Régénérer, redonner naissance. Donner naissance à un monde nouveau et à un homme nouveau. Pour donner naissance à un homme nouveau, les révolutionnaires français se sont appuyés sur la conception de l'homme qui avait été propagée forgé par la modernité philosophique et propagé par les Lumières, une conception matérialiste, sensationniste, utilitariste, sans laquelle l'idée même de l'homme nouveau n'aurait pas été concevable. Pour les hommes des Lumières, comme l'avait souligné Xavier Martin dans ses études, pour les hommes des Lumières, l'homme est une petite machine qui réagit aux sensations qu'elle perçoit en fonction de son intérêt égoïste. Et à partir du moment où l'on considère que l'homme n'est qu'un assemblage d'atomes, que l'homme n'est qu'une petite machine, qu'il réagit à ses sensations, donc il est déterminé par son environnement, alors on peut envisager, en manipulant cet environnement, de transformer cet homme. Voilà. Alors, concrètement, comment, quels sont les procédés utilisés? Cette politique des sensations a conduit les Jacobins à inventer un nouveau calendrier pour transformer le rapport au temps des individus. Voilà. Avec un rapport au temps déchristianisé. Le calendrier républicain joue dans cette perspective un rôle très important. D'autre part, il y a l'éducation. Alors, l'éducation, ce n'est pas simplement l'école. L'éducation, dans l'esprit des Jacobins, intéresse la population tout entière, enfants et adultes. Alors, les enfants, Robespierre avait proposé, le 13 juillet 93, en présentant son programme d'instruction publique, de retirer les enfants à leurs parents pendant 6 ou 7 ans, de l'âge de 5-6 ans jusqu'à l'âge de 12-13 ans, pour qu'ils soient élevés ensemble, loin des influences familiales. Ce qui d'ailleurs atteste que les Jacobins avaient bien conscience d'être très minoritaires dans le pays, car ils ne faisaient pas confiance aux parents et aux pères de famille pour faire de leurs enfants des citoyens conformes aux vœux de ces Jacobins. Et puis, il y a les fêtes. Les fêtes républicaines, qui sont de plus en plus nombreuses, qui visent à commémorer les grands événements de la Révolution, le 14 juillet, le 10 août, le 21 janvier, et la liste s'est allongée au fil des années, ces fêtes, elles mobilisent tous les arts pour jouer sur les sensations. Le chant, la musique, le chant est très important parce que le chant va permettre, par l'hymne du jour, de faire passer un message qui va s'enraciner dans la mémoire beaucoup mieux que le discours que personne n'aura écouté. et dont on n'aura rien retenu. La chanson et la musique, elles, vont continuer à trotter dans la tête. Il y a des décors qui mobilisent la sculpture, qui mobilisent la peinture. Le but, c'est de faire en sorte que ces hommes que l'on considère comme naturellement individus isolés se sentent membres d'une société, se sentent liés les uns aux autres et qu'ils intègrent petit à petit les vertus que l'on juge nécessaires aux bons citoyens, la principale d'entre elles étant d'aimer la République, la démocratie, l'égalité, jusqu'au sacrifice de sa vie, de ses biens et de ses affections.
5: Voilà. Donc il y a cette idée de refaire un homme nouveau, qui pense différemment, qui est différent de l'ancien, de régénérer l'homme,
6: évidemment,
5: ainsi que la société.
6: Le dernier instrument, c'est la terreur.
5: Voilà, ce que
6: la peur.
5: Voilà, par la contrainte.
6: Par la contrainte, par la peur, par la terreur. La peur est là pour rendre le citoyen docile. Voilà, pour le soumettre.
5: Donc si vous n'êtes pas d'accord, on vous coupe la tête.
6: Voilà, et donc par la terreur, on régénère de différentes manières ceux que l'on estime ne pas pouvoir régénérer en les éliminant, et ceux qui sont les témoins de cette élimination par la peur. Et la terreur, on la mesure dans certaines anecdotes. Les mémoires de l'abbé Morlaix, qui était un homme des Lumières, un homme des Salons, un ami de Voltaire, et qui, en 94, vivait replié dans une soupente de la rue du Faubourg Saint-Honoré, tremblant de peur chaque nuit, faisant des cauchemars la nuit, de peur d'être arrêté. Il n'a pas de certificat de civisme, il ne peut pas en avoir, on le lui a dit, il n'en aura pas, s'il se fait arrêter, il ira en prison, et après, il met le doigt dans un engrenage qui peut le conduire très loin. Et un jour, faisant ses courses dans le quartier, l'abbé Morlaix croise les charrettes qui conduisaient la fournée du jour à l'échafaud. Et dans cette charrette, c'était celle de Madame Élisabeth, 10 mai 1794, il aperçoit un très bon ami, le comte de Brienne, ancien ministre de Louis XVI, dont il n'avait plus de nouvelles, et chez lequel, avant la Révolution, il passait les étés. Donc un ami proche. Et il dit « J'ai eu la disgrâce de voir sans regarder ». Voilà. Là, vous mettez le doigt sur ce que fait la peur. Il voit un ami proche partir à la mort. Il a tellement peur qu'il n'ose même pas lui adresser un signe de compassion, un signe d'amitié pour lui dire au revoir.
5: Et cette peur que ce régime totalitaire provoque, on va la voir aussi dans le régime communiste. Et l'application la plus parfaite, l'exemple le plus parfait, si je peux dire, m'exprimer ainsi malheureusement, c'est le Cambodge de Pol Pot. En tout cas, cette application de ces principes de la terreur sur une population. Vous l'avez dit, ceux qu'on ne peut pas régénérer, on les a tués souvent par balle, un peu éloignés des rizières. Et puis sinon, on a voulu transformer les enfants qui ont même parfois dénoncé leurs parents aux autorités de l'Ankar, là-bas au Cambodge.
6: Donc, ou en Union soviétique.
5: Aussi en Union
6: L'un
5: soviétique.
6: Des héros de l'Union soviétique était un petit garçon qui avait dénoncé ses parents agriculteurs parce qu'ils avaient, je crois, camouflé une partie de leur récolte.
5: C'est pourquoi un François Furet, donc historien spécialiste de la Révolution française, historien marqué plutôt à gauche, avait dit que la Révolution française était la matrice de tous les totalitarismes. Moi, j'ai encore entendu, il y a quelques années de ça, c'était une personnalité sulfureuse à droite qui est décédée maintenant, c'était Patrick Buisson, qui l'avait dit sur le plateau de Nicolas Demorand sur France Inter. Ça avait fait bondir le journaliste qui ne pouvait pas laisser passer cette affirmation-là sur la Révolution française.
6: Il ne peut pas la laisser passer. Peut-être, mais on ne peut pas négliger que Lénine, qui a mis en place un régime totalitaire en 1917, dès les premiers jours de la révolution bolchevique, qui a mis en place dès les premières semaines de cette révolution bolchevique un régime de terreur avec une police politique, la Tchéka, avec quelques mois plus tard, des camps de travail, la direction des camps de travail, c'est ce qu'on appelle le goulag, avec des exécutions de plus en plus nombreuses, Lénine puisait son inspiration dans la Révolution française et en particulier dans la période jacobine de cette Révolution française qu'il avait étudiée, qu'il avait méditée et qu'il entendait reproduire en veillant à ne pas connaître l'épisode du 9 Thermidor. Voilà. Pour Lénine, la Révolution française a été une source d'inspiration. Quand il crée la police politique, il dit que pour diriger cette police politique, il lui faut son Fouquier-Tinville. Et il a choisi Félix Dzerzhinsky, qu'il qualifiait de Fouquier-Tinville. Voyez, quand ce que Alexandre Solzhenitsyn avait rappelé lors du discours qu'il a prononcé en Vendée au Luxembourg-Boulogne en 1993, lorsque en 1921 les paysans de la région de Tambov se sont révoltés contre la dictature bolchevique, Lénine assimilait ce soulèvement paysan à la Vendée, soulignant que cette Vendée était utile à la Révolution.
5: Et concernant le communisme et les dictatures asiatiques, on peut rappeler que des Pol Pot ou des Ho Chi Minh ont été formés dans les universités françaises avant les premières guerres d'indépendance.
6: Si vous le permettez, j'ajouterai juste un point là-dessus. En 1956, lors du congrès du Parti communiste de l'Union soviétique, Nikita Khrouchtchev, lançant le parti sur la voie de la déstalinisation, a présenté un rapport dans lequel il dénonçait les abus qui avaient été commis à l'époque de Staline à l'occasion des purges des années 1930. Bien. Cette dénonciation était en réalité une manœuvre politique très habile visant, en accablant Staline, à sauver la Révolution et à dédouaner Lénine. Bien. Et l'opération a parfaitement réussi, puisqu'aujourd'hui, dans les manuels scolaires, au chapitre des totalitarismes, il est question 1 de Mussolini, 2 d'Hitler, 3 de Staline. Lénine est évacué. Alors même que tous les outils dont s'est servi Staline dans les années 1930, l'armée rouge, la police politique, le code pénal de 1922, le goulag, tous ces outils ont été mis en place par Lénine et dès le début.
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5: Philippe Pichot-Bravard, on va avancer un petit peu encore dans le temps et évoquer le national-socialisme. Comment on peut dire que le national-socialisme se trouverait dans la lignée de la terreur jacobine de 1793? Parce que ce n'est pas tout à fait la même chose. Là, il y a plutôt une idée de projet racial. Voilà, oui. En quoi ça illustre votre thèse alors?
6: Alors, il y a un projet racial visant à donner naissance à un homme nouveau. Le point commun, c'est toujours l'homme nouveau. Le thème de l'homme nouveau est très présent dans le discours national-socialiste, il est présent dans Mein Kampf, et il nourrit toute la législation des années 30 sur le mariage, sur les interdictions au mariage, sur l'euthanasie, sur l'avortement des enfants qui ne correspondraient pas au canon d'hygiène raciale, toute la politique eugéniste du national-socialisme découle de cet objectif, l'homme nouveau. L'homme nouveau, c'est l'Aryen transformé par la formation idéologique et par la formation physique. L'entraînement sportif qui doit donner naissance du côté masculin à un soldat redoutable sur le champ de bataille. Finalement, l'homme nouveau du communisme, c'est le tchéquiste. L'homme nouveau du national-socialisme, c'est le SS. Voilà.
5: Et ça, on l'applique aussi avec la terreur.
6: Et on l'applique avec la terreur. Alors, une terreur qui frappe d'abord les opposants au régime et ceux que le régime considère comme ennemis, c'est-à-dire d'un côté les communistes, de l'autre les monarchistes bavarois, puis très rapidement l'Église, qui est l'objet, dès les années 35, 36, 37, de politiques de dénigrement, de calomnie, et qui constate presque quotidiennement les violations apportées au concordat signé en 1933, avec la déportation d'un très grand nombre de prêtres à Dachau. À peu près 500 prêtres allemands ont été déportés à Dachau. C'est quand même considérable. Notamment tous ceux qui diffusaient la protestation de Mgr von Galen, l'évêque de Münster, contre les pratiques d'euthanasie du régime qui voulait apporter aux handicapés une mort miséricordieuse. Voilà. On trouve toujours de grands mots pour voiler les crimes que l'on s'apprête à commettre. Voilà, comme si les nazis étaient des spécialistes de la miséricorde. Bien, 500 prêtres, sans parler évidemment des Polonais, en nombre plus grand encore, les prêtres polonais, des prêtres français qui ont été eux aussi déportés à Dachau. Et puis ultimement, après l'attentat contre Hitler, la terreur s'est abattue sur la population allemande tout entière. La répression a été féroce. Les procès intentés à ceux qui avaient participé au complot du colonel von Stauffenberg ont été terribles, avec des exécutions filmées dans des conditions épouvantables. Les familles des condamnés ont été elles-mêmes arrêtées, déportées, les enfants confiés à des orphelinats, séparés de leur famille. Ça a été tout à fait terrible. Et la population tout entière a vu s'abattre sur elle une chape de plomb que le film La Chute évoque rapidement. Vous vous rappelez, au tout début du film, alors que Berlin est bombardé, la ville est sur le point de tomber, et vous avez des militants nazis qui n'ont rien de plus urgent à faire que de faire le tour des immeubles et de pendre ceux qui leur ont été désignés comme n'étant pas parfaitement fidèles au régime.
5: Et puis cette chape de plomb, cette terreur s'est appliquée aussi sur d'autres groupes ethniques que sont les juifs, les tziganes, les homosexuels, toutes ces personnes-là qui ont été donc victimes du nazisme. Philippe Pichot-Bravard, je le rappelle, vous êtes l'auteur de ce livre « L'homme transformé, but des révolutions totalitaires » sorti aux éditions Via Romana. Vous évoquez aussi dans votre livre des phénomènes plus contemporains comme le wokisme, le transhumanisme ou le conformisme intellectuel. En quoi ces courants pourraient s'inscrire dans une logique de transformation de l'homme?
6: Alors, vous évoquez des points différents. Tout d'abord, je voudrais faire référence à Alexis de Tocqueville, qui, dans La démocratie en Amérique, à la fin du deuxième volume, soulignait que la démocratie contemporaine pourrait fort bien devenir despotique par la volonté de s'emparer de tous les aspects de la vie sociale et de l'homme pour guider son existence et le façonner, le pétrir dans ses mains, à sa guise. Voilà. Et force est de constater qu'Alexis de Tocqueville a perçu avec beaucoup de lucidité un monde qui n'existait pas encore, mais qui s'est dessiné à la fin du XXe siècle. Voilà. Alexis de Tocqueville a également décrit le phénomène du conformisme intellectuel, de ce que Jean Sévillia a appelé le terrorisme intellectuel, en expliquant que dans les démocraties contemporaines, la majorité trace un cercle autour de la pensée. À l'intérieur de ce cercle, on est libre, mais gare à celui qui en sort. Il n'a à craindre ni la mort, ni un auto-da-fé, ni même la prison. En revanche, de ce jour, il est ostracisé. Il se retrouve à la marge de la société. Il conserve tous ses droits, mais il ne peut plus en user. Voilà. Et un certain nombre de phénomènes contemporains comme le wokisme viennent confirmer cette description, cette analyse qu'effectuait Alexis de Tocqueville il y a maintenant 180 ans. Voilà. Cette transformation de l'homme, elle peut se faire d'une part d'un point de vue intellectuel par la pression exercée sur les esprits, et c'est le procédé utilisé par le wokisme, qui est en fait une révolution culturelle, qui ressemble beaucoup à certains égards à la révolution culturelle chinoise. Et ce n'est d'ailleurs pas un hasard si Jean Sévillia, dans son livre, dans la nouvelle édition de son livre consacré au terrorisme intellectuel, l'a appelé les habits neufs du terrorisme intellectuel, faisant référence à un ouvrage publié il y a 50 ans, les habits neufs du président Mao. Voilà. Et puis, d'autre part, le transhumanisme, qui est encore un projet, même si certains aspects commencent à se concrétiser, a clairement pour ambition de s'emparer de l'homme pour le transformer. Voilà. Pour l'augmenter. Avec.
5: De dépasser la machine homme. C'est ça.
6: Deux perspectives. La perspective que l'on présente, qui est celle du transhumanisme stricto sensu. Augmenter l'homme pour lui permettre de mieux se prémunir contre des maladies, contre diverses pathologies, et lui permettre de vivre plus longtemps et mieux, ce qui peut apparaître très séduisant, mais ce qui implique certaines pratiques eugénistes. Bien. Mais Derrière, il y a le post-humanisme qui entend dépasser l'étape de l'homme et donner naissance à une entité nouvelle, hybride. Or, comme le souligne Luc Ferry dans l'ouvrage qu'il a consacré au transhumanisme, dont il fait la promotion, la grande majorité des partisans du transhumanisme sont en fait des post-humanistes. Voilà. Et c'est la perspective qui est dressée. Alors, est-ce que cette perspective est réalisable ? Je ne le pense pas. Néanmoins, les étapes intermédiaires visant à réaliser cette chimère, cette utopie, pourraient être, au cours du XXIe siècle, singulièrement destructrices.
5: Philippe Pichot-Bravard, on arrive au terme de cet entretien. Quel est le message, finalement, que vous souhaitez transmettre à travers cette étude en fait, des différents totalitarismes et de l'idéologie qu'ils sous-tendent ?
6: Le message est que, s'agissant du totalitarisme, il faut distinguer entre les moyens, la terreur, le parti unique, éventuellement le culte de la personnalité qui n'existait pas au Cambodge, soit dit en passant, et le but. Le but, c'est la transformation de l'homme. Et cette transformation de l'homme, elle est contraire à sa liberté, contraire à sa nature, et elle peut être très destructrice. Voilà. Et pour se prémunir contre de telles entreprises qui n'appartiennent pas au passé, dont le danger est aujourd'hui mal appréhendé, eh bien, la seule solution est de se réapproprier la tradition du droit naturel, de se réapproprier l'idée d'une nature humaine qui s'impose à nous et que nous devons respecter. C'est de rechercher ce qu'est l'homme et de respecter cette nature de l'homme. Eugenio Corti, dans Le Cheval Rouge, qui est une des œuvres majeures du XXe siècle, écrivain italien qui, dans Le Cheval Rouge, décrit la Seconde Guerre mondiale du point de vue italien et, d'une manière générale, décrit l'homme du XXe siècle confronté aux effets de la modernité. Et dans cet ouvrage, lui, italien du Milanais, compare le totalitarisme italien, qu'il a du mal à prendre au sérieux d'ailleurs, le totalitarisme national-socialiste et le totalitarisme communiste qu'il a découvert servant dans l'armée italienne pendant la campagne de 1942. Bien. Et il souligne les traits de parenté entre ces différents totalitarismes. Et d'abord, la conception matérialiste de l'homme. Et il souligne que le seul véritable humanisme, c'est-à-dire la seule conception du monde et de l'homme qui soit conforme à sa nature et à sa dignité, respectueuse de ce qu'il est, c'est la conception chrétienne. Voilà. Et que le seul remède à ces périls totalitaires, c'est le retour à Dieu.
5: Tout simplement. Merci beaucoup, Philippe Pichot-Bravard.
6: C'est moi qui vous remercie.
5: Je le rappelle, vous êtes maître de conférence en histoire du droit, enseignant à l'Université catholique de l'Ouest et auteur de ce livre « L'homme transformé, but des révolutions totalitaires » paru aux éditions Via Romana. Chers amis, c'est la fin de ce grand entretien. Merci à toutes et à tous de nous avoir suivis et je vous donne rendez-vous la semaine prochaine.
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2: Dernier épisode de notre série d'émissions dédiée au tourisme local en Anjou et à son développement. Ce soir, petite prise de hauteur, on va se donner du souffle, du grain à moudre, avec une approche plus sociétale et philosophique de la question autour du tourisme. Pourquoi avons-nous un besoin impérieux de découvrir, de nous déplacer, d'aller voir ailleurs ? Sommes-nous tous concernés ? N'y a-t-il pas d'ailleurs une injonction à toujours aller plus loin, faire mieux, visiter plus ? Et qu'est-ce que ce besoin nous dit de nous-mêmes aussi, de nos sociétés, de notre temps ? Nous allons interroger la source, nos racines, et peut-être y trouverons-nous de solides pistes de réflexion avec nos invités. C'est une certitude. Bonsoir Pascal Muller-Jourdan.
3: Bonsoir Marie.
2: Enseignant-chercheur en philosophie à l'Université catholique de l'Ouest, à la Faculté de théologie. Merci d'être avec nous. On vous retrouve aussi avec Raphaël Delacroix chaque semaine pour ces passionnantes émissions Philosophia. Rodolphe Ligonnière est avec nous. Bonjour Rodolphe.
4: Bonjour.
2: Vous êtes le directeur d'Anjou Tourisme pour le département de Maine-et-Loire. Et puis nous sommes aussi avec Sylvain Dourneau. Bonsoir Sylvain.
5: Bonsoir.
2: Vous êtes professeur associé à l'ESTUA, c'est l'école de tourisme pour la faire courte d'Angers, et puis aussi responsable d'activités tourisme, hôtellerie, de restauration à la CCI. Nos deux débatteurs sont là aussi ce soir, fidèles au poste. Pascal Favredan, chef gastronomique, ancien étoilé et consultant. Bonsoir Pascal.
6: Bonsoir.
2: Et Denis Griffon, vous étiez le directeur de Terra Botanica et vous êtes aujourd'hui chef d'entreprise. Bonsoir Denis.
7: Bonsoir.
2: Et puis côté RCF Anjou, en sa qualité de directeur, Raphaël Delacroix est aussi dans la place. Alors l'Anjou, terre de tourisme, oui, mais finalement pourquoi on viendrait ici ? Nous sommes ensemble pendant 30 minutes.
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2: On l'a évoqué rapidement en introduction, qui dit tourisme dit voyage. Et si on prend un peu de recul, eh bien on peut se demander pourquoi l'homme a besoin d'aller voir ailleurs. Pourquoi faut-il absolument aller à l'autre bout de la planète pour savoir comment ça se passe chez son voisin, surtout à l'heure de la crise écologique et du surtourisme, du tourisme de masse. Raphaël Delacroix, pour ouvrir cette question, vous avez interviewé le secrétaire général du guide du Routard.
8: Et oui Marie, j'avais eu l'occasion d'interviewer Gavin Clemente Ruiz, puisque c'est son nom, lors du dernier salon du livre de Montgeoffroy à l'occasion de la parution de son dernier livre « L'appel du voyage » paru chez Grasset. Et il mène justement cette réflexion sur le voyage. Il commence par expliquer que la façon de voyager a beaucoup évolué.
9: En 25 ans, j'ai pu voir les changements, la façon de faire. On a vu les vols à bas prix qui ont révolutionné le temps de voyage. On va beaucoup plus vite, on va beaucoup plus souvent en voyage parce que ça coûte moins cher. Plus loin, peut-être pas nécessairement, mais c'est vrai qu'il y a eu aussi l'effet des 35 heures. La loi Aubry a changé la façon de voyager. Donc il y a aussi la réflexion environnementale que j'ai voulu mettre en avant dans cet ouvrage. Est-ce que voyager plus et dépenser plus d'énergie, c'est bon pour la planète ?
8: Et oui, parce que par les voyages, c'est donc forcément évoqué la question de l'environnement. On se souvient de la préconisation de Jean-Marc Jancovici de ne prendre l'avion que 4 fois dans sa vie. Alors est-ce que c'est bien raisonnable de voyager, Gavin Clemente Ruiz?
9: Est-ce que c'est bien de voyager? Est-ce que voyager, dépenser des tonnes de carbone pour aller à l'autre bout du monde, alors que il suffit peut-être de traverser la rue et d'aller de l'autre côté de la colline? Je raconte ça, c'est le fondateur c'est un Anglais qui Alastair Humphreys, il s'appelle. C'est lui qui a créé le concept du mot micro-aventure. C'est un homme qui est parti pendant 4 ans autour du monde et en fait il est rentré chez lui en Angleterre. Il faisait la vaisselle et il s'est rendu compte qu'en fait il était jamais allé sur la colline juste en face. Et donc, il est allé voir cette colline et s'est dit, mais c'est vachement bien. Et je vois le monde autrement. Est-ce que le voyage, c'est obligatoire?

0: Vraiment aller à l'autre bout du monde, il suffit souvent d'un simple changement de point de vue et c'est ce que j'essaie d'expliquer.
1: Voilà, donc on peut donc voyager sans partir bien loin selon lui. D'ailleurs, c'est ce qu'ont fait les Français hein, à cause du Covid et on a connu depuis une recrudescence du tourisme local. Quoi qu'il en soit, pour notre auteur, ce n'est pas la distance qui fait le voyage qui est avant tout un état d'esprit.
0: C'est ça l'essentiel du voyage, c'est la rencontre, c'est les personnes qu'on va voir en route, c'est personnellement des gens que je ne connais pas, que je ne vois pas, que je ne croise pas habituellement et qui me permettent de penser autrement. C'est ça qui me plaît moi dans le voyage. Je pense que le voyage commence dès que je ferme la porte.
1: En attendant, il dit ça, mais ça fait, il a fait son folle tour du monde pour son travail au guide du routard. Enfin, tout le monde ne travaille pas pour un guide de voyage. En tout cas, au-delà de la question éthique, vient aussi la question un peu métaphysique. Est-ce que c'est dans l'être même de l'homme d'avoir besoin de voyager? Pourquoi voyage-t-on? Pas si simple d'y répondre.
0: Alors ça, c'est une bonne question. Je crois que j'ai pas toujours trouvé la réponse. Je ne sais toujours pas. Ça fait 25 ans. Je cherche encore. C'est un peu aussi ça, l'appel du voyage. C'est quoi l'appel du voyage? Qu'est-ce qu'on cherche quand on part? Est-ce qu'on a envie de partir pour se retrouver? Est-ce qu'on a envie de partir pour fuir? Souvent, on dit, c'est fuir un peu. C'est aussi fuir une réalité, fuir un quotidien. En fait, je crois que c'est peut-être ça, l'appel du voyage. Je sais pas ce que je cherche, mais en tout cas, je sais que je suis vivant quand je le fais. Et ça, ça fait du bien de se dire qu'à un moment, la vie quotidienne fait qu'on s'enlise dans un rythme, mais là tout d'un coup, clac, on arrête tout, on fait une petite photo de nous-mêmes à un moment précis et ça nous permet peut-être d'avancer un peu plus, d'être un peu plus vivant.
1: Envoyer fuite, curiosité, rencontrer, soif de nouveauté, pourquoi voyage-t-on? Notre auteur n'a toujours pas la réponse, mais peut-être que nous, on va essayer de la trouver ce soir, Marie.
2: Merci. Raphaël, alors je me tourne vers vous, Pascal Muller-Jourdan, en qualité de philosophe, d'enseignant même de la philosophie. L'herbe est-elle plus verte ailleurs déjà? Et puis, plus largement, est-ce que l'homme a-t-il toujours été mu par ce besoin de voyager?
3: Bon, on constate déjà, en tout cas dans l'histoire, que le voyage est quelque chose d'assez naturel. On le voit dans l'histoire romaine, dans l'histoire grecque, le bassin méditerranéen est en fait une terre où ça circule constamment. Et circule, et les idées circulent énormément aussi. C'est important. On a l'impression qu'aujourd'hui, nous voyons énormément et qu'autrefois, on était beaucoup plus stable. En fait, le voyage a toujours existé. En fait, ça dépend beaucoup des lieux où vous êtes. Évidemment, si vous êtes sur un territoire fermé, vous voyagez sans doute moins. Si vous êtes sur un territoire ouvert avec une mer, vous avez tendance à bouger davantage. Donc je crois que ça part, me semble-t-il, vraiment d'un... Alors, ça, il faudrait... J'ai pas envie de partir trop vite sur des niveaux métaphysiques, mais je crois que ça part vraiment d'un besoin humain.
2: On est prêt, hein.
3: D'un besoin humain. Ça a été évoqué tout à l'heure, finalement, c'est une question aussi que j'ai posée à ma fille juste avant de venir ici. Ouais. En fait, tu as voyagé, tu as beaucoup voyagé. Pourquoi as-tu voyagé? Elle m'a dit, c'est une très bonne question, j'ai pas de réponse. Donc, c'est pas sûr que je vais vous apporter complètement la réponse ce soir, mais c'est vrai que j'ai moi-même aussi passablement bougé. Et en fait, je ne sais toujours pas pourquoi je me suis déplacé, sinon qu'effectivement, à un certain moment, j'ai eu besoin de marquer certaines césures qui, en fait, ont constitué comme autant d'étapes. Vous voyez, par exemple, je vais prendre l'exemple biblique. Par exemple, Abraham se déplace et il va se déplacer de campement en campement. C'est comme si quelque part, et d'ailleurs, il y a un peu l'idée aussi que celui qui se déplace, finalement, qu'est-ce qu'il quête, sinon quelque chose de lui? Et ça, c'est peut-être qu'il faudrait l'évoquer de temps en temps. Peut-être se poser la question, est-ce que quand je me déplace, je ne vais pas chercher quelque chose qui ne résonne pas ici, mais qui peut-être résonnera ailleurs et qui dit quelque chose de moi? Et que je ne peux peut-être pas découvrir ici exactement de la même façon. Je commencerai par ça, vous voyez, il y aurait tellement de choses à dire encore, mais en tout cas, je commencerai par ça.
2: Bien fait de l'inviter.
1: Pourtant, en général, ce qu'on cherche quand on voyage, quand on part en vacances, on cherche la rupture précisément. Vous dites oui, et notre auteur le disait aussi un peu tout à l'heure, peut-être qu'on se recherche soi. Enfin, quand on dit, tiens, je vais aller passer une semaine en Provence au bord de la piscine, c'est surtout, j'ai besoin de couper avec le boulot, je suis stressé, j'en peux plus, la charge mentale, enfin les vacances, je respire, quoi.
3: Oui, tout à fait, donc vous avez parfaitement
1: raison.
3: Alors
1: c'est moins le voyage que les vacances.
3: Alors là, peut-être qu'il faudrait effectivement, c'est la question du voyage, la question des vacances, la question des loisirs, la question de la césure nécessaire, parce qu'effectivement on en a trop, parce qu'on a besoin de respirer, parce que ça relève aussi du besoin de respiration et du besoin de peut-être de réexpérimenter l'espacement. Et se retrouver. Mais il est certain qu'évidemment, il ne m'est jamais arrivé de louer une piscine californienne dans laquelle j'aurais passé 15 jours à ne faire que siroter des drinks. C'est pas mon trip, si vous voulez. Peut-être que je m'y serais retrouvé. Ceci dit, j'aurais peut-être découvert des choses de moi que je ne connais pas. Mais ce que je veux dire aussi, c'est que...
1: Dites tout simplement, vous n'avez jamais eu les moyens, du tout.
3: C'est pas tout à fait faux. Quand je vous disais qu'il me cuisinait parfois, bon, mais c'est pas grave. Il y a une chose importante aussi, peut-être qu'il faut dire, quelque chose qu'on n'évoque pas ici, parce que ça fait partie de la dimension du voyage à l'intérieur de l'homme, c'est qu'en fait, fait, le pèlerinage est inscrit en fait dans la nature de l'homme. Vous le trouvez dans toutes les cultures. Il y a des lieux qui sont des lieux vers lesquels on va parce qu'on a l'impression que dans ce lieu-là, on va pouvoir, si vous voulez, toucher quelque chose qui relève d'une sorte de transcendance, oui, quelque chose de quasiment divin,
2: spirituel, ouais.
3: Quelque chose de spirituel. Et je veux insister sur ça parce qu'il y a, je crois, aujourd'hui une recrudescence en fait des pèlerinages, des envies de se déplacer, des gens qui ne sont pas croyants par ailleurs. Hein, c'est pas la question.
2: Oui, c'est pèleriner avec un sens.
3: C'est pèleriner avec un sens. C'est quelque part, c'est aller vers soi. C'est ce que je dirais, c'est-à-dire c'est essayer d'aller vers soi, dans une certaine mesure. En tout cas, ceux qui se déplacent, me semble-t-il, ne le font pas, parce que quand même, il y a l'effort, il faut le faire. Hein. Et puis les ampoules, ça commence très tôt. Donc il faut vraiment dépasser un certain nombre de barrières, de seuils, mais c'est quelque part pour aller, je crois, vraiment quelque chose, atteindre sa propre nature et la connaissance de soi. Oui.
2: Raphaël, Yotaki.
1: Non, mais là, effectivement, on parle du voyage, et puis on peut parler de la marche, etc. Si on raccroche un peu avec le thème de notre semaine...
2: Tourisme.
1: On est un peu dans le tourisme. Est-ce que le touriste qui va faire des sites, qui va organiser sa journée extrêmement rythmée pour faire un maximum de sites et engranger plein de photos sur son téléphone, puis regarde, j'ai fait ça, je suis allé là, etc. C'était formidable. Cette consommation touristique, finalement, est-ce qu'elle correspond encore à ce besoin de voyager que vous avez évoqué tout à l'heure?
3: Alors, j'étais pas du tout dans la consommation touristique. Alors, je vais peut-être préciser un peu qui je suis. Moi, je suis suisse, donc je suis pas très loin de chez vous, Pascal. Donc, on aurait pu discuter sur la question de la fondue, mais je vais pas entrer sur le débat aujourd'hui.
2: C'était savoyarde ou était-elle fribourgeoise? On fera une semaine débat culinaire.
3: On fera quelque chose sur ça. Mais ce que je veux dire, c'est que je suis arrivé en Anjou il y a 20 ans, donc j'ai dû laisser mes montagnes. Donc, vous connaissez sans doute l'expérience aussi. Bon, très bien, il a fallu que je passe un seuil pour accepter d'entrer dans un territoire que j'ai eu du mal à appeler douceur, que j'ai plutôt eu tendance à appeler tiédeur, parce que c'était ni chaud ni froid. Chez moi, il fait très froid ou très chaud. Et ça a été difficile, cette absence de contraste. Mais j'y ai trouvé quelque chose, et je vis depuis peu de temps, effectivement, une véritable conversion angevine, si j'ose dire.
2: 20 ans, hein.
3: 20 ans. 20 ans quand même. Et où je découvre précisément cette colline qui est à côté de chez moi, que je suis pas allé visiter. Je veux parler de l'étang de Jorot, par exemple, qui est pas très très loin de chez moi, parce que je vis sur Gênes-Val-de-Loire. C'est pas non plus la région la plus laide du Maine-et-Loire, en tout cas. Bon. Et c'est vrai que le simple fait de pouvoir, vaquer simplement dans ces espaces-là, de pouvoir réoccuper ces espaces, de pouvoir, en fait, finalement, dans ces espaces-là, retrouver mes propres espaces à moi, je crois qu'il y a quelque chose qui me motive beaucoup. Ce qui fait, c'est que je me suis pas déplacé aujourd'hui.
2: Denis Griffon.
4: Alors moi, je suis pas du tout d'accord.
3: Ça me va.
4: Parce que je suis plutôt aussi un grand voyageur. Hein. J'ai fait 2 tours du monde avec mes enfants. J'ai beaucoup voyagé. À aucun moment, j'ai cherché quelque chose d'introspectif. À aucun moment, peut-être que j'ai eu des réponses sur moi, mais c'était pas le but. Le but, c'était d'aller découvrir l'autre. Oui. C'était que ça pour moi. Que ce soit de la cuisine, que ce soit des territoires, que ce soit des religions, du patrimoine, c'était aller regarder, découvrir, partager ce que fait l'autre et qui il est. C'était ça pour moi. C'est ce qui m'a fait rêver depuis enfant et c'est ce que j'ai fait, que je vais continuer à faire. Et c'est pas du tout un cheminement intérieur comme vous le décrivez, mais voilà, chacun sa philosophie du voyage.
2: Pascal Favre-Dan,
5: vous êtes
2: un voyageur aussi, Pascal.
5: Complètement ton avis, Denis. On a un point commun, c'est qu'on a fait le tour du monde. Alors moi, qu'une seule fois. Et c'était plutôt... ma destination était plutôt culinaire. C'était plutôt un pèlerinage culinaire, et notamment plus sur l'Asie. Et en effet, mes intentions, puisque c'était avec mon épouse... C'était de découvrir les autres, de découvrir leur gastronomie, leur richesse, leurs produits, leur façon de travailler.
2: L'expérience de la rencontre.
5: C'était vraiment découverte, partage d'expérience. Je suis allé en Inde, je ne suis pas allé voir des monuments en Inde, je suis allé voir la gastronomie végétarienne et comment on pouvait se nourrir pendant un mois en étant que végétarien. C'est ça qui m'intéressait. Et ainsi de suite. Donc oui, le pèlerinage culinaire,
2: mm-hmm. C'est très bon. Pascal Muller-Jourdan, cette fois, vous réagissez comment à ça?
3: Oui.
2: C'est, peut-être que l'un va avec l'autre. Ça se fait écho.
3: Alors, je dirais qu'il peut y avoir. Je pense qu'il ne faudrait pas effectivement exclure l'un de l'autre. Là, j'évoque effectivement la question du pèlerinage, de la démarche qui existe présentement, de mes propres démarches à moi. J'aurais peut-être pu rajouter quelque chose. N'ayant jamais fait le tour du monde, j'ai toujours essayé de m'assurer à chaque fois que j'étais dans un voyage organisé, à sortir du voyage organisé pour aller me mettre là où on n'allait pas. Et je me souviens par exemple de mon deuxième voyage en Russie, ce qui m'a intéressé, la seule chose qui m'a intéressé, c'est, bon, j'avais vu d'autres choses, mais c'était de m'asseoir dans une place publique pour regarder les gens vivre en fait. Ça m'a beaucoup intéressé. Et j'ai eu la chance d'aller à Moscou avec quelqu'un qui avait de la famille en Russie, et en fait il m'a emmené dans précisément ces quartiers où il n'y a pas de tourisme, c'était simplement pour aborder ces gens, je dirais, et simplement les regarder vivre et être là avec eux un peu à leur rythme. Et ça m'a convenu. Mais ça, quelque part, ça m'a permis de voir d'autres choses, de les voir sans doute autrement. Sans doute, je ne me cherchais pas moi-même à ce moment-là. Mais je crois quand même que dans la démarche de pèlerinage qui aujourd'hui émerge, il y a quelque chose qui, bien sûr, il y a la rencontre toujours, il y a le fait de la rencontre, mais il y a aussi une quête, je crois, de quelque chose qui va un peu au-delà de la seule rencontre, qui va aussi de la rencontre de soi-même.
2: Un peu transcendé, quoi.
3: C'est ce que j'ai tendance à penser. Mais je suis tout à fait volontaire, tout à fait, j'accepte volontiers qu'on y mette vraiment, vraiment de la nuance, bien sûr, oui, tout à fait.
2: Rodolphe Ligonnière pour Anjou Tourisme.
4: C'est vrai que Montaigne disait, quand on l'interrogeait sur ses voyages, je sais ce que je fuis, je ne sais pas ce que je cherche. Et c'est vrai qu'en fait, il n'y a pas un tourisme, il y a des tourismes. Effectivement, il y a des gens qui ont envie, parfois, de chercher à vivre de l'aventure, à découvrir de nouvelles expériences. Il y a des gens qui ont besoin simplement de se ressourcer, se retrouver en famille. Donc on va la louer un gîte, une maison à la campagne. Ça suffit, on ne fait rien et finalement, c'est ce qu'ils recherchent. Et donc on cherche à vivre des expériences parfois intenses et d'autres, c'est pas du tout le cas. Et un même visiteur va vivre ses expériences ou rechercher en fonction de ses besoins dans l'année. Il va mettre...
2: Comment on fait quand on est directeur d'un jeu tourisme
4: On essaie de jouer avec ça, justement. Ouais. Et ça, le digital permet de le faire, de travailler justement sur des offres marketées, entre guillemets, justement en fonction des saisons, des offres qu'on a à disposition. On a des campings, des gîtes à la campagne où il n'y a rien à faire. Par contre, on parlait des micro-aventures tout à l'heure. On développe justement des sortes de micro-aventures en Anjou pour dire, voilà, finalement, en partant de chez soi, vous pouvez partir à vélo, sur la Loire à vélo, 2-3 jours, consommer, découvrir le territoire. Et puis, on va dire à un moment donné, finalement, vous avez des gîtes où il y a une piscine, vous pouvez vous retrouver en famille. Et on est très bien situé pour ça en Anjou, entre la région parisienne, le sud de la France, on peut tous se retrouver. Mmh. Donc il faut jouer là-dessus. Donc on essaie de toucher tous les tableaux.
2: Raphaël.
0: J'entends bien effectivement qu'il y a plein de formes différentes de tourisme. On assiste aussi à une grande standardisation de la façon de faire du tourisme, avec la massification touristique qui a pris des proportions complètement dingues, au point que on est obligé maintenant de réserver à l'avance pour aller visiter une calanque, parce que sinon on va détruire la calanque. Enfin, ça devient démentiel. D'où vient en fait cette nécessité de tous s'agglutiner au même endroit, parfois à 10 000 kilomètres? Moi, c'est un truc que je comprends pas, et pourtant c'est quand même un phénomène de masse. Donc ça dit quelque chose.
2: C'est un emploi.
0: J'avais dire à Pascal, à votre avis, qu'est-ce que ça dit en fait? Pourquoi on a besoin de faire ça? Et on est loin du pèlerinage culinaire de Pascal ou la quête de la rencontre avec l'altérité. On n'est pas là-dedans. Et je reconnais qu'il y en a, mais c'est quand même pas la majorité du genre.
3: Ah ben, je suis bien incapable de vous répondre. Je ne sais pas pourquoi on s'agglutine. Personnellement, je n'ai jamais fait la démarche.
2: On fait la queue si plombe pour aller voir le Taj Mahal.
3: Ah, mais je fais pas la queue. Okay. Je ne veux pas faire
2: vous, mais ici, oui. On est peut-être des privilégiés. Mais...
5: Est-ce qu'on ne peut pas rajouter les réseaux sociaux dans le débat? Parce que je crois quand même que la photo de...
2: Alors, une pousse à...
5: Je suis allé au Brésil il y a quelques temps, on est de Corcovado. Oui. Il y a une queue pour faire quoi? La photo du Christ, mais c'est juste la photo. En fait, c'est la photo, le mettre sur les réseaux sociaux en disant « je vais aller voir ».
2: C'est l'injonction.
5: Exactement. Et de plus en plus de faire comme tout le monde et de poster la photo en disant j'y étais.
6: Ouais. Mais c'est aussi un marqueur social.
2: Oui, Sylvain Dourneau.
6: C'est peut-être aussi un marqueur social. C'est effectivement, et je pense que les réseaux sociaux contribuent en fait à valoriser en fait cette démarche. Et comme tu le dis, hein, j'y étais. Donc voilà, je fais
2: j'ai
6: partie de.
2: J'ai coché la case. Voilà. Je fais partie de l'élite.
5: Et je rajouterais même sur un débat, même sur la restauration, c'est ça. Hein. Quand souvent le client arrive dans le restaurant, il prend la photo de la salle de restaurant en disant j'y suis.
2: Ouais,
5: j'y suis, c'est là.
0: Et voilà ce que je mange.
2: Pareil, il y a des temps d'attente parfois très longs pour avoir une table dans un restaurant.
5: Exactement, mais c'est presque plus pour prendre la photo ou pour marquer la photo que de vivre un moment.
2: Rodolphe Ligonnère et après Denis Griffon.
7: À l'époque, au 19e siècle, le voyage, les grands tours qu'on appelait ça, c'était vraiment réservé à une élite. Après, il y a eu en 1936 les congés payés, ça s'est démocratisé et aujourd'hui, finalement, c'est devenu une norme de partir en vacances. C'est finalement limite une anomalie de ne pas y aller.
2: C'est alors, clair.
7: Qu'il faut rappeler quand même qu'il y a 45% des Français qui ne partent pas. Donc, mais c'est vrai qu'il y a cette
1: norme sociale. Quand vous partez pas, vous avez un peu honte hein, quand vous revenez et que c'est la rentrée. Alors toi, t'es allé où? T'es parti où? Moi, je suis resté à la maison. Ah ouais? Mais pourquoi? Qu'est-ce qui t'est arrivé?
7: C'est devenu une norme.
1: C'est une pression quand même.
8: Parce que
1: pression.
8: Je travaille à RCF.
2: Ouais.
1: Hein?
8: Parce que je travaille.
2: Ouais, ouais. Ça c'est un élément de réponse aussi.
1: Mais non, il n'y a pas de vacances.
2: Mais on vit autre chose.
1: Tout le temps à l'antenne.
2: Oui, Denis Griffon.
8: Moi, il y a effectivement le tourisme à grande échelle est impressionnant. Puis ce qui est le plus impressionnant, c'est qu'à la même heure, le même jour et partout, tout est plein. C'est on ne sait pas pourquoi, mais c'est terrible. Moi, je travaille sur 4-5 sites d'exploitation différents. Vous pouvez regarder les chiffres. Si un petit train est plein, et il est plein partout. Donc, dans les 5 endroits, en même temps, au même moment. Puis il est vide au même moment. Je ne sais pas pourquoi. Ça, ça doit être humain. Les réseaux
1: peut-être
8: sociaux,
1: peut-être que si vous êtes au cœur du mois d'août ou au mois de novembre, c'est pas tout à fait la même chose.
8: Simplement, moi, je
1: vais vous donner un truc d'analyse touristique, moi. Il y a plus de touristes en août qu'au mois de novembre.
8: Pour revenir un peu plus sur ce phénomène, moi, je vais au Brésil, je vais à Rio, je vais voir aussi le Corcovado. 6 heures de queue m'intéresse pas, mais voilà, je vais à Paris, je vais à la Tour Eiffel. Enfin, je vais voir la Tour Eiffel. Je viens à Angers, je vais sans doute aller voir le château, et puis la tapisserie de l'Apocalypse. Enfin, c'est normal. Enfin, il y a des points d'attraction qui, effectivement, on coche dans la case de ma to-do list, mais il n'empêche que l'Inde, c'est le Taj Mahal, etc. C'est normal.
2: On a aussi le sentiment qu'on dérive vers ce qu'on appelle l'expérience utilisateur, mais un tourisme en 5 dimensions, il faut que ce soit beau, il faut que ce soit bon, il faut qu'il y en ait toujours plus. Là aussi, Pascal Muller-Jourdan, on ne peut pas juste se cantonner à une balade sympa en forêt finalement.
3: Ben ça, j'en sais rien. Ça dépend de chacun et ça dépend du besoin. Je pense que ça... Alors, non seulement du besoin, mais des moyens. Parce que vous ne pouvez pas vous déplacer en Inde si vous n'avez pas les moyens d'y aller. Ça, c'est certain. Ça suppose qu'il y ait effectivement... Ça coûte cher, les vacances, de toute façon. Et parfois, on se ruine pour partir en vacances. Alors, c'est vrai que ce phénomène le fait de s'agglutiner sur des zones, ou s'agglutiner, ou en tout cas, effectivement, qu'il y ait saturation à certains moments, ça, c'est quelque chose qu'on peut constater. Je dirais, mais de toute façon, ça, il n'y a pas de norme absolue dans ces questions-là. Quelqu'un qui va en Inde, effectivement, va plutôt visiter ceci. Quelqu'un qui vient en Angers, bah, effectivement, c'est un peu les incontournables, la to-do list, comme vous l'avez dit. Ça, je pense que c'est le plus important. Après, je pense qu'il y a, ça, c'est une chose qu'on évoque maintenant, mais derrière, il y a une autre question qu'on peut poser. C'est la question d'un voyage de façon beaucoup plus, je dirais, parce qu'on pourrait même parler là, pour le coup, si vous me permettez, je vous tire un tout petit peu sur un terrain plus philosophique. C'est la question du voyage de l'existence. C'est-à-dire que quelque part, en fait, notre propre vie, elle est quelque chose comme un voyage. On a par exemple, c'est vrai, nous n'avons pas, le dit l'écriture, alors on l'admet ou pas, mais nous n'avons pas de cité permanente. On sait bien que quelque part, en fait, nous sommes toujours intendants d'une zone dans laquelle nous nous trouvons maintenant. En fait, quand nous sommes propriétaires, nous pensons être propriétaires, mais en fait, il se peut qu'il y a 50 circonstances qui font qu'on va devoir se déplacer. Enfin, je dirais, ça fait partie peut-être de la vie humaine que d'être toujours, en fait, à certains moments en mouvement et d'être, en fait, de savoir qu'on est intendant, de savoir qu'il y a quelque chose qui, en fait, est un peu chevillé à la nature humaine, ce fait qu'on est quand même des voyageurs fondamentalement et que quelque part, on part d'un endroit, peut-être qu'on y reviendra, mais on n'y restera pas parce qu'on sait que quelque part, il y a la vie, il y a la mort. Et il y a toutes ces choses qui sont importantes, qui nous disent aussi des choses de nous.
2: C'est le désir qui nous pousse.
3: C'est pour ça que je reviens sur l'idée que j'avais tout à l'heure et je pense que c'est une question qu'il ne faut pas écarter complètement. C'est l'idée, alors c'est pas tellement l'idée d'introspection que l'idée quelque part de retrouver de retrouver quelque chose de sa propre nature, de sa nature d'âme en fait, de sa nature de voyageur, de sa nature d'homme. Alors on le fait dans des voyages, mais je crois qu'il y a quelque chose qui...
2: C'est racine quoi.
3: Je fais attention avec les racines, parce que quand on parle de racines en philosophie, généralement, ça dit que vous êtes pris dans une terre quand vous êtes enraciné. Alors, il y a les racines, et notamment en philosophie, les racines, c'est quelque chose qui sont, si vous voulez, célestes, quelque chose, effectivement, nous avons le ciel qui nous est commun et qui changera pas. Mais il y a quand même l'idée que notre existence, elle est marquée par une trajectoire, que quelque part, on se déplace beaucoup quand même. Alors, il y a peut-être des gens qui se déplacent moins, mais on voyage beaucoup, on n'a pas toujours vécu à cet endroit, on a aussi vécu ici, on a vécu là et on a vécu là encore. Il y a quand même des déplacements qui sont, je dirais, beaucoup plus largement.
2: Et c'est pas à la marge.
3: C'est pas à la marge non plus. on se déplace. C'est-à-dire, et vous avez, pour tous ceux qui ont une famille, vous savez, vos enfants, ben, ils ont habité un certain nombre d'années ici. Alors, chez moi, c'était en Suisse, après, c'était aux États-Unis, après, ça a été à nouveau c'est devenu en France, et ils sont maintenant, ils étaient à Angers, ils sont partis à Marseille. Donc, tout bouge. J'ai mes enfants qui sont partis au Canada, qui sont revenus.
2: Oui. Donc, c'est pas anormal.
3: Je pense que le déplacement n'est pas anormal. Et il va au-delà du simplement les 15 jours de vacances sur lesquels je pars sur un spot. Je pense que la question de la démarche du voyage est quelque chose qui touche à l'existence et à la structure de l'existence, au déroulé de l'existence. C'est très philosophique de le formuler comme ça, mais je pense qu'il ne faut pas l'écarter complètement.
2: Mmh. Raphaël Delacroix.
1: Mais je reviens sur ce que disait Denis dans ses motivations profondes du voyage. C'était la rencontre d'autres personnes, d'autres systèmes, d'autres cultures, d'autres religions. Et je suis pas sûr que ce soit ça qui motive la plupart des gens qui voyagent. Quand vous faites un voyage, vous allez pouvoir vivre ça. Mais il y a plein de gens qui vivent pas ça.
8: Quand tu vas au Sable d'Olonne et puis que tu vas sur la plage, tu rencontres des gens, tu es à la mer, tu prends le soleil, tu as d'autres motivations, mais c'est la rencontre de quelque chose que tu n'as pas à côté de toi. La colline qui est tout près et qu'on voit et qu'on ne connaît pas, effectivement, l'a tous vécu.
1: On vit toujours. Alors, on veut vivre une expérience de rencontre, d'altérité, de fraternité. Enfin, aujourd'hui, on vit dans notre société exactement tout le contraire. C'est-à-dire qu'on va aller faire 10 000 km pour aller vivre un contact formidable avec un Indien d'Amérique. Inde, ouais. Et on a vécu un truc très très fort, mais par contre, on n'a pas parlé à ses voisins depuis 10 ans, quoi. C'est quand même étrange.
8: C'est le paradoxe de l'humanité.
1: Je me mets dans le lot de cette humanité.
8: Qui doit répondre, mais je pense que c'est tout le paradoxe de l'humanité. Et on est dans un grand paradoxe parce qu'on est devenu aussi très riche et qu'on peut se permettre tout ça. Et donc les paradoxes deviennent de plus en plus importants.
2: Exacerbés. Pascal Muller-Jourdan.
3: Oui, mais je suis tout à fait d'accord, c'est vrai. Et ça rejoint quand même, je pense que il y a eu une formule qui est très intéressante dans le début des frères Karamazov de Dostoïevski. En fait, l'amour de l'humanité, ça ne mange pas de pain.
8: Que j'ai lu trois fois.
3: Ça ne mange pas de pain. L'amour de l'humanité ne mange pas de pain au début, on le voit très bien. Par contre, c'est beaucoup plus difficile, effectivement. On veut bien que ça marche, on veut bien donner sa vie, mais il ne faut pas dire trop longtemps quand même. Ouais. C'est vraiment une fraction de seconde. Voilà. Et je pense que c'est la question, effectivement, du durée dans la relation, et là on est sur autre chose, et là je crois qu'on est à nouveau d'un voyage de soi vers soi, où il y a quelque chose à cultiver dans la relation à l'autre, sur la durée, et je parle de durée à ce moment-là, et c'est pas gagné ça. Et je me demande s'il n'y a pas quelque chose à travailler aussi chez nous, mais même dans l'ordre de l'éducation. C'est tout simplement d'apprendre à vivre avec son propre voisin et de quelque part. Et ça me semble important.
2: Juste sur son frère ou sa sœur déjà.
3: C'est déjà pas.
8: Madame a des soucis de famille.
2: Non. En conclusion, vous voyez, on est déjà de notre émission et peut-être même aussi de notre semaine thématique sur la question du tourisme local. Finalement. L'Anjou et cette terre qui offre cette forme de quiétude, il fait bon vivre, on est bien. Est-ce qu'on serait pas, on va faire un peu de cocorico, mais terriblement avant-gardiste et restons aussi un petit peu comme ça sans trop bouger les lignes, Rodolphe Légonnière.
7: Bah oui, je pense qu'effectivement, on a parlé hier
2: de slow tourisme,
7: de la force de la douceur, cette capacité à pouvoir découvrir un territoire, de se reposer, de découvrir aussi une offre très diversifiée. Donc on a tout finalement pour répondre aux besoins, aux aspérités des visiteurs à tout moment. Donc je pense qu'on a de l'avenir pour ça.
2: Pascal Muller-Jourdan.
3: Moi, j'irai dans votre sens et j'ajouterai à la force de la douceur la force de la rencontre possible. Et je le dis parce que je viens d'arriver dans un village et effectivement, très rapidement, les gens se mettent au contact avec nous. C'est très intéressant ça. Donc on arrive dans un endroit, il y a la force de la rencontre. Et je ne sais pas pourquoi, il y a une sorte de magie sur ce terrain. Ce n'est pas partout comme ça. Et là, la relation se fait avec le boucher, avec le boulanger. Et donc une relation même assez sérieuse où on commence à se confier des choses. Et ça, je trouve ça intéressant.
2: Réinvestir le lien aussi dans les territoires.
3: On réinvestit le lien dans le territoire.
2: Pascal Favordan. Voilà, Pascal est parti dans ses...
5: Voilà,
2: l'Anjou a tout ce qu'il faut.
5: On a tout en Anjou. Okay. On a tout en Anjou, vraiment, on a beaucoup de choses à visiter autour de nous et ça permet le voyage, même à quelques kilomètres d'où nous sommes.
2: Oui, il y a cette diversité.
5: Et on se met au bord de la Loire et on voyage déjà.
2: Merci beaucoup. Le mot de la fin aussi, Denis Griffon.
8: Je finirai par Joachim Dubelet. Et plus que l'air marin, la douceur angevine.
2: Merci beaucoup, Denis Griffon. Sylvain Tourneau.
9: Non, je pense qu'on vit en Anjou dans un environnement qui est très propice justement au voyage. Et je pense qu'on n'a pas besoin de faire des milliers de kilomètres. Je n'ai jamais fait le tour du monde. Quand je suis en Bretagne, je voyage. Je vais sur la presqu'île de Crozon. Bah, c'est superbe. Et là, je voyage.
2: Raphaël Delacroix, un petit mot. Non, bien parlé, Raphaël.
1: Non, pas aujourd'hui. Là. Je vais méditer tout
2: retrouve,
1: ce qui a été dit.
2: Ouais. On se retrouve lundi. On se retrouve lundi. Un grand merci à nos invités pour leur temps toute la semaine ici sur notre antenne. On cherche à comprendre. C'est déjà terminé pour cette semaine. On vous donne rendez-vous lundi pour de nouvelles aventures. Un nouveau thème aussi, pas des moindres. Hein. Quel avenir de l'Église quand le nombre des prêtres tend à baisser d'ici là, réagissez, commentez, posez vos questions sur les réseaux. On vous y répondra avec joie.
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14: Bonsoir à toutes et à tous, bienvenue dans ce 18-19 de l'été. Chaque soir, on passe une heure ensemble sur RCF Notre-Dame avec de l'info, des reportages, de l'actualité et de la culture. Le 18-19, c'est d'abord ce qu'il faut retenir de l'actualité. Et tout d'abord en Ukraine, un nouveau gouvernement pour poursuivre l'effort de guerre. Après le départ du ministre de la Défense sur fond de tension au sein de l'armée, Kiev réorganise son pouvoir exécutif. Le Parlement ukrainien a approuvé la nomination de Seri Koretsky, ancien dirigeant du groupe énergétique public Naftogaz, avec pour mission de préparer l'Ukraine aux défis énergétiques de l'hiver. En France, Emmanuel Macron promet d'être intraitable avec les responsables des feux de forêt de Fontainebleau. Si le feu est fixé, près de 2000 hectares ont brûlé, soit environ 10% du massif. Le président de la République a également expliqué que plusieurs plans pour accueillir les dons étaient en action pour que partout la vie puisse reprendre ses droits. Une situation exceptionnelle de sécheresse. 99 départements français sont désormais concernés par des restrictions d'eau, dont 43 en niveau de crise. Il s'agit du niveau le plus élevé jamais observé depuis au moins 2013, a indiqué la ministre de la Transition écologique Monique Barbu. Pour comprendre l'état des ressources en eau et les conséquences de cet épisode inédit, l'ingénieur hydrologue Charlène Descollonges sera mon invité à 18h30. Un point sur la météo, fin de la canicule, place aux orages. Les fortes chaleurs reculent progressivement, mais 30 départements sont placés en vigilance orange par Météo France pour les orages, justement, avec des risques de fortes pluies, de grêles et de rafales pouvant atteindre localement 120 km par heure, notamment ce soir et demain. Prudence si vous habitez dans les régions concernées. Un nouvel épisode dans les relations tendues entre Rome et la fraternité sacerdotale Saint-Pédis. Le mouvement traditionnaliste a contesté l'excommunication de plusieurs de ses évêques, estimant que cette sanction était infondée et incompatible avec sa mission au sein de l'Église. Pauline de Torsiac.
15: Oui, la fraternité sacerdotale Saint-Pédis ne compte pas en rester là. Elle a déposé un recours dit préliminaire le 11 juillet. Il fait suite au décret d'excommunication publié par le Saint-Siège le 2 juillet. Juste après l'ordination d'évêque sans l'aval de Rome. Alors, dans un communiqué, la fraternité sacerdotale Saint-Pédis affirme qu'elle entend par ce recours exercer le droit que l'Église reconnaît à toute personne qui s'estime lésée par un acte administratif, eh bien, de demander sa rectification. Pour Emmanuel Boudet, canoniste et officiel de Paris, il faut être prudent sur la portée de ce recours, pour le moins assez flou.
16: On a juste un communiqué. Et le communiqué, il nous dit, voilà, on a fait un recours. Alors pour les juristes, c'est très compliqué parce qu'il y a des étapes avant de faire le recours dont nous ne savons rien. Le code de droit canonique, de manière assez claire, dit que la première chose, c'est qu'il faut écrire à la personne qui a émis le décret. Et donc là, c'est un décret du préfet du dicastère pour la doctrine de la foi. Il faut lui écrire en disant, on vous demande de changer votre décret pour telle et telle raison. Là aussi, on ne nous donne pas les raisons pour lesquelles on veut changer le décret. Et puis, deuxièmement, le préfet, le dicastère, a un certain temps pour répondre. Ils ont 30 jours pour répondre. Tant qu'ils n'ont pas répondu, ben, on ne sait pas si on peut faire un recours ou si on ne peut pas faire un recours. Voilà. Donc, le petit communiqué qu'on a, il pose plus de questions qu'il n'apporte de réponses.
15: La fraternité sacerdotale Saint-Pédis affirme que cette démarche a pour effet de suspendre l'exécution du décret et donc la suspension de l'excommunication de ses évêques. Mais pour Emmanuel Boudet, pour qu'il y ait suspension de l'exécution du décret, il faut d'abord que le recours préliminaire soit recevable. Et selon lui, c'est peu probable, car si l'on se fie au communiqué, c'est la fraternité Saint-Pédis qui fait le recours et non pas les évêques excommuniés.
16: La vraie question pour l'instant, c'est est-ce que le recours, la demande et le formalisme permet que le recours soit reçu ? C'est exactement la même chose que devant un tribunal. Si vous n'avez pas suivi la bonne procédure, eh bien le tribunal dit que vous êtes déchu de votre droit de faire le recours. Pour l'instant, nous n'en savons rien et c'est trop rapide pour venir dire bien sûr, il peut y avoir une décision qui est suspensive. Je pense qu'on sera plutôt dans l'idée qu'il y aura un rejet dès le début de cette procédure en disant qu'elle n'est pas conforme au droit parce qu'elle est portée par un groupe qui n'a pas compétence pour agir.
15: Rappelons que le 1er juillet, 4 évêques ont donc été ordonnés à Écône, en Suisse, par la fraternité Saint-Pédis. Ces nominations n'ont donc pas été reconnues par Rome, le Vatican, et dans la même configuration qu'en 1988. Des condamnations avaient été prononcées par Rome après les premières ordinations épiscopales célébrées sans l'aval de Rome par Monseigneur Lefebvre.
14: Merci beaucoup Pauline de Torchiac, c'était l'actu chrétienne à retrouver sur l'appli RCF Notre-Dame. Et puis je vous invite également à retrouver notre dossier spécial sur cette fraternité Saint-Pédis sur notre site rcf.fr. Un peu de musique avec Julien Doré et Joseph Kamel sur RCF Notre-Dame. Et dans un instant, on prendra le large avec la bonne info de Mathias Troude.
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0: Joseph Kamel et Julien Doré pour vous accompagner en ce jeudi soir sur RCF Notre-Dame. C'était beau.
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0: Il est presque 18h09, la bonne info du jour avec Mathias Troude. Et au menu ce soir, on prend le large.
2: Une première en France, vous l'avez dit, un bateau 100% décarboné qui vogue en Bretagne. Il fait la liaison entre Port Navalo et Loch Mariaquet. Bonjour Jérôme Morveran.
3: Bonjour.
2: Vous êtes le cofondateur du Passeur des Îles, la compagnie maritime qui compte donc le Passavel dans sa flotte. Comment se passe déjà ce début de saison avec ce voilier? Est-ce qu'il y a assez de vent, de touristes?
3: Alors, on est gâtés là pour un début de saison. On a pas mal de vent. C'est vrai que l'été, parfois, on manque un peu de vent. Mais là, cette année, c'est plutôt pas mal. Donc, on exploite bien le potentiel du bateau. Très content.
2: Alors, ce navire électrique, mi-voile, n'est pas écologique qu'à moitié. Il a aussi la particularité d'être made in Morbihan. Vous avez même été jusqu'au boutiste, hein, au point de vous faire livrer à la voile la peinture américaine, seul composant non français. Est-ce que vous pouvez raconter un peu la fabrication?
3: Ah oui, c'est une petite anecdote amusante. C'est-à-dire que c'est un anti-fouling vraiment écologique qui est tellement lisse, en fait, que les coquillages n'ont pas la possibilité de se fixer sur la coque. Et c'est vrai que c'est un fabricant américain. Et on a profité des collègues de Grandsel 2, le bateau de donc la société Grandsel qui fait des transats, qui faisait une escale à New York et qui a chargé notre peinture et qui nous l'a ramené à Saint-Malo.
2: Et le reste de la fabrication en 100% locale, combien ça vous a coûté en tout?
3: Alors en tout, c'est un investissement d'un peu plus d'un million d'euros, 1,1 million. Voilà, on est à peu près dans ce qu'on avait prévu au début, un petit peu plus que ce qu'on avait prévu au début. Mais voilà, ça valait le coup, on est très content du bateau, ouais.
2: Vous avez mis la main à la pâte vous-même avec vos collègues, vous avez bricolé?
3: Ah ouais, tout à fait. On fonctionne un peu comme ça, nous, au Passeur des Îles. On a des intervenants qui deviennent des amis, les mécaniciens, les gréeurs, etc. Du coup, on aime bien travailler avec eux, ça nous permet de bien connaître le bateau et puis d'apprendre des métiers qu'on n'a pas l'habitude de pratiquer en même temps, quoi.
2: Et vous allez réussir à rentrer dans vos coûts?
3: Eh ben, on espère. Alors, ce bateau-là, effectivement, en juillet-août, il va être exploité sur cette ligne Port Navalo-Loch Mariaquet. Et puis ensuite, en dehors de juillet-août, il va travailler en faisant ce qu'on fait déjà avec nos autres bateaux, c'est-à-dire des affrètements. Le bateau il est possible de la traiter pour des entreprises ou des événements familiaux, des anniversaires, etc. L'idée étant de travailler toute l'année, puisqu'on travaille de manière saisonnière ici dans le Golfe. Et donc, on aimerait bien un peu élargir cette saison et travailler même l'hiver, puisqu'on sur Passavel, on a un grand salon qui peut être entièrement fermé et également chauffé. Donc, on a des très belles journées l'hiver. Il fait certes un peu frais, mais on peut profiter du Golfe avec une fréquentation beaucoup moins importante que l'été, donc c'est des sorties qui peuvent être très sympas aussi.
2: Vous racontez aussi avoir eu des difficultés administratives pour mettre ce navire à l'eau. Qu'est-ce qui s'est passé?
3: Alors, c'est toujours compliqué, hein, la naissance d'un bateau, puisqu'on est soumis à des normes qui sont quand même très contraignantes, et d'autant plus avec un bateau comme ça qui est tout nouveau et qui rentre pas tout à fait dans les cases. C'est pas vraiment un bateau traditionnel, et donc nous, notre autorité de tutelle pour la navigation, ce sont les affaires maritimes. Et c'est vrai qu'il a fallu négocier pas mal sur certains points, puisque c'était vraiment tout nouveau, quoi, ne serait-ce que de faire marcher un bateau à la voile, c'était tout nouveau, malgré que ce soit une pratique historique qui était très répandue en Bretagne, mais aussi ailleurs en France, hein. Toute l'activité économique sur les littoraux se faisait grâce à la voile. Que ce soit la pêche, évidemment, mais aussi le transport de marchandises, tout se faisait à la voile. Et donc, on essaie de remettre un petit peu ça en service.
2: Est-ce que le moteur électrique, ça change quelque chose à votre navigation au quotidien?
3: Ouais, c'est d'une douceur assez bluffante. Et puis surtout, c'est silencieux. Et ça, nous, on l'apprécie beaucoup. Et puis nos passagers aussi, surtout, l'apprécient beaucoup, quoi.
2: Et la faune marine alentour aussi, on imagine?
3: Alors, on imagine. On n'a pas demandé aux poissons et aux étoiles de mer ce qu'ils en pensaient, mais je pense que tout le monde est d'accord là-dessus, oui.
2: Et ce serait généralisable à toute votre flotte et même, on peut imaginer, à tous les ferries du territoire, ce genre de bateau?
3: Alors, malheureusement, non. Nous, on sait qu'il y a certaines lignes qu'on pratique dans le Golfe où ce ne serait pas transposable, tout simplement parce que le vent n'a pas la bonne direction. Sur cette ligne Port Navalo-Loch Mariaquet, nous, c'est vraiment sur cette ligne-là qu'on voulait mettre en place ce bateau, ouais. Puisqu'on a du vent vraiment en travers dans les deux sens. On relie Port-Navalo à Locmaria-Guerre en faisant qu'un seul bord. Donc c'est vraiment l'idéal, ce qui n'est pas forcément le cas sur les autres lignes. Ouais.
2: Merci Jérôme Morveran, cofondateur du Passeur des Îles et armateur de ce fameux Passavel.
0: Et c'est la bonne info à entendre chaque jour en direct dans la matinale présentée par Simon Tatrault. Allez, un petit coup d'œil sur la suite de ce 18-19. On parlera de la sécheresse en France. 99 départements qui sont aujourd'hui concernés par des restrictions d'eau, dont 43 placés en niveau de crise. C'est assez fou d'ailleurs de voir autant de sécheresse en France aujourd'hui et surtout dans cette période. On en parlera avec notre invitée Charlène Descollonges, qui est ingénieure hydrologue, à 18h30. Et puis un petit peu plus tard, 18h50 à peu près, hein, la bonne info, non c'est pas la bonne info, c'est Demain dans l'info avec Philomène Dubois. Bonsoir ma chère Philomène.
4: Bonsoir Melchior.
0: Demain dans l'info, c'est une journée internationale.
4: Oui, elle célèbre la journée internationale de la justice pénale internationale, Melchior. Et donc, célèbre l'adoption du statut de Rome le 17 juillet 1998, qui a donc créé la Cour pénale internationale, une juridiction indépendante qui fait face depuis sa création à de nombreux obstacles et à de nombreuses oppositions.
0: À tout à l'heure, Philomène. Allez, que s'est-il passé aujourd'hui dans l'histoire ? Réponse avec Bruno Fuma.
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5: Aujourd'hui, nous sommes le 16 juillet. 8 mois après la révolution d'octobre et la prise du pouvoir par les bolcheviks de Lénine, le tsar de Russie, Nicolas II et sa famille sont exécutés sans jugement à Ekaterinbourg le 16 juillet 1918. Quelques mois après cette mort, la ville passera brièvement sous le contrôle des soutiens du tsar qui enverront un enquêteur sur place.
6: Nikolaï Sokolov y remet en cause les déclarations soviétiques en affirmant que la famille tout entière, y compris les 4 filles et le jeune Tsarevitch, ont bel et bien été exécutés dans la maison Ipassiev avec leurs parents. Selon l'enquêteur, les soldats auraient tué plusieurs de leurs victimes à coups de crosse et de baïonnette. Nikolaï Sokolov apprend également que le capitaine Yurovsky avait prévu de soustraire les corps aux partisans du tsar et aux vandales en les jetant dans un puits de mine abandonné au fin fond des bois qui entourent Ekaterinbourg.
5: Extrait d'un documentaire de National Geographic. 80 ans plus tard, le 16 juillet 1998, les corps de Nicolas II et de sa famille seront enterrés dans la nécropole impériale de la cathédrale Pierre et Paul de Saint-Pétersbourg. Siège du pouvoir royal depuis 1682, le château de Versailles connaît le 16 juillet 1701 un changement d'importance. En effet, le roi Louis XIV s'installe dans sa nouvelle chambre. Elle est située au centre du château, au premier étage. C'est dans cette pièce que le roi Soleil mourra le 1er septembre 1715. Plus qu'une date, une tâche dans l'histoire de France. Avec la rafle du Veldiv, elle a lieu le 16 juillet 1942.
7: Le 16 juillet, à environ 4h du matin, les policiers requis prennent leur service. Au total, plus de 4500 agents sont mobilisés. Avant 5h du matin, les policiers commencent à frapper aux portes. Beaucoup d'hommes, habitués à être ciblés, se cachent. Mais cette rafle ne ressemble à aucune autre. Pour la première fois, des familles entières sont arrêtées.
5: Extrait d'un documentaire de France Télévisions. Ils seront 13 000 juifs à être arrêtés par la police française, dont 4 000 enfants. Après avoir passé de nombreuses heures parqués dans le Vélodrome d'hiver de Paris, ils seront tous déportés. Quelques dizaines en reviendront.
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5: Place à présent à la culture, avec la disparition le 16 juillet 1982 de l'acteur Patrick Devers. Enfant acteur, il est révélé au grand public en 1974 dans le film « Les valseuses » aux côtés de Gérard Depardieu. On le retrouve également dans des films comme « Adieu poulet »,« Le juge Fayard dit le shérif » ou encore « Coup de tête ». Patrick Bourdeau, de son vrai nom, était né en 1947. Autre disparition en 2019, celle du chanteur sud-africain Johnny Clegg. Surnommé le Zoulou Blanc, inlassable défenseur de la culture africaine, il est aussi un militant anti-apartheid. Johnny Clegg était né en 1953.

0: Jour dans l'histoire, un podcast à emmener sur la plage cet été avec Bruno Fuma et surtout à réentendre sur notre site rcf.fr. Changer le monde, ça commence ici, en l'occurrence ce soir en Normandie, à Rouen plus précisément, avec un restaurant inclusif, le 21, qui emploie 11 jeunes en situation de handicap. Des jeunes qui traversent une période délicate et notamment à cause de ce restaurant qui fait face aux difficultés financières. Mais l'équipe n'a pas baissé les bras, portée par un formidable élan de solidarité. Une mobilisation des salariés, des bénévoles et des clients a récemment permis de récolter les fonds nécessaires pour donner un nouveau souffle à cette aventure humaine hors du commun.
1: Bonjour, c'est Hélène.
2: Oui, c'est
1: bonjour,
2: ça.
1: Bonjour Hélène.
3: Hélène est chef de salle au 21, ce restaurant inclusif situé en plein cœur du centre historique de Rouen, au 43 rue aux Ours. Un restaurant né de l'audace entrepreneuriale de quelques parents de jeunes en situation de handicap, inquiets de leur devenir. Alors malgré un démarrage un peu contrarié en 2020 par le Covid, le restaurant le 21 prend son rythme de croisière. Aujourd'hui, 11 jeunes y travaillent, dont 6 en cuisine, qui assistent le chef Benjamin Prévost.
4: C'est plaisant de travailler avec des jeunes qui ont la volonté, qui savent qu'ils ont des lacunes et des difficultés, mais tous les matins, ils arrivent avec le sourire. Et ce que j'aime par-dessus tout, c'est qu'il n'y a pas de filtre. Et si c'est noir, ils vont vous dire noir. Si c'est blanc, ils vont vous dire blanc. Ils font pas semblant et c'est ça, j'aime beaucoup ça. J'apprécie beaucoup.
3: Mais voilà qu'en juin dernier, le restaurant essuie une première tempête. Éric Van de Vinkel, l'un des fondateurs du restaurant.
5: Donc on avait fait un très bon début d'année et là en milieu d'année, enfin à partir du mois de juin jusqu'à septembre, un peu catastrophique de juin à septembre. Alors on n'a pas trop les raisons, est-ce que c'est le contexte national, international, la météo, enfin bref, peu importe. Mais c'est vrai qu'on passait d'une situation plutôt positive, vu notre historique, à une situation franchement très négative. Et là, on a dû tirer la sonnette d'alarme, sinon c'était vraiment la fermeture du 21. On était en limite de découvert et on a rebondi. Et je tiens à remercier RCF aussi pour me donner la parole. Et on commence à rebondir, donc voilà, c'est vraiment une très très bonne chose pour nos jeunes.
3: Et Hélène en salle confirme, ils ont eu peur.
6: Ah oui, il y a un coup dur là, mais bon, on a pu remarquer qu'il suffisait de demander pour avoir du soutien et que les gens viennent en fait. Juste demander, on s'est aperçu de ça. Ça fait vraiment chaud au cœur. Hein. Tout ce qui s'est mis en place là pour nous sauver, c'est touchant.
3: Grâce à un appel aux dons bien relayé sur les réseaux et par les médias locaux, voilà qu'à nouveau le restaurant Le 21 affiche complet, à la plus grande joie de Véronique, serveuse au 21.
7: On a 43 couverts, hein, midi.
3: Et ce soir
7: Je n'ai pas encore regardé, mais ce sera sûrement pareil.
3: Là, ça repart bien, hein, j'ai l'impression.
7: Apparemment, ça repart très bien et ça veut du bien. Le plus important, c'est que les gens soient heureux, soient contents et dans la joie. Et le restaurant, c'est très agréable, une ambiance sublime. Et les entrées, le plat et les desserts, très raffinés.
3: Et c'est très bon.
7: Et c'est très bon. On est toujours là pour les clients. On est des équipes du choc, et nous sommes cet esprit d'équipe.
3: Oui, ça se sent, cet esprit d'équipe. Oui. Merci beaucoup, Véronique.
7: Je vous en prie.
0: Changer le monde, ça commence ici. C'était ici un reportage de Catherine Manet de RCF Haute-Normandie pour vous accompagner sur RCF Notre-Dame.
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0: Allez, 18h22, toujours en direct jusqu'à 19h dans ce 18-19. Et si on ouvrait un livre pendant les vacances? Tout cet été, on vous donne quelques idées de lecture et on va vous emmener sur les chemins de l'Amérique du début du XXe siècle, entre précarité et ségrégation raciale. C'est la bonté du cœur qui éclaire la marche. Voilà tout le programme, en tout cas, du roman jeunesse qui nous est conseillé ce soir par notre libraire à l'air libre. Elle s'appelle Bénédicte Cabane et nous la retrouvons dans ses rayons au micro d'Élodie Fayard de RCF Savoie-Mont-Blanc.
9: Nous sommes à la librairie des Danaïdes, une librairie indépendante depuis 2003 à Aix-les-Bains. On est ici à deux pas du parc floral des Thermes, qui est un endroit très coloré et très frais en plus en cette saison estivale. Et depuis 2008, c'est Romain et Bénédicte Cabane qui dirigent cette librairie généraliste. L'idée que vous avez eue, Bénédicte, quand vous vous êtes installée ici, c'était celle d'un lieu chaleureux, vivant, habité par une équipe de passionnés qui organise régulièrement d'ailleurs des rencontres littéraires. Cette idée, elle vous porte toujours aujourd'hui, Bénédicte ? Bonjour.
2: Bonjour. Oui, oui, nous, avant tout, c'est un lieu, une librairie pour nous, c'est un lieu de rencontre. D'où le fait d'organiser des manifestations un peu de toutes sortes. Bien sûr, en premier lieu, des rencontres littéraires, mais aussi, on a de temps en temps des concerts, des pièces de théâtre, des lectures théâtralisées. L'idée, c'est vraiment d'animer le lieu, que les clients se l'approprient aussi. Il y a un club polar qui est animé par un passionné de romans policiers. Pareil pour la poésie, il y a un petit groupe de fidèles clients qui sont passionnés de poésie. Et bah, régulièrement, ils nous proposent le samedi des lectures improvisées dans la librairie. Certes, c'est notre librairie, mais aussi, entre guillemets, tout un chacun peut se l'approprier.
9: Et pour conseiller ses lecteurs, ses clients fidèles, il y a 6 libraires qui travaillent ici. Chacun a sa spécialité, BD, littérature, nature, voyage. Et vous, Bénédicte, votre dada, c'est la littérature jeunesse. C'est pourquoi votre coup de cœur aujourd'hui pour cet été, c'est un livre pour ados.
2: Alors, l'autrice de ce roman, c'est Mathilde Delagosi. C'est un premier roman publié aux éditions du Rouergue. Alors, pour moi, c'est le must des éditeurs en littérature ados. C'est vraiment eux qui trouvent à chaque fois les petites pépites magnifiques, enfin, qui sortent de l'ordinaire. Et son roman, il a un titre un peu compliqué, Walter Cobb, Nos chemins d'or et de poussière.
9: Donc, ce Walter Cobb, comme on le voit en plus en gros caractère sur la couverture, on se dit c'est le personnage principal.
2: C'est le personnage principal, mais ce n'est pas le narrateur. Le narrateur, c'est un jeune garçon, Sam Carson. On est aux États-Unis en 1910, sur les États du sud-ouest des États-Unis. Et en fait, Sam se loue à la journée dans les grands domaines agricoles. Il loue sa force de travail. Et un jour, il rencontre ce Walter Cobb qui, lui, c'est un homme adulte qui a une force. Il est présenté quand il arrive comme un cheval de trait, quoi. Il est fort, il est puissant. Et Sam se dit qu'en s'associant avec lui, ils vont tout réussir. Donc, ils se font un petit duo. Ça fonctionne bien. Jusqu'au jour où il tombe sur une jeune fille noire qui a quelques soucis, c'est un euphémisme, hein, j'en dis pas trop parce qu'après ça déflore le livre, et eux vont lui venir en aide. Les trois, c'est un road movie, quoi. On est sur les routes, hein, clairement, voilà, c'est l'Amérique rurale, alors l'esclavage a été aboli, mais en fait, Mercy est la première victime de ce statut, donc cette poussière, on la ressent vraiment, et en même temps, l'or, moi je pense à cette qu'est-ce qu'ils ont dans les mains, surtout ce Walter Cobb, en fait, sa façon d'être au monde, son empathie. Et en fait, c'est, pour moi, c'est ça l'or, c'est-à-dire où on pourrait dire la résilience. Pour moi, c'est un livre qui marque profondément et clairement, ça donne aussi envie d'aller lire ou relire Steinbeck, qui est quand même aussi un grand auteur américain. Et clairement, elle a puisé son inspiration. Pas que, hein, c'est pas que ça, parce qu'elle a sa propre patte, mais c'est magnifique.
9: Bénédicte Cabanne, vous nous rappelez un peu les références du livre ?
2: Alors, Walter Cobb, Nos chemins d'or et de poussière, écrit par Mathilde Lagosi, publié aux éditions du Rouergue.
0: Et ben voilà, une bonne idée de lecture à emmener, pourquoi pas, sur la route des vacances. Merci pour votre écoute en direct sur RCF Notre-Dame. Dans un instant, on parlera de la sécheresse avec 99 départements français qui sont désormais concernés par des restrictions d'eau. On en parlera avec notre invitée du soir, l'ingénieure hydrologue Charlène Descolonges. Elle sera l'invitée de ce 18-19 de l'été. A tout de suite après les Jackson 5.

0: Les Jackson 5 sur RCF Notre-Dame. I want you back. À tout de suite.
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2: Et il est 18h30, merci d'être avec nous en direct sur RCF Notre-Dame. Les titres de l'actu: en Ukraine, un nouveau gouvernement pour poursuivre l'effort de guerre. Après le départ du ministre de la Défense sur fond de tensions au sein de l'armée, Kiev réorganise son pouvoir exécutif. Le Parlement ukrainien a approuvé la nomination de Seri Koretsky, un ancien dirigeant d'un groupe énergétique public, avec pour mission de préparer l'Ukraine aux défis énergétiques de l'hiver. En France, Emmanuel Macron promet d'être intraitable avec les responsables des feux de forêt de Fontainebleau. Si le feu est fixé, près de 2000 hectares de forêt ont brûlé, soit environ 10% du massif. Une situation exceptionnelle de sécheresse, on va en parler dans un instant avec notre invité du soir. Ce sont 99 départements français qui sont désormais concernés par des restrictions d'eau, dont 43 en niveau de crise. Et puis un point sur la météo, c'est la fin de la canicule, mais place aux orages désormais. Les fortes chaleurs reculent progressivement. 30 départements sont placés en vigilance orange pour les orages par Météo France, avec des risques de fortes pluies, de grêles et de rafales pouvant atteindre localement 120 km à l'heure, notamment ce soir et demain. La France fait face à une situation de sécheresse d'une ampleur inédite pour cette période de l'année. Selon le gouvernement, je viens de vous le dire, 99 départements sont concernés par des restrictions d'eau, avec 43 qui ont été vraiment placés en niveau de crise. Une situation jugée exceptionnelle par sa précocité, avec près d'un mois d'avance, mais aussi par son intensité. Et ce qui interroge également, c'est que cette sécheresse survient alors que les précipitations du printemps étaient globalement dans les normales. Alors comment expliquer ce paradoxe ? Est-ce le signe d'un changement durable dans notre rapport à l'eau et dans le fonctionnement de nos réserves hydriques? On en parle en direct avec notre invité du 18-19. Bonsoir Charlène Descollonges.
3: Bonsoir.
2: Merci beaucoup d'être avec nous sur RCF Notre-Dame. Vous êtes ingénieur hydrologue, vous avez publié en février chez Actes Sud le livre « Eau vive pour une hydrologie régénérative ». Vous allez nous expliquer ce concept dans quelques minutes. Concernant la sécheresse, Charlène, la France est-elle en train de boire la tasse ?
3: C'est un très beau jeu de mots, et malheureusement non, on est plutôt à l'inverse. Malgré les pluies effectivement très abondantes, 34 jours consécutifs qui ont marqué nos esprits et des records sur le territoire de l'ouest de la France, eh bien on se rend compte que la sécheresse a commencé à s'installer dès le mois d'avril, puisqu'on a eu un des avrils les moins pluvieux depuis 1959, et on a donc eu un déficit de 70%, une augmentation des températures, donc un printemps plutôt doux.
2: Oui.
3: Et cette vague de chaleur du mois de mai, précoce, exceptionnelle, inédite, du jamais vu. Tout a bouleversé à partir de là, puisqu'il y a eu comme une sécheresse éclair, donc comme un sèche-cheveux, si vous voulez, ouais. Une combinaison de températures anormalement élevées, des sols très secs, des vents très forts, qui ont asséché les sols et provoqué la chute des débits dans les rivières.
2: Donc la France est plutôt à sec, finalement, c'est ce que vous nous dites ce soir, Charlène Descollonges. La ministre Monique Barbu, la ministre de la Transition écologique, parle d'une sécheresse exceptionnelle par sa précocité, avec près d'un mois d'avance. Qu'est-ce que ça signifie très concrètement d'un point de vue hydrologique?
3: En fait, on a pas forcément eu une sécheresse précoce comme ce fut le cas en 2022. 2022 est une sécheresse historique, oui. Reste à date aujourd'hui. Mais là, ce qui s'est passé, c'est la rapidité, en fait. C'est d'ailleurs ce qu'elle a dit la ministre pour qualifier cet événement. C'est qu'on est passé d'un extrême à un autre, dans un pas de temps absolument inédit. Et effectivement, ça, c'est les deux revers, les deux faces du changement climatique qui nous amènent, ouais, finalement ces précipitations abondantes et intenses autour de l'hiver et des sécheresses particulièrement intenses et généralisées autour de l'été.
2: Quand on parle d'une situation de sécheresse en France, on parle de ces cultures qui sont en souffrance, de certaines rivières qui sont à sec et bien sûr une maîtrise de l'eau qui doit être beaucoup plus importante. C'est un peu tout ça en même temps.
3: Alors, ce qui est en train de se passer montre notre vulnérabilité, oui, finalement, des territoires. Et ce qu'on a essayé de dresser dans ce livre, Eau vive, c'est déjà un portrait de ce dont on hérite. Des paysages agricoles simplifiés, des haies arrachées, des prairies disparues, des zones humides aussi, des rivières qui sont

0: rectifier. Plutôt que d'avoir des méandres ou des tresses, on a des canaux qui évacuent l'eau très rapidement. On a des forêts qui sont malades et qui sont pour certaines drainées. Donc en fait, on a tout fait pour se rendre vulnérable à ces extrêmes hydriques, tant dans les précipitations abondantes que les sécheresses. Donc l'hydrologie régénérative, c'est pas finalement une solution qui va venir rafistoler ces territoires vulnérables. On vient remettre en question notre aménagement du territoire.
1: Et le cycle de l'eau, finalement.
0: Et c'est un changement de rapport.
1: De culture, peut-être.
0: C'est un changement de culture, exactement. Puisque plutôt que de solutions techniques, un catalogue de mesures, des solutions applicables partout, en fait, on vient amorcer un changement de culture. Plutôt que de considérer l'eau comme une ressource qu'on va exploiter, polluer, rejeter, c'est plutôt comment entretenir une relation de soins vis-à-vis de l'eau, puisqu'on en a véritablement besoin, pas que nous, les humains, mais aussi les autres vivants.
1: On a connu d'autres sécheresses, d'autres épisodes de sécheresse en France, évidemment, dans les années 70. La dernière qui avait été marquante, on en avait beaucoup parlé à l'époque sur RCF Notre-Dame aussi. Alors depuis 2013, il y en a beaucoup plus, mais en 2022, ça avait été aussi très marquant. On n'a rien appris de ces derniers épisodes.
0: Depuis 2022, il y a eu un plan amorcé par le gouvernement en 2023, le plan qui regroupait 53 mesures, mais qui évacuait soigneusement la question de l'usage agricole. Or, l'agriculture constitue le premier consommateur d'eau en France, consomme entre 2,5 et 3,5 milliards de mètres cubes d'eau. Et avec l'hydrologie régénérative, on essaye d'ouvrir d'autres voies qui permet de ne pas s'enfoncer dans des solutions hasardeuses de stockage aveugles et qui peut conduire à la maladaptation au changement climatique.
1: Voilà, c'est exactement ce que j'allais dire, parce que c'est ce qu'on peut lire aussi en quatrième de couverture de votre livre « Eau vive », Charlène Descollonges, que vous avez publié aux éditions Actes Sud. C'est vrai qu'on parle souvent d'adaptation au changement climatique. Là, pour le coup, au niveau de la gestion de l'eau, on est dans une maladaptation. Vous l'assumez, ce terme ?
0: Oui, c'est assumé par ailleurs par de nombreux autres hydrologues qui pointent du doigt le risque de maladaptation qui est réel autour de ces grands ouvrages de stockage, puisqu'on peut envisager des solutions de stockage artificiel. Mais ce qu'on essaye de dire, autant du côté des agronomes que des hydrologues, c'est, et aussi des gestionnaires forestiers, c'est que nos principaux stocks d'eau naturelle se situent sous nos pieds, dans les sols, dans les nappes et dans les forêts.
1: Charlène Descollonges, vous êtes notre invitée sur RCF Notre-Dame. Alors, je l'ai dit tout à l'heure en introduction, les arrêtés de restriction se multiplient depuis l'apparition de cet épisode de sécheresse. Est-ce que, d'après vous, ces mesures sont-elles vraiment efficaces, ou alors est-ce qu'elles interviennent trop tard pour avoir un réel impact ?
0: Alors, on peut effectivement se questionner sur l'efficacité de ces mesures de restriction. Si on compare 2022 à actuellement, là, on a effectivement un mois d'avance, c'est-à-dire qu'on a des niveaux de restriction que l'on aurait normalement, entre guillemets, fin août. C'est ce qu'on avait l'année dernière, c'est ce qu'on a eu en 2022. Là, on a des niveaux particulièrement préoccupants. Et effectivement, on pourrait dire que c'est trop tard, mais c'est surtout dans sa construction. C'est que c'est un outil de gestion de crise qui vient en réaction. Oui. Il ne vient pas en prévention. Il ne vient pas résoudre en fait tous ces problèmes structurels, ces problèmes de fond qui font qu'on a justement des niveaux de sécheresse qu'on n'a jamais atteints. Et ce qu'on essaye de proposer à travers l'hydrologie régénérative, c'est plutôt que de l'accélérer, de l'évacuer en surface, d'évacuer très rapidement l'eau vers la mer, eh bien on cherche à la ralentir. En faisant quoi ? En s'inspirant du vivant qui, depuis 400 millions d'années, à cultiver l'eau pour la garder au plus proche.
1: Oui, c'est ce que vous dites, vous vous basez vraiment sur des savoirs ancestraux, des pratiques qui ont fait leurs preuves dans le passé, dans ce livre « Eau vive pour une hydrologie régénérative ». Vous avez quelques exemples, Charlène Descollonges, qu'on pourrait peut-être transmettre à Monique Barbu, tant qu'à faire.
0: Avec grand plaisir, et ce sont des exemples qui me réjouissent, puisqu'on a commencé nos projets pilotes il y a bientôt 3 ans. En Drôme et en Ardèche, on a engagé avec des collectivités volontaires et des agriculteurs volontaires, des projets d'expérimentation d'hydrologie régénérative en contexte agricole. Et l'association est chargée de faire le suivi scientifique, le suivi aussi social, cognitif, pour entraîner le mouvement et le changement. Une de nos victoires, c'est l'adhésion du président de la Chambre d'agriculture de la Drôme, qui revendique l'hydrologie régénérative comme une solution. Et c'est très encourageant, puisqu'on a maintenant la confiance en fait, des élus, de certains agriculteurs qui sont les premiers ambassadeurs de ces sujets.
1: Très concrètement, quelles solutions on pourrait mettre en place pour retenir davantage l'eau? Alors, on avait fait des émissions sur les haies, les zones humides également, les sols vivants, évidemment, la restauration des paysages. C'est un peu tout ça en même temps. Il faudrait remettre tout ça un peu sur la table.
0: Tout à fait. On a plusieurs principes clés. Un triptyque déjà. Oui. Eau, sol, arbre. Sur les sols, on a toute l'agroécologie, les arbres, l'agroforesterie, les haies, vous les avez cités. Mais en fait, ces techniques-là ne prenaient pas forcément en compte le relief. La cuvette naturelle qui achemine l'eau. Et donc, on met en place des techniques ancestrales qui sont éprouvées dans le monde entier pour répartir l'eau, ralentir, comme par exemple ces baissières. Ce sont des ouvrages, des fossés qui sont construits le long des courbes de niveau pour répartir l'eau et l'infiltrer doucement.
1: Parce que c'est vrai qu'on a tendance à s'arrêter uniquement sur les nappes phréatiques. D'ailleurs, on dit souvent que, et même cette année, on dit qu'elles étaient plutôt bien rechargées, en tout cas depuis cet hiver. Pourquoi ça ne suffit plus?
0: Ça ne suffit plus puisque...
1: En tout cas, pourquoi ça ne suffit plus à éviter ces tensions justement pendant l'été?
0: Il y a deux raisons à cela. Des facteurs naturels qui font que la recharge des nappes est menacée par le changement climatique. La raison est très simple. On a des hivers très doux. La végétation reprend plus tôt, en fait, et donc va pomper plus d'eau dans les sols. Donc la saison de recharge des nappes est resserrée finalement dans le temps. Et des raisons anthropiques, c'est-à-dire d'origine humaine, où la demande en eau augmente pour plein d'usages, eau potable, industrie, agricole, data center, énergétique, etc. Donc les nappes sont véritablement menacées. Si on souhaite les recharger, il faut la répartir cette eau de pluie et faire en sorte qu'elle reste le plus longtemps possible dans les sols et les sous-sols.
1: Que ce soit en ville ou à la campagne,
0: c'est la même chose. En fait, l'hydrologie régénérative, elle permet de donner un cadre de pensée à l'échelle du bassin versant, c'est-à-dire cette grande cuvette. Et dans cette cuvette, il y a des forêts, des espaces agricoles, des rivières et des villes. Et donc, autour des villes, par exemple, on a le concept de ville éponge, des forêts éponges. En fait, ce sont des territoires éponges qu'on essaye de faire émerger. Et beaucoup de territoires se sont engagés dans cette voie-là.
1: Dernière question, Charlène Descolonges, parce que vous êtes une spécialiste de l'eau, en tout cas, vous êtes ingénieur hydrologue. Vous êtes passionnée aussi par l'eau, tout simplement, dans votre vie aussi personnelle. Qu'est-ce que ça évoque chez vous?
0: Là, c'est...
1: évoque l'eau.
0: Plein de choses. L'eau et les rêves.
1: Elle n'était pas préparée, cette question,
0: c'est vrai,
1: Charlène.
0: C'est très spontané, j'aime bien. Pour moi, ce sont des souvenirs d'enfance. Mon frère est pêcheur à la mouche. On a grandi dans les rivières avec ma petite sœur et en fait, on l'accompagnait dans ses parties de pêche. Et je trouve que c'est important de grandir auprès des rivières, ou de la mer, en fait, à un point d'eau. Ça permet d'éveiller la curiosité et de comprendre, en fait, comment fonctionnent ces rivières. Moi, j'ai appris finalement assez tard sur les bancs de la fac. Et de là, j'ai eu une sorte de vocation. J'ai voulu dédier ma vie à la santé des rivières.
1: Et à l'eau.
0: Et à l'eau.
1: Merci beaucoup, Charlène Descolonges, d'avoir été avec nous. Je rappelle que vous êtes ingénieure hydrologue, vous êtes l'autrice d'Eau vive pour une hydrologie régénérative, publiée chez Actes Sud. Merci d'avoir été avec nous et d'être venue de votre Savoie, la Chartreuse,
0: exactement,
1: en studio jusqu'à Paris. Merci à Sophie également qui a permis la réalisation de cette interview. Dans un instant, les leçons d'histoire de Ludo Frêne en direct sur RCF Notre-Dame. Ce sera après cette belle chanson d'Alyosha Schneider.
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1: Quelle douceur, c'est Alyosha Schneider pour vous accompagner en ce jeudi soir sur RCF Notre-Dame. C'était Ensemble.
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1: Et place à l'histoire avec un grand H, parce que comprendre le passé, c'est aussi mieux appréhender le présent. Nous retrouvons tout l'été le meilleur de Louis Dauphren avec ses passionnantes leçons d'histoire.
3: Louis Dauphren, on vous retrouve pour vos leçons d'histoire.
4: Oui, nous allons aller du côté des Vikings, et en particulier des femmes. Avec Lucie Malbos, maître de conférence en histoire médiévale à l'université de Poitiers, spécialiste des sociétés scandinaves et qui publie « Vikings, enquête sur les femmes des terres gelées » aux éditions Talendier. Bonjour Lucie Malbos.
5: Bonjour.
4: On ne le sait peut-être pas ou pas assez, c'est que, alors d'abord, même à des époques reculées, les femmes travaillaient, et c'était leur cas, et sans le travail des femmes, eh bien, l'épopée viking n'aurait sans doute pas eu lieu.
5: Oui, c'est souvent quelque chose qu'on méconnaît. Alors, on a souvent en tête l'image des femmes qui partent à bord des bateaux, mais on ne pense pas souvent que sans les femmes et sans le travail des femmes, les bateaux, les fameuses expéditions vikings n'auraient probablement pas pu avoir lieu, parce que ces bateaux sont très largement propulsés à la voile. Et que ces voiles, eh bien, sont tissées par les femmes. C'est un travail qui est colossal. Hein. Il y a eu des estimations qui ont été faites et pour des voiles d'à peu près une centaine de mètres carrés, on estime qu'il faut à peu près 150 km de fil qui va être patiemment tissé après avoir été patiemment filé. Et ça, c'est très largement un travail féminin, qui est un travail également très physique, hein, qui sollicite beaucoup le dos, les articulations. On tisse sur des métiers à tisser verticaux, donc on n'est pas assis, on reste debout hein, en permanence.
4: La femme viking n'est pas nécessairement, le reflet d'un certain stéréotype. Elle peut être trapue, musclée, pas nécessairement blonde.
5: Oui, effectivement, c'est un autre aspect du livre. On essaye de déconstruire un certain nombre de clichés et d'idées reçues. Et c'est vrai qu'il y a beaucoup ce portrait qui a été très largement véhiculé depuis le 19e siècle. Hein, alors, ça vaut pour la femme, ça vaut pour l'homme aussi, d'ailleurs, hein, du grand ou de la grande viking, blonde, aux yeux bleus. Il y en avait, bien sûr, mais les études, notamment génétiques, ont montré qu'il y avait une très grande diversité, en fait, de profils, de portraits. Il y a des vikings qui étaient plus petits, il y en a qui étaient rousses ou héroux, il y en a qui étaient plutôt châtains. Et ça tient aux importants mélanges, métissages qui se sont déroulés durant toute la période viking. Hein. Les vikings ont beaucoup voyagé, ils se sont aussi beaucoup mélangés. Et ça se retrouve dans leur ADN et dans leur physique.
4: Dans le mythe viking, écrivez-vous, la femme n'est pas comme dans la Genèse, présentée comme un dérivé de l'homme. Il y a une forme d'égalité statutaire au départ.
5: Oui. Dans le mythe de la création du monde et de la création du premier couple humain, les dieux en fait sculptent deux troncs de bois qui sont bien distincts. Et donc ces deux troncs de bois qu'ils ont trouvés sur le rivage, ils leur donnent une forme humaine. Et ils sont tellement fiers de leur travail qu'ils décident de leur insuffler le souffle vital. Et donc le premier couple naît ainsi, mais voilà, il y a vraiment bien deux troncs et deux entités distinctes. On ne prend pas une côte ou un morceau de l'un pour créer la femme.
4: Ça a une incidence sur la société viking ?
5: Alors ça a une incidence, oui et non. C'est vrai que la femme a un certain nombre de prérogatives, peut avoir un statut reconnu lorsqu'elle est mariée. En même temps, il ne faut pas non plus pousser à l'excès exagéré. Parfois on dit ou on entend ou on lit que les sociétés vikings étaient des sociétés parfaitement égalitaires. En fait, ce sont des sociétés patriarcales. Et malgré les droits que les femmes peuvent avoir dans certaines conditions, et notamment quand elles sont veuves aussi, quand elles sont libérées d'une tutelle masculine, bien malgré cela, ce sont quand même les hommes qui décident pour la vie politique, publique, qui décident aussi au sein du foyer. C'est un père avant tout qui va décider à qui il marie sa fille, par exemple.
4: Lucie Malbos, est-ce que ces femmes sont arrivées dans ce qui deviendra la Normandie demain? Ce qui est devenu la Normandie, est-ce qu'il y a des traces en fait de cette épopée viking et les traces de ces femmes qui étaient aussi des voyageuses audacieuses, comme vous le dites ?
5: Alors, des traces de voyageuses, on en a. C'est d'ailleurs le point de départ du livre. On part d'une tombe découverte en Islande, qui est la tombe probablement d'une Norvégienne ou d'une descendante de Norvégienne, hein, qui est arrivée dans l'île. Pour la Normandie, c'est un peu plus compliqué. Parce que c'est un espace pour lequel, en fait, on a très peu de sources archéologiques. Il reste très peu de traces dans le sol. Alors, on a retrouvé quand même, par exemple, une paire de broches ovales, hein, qui sont ces broches qui étaient portées par les femmes vikings du côté de Pitre, dans les terres, enfin, par chez nous, j'ai envie de dire. Mais voilà, on a vraiment très peu de traces. Alors, il y avait probablement, hein, des femmes qui sont venues s'installer. Les hommes vikings ont laissé peu de traces aussi en Normandie.
4: Merci voilà, beaucoup, c'est... Lucie Malbos, de nous avoir fait partager votre savoir sur les Vikings et les femmes en particulier au travers de cette enquête sur les femmes des terres gelées publiée aux éditions Talendier. Invité d'un jour une histoire.
1: Et j'ai osé parler sur la voix de Louis Dauphresne qu'on retrouve pendant tout l'été dans ses leçons d'histoire que vous pouvez également écouter sur notre application mobile RCF Notre-Dame. Demain à 10h dans un reportage Radio Guidage, on part dans l'Indre pour découvrir le lien entre Georges Sand et ce département en cette année 2026 marquée par les 150 ans de sa mort. Petit extrait.
6: George Sand, en fait, elle est une artiste écrivaine romantique, dans le sens où elle va utiliser des personnages avec une forme de morale, c'est-à-dire qu'elle va toujours vouloir éduquer le peuple. Les idées républicaines, démocratiques, de justice sociale, elle pouvait les faire passer par la littérature. Et en fait, elle utilise des héros et héroïnes qui sont des gens du peuple. Et en Berry, les gens du peuple sont souvent des paysans, des paysannes. Et donc, George Sand est une des premières à faire des paysans des vrais héros de romans. Elle n'est pas critique, comme souvent on peut l'imaginer chez Balzac, où le rural est un peu moqué. George Sand en fait des vrais héros, des philosophes, qui maîtrisent la sagesse un petit peu, la sagesse rurale, qui connaissent la nature, qui écoutent la nature et qui vivent bien avec.
7: George Sand faisait des allers-retours jusqu'à Paris, mais est-ce que des personnalités qu'elle côtoyait, comme Chopin par exemple, mais pas uniquement, venaient aussi de temps en temps à Nantes?
6: Elle a réussi à faire de ce lieu, qui est quand même, on va pas se mentir, un peu loin de Paris, il faut plusieurs heures, quelquefois plusieurs jours, en fonction si on vient en diligence ou en train à partir des années 50. Il n'empêche que c'est un périple. Et George Sand réussit, elle a une force d'attractivité incroyable et elle fait venir en fait ses contemporains, ses amis, quelquefois ses admirateurs aussi, qui aujourd'hui ne sont que des grands noms du 19e siècle. Alors bien sûr Chopin, mais on parle de Liszt, on va parler de Théophile Gautier, on va parler de Balzac, de Lacroix.
1: Pour écouter ce reportage Radio Guidage dans son intégralité, ce sera demain à 10h sur RCF Notre-Dame au micro d'Hugo Sastre.
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1: Et bonsoir Philomène Dubois.
8: Bonsoir Melchior.
1: Demain dans l'info, c'est une journée spéciale pour la justice.
8: Oui, et plus précisément pour la justice pénale internationale. Cette journée mondiale commémore le 17 juillet 1998, jour d'adoption du statut de Rome, qui a permis la création de la CPI, la Cour pénale internationale. C'est la première institution judiciaire indépendante qui peut juger des personnes accusées de génocide, crimes de guerre, crimes d'agression et crimes contre l'humanité.
1: Et la CPI,
9: il faut bien comprendre que cette justice pénale internationale fait peur. Et ce n'est que pour cela que des hauts dirigeants s'y opposent. Ils ont peur de ce qu'elle peut représenter, puisque tous les États partis et même certains États non partis peuvent voir leurs dirigeants jugés devant la Cour. Donc, la contestation notamment de Donald Trump s'inscrit dans un mouvement général de contestation de la CPI.
1: Alors, c'est Mathilde Philippe que vous avez interviewé, Philomène Dubois, qui est professeure de droit à l'Université Jean Moulin à Lyon 3. Il faut savoir que la CPI a fait l'objet de plusieurs attaques cette année. C'est pour ça qu'on en parle aussi ce soir.
8: Oui, et elle a fait l'objet de contestations qui en fait se cristallise autour de trois pôles principaux. Le premier, en fait, c'est une opposition interne, notamment avec les États-Unis ou Israël, par exemple, qui n'ont jamais ratifié le statut de Rome, donc le traité fondateur de la CPI, notamment parce qu'ils s'opposent à l'article 8 qui reconnaît la colonisation comme un crime de guerre. Ils n'ont donc pas les mêmes obligations que les États qui s'y sont engagés.
9: Le deuxième mouvement, c'est la contestation par les sanctions. En fait, on a l'impression que tout cela est nouveau, mais c'est vrai et c'est épouvantable. Nous avons des juges qui sont sous sanction des États-Unis, des juges qui n'ont à se reprocher que d'essayer de rendre la justice pour, encore une fois, les plus graves crimes qu'on puisse imaginer. Eh bien, ces sanctions ne sont pas nouvelles. C'était déjà le cas en 2020. La procureure Fatou Bensouda avait été mise sous sanction par les États-Unis.
1: Et finalement, Philomène, la dernière mesure, c'est de se retirer de la CPI.
8: Oui, c'est une mesure drastique. Certains États ont menacé de le faire, puis sont finalement revenus sur leur décision, à l'instar de la Hongrie, par exemple. D'autres, comme le Burundi en 2017, l'ont quitté. Et malgré cela, Mathilde Philippe pense que la Cour pénale internationale est en train de prendre son envol.
9: Je pense qu'elle va prendre son essor, et là je me réfère par exemple à Paul Ricoeur qui disait que pour qu'une norme soit valable, il fallait à la fois qu'elle soit universelle et qu'elle soit intériorisée. Nous avons des poursuites contre des chefs d'État ou des dirigeants de tous les continents. Et puis on a une intériorisation. On voit bien désormais que lorsqu'il y a des situations de crimes internationaux, les populations elles-mêmes conservent les preuves, elles-mêmes montent des dossiers pour pouvoir attirer ensuite l'attention du procureur de la Cour sur ces crimes. Donc on est en train d'assister à l'essor de la justice pénale internationale, comme l'aurait pensé Paul Ricoeur.
1: Et donc à quoi sert, Philomène, cette journée mondiale de la justice pénale internationale qu'on commémorera demain ?
8: Eh bien, à nous rappeler de croire en la justice dans laquelle nous pouvons tous, nous citoyens, jouer un rôle.
9: Comprendre le rôle que nous avons tous à jouer là-dedans. Un, de ne pas se faire avoir par les discours. Ceux qui ont peur, ce sont les puissants, puisque le but de la justice pénale internationale est de lutter contre l'impunité de ceux qui utilisent l'appareil d'État pour commettre les plus graves atrocités de masse. Deuxièmement, comprendre, nous aussi, que nous avons notre rôle à jouer. Des simples citoyens ont déjà réussi à faire juger des anciens responsables de premier plan. Cela va continuer. Et donc, défendons cette justice internationale. Elle est là pour, à terme, nous défendre tous.
8: Lundi, le secrétaire d'État américain Marco Rubio avait déclaré vouloir démanteler brique par brique la Cour pénale internationale à travers une série de sanctions démontrant la volonté des États-Unis de revenir à la loi du plus fort.
1: Et ça a le mérite d'en parler. Merci beaucoup Philomène Dubois, c'était passionnant de s'intéresser à cette journée internationale de la justice pénale internationale, tout simplement. Merci Philomène.
8: Merci Melchior.
1: Quel plaisir d'être avec vous. On se retrouve demain.
8: Et oui.
1: Toujours à la même heure pour le 18-19 de l'été. Merci à Jean-Paul et Mathias à la réalisation ce soir. Merci pour votre fidélité et pour votre écoute. L'info continue demain, en tout cas de 7h à 9h dans la matinale présentée par Simon Tatro. Mais dans un instant, vous avez rendez-vous avec Thierry Lyonnais pour l'émission Visage. Belle soirée et à demain.

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3: L'émission Visage que vous allez entendre provient des archives de RCF Notre-Dame. Des années sont passées, certains invités sont décédés. La magie de la radio est de nous restituer leur voix. Éric-Emmanuel Schmitt, je vais être franc, je suis vraiment très heureux de vous accueillir de nouveau dans cette émission Visage, car le livre que vous venez de publier chez Albin Michel, La Nuit de Feu, je l'attendais depuis de nombreuses années. Plus de 20 ans, pour être exact, car vous m'aviez parlé alors, lors de notre première rencontre, de cette expérience dans le désert qui avait changé votre vie, qui avait transformé le jeune philosophe agnostique que vous étiez en croyant. Cette nuit du 4 février 1989. Depuis, vous avez publié de nombreux livres aux succès mondiaux, ainsi que des pièces de théâtre jouées également dans le monde entier. Alors pourquoi est-ce que vous avez autant attendu, hésité pour écrire ce récit, vous qui écrivez plutôt facilement d'habitude?
4: D'abord parce que c'était une aventure intime, personnelle, et je n'étais pas persuadé qu'elle devait devenir publique. C'est vraiment le cœur de ma vie, et tout ce que j'ai écrit vient de cet endroit-là. Mais je pensais que je n'avais pas à en dire plus.
3: Vous en aviez déjà parlé dans des interviews, par exemple.
4: Exactement. La vie m'a assez rapidement démenti. C'est-à-dire que assez rapidement, on m'a dit « Mais d'où vient que vous pouvez parler de sujets graves sans plomber, en gardant toujours une forme de lumière, en vous mettant du côté de la vie, du côté de l'espoir ?» Donc, au bout d'un temps, par honnêteté, j'ai dû avouer qui j'étais, c'est-à-dire le lieu d'où je parlais.
3: Et où s'enracinait cette lumière,
4: voilà,
3: quelque part.
4: Voilà, c'est-à-dire un homme croyant. Et donc, j'ai dû dire que j'ai reçu la foi un jour dans le désert, enfin une nuit plus exactement. Je suis rentré dans le Sahara athée et j'en suis ressorti croyant. Donc, j'avais commencé à en parler. Mais c'était cursif, c'était rapide, c'était pour satisfaire la curiosité de mon interlocuteur. Et puis, je me rendais compte qu'au fond, mon interlocuteur en voulait toujours plus. Et je me suis rendu compte aussi que j'avais rendez-vous avec ce livre. Pour moi, c'est un livre important dans mon trajet d'écrivain, parce que c'est un livre important, c'est une expérience importante de ma vie. Et je l'ai écrit, non pas pour convaincre les autres, parce qu'on ne convaincra jamais personne d'avoir la foi, mais pour témoigner du fait qu'on peut être un incroyant et devenir un croyant.
3: Et ça, est-ce que ce n'était pas quelque part un témoignage que vous deviez transmettre aux autres?
4: J'ai compris que dans tout ce que m'avait donné cette nuit, c'est-à-dire la confiance, l'amour du mystère, l'optimisme, il y avait aussi des devoirs. Et un des devoirs, c'était pas seulement de transmettre cette confiance, cet optimisme, mais c'était de peut-être parler de cette nuit.
3: Alors, ce que vous avez fait d'une certaine manière à travers tous vos livres, non ? Oui. Parce qu'un jour, vous avez déclaré « Cette nuit dans le désert m'a révélé ce pourquoi j'étais fait, j'étais un scribe ».
4: Oui.
3: Le scribe, depuis cette nuit-là, n'a fait que parler, non, de ce que nous allons voir dans un instant de cette nuit.
4: Cette nuit, c'est
3: la
4: matrice de toute mon œuvre. Souvent, mes personnages, je les présente enfermés dans des convictions, et puis tout d'un coup, il se passe quelque chose, quelqu'un entre, c'est un visiteur ou c'est autre chose, et rebat toutes les cartes et montre que la vie est beaucoup plus riche qu'on ne croyait. Je peux pas, à travers ce livre, convaincre les gens de croire en Dieu, mais je peux peut-être les convaincre que il faut pas s'arrêter aux certitudes du moment. Elles sont malléables. La vie peut nous surprendre. La vie est plus riche que ce que notre intellect en croit. Gardons la part du mystère pour habiter l'existence et croyons à la possibilité d'être enchanté. Donc oui, toutes mes œuvres racontent ça.
3: Alors Éric-Emmanuel Schmitt, avant de rentrer dans cette nuit de feu que vous nous partagez dans ce nouveau livre, j'aimerais que l'on retrouve l'enfant que vous étiez. La part d'enfance tient toujours une très grande place dans vos livres, dans votre vie. J'aimerais qu'on revienne à Sainte-Foy-lès-Lyon, dans les années 60, l'enfant de l'avenue Valliou. Quelle éducation religieuse ou spirituelle avez-vous eue quand vous étiez enfant ?
4: Mes parents ne croyaient pas. Mes grands-parents non plus, sauf ma grand-mère, qui faisait une figure d'exception dans la famille. Par contre, toutes les générations avaient sacrifié à la religion sociologique, c'est-à-dire au rite du mariage, du baptême. Donc j'ai été baptisé.
3: Ensuite, par convention.
4: Par convention, par sens de l'événement, par goût du faste. Vous savez, la religion apporte ça aussi, c'est-à-dire une manière de marquer les grandes étapes de la vie. Et ça, qu'on soit profondément croyant ou pas profondément croyant, on doit en dire merci.
3: Et vos parents vous ont dit pourquoi ils vous avaient fait baptiser alors qu'ils n'étaient pas croyants, l'un et l'autre ?
4: Pour cette raison-là, parce que mais surtout parce que ma grand-mère, qui elle était profondément croyante, Marie Schmitt, qui était alsacienne d'origine, eh bien, elle avait demandé que ses petits enfants soient baptisés. Mes parents, n'ayant pas de grandes convictions, pour faire plaisir à ma grand-mère, ils l'ont fait.
3: Et vous dites, dans le livre, « Sans doute, mon père souffrait-il de cet athéisme ?»
4: Oui, ça, je l'ai senti très, très jeune.
3: Il aurait aimé croire ?
4: Il aurait aimé croire, et il aurait aimé me dire que le monde était habité. Je crois qu'il souffrait beaucoup. C'était un athée douloureux. C'était un homme extrêmement angoissé. Je pense qu'il a été... Je pourrais presque dire qu'il a été en dépression toute sa vie. Il nous a quittés il y a 3 ans.
3: Pourtant, un grand sportif. Hein,
4: grand sportif, un homme physique, très actif, très travailleur, très aimant, non pas par des paroles d'amour, mais par des preuves d'amour constantes. Profondément douloureux. Et puis, dans ce qu'il y avait de douloureux, c'était son ignorance du destin, de ce qu'il faisait sur Terre, son effroi par rapport à la mort, sa difficulté à croire.
3: Il vous a transmis cela, quelque part ?
4: Non, absolument pas.
3: Non. Vous n'aviez pas, enfant ou adolescent, cette angoisse face au non-sens de l'existence ou
4: si,
3: face à la mort ?
4: L'angoisse de la mort, je l'ai eue très très vite. Mais pour moi, ce n'était pas un problème qui pouvait se résoudre par Dieu. J'avais d'ailleurs un peu tort, mais voilà, pour moi, c'était normal qu'un homme ait l'angoisse de la mort. Non, je ne pense pas qu'il m'ait transmis ça. Disons que mes parents m'avaient mis dans une espèce d'indifférence paisible. Et puis, j'ai fait ma communion, toujours pour sacrifier au rite et faire plaisir à ma grand-mère.
3: Donc, fait le catéchisme aussi.
4: Alors, je suis tombé à un moment, vous savez, on était après 68, donc j'ai eu un père extraordinaire qui s'appelait le père Ponce. Non, c'est vrai. D'ailleurs, je l'ai mis après dans un de mes romans, l'enfant de Noé. Et le père Ponce était un homme absolument lumineux, ouvert aux autres, qui avait transformé le cours de catéchisme en un débat sur les grands sujets de la morale et les grands sujets de société. Donc en fait, j'ai absolument reçu aucun enseignement religieux. De temps en temps, ils nous demandaient de faire un dessin qui représentait une scène de la Passion. Et je comprenais rien. Je me disais, mais attends, ils sont un sur la croix ou ils sont trois? Qu'est-ce que c'est? J'avais, non, mais alors vraiment.
3: Pourtant, vos parents vous avaient mis là parce qu'il fallait connaître cette histoire-là. Hein,
4: c'était l'unique raison. Ils m'avaient dit comme ça, dans les musées, tu comprendras ce qu'il y a sur les tableaux, dans les livres, tu comprendras les références. Je suis tombé sur un homme extraordinaire, mais qui ne nous a absolument rien appris, rien transmis. Il nous a appris ailleurs à débattre,
3: vous êtes
4: à réfléchir.
3: Sûr qu'il ne vous a rien transmis,
4: il m'a transmis énormément.
3: C'est pas lui qui vous a orienté vers la philosophie?
4: C'était un cours de philosophie, au fond. C'était un débat. Il respectait les opinions de chacun, il nous demandait de mieux les formuler, il montrait quels arguments avaient du poids et quels arguments n'en avaient pas. Et puis pour moi, il était un confident. À cet âge-là, on a forcément des problèmes avec l'autorité parentale, donc c'était quelqu'un qui a su m'expliquer que mon père m'aimait, mais maladroitement, que je ne devais pas prendre son autoritarisme pour du désamour. Il m'a vraiment beaucoup apporté.
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3: Éric Emmanuel Schmitt, la question de la mort, le mystère du mal, vous a habité très tôt. On le sent dans oui. votre enfance. Dans La part de l'autre, vous racontez un événement. En juin 1970, vos parents vous emmènent au cinéma voir un film avec des images insoutenables sur Auschwitz et Hiroshima. C'était le côté pédagogique de vos parents. Ce questionnement du mal, s'enracine là, quelque part, dans cette vision d'horreur de ce film.
4: Le mal devient immédiatement un problème intime. Je vais vous dire pourquoi. D'abord, je découvrais qu'on avait pu tuer des êtres parce qu'ils étaient juifs. Et on tuait aussi des enfants parce qu'ils étaient juifs. Mais qu'avait-il fait? Qu'avait-il affirmé de l'identité juive? Rien. Donc, il suffisait d'être né pour être coupable? Alors, je me suis mis de ce côté-là.
3: Et ça, c'est le petit enfant qui se disait ça.
4: C'est
3: pas Éric Emmanuel Schmitt d'aujourd'hui.
4: Non, s'il suffit d'être coupable aux yeux de ces gens-là en étant né, alors je suis né. Alors, je suis un juif imaginaire. Là, je le mets dans les termes d'aujourd'hui, mais je suis devenu un espèce de juif imaginaire, c'est-à-dire quelqu'un qui voulait absolument lutter contre toutes les barbaries. Et en même temps, il y avait un complexe très intime qui se créait dans le rapport que j'avais avec cette histoire. Cet Adolf Hitler qui était sur l'écran avec sa moustache et ses vociférations, il parlait allemand. Or, ma grand-mère, Marie, que j'aimais tant et qui, elle, était croyante, parlait allemand aussi, et alsacien. Et donc, pour moi, l'allemand, c'était la langue de la douceur, c'était la langue de la tendresse, c'était la langue de ma grand-mère. Et tout d'un coup, ça devenait la langue de la haine. Et là, je crois que j'ai aussi intériorisé quelque chose. Je me suis dit, alors la même langue peut servir à la haine ou à l'amour. C'est-à-dire, au fond, dans une même conscience, il peut y avoir le bien et le mal. Ça dépend de nous. Donc en fait, tout de suite, j'ai intériorisé cette idée que c'est l'homme qui fait le mal. Il est libre pour le bien comme pour le mal. Et qu'on ne va pas se débarrasser du mal en disant « c'est l'autre, c'est pas moi ». Et donc, tout ce que j'ai écrit, par exemple, sur Hitler, est une perspective pour essayer de dire « attention, le nazi, le monstre, c'est pas l'autre, c'est moi, si ».
3: Mais on a l'impression, chez vous, que cette réflexion autour du sens du mal, du sens de la mort, c'est pas simplement dans le domaine de l'idée. On a l'impression que ça vous habite profondément.
4: Bien sûr.
3: Et que ça vous a taraudé dans l'adolescence, notamment. Hein.
4: Oui.
3: Vous
4: oui.
3: avez été même, on peut le dire, je pense, au bord du suicide.
4: Au bord du suicide, oui. Parce que...
3: Autour de cette question.
4: J'étais comme je suis aujourd'hui. C'est-à-dire, j'ai toujours porté dans mon corps mes émotions, parce que je suis en fait quelqu'un d'extrêmement émotif. Je pense que si je suis devenu philosophe et intellectuel, c'est en partie pour lutter contre cette émotivité dont j'avais peur qu'elle me détruise. Et donc oui, j'ai connu l'absence de désir envers la vie, c'est-à-dire la dépression et à 15 ans et l'envie de mourir, et j'étais à deux doigts d'exécuter ça. Et puis après, jusqu'à cette nuit dans le désert, les nuits tumultueuses où vous vous réveillez en nage, en pensant au néant, à la disparition, tout ça, je l'ai autant porté dans mon esprit que dans mon corps.
3: Puis vous êtes la génération des années 80, avec beaucoup de vos amis qui sont morts,
4: bien sûr,
3: morts du sida. Notamment.
4: Bien sûr. Sur les photos de classe, enfin surtout de classe préparatoire et puis ensuite de Normale Sup, la rue d'Ulm où j'étais, ben il y a eu assez rapidement des croix. Donc j'ai aimé des gens qui sont morts très jeunes, filles, garçons. Donc la mort était tout à fait là. Moi je crois que j'ai jamais pensé que j'étais immortel, quoi. Je fais partie des rares personnes, je pense, qui ont échappé à cette idée. Donc, ça finit par donner une forme de... un sens de la fragilité qui humanise, c'est certain.
3: Vous dites, c'est la philosophie qui m'a sauvé. Elle m'a appris à être moi-même. Elle est ma colonne vertébrale.
4: Alors, elle m'a sauvé, elle m'a protégé de mon extrême émotivité, mais elle ne m'a pas sauvé. Mon salut, c'est vraiment dans le désert que je le trouve.
3: Mais elle vous a permis d'arriver
4: jusqu'au désert. Exactement.
3: C'est ça. Et vous étiez un philosophe, quoi, nihiliste, agnostique, jusqu'à vos 28 ans. Là, on va bientôt arriver dans ce désert, dans ce Sahara où vous avez vécu cette nuit de feu. Mais le jeune philosophe, entre 20 ans et 28 ans, il se situait comment par rapport à la spiritualité ?
4: Bah, il se cherchait. Je peux pas m'arrêter à une doctrine, c'est-à-dire que oui, Descartes tenait une grande place dans ma réflexion, ainsi que Kant, mais je me cherchais.
3: Vous n'étiez pas un nihiliste
4: à travers les philosophies. Non. La philosophie n'était pas une station d'arrêt, c'était un chemin. D'ailleurs, pour moi, toujours faire de la philosophie, ce n'est pas adopter une idéologie. Parce qu'être idéologue, ce n'est pas être philosophe. Faire de la philosophie, c'est posséder une boîte à outils qui permet ultimement de penser par soi-même. Et parfois, justement, de ne penser rien en disant que c'est indécidable. Donc, pour répondre à votre question, oui, j'étais agnostique. C'est-à-dire, j'étais arrivé à respecter la question de l'existence de Dieu, parce que j'étais dans une génération où on ne se posait même pas cette question quand on était un intellectuel.
3: Elle était réglée.
4: Dieu était mort et les religions étaient agonisantes. Bravo les prophètes. Mais donc j'étais agnostique, c'est-à-dire si on me posait la question est-ce que Dieu existe, je répondais je ne sais pas. Mais j'ajoute une chose, c'est qu'aujourd'hui encore, je suis celui qui dira je ne sais pas. Mais par contre, j'ajoute quelque chose absolument d'essentiel. Je vais vous dire, je ne sais pas, mais je crois que oui. Car ce qui est important pour moi, c'est de distinguer le savoir et la foi. La science produit des savoirs. Elle ne produit pas de la vérité, d'ailleurs, la science. Elle produit des savoirs qui sont conformes à la procédure, etc. Des savoirs qui vont être remis en question et déplacés ensuite par des avancées scientifiques. La science produit des savoirs. Dieu n'est pas un objet de science. Non pas qu'il soit...
3: Parce qu'il est au-delà de la connaissance.
4: C'est-à-dire qu'il est hétérogène à la connaissance. En termes de science, on ne peut pas dire « je sais que Dieu existe ». Quand je vois des gens dire « je sais que Dieu existe » ou « je sais que Dieu n'existe pas », je soupçonne qu'ils confondent une conviction intime avec une réalité de connaissance.

0: Éric Emmanuel Schmitt, fin janvier 1989, vous avez 28 ans, vous arrivez à Tamanrasset, dans le Sahara algérien, pour préparer un documentaire sur Charles de Foucault.
1: Un film de fiction.
0: Un film de fiction.
1: C'était carrément un grand film de cinéma sur Charles de Foucault, qui ne s'est jamais tourné, je précise.
0: Alors, dans quel état intérieur étiez-vous quand vous arrivez à Tamanrasset?
1: Je venais de passer plusieurs mois à écrire la vie de Charles de Foucault pour ce film. Et c'était la récompense que m'offrait le metteur en scène, Gérard.
0: Alors, entre parenthèses, Charles de Foucault, pour ceux qui ne le connaissent pas, grande figure chrétienne de la fin du 19e et du début du 20e siècle.
1: Et nous étions deux athées à avoir passé plusieurs mois sur cette figure-là, parce que Charles de Foucault est une figure qui peut aussi bien captiver un athée qu'un croyant. Pourquoi ? Parce que dans cette France coloniale, cette France qui considérait que certaines terres de l'Afrique étaient les siennes, eh bien, Foucault était un missionnaire. Mais un missionnaire tout à fait spécial. D'abord, le trajet qu'il avait amené à ça était spécial. C'est un converti. Il est d'une famille lorraine, assez argentée. Il est jeune, tout à fait cynique. Il est officier dans l'armée.
0: C'est un gros fêtard.
1: Gros fêtard, dans une espèce de décadence comme ça, fin de siècle. Et il voyage pour des raisons militaires en terre d'islam. Et l'islam l'ébranle. Tout d'un coup, la foi qu'il ne respecte pas peut-être en Europe, elle le saisit sous la forme des gens qui prient en islam.
0: Ce qu'on retrouve chez beaucoup de nos contemporains.
1: Ce qu'on retrouve chez moi
0: aussi. Ils vont mépriser le christianisme. Et chez vous aussi.
1: Non, c'est-à-dire, tout d'un coup, la simplicité d'un croyant comme ça dans le désert, celle de mon guide, Abbé Igur, me bouleverse. Et m'interroge. Alors que, pour moi, les gens qui faisaient les mêmes choses dans mon environ français ne m'intéressaient pas. Ce qui est de la pure bêtise.
0: C'est quoi? C'est de l'exotisme. C'était exotique, plus exotique de voir un Touareg faire sa prière dans le désert que celle qui vous accompagnait, que vous présentez dans le livre et qui était catholique et qui, elle, faisait sa prière discrètement dans son coin, dans le désert.
1: Non, je crois que ce qui frappe dans le désert, ce qui a dû frapper Foucault et ce qui, moi, m'a frappé, c'est que tout d'un coup, cette prière apparaît comme un moment essentiel. Parce qu'on est dans un tel dénuement. La nature, non seulement s'est simplifiée, mais est devenue agressive dans le désert. Il faut survivre.
0: C'est important de le dire. Le désert est rude et dur à vivre.
1: Ah, mais c'est carrément... Il est anti-vie.
0: Et là, vous l'avez expérimenté en étant dans le désert.
1: En marchant pendant plusieurs jours dans le désert. Et tout d'un coup, alors que nous, occidentaux, nous n'étions affrontés qu'à des problèmes physiques, de fatigue, d'ampoules, de crevasses, etc., il y avait cet homme qui, lui, résistait beaucoup mieux que nous à ce climat impossible, qui s'éloignait et qui faisait sa prière. Ça m'intriguait et je pense que je l'enviais. Alors, c'est ce qui s'est passé pour Charles de Foucault. Ce militaire, tout d'un coup, étant en Afrique, voit la profondeur et l'enracinement, je dirais, de la croyance et revient à Paris, va à l'église Saint-Augustin, qui était flambant neuf. Elle avait 2 ans, cette église. Et il va voir un père, l'abbé Huguelin. Et il lui dit, mon père, je n'ai pas la foi, mais je voudrais que vous m'instruisiez sur le christianisme. Et le père lui dit, confessez-vous.
0: Mettez-vous à genoux.
1: Oui.
0: Et confessez-vous,
1: ouais.
0: Tout de suite.
1: Drôle de réponse. Et Charles de Foucault proteste, puis s'exécute, et puis il sent un bienfait pendant qu'il parle. Et puis ensuite, on lui propose la communion. Et pendant la communion, la métamorphose s'achève. Il a vraiment la révélation. Alors voilà, cet homme, à partir de là, change. Il va d'abord être...
0: Mais attendez, ça vous attirait, cette vie-là? Parce que vous étiez professeur de philosophie à l'université de Savoie à ce moment-là. On peut se dire, mais qu'est-ce qu'un philosophe agnostique pouvait faire avec cette vie d'un saint chrétien?
1: Ce qui me plaisait en lui, c'était le type de présence qu'il a eu comme missionnaire. Il n'a pas cherché à convertir à tout prix. Il a voulu proposer le christianisme par l'exemple, c'est-à-dire vivre avec les gens, en l'occurrence les Touaregs.
0: Se faire le frère universel.
1: Voilà, se faire le frère universel. Et ça, je l'admire, je le respecte infiniment, je trouve ça d'une humilité, d'un sens de l'autre, d'un respect extraordinaire. Donc ça m'emballait. Et puis en plus, la fin tragique de cet homme...
0: Assassiné.
1: D'ailleurs, ça va être son centenaire le 1er décembre de cette année. Assassiné par quelqu'un qui était un proche, mais qui était parti du côté de la violence. Il y a quelque chose d'un peu christique dans cette fin. Donc voilà, ce trajet nous passionnait, Gérard et moi, deux athées, et on avait écrit un film.
0: Mais sincèrement, Éric-Emmanuel Schmitt, en partant à Taman Rasset sur les traces de Charles de Foucault, vous souhaitiez vivre une expérience spirituelle, vous souhaitiez avoir la foi, qu'il se passe quelque chose.
1: Non. Vous savez, on dit tu ne me chercherais pas si tu ne me trouverais pas si tu ne m'avais cherché. Non, moi je ne cherchais rien. J'ai trouvé quelque chose d'énorme, mais je ne cherchais rien. J'étais un homme normal, habité par des questions métaphysiques, habité par la question du sens, se demandant ce qu'il faisait sur Terre, se posant vraiment la question de l'existence de Dieu, mais normal. Et je n'étais pas en demande. En fait, je ne savais pas que Dieu me manquait. Il a fallu qu'il vienne. Il faut que je découvre, après, rétrospectivement, comme il m'avait manqué.
0: Mais il y a cette phrase de Pascal que vous avez citée il y a un instant, « Tu ne me chercherais pas si tu ne m'avais déjà trouvé ». Il n'y avait pas, au fond de vous-même, déjà, cette quête, sincèrement. En réfléchissant et en écrivant cette nuit de feu, vous avez dû revenir
1: plus
0: là-dessus.
1: Plus de l'interrogation que de la quête. Très sincèrement,
0: question.
1: Je n'ai jamais souhaité avoir la foi. Je vais même vous avouer que j'avais une forme de petit mépris d'intellectuel pour les gens qui avaient la foi en disant eux ils se sont simplifiés la vie. C'est trop facile de croire, me disais-je souvent. C'est trop facile de croire. J'étais absolument pas le bon client pour ce qui m'est arrivé.
0: C'est intéressant parce que vous avez un dialogue. Alors je sais pas si là on est dans le roman ou si c'est vraiment un souvenir. Vous nous présentez Ségolène qui est là, qui elle était une catho qui faisait cette marche dans le désert avec vous, qui allait à la Sécrème sur les traces de Charles de Foucault avec vous. Il y avait des scientifiques qui eux étaient totalement athée, dans ce groupe, militant athée. Et puis il y avait cette Ségolène, et puis il y a un dialogue entre Ségolène et vous, où elle dit « Mais souhaites-tu avoir la foi ?» Et vous lui dites « Non, ce serait trop facile. »
1: Oui, parce que j'habiterais l'univers d'une façon sans doute plus confortable, c'est l'idée que je me faisais. Et non, parce que ça serait trop facile.
0: Voilà. Et vous pensiez sincèrement que c'est facile d'avoir la foi ?
1: Ben non, oui, je le pensais sincèrement parce que je ne savais pas ce qu'était d'avoir la foi.
0: Et aujourd'hui, vous diriez la même chose ? C'est facile d'avoir la foi ?
1: Je dirais que c'est un bonheur d'avoir la foi, mais ça donne des devoirs. Voilà. Mais...
0: Ce que disait Ségolène.
1: Oui, elle avait parfaitement raison, mais c'était intéressant de montrer des personnages qui, au fond, disent la vérité, mais qu'on prend pour des crétins, parce qu'on n'a pas encore passé les portes qui permettent de se rendre compte que c'est profondément vrai.
0: Et notre société française, elle est quand même assez comme ça, non ? Prendre les cathos pour des crétins ou des candides ou des naïfs.
1: Oui, complètement. Ça, j'ai découvert une fois que j'ai commencé, moi, à parler de ma foi, le mépris de certains qui a pu gicler sur moi, qui m'a d'ailleurs fait aucun effet,
0: Mais un mépris qui vous habitait peut-être un peu avant, non ?
1: Oui, mais ce mépris, je le comprends bien, puisque je l'ai éprouvé. Je pense que j'étais moins agressif que certains, parce qu'aujourd'hui, on a quand même des intégristes athées, hein. J'étais moins agressif que certains pour considérer les croyants, parce que pour moi c'était indécidable, donc j'étais quand même en accueil. Mais oui, j'avais cette petite forme de mépris, vous savez, qui cache aussi une forme de jalousie et d'envie.
0: Croyez.
1: Oh, j'en suis persuadé. Quand j'entendais quelqu'un raconter ce que moi je vous raconte et ce que je raconte dans ce livre, j'étais hors de moi. Je me disais pourquoi lui et pas moi. Cet élitisme, entre guillemets, de l'expérience mystique était quelque chose que je trouvais insupportable. En plus, moi, ma vie s'était engagée sur l'anti-élitisme de l'expérience, puisque j'avais choisi la philosophie, c'est-à-dire le partage universel des arguments qui valent pour tous. Donc, voilà, il fallait se débrouiller avec la raison, Mais tout d'un coup, recourir à une autre instance que la raison, ça me semblait tricher.
0: Et est-ce que ça vous semblait seulement envisageable qu'il y ait une autre instance que la raison?
1: Oui, ça me semblait envisageable parce que je connaissais des croyants absolument sincères, intelligents, brillants, capables de s'exprimer d'une façon que je comprenais, et parce que j'avais énormément lu Pascal. Pascal, vous savez, c'est un auteur tragique qui nourrit aussi bien l'athée que le croyant. Donc j'étais continuellement en lecture de Pascal, mais j'étais un lecteur athée de Pascal. Mais comme lui disait, il y a un autre ordre qui est l'ordre de la charité, qui est l'ordre de la croyance. On ne croit pas avec la raison, mais on croit avec le cœur. Je respectais ça. Mais c'était un continent inconnu.
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0: Éric-Emmanuel Schmitt, j'aimerais qu'on retourne en arrière dans le temps, en février 1989. Que s'est-il passé lors de cette ascension du mont Tahat, hein, le plus haut sommet du Hoggar, cette nuit où vous vous êtes perdu? Racontez-nous.
1: Eh bien, arrivé au sommet, j'étais heureux, enthousiaste, amoureux du désert. Et dans mon excès de joie, j'ai annoncé à l'équipe, je passe devant. Oubliant que je suis absolument nul en géographie, que je n'ai aucun sens de l'orientation, enfin, oubliant que je suis une catastrophe réputée pour les déplacements.
0: T'as le désir de vous retrouver seul, loin du petit groupe?
1: Je crois que je voulais avoir le désert qu'à moi, ou alors, c'est vraiment l'hypothèse, ou alors j'avais le pressentiment d'un rendez-vous. Il fallait que je me perde pour que je trouve quelque chose. Et qu'est-ce qui se passe? Effectivement, je descends pendant des heures sans jamais me retourner, sans jamais vérifier que j'ai pris le bon chemin. J'avance. Je suis concentré dans la force de mes cuisses. Je descends, je dévale, je suis heureux. Et puis j'arrive en bas, je me dis bon, bah là je tourne et je suis à l'Oued où on avait installé notre campement puisqu'on couchait à la Belle Étoile. Et puis non, je tourne, je ne vois pas l'Oued. Et puis je regarde un peu partout, je me rends compte qu'en fait je suis totalement perdu. Et là, c'est déjà 19h, on est en février, alors très vite la nuit tombe, le vent se lève.

0: et que de toute façon, je ne sais pas ce qui va se passer le lendemain. Parce que nous étions quand même en plein désert, nous n'avions jamais rencontré une caravane, nous étions vraiment seuls dans ces infinités.
1: Vous avez eu vraiment peur à ce moment-là ?
0: Je me suis dit que j'allais avoir peur. Et puis, j'ai d'abord été pratique. Je me suis abrité derrière des rochers, je me suis ensablé pour lutter contre le froid, parce que dans les rochers et le sable, il y avait encore un peu de la chaleur du soleil. Et je me suis dit, c'est merveilleux, mon corps n'avait pas faim, enfin, m'a libéré de ça. Et je me suis dit que j'allais quand même passer une nuit épouvantable. Et puis, c'est tout le contraire qui s'est produit. J'ai passé une nuit que les mots ne peuvent pas décrire. D'ailleurs, j'y consacre 3 chapitres dans le livre.
1: Vous avez eu du mal à mettre des mots sur cette expérience-là ?
0: Oui, j'ai mis des années. J'ai mis 25 ans à mettre des mots sur cette expérience-là. D'abord parce qu'on s'expose beaucoup quand on raconte ça. Et puis, je raconte quelque chose d'incroyable. Comment le corps peut se scinder en deux. J'avais un corps qui était resté dans le sable, puis j'avais un corps qui s'était échappé. Je raconte l'extase, je raconte le sentiment d'approcher d'une présence, je raconte le moment où on se fond dans cette présence et qui est un moment totalement silencieux, dont on redescend.
1: Et là, vous n'étiez pas avec la raison, vous n'étiez pas avec l'intellect, c'était vraiment de l'ordre de l'expérience.
0: Complètement.
1: Au-delà du raisonnement et de l'analyse.
0: Complètement. De temps en temps, mon raisonnement essayait de me dire qu'est-ce qui se passe, ma raison essayait de me dire qu'est-ce qui se passe, et puis très vite, je me suis abandonné à ce qui m'arrivait. Heureusement que je me suis abandonné. De temps en temps, je me dis, si je m'étais crispé...
1: Alors vous qui aviez très peur de la mort,
0: oui.
1: Là, vous n'aviez plus peur de la mort et vous avez réussi à vous abandonner ?
0: Oh bah, d'abord, la mort, elle pouvait être proche dans le sens où si je passais effectivement 3 ou 4 jours sans boire, j'allais crever. Mais tellement vite, cette nuit s'est transformée en nuit mystique que une fois que tout ça a été fini, que j'ai dormi un peu après cette expérience et que je me suis réveillé, je me suis dit, bon, ben voilà, peut-être que dans 3 jours, je vais mourir, mais je mourrai croyant, tout a changé. Ou soit je retrouve le campement, ou mon équipe me retrouve, et à ce moment-là, je vivrai croyant.
1: Mais revenons sur cette expérience-là, même si je sais que c'est difficile de mettre des mots. Vous parlez de décorporation, quelque
0: oui.
1: part. Vous dites, incroyable, j'ai 2 corps, l'un sur terre, l'autre en l'air. Beaucoup de témoignages de personnes nous disent qu'ils ont vécu cette expérience-là au moment de ce qu'on appelle les EMI, les expériences de mort imminente, une sorte de dédoublement du corps. C'est ce que vous avez vécu là ? Vous avez senti qu'il y avait une...
0: Je me retrouve pas dans les récits d'EMI. Hein. Je me retrouve beaucoup plus dans les récits de tous les mystiques, quelle que soit leur religion d'ailleurs, y compris les orientaux, les indiens. C'est-à-dire ce moment de séparation de soi, ce moment d'extase, ce moment de lévitation, et puis tout d'un coup cette fondue dans l'absolu.
1: Et cet absolu, vous parlez de lumière, vous parlez de force,
0: voilà.
1: C'est les mots que vous utilisez.
0: C'est très difficile de trouver les bons mots. On est condamné à la poésie, on est condamné à la métaphore.
1: Comme les mystiques.
0: Voilà, parce que les mots ont été inventés pour décrire le visible, pas l'invisible. Donc, vous vous rendez compte de l'exercice d'écrire l'invisible avec les mots du visible. Donc, forcément, c'est métaphorique. C'est aussi pour ça que j'ai tellement repoussé ce livre, l'écriture de ce livre, parce que je voulais être en possession de mes moyens d'écrivain pour garder ma ligne claire et essayer de raconter ça.
1: Mais vous dites, j'ai compris que tout a un sens et que tout est justifié. Alors, cette phrase, je me souviens, vous me l'aviez déjà partagée il y a des années. Qu'est-ce que ça veut dire, tout a un sens et tout est justifié ?
0: C'est énorme. C'est là le grand changement. Auparavant, j'étais comme la plupart des hommes du 21e siècle et du 20e. Lorsque je ne comprenais pas le sens du monde, eh bien, j'en concluais qu'il était absurde. C'est-à-dire qu'il n'avait pas de sens. Le sens que je ne percevais pas était donc un sens absent. J'étais donc dans les philosophies de l'absurde. Aujourd'hui, tout a changé. Quand je ne comprends pas, quand je ne perçois pas le sens, je me dis que c'est de ma faute, que je suis un esprit fini qui n'arrive pas à comprendre l'infini.

0: ni. C'est-à-dire, je ne doute pas qu'il y ait du sens. Je ne doute pas que le monde soit plein, que le monde soit accompli. Et donc, désormais, je fais crédit au mystère. Je m'accuse, moi, de mes limites, au lieu d'accuser le monde de ses limites.
1: Ça demande de l'humilité.
0: Mais bien sûr, c'est là qu'on se rend compte qu'en fait, la philosophie du XXe et du XXIe siècle n'est absolument pas humble, puisqu'elle fait de l'homme non seulement le gardien du sens, mais l'inventeur du sens. Donc, quand il n'en voit pas, c'est qu'il n'y en a pas. Et tout d'un coup, cette humilité qui est quand même millénaire de se dire « quelque chose me dépasse, il y a quelque chose que je ne comprends pas qui doit avoir un sens ». Et la foi, c'est ce rapport-là au sens. C'est poursuivre le chemin de l'interrogation, certes, mais avec la confiance. La confiance dans le mystère.
1: Et ça vous a été donné cette nuit-là ?
0: Complètement.
1: Vous l'avez reçu ?
0: Je l'ai reçu. Ça, c'est vraiment un cadeau, c'est une grâce. C'est énorme. Parce que, de temps en temps, je me rebelle. Parce que je ne trouve pas le sens des choses. Toujours pas.
1: Parce que, justement, revenons à toutes ces interrogations du petit garçon et de l'adolescent face à la souffrance, face à l'absurde, et je le mets entre guillemets, guerre d'Auschwitz, d'Hiroshima.
0: Alors, quelque chose a changé.
1: Et qu'est-ce qui a changé ? Alors, prenons ce drame abominable de la Shoah,
0: par exemple. Oui, le rapport au mal, il a complètement changé. C'est-à-dire d'abord, je n'accuse pas Dieu des saloperies que se font les hommes, j'accuse l'homme. Et pour moi, j'appelle à un humanisme actif, c'est-à-dire à ce que l'homme cherche plutôt à accomplir la meilleure part de lui que se laisser aller à la barbarie. Donc, en fait, c'est ça induit chez moi une extrême responsabilité humaniste. Et puis le rapport à la mort, il a aussi changé. D'abord, j'ai cessé d'être obsédé par ça, de m'interroger là-dessus. Je me suis rendu compte de tout ce qu'il y avait de narcissique et d'égocentrique dans l'obsession de sa fin. Parce que quand même, il faut s'aimer beaucoup pour penser continuellement que la plus grande des catastrophes, ça serait de disparaître. Donc ça, heureusement, je m'en suis éloigné. Non pas que je ne m'aime pas, mais je m'aime correctement.
1: Mais on reviendra sur la question de la mort, mais moi je voudrais rester un moment sur la question du mal. Parce que la question du mal n'est pas résolue quelque part.
0: Mais elle n'est pas résolue, mais elle ne sera jamais résolue, je veux dire.
1: Je me souviens dans le
0: mal ne sera jamais éradiqué. Il faut arrêter d'avoir cet espoir. Il faut être d'un volontarisme actif pour essayer d'aller toujours du côté du meilleur. Mais c'est jamais gagné et c'est toujours à refaire.
1: Mais c'est ce que font les philosophes, essayer de comprendre le pourquoi du mal, le sens du mal, s'il y a un sens.
0: Pour le sens du mal, c'est l'égoïsme. Le sens du mal, c'est la peur. Le sens du mal, c'est...
1: Et l'origine du mal. Parce que je me souviens dans Le Visiteur, vous avez cette phrase superbe du personnage qui interroge, c'est Freud même, qui interroge ce visiteur et qui lui dit, mais attendez, Dieu, s'il est à l'origine du mal, quel salaud, et s'il n'est pas à l'origine du mal,
0: quelle impuissance. La réponse, c'est la liberté. Dieu nous a fait libres, libres pour le bien, libres pour le mal. C'est à nous de nous servir bien ou mal de cette liberté. Si Dieu avait fait des automates, d'abord, nous n'aurions aucun mérite, nous n'aurions plus de part dans nos vies, nous n'aurions aucune responsabilité, nous n'aurions aucune autonomie. Dieu ne nous a pas fait automates. Il nous a laissé cette part incroyable de cette béance qui s'appelle la liberté. Donc, soyons responsables. C'est entre nos mains, et le plus grand cadeau, c'est ça. Et vous savez ce que je dis à la fin du livre, c'est que même en face d'une révélation, on reste libre. D'ailleurs, je me suis jamais senti aussi libre qu'après cette rencontre avec Dieu. Parce qu'il me restait la possibilité de la nier, ou de l'oublier, ou de la mettre dans ma poche. J'avais enfin un choix.
1: On peut vraiment, après une expérience aussi forte...
0: Alors moi, je crois que beaucoup de gens ont vécu cette expérience, ou étaient sur le chemin de cette expérience, et se sont secoués pour ne pas la vivre ou ont carrément pratiqué l'amnésie. Oui, je le crois vraiment. On reste libre parce que, je dirais même en étant fin libre. Avant, j'étais pas libre de croire ou de pas croire, je ne croyais pas. Après cette expérience, j'étais enfin libre de choisir, de croire ou de ne pas croire, avec d'énormes raisons de croire. Donc en fait, la révélation, loin d'annihiler la liberté, elle la sollicite, elle l'aiguise, elle la fait exister.
1: Mais cette liberté dont vous parlez effectivement dans ce livre, après nous avoir partagé cette nuit de conversion, on peut utiliser le mot de conversion, hein, vous l'acceptez.
0: Pas de révélation.
1: De révélation. Vous dites, je suis libre d'y croire ou de ne pas y croire. Parce qu'à un moment, vous avez un passage où vous vous interrogez. Vous dites, mais finalement, est-ce que tout ça, c'est pas le fruit de mon cerveau, de ma fragilité au moment où...
0: Des hormones qui me rassurent, bien sûr. Ou alors des explications psychanalytiques. Bah attendez, moi j'étais payé pour fournir ce genre d'explications, puisque j'étais un philosophe intellectuel formé à l'école de Derrida et d'autres, que je respecte infiniment par ailleurs. J'étais formé à déjouer tous les discours et à les soupçonner tous.
1: Et alors, là, vous avez encore un doute sur la foi qui vous a été donnée à ce moment-là ?
0: Plus aucun aujourd'hui. Ou alors, ça serait me nier moi-même, me supprimer moi-même. J'ai l'impression qu'une grande partie de moi est cette foi, est cette confiance. Je ne peux pas aborder les... C'est là où je suis. Et puis c'est moi.
1: Alors, Éric-Emmanuel Schmitt, pourquoi une expérience aussi forte, dans laquelle on le sent bien, vous avez des difficultés à mettre des mots, vous parlez de force, de lumière.
0: Pas trop de difficultés, j'espère.
1: Non. Dans le livre, vous nous le partagez, mais on sent bien que c'est insaisissable, c'est l'inconnaissable, c'est l'au-delà de tout que vous essayez de nous faire toucher du doigt. Pourquoi utiliser le mot de foi ? Et le mot de, conversion spirituelle.
0: Alors ça, j'en parle dans le livre. Même le mot de Dieu, à un moment, me pose un problème.
1: Vous hésitez à l'utiliser, ce mot de Dieu. Oui.
0: J'hésite à l'utiliser parce que je me dis, tiens, est-ce que le Dieu dont me parle Ségolène, qui est catholique, c'est le même que celui que j'ai rencontré au pied du Mont Athos ? Est-ce que le Dieu auquel croit Abbé Gour, le guide Touareg et musulman, c'est celui-là ? Est-ce que celui dont me parle Kant ou dont me parle Voltaire, c'est celui-là ? Je me rends compte qu'évidemment, on habille Dieu de façon très très différente. Mais je me rends compte que aussi que justement Dieu c'est l'ineffable et que forcément on l'habille et que le sujet échappe à la façon dont on l'habille avec les mots.
1: Mais cette expérience, cette force dont vous parlez, c'est ce que les humains essayent de définir par le mot de Dieu.
0: Exactement.
1: Quelle que soit leur tradition
0: et donc
1: religieuse.
0: Moi aussi.
1: Et vous aussi.
0: Voilà, je me range à cette tradition qui appelle Dieu, cette force que l'on ressent et ce sens qui se manifeste parfois lors des expériences qu'on peut avoir.

0: Éric-Emmanuel Schmitt, nous poursuivons sur RCF cette émission Visage en votre compagnie. Vivre quand on est agnostique, comme vous l'étiez, cette éruption d'une expérience spirituelle mystique, comme vous l'avez vécu dans cette nuit de février 89 dans le Sahara, vivre cette éruption spirituelle, c'est une chose. Choisir d'embrasser une religion, c'en est une autre. Alors pourquoi est-ce que vous avez fait le choix du christianisme ?
1: Alors ça, c'est une autre histoire qui arrive des années après. Je rentre en France fort de ce secret, parce que c'est un secret, je n'en parle pas. D'abord, je n'ai pas les mots pour le dire. Puis je suis un peu déstabilisé, c'est pas moi, enfin je ressemble pas à ça. Donc il fallait quand même que la métamorphose intérieure s'accomplisse, que l'alchimie de la foi fasse son travail. Mais donc en secret, je me mets à lire les grands mystiques. Qu'ils soient juifs, hindouistes, tibétains, chrétiens, Maître Eckhart, Sainte Thérèse d'Avila. Et à chaque fois, je me sens une fraternité essentielle avec eux. Et donc, pendant des années, cette révélation dans le désert ne prend pas de cadre religieux. Et je sens même que je n'en ai pas besoin. Alors, de toute façon, moi, je suis le dernier à pouvoir déceler mes besoins, parce que c'est toujours après que je me rends compte que, oui, je manquais de quelque chose.
0: Donc vous embrassez une spiritualité universelle, on va dire.
1: Voilà. Et puis, une nuit, toujours une nuit, je lis les quatre évangiles, que je n'avais jamais lus, puisque je vous avais raconté mon éducation religieuse, qui était formidable, mais qui était tout sauf religieuse. Et je lis les quatre évangiles. C'est court, ça se lit facilement. Et je suis bouleversé. Je suis bouleversé parce que je trouve dans ces quatre récits quelque chose que je n'ai pas reçu dans ma nuit, quelque chose en plus, qui est l'amour. L'amour mis devant tout. L'amour remplaçant la peur comme ciment social. L'amour remplaçant, dépassant les lois, dépassant l'ordre. Et cette figure de Jésus me bouleverse, mais presque d'une façon romantique. J'y vois un héros de l'amour. Et puis, à ce moment-là, je me mets à travailler sur le christianisme, à essayer de comprendre qu'est-ce qui s'est passé réellement. Je lis des récits historiques, je lis des contre-enquêtes, je lis des attaques, les attaques religieuses antichrétiennes les plus forcenées, je lis les défenses du christianisme, je lis comme ça, voilà, ce qui s'étale sur des siècles de christianisme, autant dans la critique que dans le prosélytisme. Et l'étude de Jésus devient une obsession. Et au bout de quelques années, je me rends compte que aux deux questions qui font le chrétien, je réponds oui. La question de l'incarnation, la question de la résurrection. À la question de l'incarnation, est-ce que Dieu est le Fils de Dieu venu sur terre ? Donc Dieu venu sur terre pour nous parler et témoigner, je réponds oui. Et à la question de la résurrection, je réponds oui aussi. Je réponds oui avec mon cœur, je réponds oui avec mon imagination, je réponds oui tout mon être. Donc voilà, je considère à partir de ce jour-là que je suis chrétien.
0: Éric-Emmanuel Schmitt, fondamentalement, cette expérience que vous avez vécue dans ce désert, qu'est-ce qu'elle a changé profondément en vous ?
1: Elle a totalement changé ma vie, à la fois au sens intime et au sens public. Quand je suis revenu de cette nuit, je me suis mis à écrire, enfin. J'écrivais depuis toujours. J'étais doué, j'avais été diagnostiqué par tous les professeurs, les instituteurs, les amis, les proches, la famille, depuis toujours. À 16 ans, j'étais reçu par Giscard d'Estaing à l'Élysée parce que j'avais réussi le concours général en français. Pendant toutes mes études, les profs s'extasiaient sur mes dons pour l'écriture. Je m'étais essayé à l'écriture très, très, très, très jeune.
0: Mais vous n'étiez pas satisfait ?
1: Non. Je considérais que, oui, j'étais doué, mais que ce talent n'était au service de rien.
0: C'était vain. Après cette nuit, vous avez vraiment pu écrire ?
1: Oui.
0: Parce que quand on regarde, c'est juste après que vous avez publié votre première pièce de théâtre.
1: Exactement.
0: Et que tout est parti.
1: Oui, mon talent n'était plus vain. C'est-à-dire que si j'avais été le réceptacle de quelque chose d'aussi important, je pouvais prendre la parole. J'étais plein. Voilà. J'étais harmonisé, enfin. Avant cette nuit au désert, j'avais l'impression d'être coupé en trois, moi. J'avais la tête qui partait d'un côté, j'avais le cœur qui partait d'un autre, ou qui partait nulle part, et le corps qui partait encore ailleurs. À partir de cette nuit au désert, il y a eu véritablement une harmonie entre ma tête, c'est-à-dire mon intellect, mon cœur et mon corps.
0: Donc vous, je dirais, premier roman, vos premières pièces de théâtre, on le sent très nettement, bien sûr, dans le cycle Invisible, avec Mila Repa, Oscar La Dame Rose, L'Enfant de Noé. Avec vos derniers romans, on s'interroge davantage parce que vous parlez beaucoup de la séduction.
1: Oui.
0: Et est-ce que c'est toujours dans cette même veine, je dirais, spirituelle?
1: Ah non, mais il ne faut pas quitter le terrain de la chair sous prétexte qu'on a une vie spirituelle. J'ai beaucoup parlé de l'amour, de la sexualité et de la séduction dans les derniers livres. Alors, si on décrypte bien, par exemple, les perroquets de la place d'Arezzo, qui passent pour éventuellement une farandole incroyable de toutes les façons de se toucher et de se désirer, la structure est profondément spirituelle. Et je parle non pas d'un corbeau, mais d'une colombe. C'est-à-dire de quelqu'un qui déclenche la révolution sur une place de Bruxelles en envoyant un mot anonyme à tous les habitants. Et ce mot anonyme, c'est « N'oublie pas que je t'aime, signé qui tu sais ». C'est toujours le même auteur que vous avez derrière
0: et c'est le même
1: ces histoires-là.
0: Chez vous, pour écrire ces livres?
1: Oui, c'est un moteur de... Comment dirais-je de compréhension absolue de l'autre. Ce que je déteste, c'est juger les gens. Et moi, ce que m'a donné cette nuit, ce n'est pas une citadelle dans laquelle je pourrais monter et puis juger tout le monde du haut de cette citadelle. C'est tout au contraire une proximité extrême avec toutes sortes d'humains que j'ai pu éprouver.
0: Éric-Emmanuel Schmitt, fondamentalement aujourd'hui, qu'est-ce qui est le plus essentiel dans votre vie ? Là, aujourd'hui.
1: Écoutez, aujourd'hui, là, en face de vous, en plus, je suis bien. Parce que ce livre m'a fait du bien. Ce livre m'a... D'abord parce que j'étais capable, enfin, de l'écrire.
0: Vous êtes soulagé, quelque part ?
1: Oui, parce que je pressentais que mon chemin d'écrivain comportait ce livre. Il y avait ce rendez-vous. Je voulais me rendre à ce rendez-vous. Puis on ne se rend pas compte qu'on vieillit, et tout d'un coup, j'ai 54 ans, je n'ai toujours pas écrit ce livre. Et il s'est imposé totalement à moi, et s'imposant à moi, il m'a remis là où je devais être.
0: Vous êtes apaisé, alors que vous pourriez être inquiet, savoir comment il va être reçu.
1: Oui, c'est curieux. Hein. Bon, d'abord, je sais qu'il est... commence à savoir qu'il est extrêmement bien reçu, mais j'étais autant apaisé avant de le savoir. Parce que... Je l'ai écrit honnêtement et humblement. Vous savez, j'ai carrément publié 40 volumes, si on prend les pièces, sans quasiment dire « je ». Donc pour moi, c'est très très embêtant et très gênant, et je suis très pudique, et parfois même plus que pudique, renfermé. Donc mon mode d'expression, c'est l'imagination. C'est jamais me raconter moi, me confesser moi. Donc déjà, il y avait un tabou que je franchissais. Puis il y avait l'extrême transgression de parler de l'intime spirituel aussi. Donc il y avait toute une course d'obstacles que j'ai franchi. C'est peut-être d'avoir franchi ces obstacles aussi qui m'a fait du bien. J'ai l'impression d'être un peu plus nu et un peu plus vrai devant les autres.
0: Alors je reviens avec ma question de l'essentiel. Je dirais au sens plus large, pas simplement maintenant suite à la publication de ce livre. Qu'est-ce qui vous semble essentiel dans l'existence humaine ?
1: L'essentiel, c'est de partager le mystère de l'existence ensemble. Pour moi, nous sommes d'abord tous frères en ignorance. Ce qu'on a tous de commun, c'est ce qu'on ne sait pas et qu'on voudrait savoir. On est des questions sur pattes. C'est ça, les hommes. Et il faut avancer. On est frères d'abord en ignorance. Après, certains ont des croyances, certains ont des révélations, certains ont des convictions. Il faut les respecter. Mais les respecter au nom de quoi ? Au nom du même. c'est-à-dire au nom du fait que nous sommes tous ignorants. Vous savez, tout à l'heure, j'évoquais Jacques Derrida, qui a été un de mes professeurs à Normale Sup. Il nous avait fait un très très beau séminaire sur le respect. Il nous expliquait que le respect, ce n'était pas le respect de la différence. C'était le respect du même. Qu'est-ce que je vais respecter en l'autre ? La même structure interrogative qu'en moi. L'autre, il est comme moi, celui qui s'interroge et qui ne sait pas. Donc, fondons notre humanisme sur l'ignorance et après, admettons que certains soient habités de façon joyeuse ou douloureuse par des convictions ou par la foi.
0: Merci beaucoup, Éric-Emmanuel Schmitt, d'avoir accepté cette invitation pour RCF, mais aussi pour ce livre que nous étions nombreux à attendre parmi ceux qui vous connaissent depuis un certain nombre d'années. Ce témoignage, on avait hâte de le lire. Il est disponible maintenant aux éditions Albin Michel, La nuit de feu d'Éric-Emmanuel Schmitt. Merci beaucoup.
1: Merci.

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1: Madagascar est l'une des plus grandes îles au monde, au paysage paradisiaque. Mais la vie des habitants est synonyme de misère. Les trois quarts des Malgaches vivent sous le seuil de pauvreté. L'eau, l'électricité, l'éducation et même la santé font terriblement défaut. Les conditions de vie sont catastrophiques. Mais dans ce chaos, l'Ordre de Malte-France administre une maternité qui vient en aide aux femmes et aux enfants les plus fragiles. À tout de suite pour découvrir ce reportage.

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1: Contre-courant, Madeleine Vatel.
2: Madagascar, l'une des plus grandes îles au monde, aux paysages magnifiques, à la faune étonnante et aux plages paradisiaques bordées par l'océan Indien. Mais à Antananarivo, la capitale, quelques kilomètres suffisent pour être frappé par la misère, brutalement et partout. Ici, les trois quarts des habitants vivent sous le seuil de pauvreté. Aux problèmes d'eau potable, d'électricité, d'alimentation, s'ajoute l'urgence en matière d'éducation et de santé. C'est parce que l'aide aux plus démunis est sa priorité que l'Ordre de Malte France mène ici de nombreuses actions en direction des femmes et notamment des jeunes mamans. Une urgence sociale dont nous parle Pauline Guéraud, chef de projet à la maternité du pavillon Sainte-Fleur.
3: L'ADN de l'Ordre de Malte, c'est de se tourner vers les plus démunis. De nombreuses personnes sont encore très éloignées des systèmes de soins. Et si l'Ordre de Malte n'apportait pas tous ces soins aux mères et aux enfants, on enregistrait de nombreux décès supplémentaires. On a monté un projet social. L'objectif, c'est de rendre les soins mère-enfant accessibles à toutes les populations et même celles qui sont le plus éloignées des systèmes de santé. En fait, à Madagascar, de nombreuses femmes accouchent encore aujourd'hui à domicile, et ce qui cause de nombreux décès chez les mères et les enfants et n'ont pas forcément le réflexe de se rendre dans des structures de santé, même si celles-ci sont gratuites. On a monté une clinique mobile qui est une clinique avec un médecin qui se rend quotidiennement dans des centres de santé partenaires du pavillon Sainte-Fleur et qui va dans des quartiers défavorisés pour permettre à ces femmes d'accéder à des soins et donc des suivis de grossesse. L'objectif, ça va être aussi de proposer une prise en charge complète pour la mère et l'enfant. Donc ça va aller de la sensibilisation sur l'importance de faire un suivi de grossesse en milieu médicalisé, par exemple, des consultations prénatales, la prise en charge d'accouchement gratuit ici au pavillon Sainte-Fleur pour les femmes qui présentent des grossesses à risque, et puis ensuite tout un suivi post-natal pour s'assurer que après avoir accouché, les soins mère-enfant puissent continuer d'être prodigués.
2: La clinique mobile dont parle Pauline, c'est justement l'équipe qui nous attend devant la maternité, dehors. Solène Poli travaille depuis un an au pavillon Sainte-Fleur pour l'Ordre de Malte. Elle va nous accompagner avec à ses côtés médecins et sages-femmes, prêts à partir dans les périphéries de la capitale.
4: Tu vas chercher un interne ?
5: Okay. Avant de commencer la visite de la maternité, on va aller directement sur le terrain. Donc je vous propose qu'on monte en voiture. On en a à peu près pour 15 minutes pour nous rendre dans le premier centre, dans le quartier d'Amboudran. Et en fait, c'est vraiment le centre qui fait vivre le quartier. Les enfants sont tout le temps dans ce centre pour jouer, pour aller à l'école. Les femmes aussi peuvent s'y rendre si elles ont des questions de santé. Et c'est vraiment ce genre de structure très importante pour avoir des soins de première nécessité, pour avoir accès à l'éducation, qui souvent manque beaucoup à Madagascar.
6: On peut peut-être dire dans quel quartier on passe. Oui. Marius, vous êtes le chauffeur ?
7: Je suis conducteur au PSF. Chaque matin, on part par dispensaire. Donc aujourd'hui, on part à Boutaran, au Péfoulou.
6: C'est très chargé.
8: Vous avez l'habitude ou...
7: Oui, sur la route, il y en a beaucoup de monde, mais j'ai l'habitude. Il faut être prudent. C'est ça l'important. Et maintenant, tout le monde a des scooters parce que avec des embouteillages. Il faut être très très vigilant parce que de temps en temps, il y a quelqu'un qui coupe directement au devant de la voiture, donc faut être très vigilant.
6: Alors, on voit beaucoup aussi, il y a les piétons sur cette route principale qui traverse un peu à tout bout de champ. Il y a beaucoup de cyclistes, on l'a dit. Il y a aussi des charrettes.
7: C'est plus souvent le matin.
9: Et parce que la population a beaucoup augmenté au fil des années.
2: La jeune femme que vous entendez, Greta, est médecin à la maternité du pavillon Sainte-Fleur et c'est elle qui coordonne les équipes de soignants installées dans les dispensaires de quartier.
9: On est passé environ de 22 à 30 millions de personnes.
6: Et là, vous diriez que le quartier dans lequel on va aller, c'est plutôt...
9: surpeuplé, majoritairement pauvre, pauvre, démuni, vulnérable, un peu de tout, quoi. Il y a très peu de ressources pour vivre. La plupart d'entre eux sont dans le secteur informel. Oui. Il y a beaucoup de maisons qui sont construites au-dessus des rizières et des pâturages. Vous en verrez beaucoup de petites maisonnées, très petites, très basses, très serrées. Mais il y a toute une famille dedans, donc puisque c'est serré, vous verrez beaucoup de gens qui sont dehors juste pour s'asseoir et tout, qui n'ont pas de travail et qui ne rentrent qu'une fois que c'est l'heure d'aller dormir parce que c'est serré. Quand il y a une maladie contagieuse, ça se répand très vite, ça se transmet très vite. Déjà, l'accès à l'eau, c'est vraiment compliqué. La pollution dans la capitale, il y a beaucoup de choses qui font que les gens tombent souvent malades, mais qui ont moins de ressources pour se soigner, qui n'ont presque pas d'argent. Chez nous, il n'y a pas de mutuelle de santé.
6: Alors Solène, on vient de rentrer dans cette cour où se trouve le centre Amboudrane, centre d'aide aux plus fragiles.
5: Derrière nous, là, on a le petit espace où vivent les sœurs, les petites sœurs de l'Évangile. Et en fait, il faut avancer un petit peu dans la ruelle. Et là, on arrive dans l'espace où il y a le centre de santé. Il y a une cantine aussi pour les mamans dénutries qui peuvent venir manger avec leur bébé gratuitement dans la journée. Il y a la cantine aussi pour tous les élèves. Il y a des femmes du quartier qui font de l'artisanat, qui ont été formées par une des sœurs. Et l'argent revient à chacune des artisanes. C'est assez impressionnant. Et là, on est vraiment, c'est tranquille. Mais vous allez voir, elles nous disent, c'est incessant. En fait, les personnes qui essayent de rentrer ici, elles sont obligées le soir de fermer les portails. Et les besoins sont vraiment incessants. Je vais peut-être aller voir sœur Iris. Je vais lui dire qu'on est là.
10: Oui. Je suis la sœur Perrine dans la congrégation des petites sœurs de l'Évangile. Je viens de prononcer mes vœux.
6: Là, on va sortir dans la rue.
10: Oui.
11: C'est un quartier qui s'appelle Amboudrane. C'est-à-dire, on est vraiment au bord de l'eau. Parce qu'il y a de l'eau partout ici. Même quand il y a la pluie, surtout. Il y a beaucoup d'inondations. Même les maisons des gens. Parce que les gens ici, la plupart ont des maisons dans l'eau. Et il y a des petites cabanes, des maisons en bois dans l'eau. Et quand il y a beaucoup, beaucoup de pluie, au moment des cyclones, l'eau monte et ça arrive même jusqu'à l'intérieur de la maison. Et les gens vivent dans l'eau, voilà. Donc, imaginez un peu, parce que les gens ici, on jette tout dans l'eau. Et quand il y a la pluie, toutes les saletés entrent à l'intérieur de la maison. Et il y a toutes les maladies possibles que les gens attrapent. Et c'est très compliqué, c'est très compliqué. Les pauvres gens, ils en souffrent beaucoup, beaucoup, beaucoup. Voilà. Parce que la plupart des gens ici, ils viennent de la région. Et ils viennent ici en pensant qu'ici, ça serait un peu plus facile de trouver de quoi se nourrir, de travail. Alors qu'ici, c'est le pire. Ils ont du mal à trouver du travail. Parce que la plupart du travail demande beaucoup de diplômes, certains niveaux. Alors qu'ici... pas beaucoup de gens ont terminé les études jusqu'au bout à cause de manque de moyens surtout. Il y en a beaucoup qui se retrouvent dans la rue, les garçons qui se droguent, voilà. Donc.
2: Nous rencontrons Sœur Catherine, responsable de la fraternité de la communauté des petites sœurs de l'Évangile, installée dans la capitale de Madagascar depuis 1988.
6: Vous êtes heureuse de ce qu'est devenue cette fraternité?
12: Ah oui, pour le moment, oui, parce que ça fait longtemps qu'on a travaillé ici. Il y a une évolution. Ce n'est pas seulement l'évolution, mais il y a cette prise en charge de sa vie, des personnes. Ça me réjouit beaucoup. C'est les petites sœurs qui travaillent. Bon.
6: Et l'ordre de Malte, c'est important pour vous?
12: Ah oui, parce qu'il y a toutes les femmes qui sont, vous voyez, dans un état critique, souvent parce qu'à cause de malnutrition, à cause de violences, les dons qu'elles nous donnent, ça nous aide beaucoup, et surtout par rapport à des personnes qui sont en danger.
6: Le plus grand danger ici, c'est quoi?
12: Ici, il y a des personnes qui sont malades, qui ne se soignent pas, et c'est à dernier stade. Des fois, c'est très difficile à les soigner. Moi, c'est là que ça me décourage beaucoup parce qu'il y a des parents qui se laissent aller pour leurs enfants. On essaye d'être à côté, mais des fois, c'est un peu... Et tout ça, ça travaille beaucoup à moi, oui. Par exemple.
6: Quel lien vous faites entre la charité et la prière?
12: Si je peux dire ainsi, c'est la soudure d'une vie. S'il n'y a pas la prière, la charité n'a pas de valeur. Tandis que la prière avec la charité, ça marque l'existence de Dieu. Parce que Dieu est amour. On veut exprimer ce don que Dieu nous a fait par notre vocation de petite sœur de l'Évangile à la suite de Frère Charles de Foucault. Il a donné tout.
6: Merci beaucoup, sœur Catherine. Bon après-midi.
12: Merci, à vous de même. Merci.
5: Au dispensaire, le jeudi, c'est le jour de la consultation prénatale.
13: Voilà. Donc il y a les femmes enceintes. Il y a les femmes enceintes qui viennent pour la consultation.
5: Nous sommes dans la salle de soins. Il y a la sage-femme qui reste ici en permanence du lundi au vendredi. Donc peut-être elle va expliquer un peu ce qui se passe ici.
14: Je m'appelle Nadia, je suis sage-femme ici. Ce que je trouve vital, c'est sauver la vie de la mère et du bébé. Parce qu'avant, les gens, enfin, chez les matrones, il y a beaucoup de décès maternels et décès néonatales pour les enfants.
6: Qu'est-ce que c'est une matrone?
14: Matrone, c'est une femme qui fait le rôle de sage-femme, mais elle ne s'apprend pas, mais c'est avec l'habitude.
6: Donc c'est un peu une femme qui est connue par la famille ou qui est connue par le quartier, mais qui n'a pas les diplômes.
14: Oui, c'est moins sécurisé par rapport au centre de santé.
5: Voilà, c'est le centre de la tuberculose. Il y a Madame Florence qui est ici devant nous, qui est la responsable, et tout le jeudi, il y a la distribution des médicaments. Donc les gens viennent ici pour prendre les médicaments et on leur donne ça gratuitement.
6: Il y a beaucoup de cas de tuberculose?
5: Ah oui, il y en a beaucoup dans le quartier.
6: Ici, l'Ordre de Malte soutient particulièrement cet espace-là?
5: Oui, parce que du coup, nous, en tant que maternité, notre spécialité, c'est le suivi de grossesse et les accouchements. Et donc, on a nos médecins qui viennent régulièrement s'assurer en fait que les soignants des centres maîtrisent bien les gestes propres à un suivi de grossesse, à l'accouchement, à l'échographie.
6: C'est un peu une forme de formation continue qui est assurée par le pavillon Sainte-Fleur, dans lequel vraiment travaille pour le coup l'Ordre de Malte.
5: Exactement. L'idée, c'est une fois que les centres sont plus autonomes, les personnels soignants sont complètement en capacité de gérer ces grossesses. L'idée, c'est de non pas les laisser tout seuls et toujours continuer une sorte un petit peu de parrainage, en fait. Et puis, il y a toujours des cas de grossesses à risque complexe qui sont durs à suivre aussi pour les personnels soignants des centres qui ont moins l'habitude de voir ce genre de cas. Et si besoin, du coup, de référer les femmes enceintes qui présentent des grossesses à risque et qui sont indigentes, qui n'ont pas les moyens d'accoucher dans un centre de santé, de pouvoir venir accoucher gratuitement à la maternité.
6: Vous précisez qu'elles viennent se faire soigner gratuitement parce que pour eux, le soin est quand même associé à quelque chose de payant, qui coûte et qui est le fruit d'un sacrifice pour les familles très souvent.
5: Oui, dans les centres, elles savent qu'elles ont accès à des soins gratuits où souvent c'est moindre coût. Parfois, c'est juste symbolique. Hein. C'est 5 000 arrières, donc 1 euro, voire moins d'un euro la consultation pour illustrer la valeur du soin.
6: Oui. Alors Solène, on entre dans ce petit cabinet. Bonjour.
15: Bonjour.
6: Greta, on vous retrouve, vous étiez avec nous dans la voiture tout à l'heure et vous êtes maintenant près de cette table de soins, vous avez le masque, vous êtes prête à recevoir votre patiente. Vous la connaissez?
15: Non, pas encore. En tout cas, c'est sa première consultation auprès de l'équipe mobile Pavillon Sainte-Fleur. Mais elle a été suivie jusqu'à ce jour avec la sage-femme du centre. Et si elle nous l'a référé, c'est que c'est une grossesse à risque et ou pathologique, à problème.
16: Ça va comme quelqu'un, ça.
3: Vous avez quel âge et vous êtes enceinte de combien de mois?
16: 26 ans. De grossesse 5 mois.
15: Elle est rassurée parce que elle pense que elle est bien prise en charge dans sa grossesse. C'est sérieux, voilà, c'est ce qui la rassure.
3: Est-ce que pour vous avoir un enfant c'est une joie ou c'est une inquiétude?
15: Elle a dit que bien sûr c'est une grâce d'avoir un bébé. C'est un don. Et surtout quand c'est bien suivi. Elle a ajouté ça. C'est un cadeau, c'est une grâce, c'est un don. Surtout quand c'est bien suivi. Elle pense, elle et son mari, avoir 3 enfants. Et oui, pour eux, ce sont des trésors. Les enfants sont des trésors. Voilà. Actuellement, elle est lessiveuse, oui, à la main. Elle lessive des autres gens et elle est payée pour ça, oui. En fait, tout le monde fait encore ça à la main. Soit les foyers font eux-mêmes, soit personne n'a le temps, vont à l'école et vont travailler. Donc, on a besoin d'une lessiveuse pour les faire laver. C'est eux qui lavent et c'est eux qui font sécher.
3: Et son mari, qu'est-ce qu'il fait ?
15: Porter des marchandises, par exemple les sacs de riz, et c'est le mari qui les porte sur leur dos ou sur une charrette. Ils sont payés au service. Ça déjà, on voit qu'elle est dans un quartier défavorisé, comme celui-là.
3: Alors là, l'échographie a commencé, qu'est-ce que vous voyez ?
14: On voit que c'est une présentation céphalique, tête mobile, activité cardiaque positive, l'abdomen. Et on fait la mensuration. C'est une... Tenez un sexe. C'est une fille. Le poids, c'est 653 grammes.
15: Elle est à combien de semaines?
14: 23 semaines.
3: C'est classique que ça arrive assez tard comme ça.
15: C'est classique pour les tantes, les mamans et qui disent vas-y, maintenant fais l'écho puisque tu entends le bébé boucher. Voilà, c'est leur repère à eux. Mais nous, on les apprend à connaître l'utilité de faire une échographie au premier trimestre parce qu'on repère si c'est intra-utérine ou extra-utérine. Il y a beaucoup de grossesses extra-utérines à Madagascar. Parce qu'il y a beaucoup d'infections génitales, des maladies sexuellement transmissibles. Mais il faut que tu la revoies dans 2 semaines ou 3 semaines, oui, pour s'assurer du terme. Okay.
12: Le premier enfant était décédé à l'accouchement. Et le deuxième, césarienne, oui. C'est pour ça qu'elle a sauvé son enfant, parce qu'elle a eu la tension artérielle qui est montée beaucoup, oui.
15: L'éducation manque. Et je me souviens de la sœur. Elle a dit, souvent, il n'y a pas pire que l'ignorance. Et les conséquences, ça a un coût. Et le coût n'est pas accessible. Parce qu'on n'arrive qu'à la dernière minute.
3: Alors, je vous vois sortir. Vous avez terminé ?
14: Elle est un peu stressée parce qu'elle a peur quand on l'envoie à l'hôpital. Oui, c'est terminé pour aujourd'hui, pour l'échographie avec le pavillon Sainte-Fleur. Et moi, je continue mon trafic quotidien parce qu'il y a beaucoup de gens qui m'attendent aussi.
3: Donc là, vous avez été formée, entre guillemets. Enfin, en tout cas, il y a eu des allers-retours, des échanges avec Greta.
14: Oui, avec le docteur de pavillon Sainte-Fleur, elle donne beaucoup d'expériences et on a besoin de ça.
3: Alors, vous revoyez quand, Greta ?
14: Après 15 jours.
3: Rendez-vous dans 15 jours dans ce cabinet de soins.
14: Ah oui.
3: Pour à nouveau vous pratiquer en sa compagnie.
14: Oui, continuer à prendre des expériences.
3: Merci, Nadia.
14: Merci beaucoup, madame.

0: La future maman que nous avons rencontrée chez les petites sœurs de l'Évangile aura donc rendez-vous à la maternité du pavillon Sainte-Fleur pour continuer le suivi. C'est là que nous poussons la porte d'une des chambres. Une femme est avec son bébé de 2 mois. Elle arrive aussi d'un bidonville, heureusement envoyé par l'un de ses dispensaires locaux, animé par l'Ordre de Malte, au cœur de la capitale de Madagascar.
1: Je m'appelle Fan et mon mari s'appelle Sage et le bébé s'appelle Elio. J'ai été référée par le centre Tanzmat à la maternité Sainte-Fleur parce que j'ai eu des complications par rapport à la grossesse et j'ai été opérée en césarienne au pavillon Sainte-Fleur. Et Elio est né prématuré à 7 mois à 740 grammes. Le centre est assez loin de la maison et il faut aller à pied jusque là-bas. Et je suis allée au centre avec ma belle-mère. Et c'est au 7e mois que j'ai su qu'il y avait des complications par rapport à la grossesse.
2: Donc finalement, votre grossesse, jusqu'à 5 mois, vous n'avez eu aucun rendez-vous médical pour voir si ça se passait bien. Est-ce que c'est vous qui engagez les frais? Est-ce que vous vous êtes fait aider pour pouvoir payer cet accouchement?
1: Tous les frais ici ont été financés par le projet du pavillon Sainte-Fleur, qui est conduit par l'Ordre de Malte France.
2: Et donc, entre l'accouchement et aujourd'hui, vous êtes retourné chez vous?
1: Elio est resté à la néonatologie pendant 2 mois. Oui, je suis rentrée au début, puis je suis retournée au pavillon Sainte-Fleur pour faire le kangourou. Et je suis restée ici 2 semaines avec le bébé. Le kangourou, c'est de prendre directement le bébé contre soi, peau à peau. Sans l'aide du centre et de la maternité pavillon Sainte-Fleur, on n'aurait pas su quoi faire, surtout avec cette complication par rapport au liquide amniotique. Et on n'a pas les moyens non plus pour payer l'hospitalisation et peut-être qu'on n'aurait pas eu notre bébé en bonne santé.
2: Quand vous allez sortir de cette maternité avec cet enfant qui, ça y est, qui va bien, c'est quoi la suite?
1: On a déjà notre propre foyer, mais on n'a pas encore de travail, ni l'un ni l'autre. Oui. Moi, j'ai 19 ans et le papa a 21 ans. La suite, ce sera de trouver un travail, lui comme moi, pour pouvoir financer l'avenir du bébé. Je me suis arrêtée à la classe de 5e au collège et je n'ai pas vraiment pensé au travail, mais je sais que je suis douée dans la broderie. Ça, on l'a étudié au collège. Pour nous, c'est une grande joie d'avoir eu Elio. Et maintenant, peut-être qu'il faudrait être plus mature parce qu'on est responsable du bébé et de sa santé. Merci grandement à la maternité Sainte-Fleur de nous avoir acceptés et aidés parce que sinon, on n'aurait pas eu notre bébé et on n'aurait pas su quoi faire pour notre bébé.
3: J'ai fait une prière au Seigneur en arrivant ici, en lui demandant de faire en sorte que jamais je ne m'habitue à cette pauvreté.
0: Patrick Rougevin-Baville, directeur de l'hôpital, administré par la Fondation de l'Ordre de Malte France.
3: Parce que j'ai vu, et j'ai constaté, j'ai vu des gens, des expatriés, des gens qui finissent par se blinder et fermer les yeux sur la misère qui les entoure. Et je trouve ça particulièrement dommageable. C'est vrai que c'est extrêmement difficile à vivre, de croiser la misère tous les jours. Mais je crois que si on se ferme le cœur, on passe à côté de ce que le Seigneur attend de nous. Ça ne veut pas dire qu'on peut changer les choses, mais c'est-à-dire que se laisser toucher par une personne, par un regard, par une attention, une demande, on ne peut pas répondre à tout, ce n'est pas possible. Mais je me dis que le minimum, c'est d'avoir peut-être une considération, ne pas fuir le regard et accepter de croiser le regard des gens et de leur porter une certaine reconnaissance.
2: Donc ici, on est à Antananarivo. Si vous deviez décrire cette misère?
3: Alors, elle est assez différente. En effet, dans la ville, ce qui est très frappant, c'est qu'on voit des gens de toutes sortes et de toutes conditions à la rue. Des familles avec des enfants tout petits, souvent mal nourris. On voit bien aux cheveux clairs, qui sont un des signes de la malnutrition. On voit des personnes handicapées, des personnes âgées, des jeunes mamans, des jeunes filles avec des bébés, elles ont parfois 13 ans. C'est très désarçonnant. Il y a vraiment des populations extrêmement variées et nombreuses. Et ça, c'est très saisissant. Au sein de l'activité du pavillon Sainte-Fleur, c'est un peu différent. Mais on essaie véritablement de faire en sorte que notre activité soit prioritairement tournée vers les plus vulnérables. D'où nos partenariats avec un certain nombre de dispensaires qui sont répartis dans les quartiers les plus défavorisés, qui sont les quartiers les plus pauvres, pour qu'on puisse les aider à développer leur activité par le soutien des médecins qu'on envoie pour former leur personnel et puis accueillir chez nous les femmes qu'on a le plus besoin. Voilà, c'est notre priorité.
2: Est-ce que cette charité, pour vous, elle a peut-être pris un autre sens en étant ici ?
3: En fait, je répondrai avec cet extrait de la règle fondatrice de l'ordre de Malte. Quand un malade viendra, qu'il soit porté au lit et là, tout comme s'il était le Seigneur reçu, donner ce que la maison peut offrir de mieux. Et pour moi, c'est ça ce que j'apprends à vivre ici, à de la charité. C'est pas donner le minimum, donner voilà, ce qu'il faut pour les pauvres. Non, c'est donner ce que la maison peut offrir de mieux. Et l'ordre de Malte vraiment propose ça de manière très concrète et active. C'est-à-dire qu'on ne fait pas de séparation entre les publics que l'on accueille, pas de distinction, et on a une mission prioritaire pour tous les pauvres et les plus fragiles. Voilà, ça pose plein de questions organisationnelles, financières, etc. Mais le Seigneur est là. Quand on essaie de se mettre à sa suite et à son service à travers cette devise, ben, le Seigneur pourvoit.
2: Patrick Rougevin-Baville, donc vous êtes directeur ici du pavillon Sainte-Fleur. C'est une maternité au cœur de Tananarivo. Qu'est-ce que vous diriez de ce que signifie la dignité de la personne ?
3: Je dirais pour commencer que c'est le simple fait qu'elle soit, qu'elle existe. Voilà. Une personne est un mystère en soi. On rencontre une personne, on ne peut pas en faire le tour, on ne peut pas la découvrir complètement. Le simple fait pour moi ici d'accueillir une femme et de prendre soin d'elle est dicté par sa dignité qui lui vient du fait qu'elle existe. Si on regarde ça de manière spirituelle et théologique, c'est qu'elle a été voulue de toute éternité et que Dieu l'aime et l'a fait exister à l'instant présent. Et donc, d'un point de vue chrétien, la dignité, elle s'appuie évidemment sur cette vision-là. Mais même sans cette vision, le simple fait qu'une personne existe et qu'on constate par notre expérience qu'une personne est bien au-delà de ce que je peux en connaître et qu'elle est capable d'aimer, capable d'exercer son intelligence, même avec des déficiences, c'est une personne qui a des capacités et qui recèle un mystère. Et rien que pour ça, elle est digne de vivre, d'avoir le droit de vivre.
2: Alors ici, vous prenez soin des mamans, durant leur grossesse également, qui sont extrêmement suivies. Il y a la question de l'enfant derrière, parce qu'en fait, dans cette situation sanitaire qui est celle de Madagascar, la vie est très proche de la mort aussi.
3: Oui, c'est une très belle question, je trouve, parce que ici, les Malgaches nous apprennent à avoir un véritable attachement à la vie et un respect et une considération pour la vie. Pour eux tous, quel que soit, il y a des traditions religieuses différentes, la vie est un don du Créateur. L'enfant est un don. Véritablement, c'est un don. Ils ont ce sens sacré de la vie, et donc c'est très édifiant, je trouve. Après, ce qui est intéressant aussi dans votre question, c'est que la mort est omniprésente dans le pays, l'espérance de vie est quand même courte, et parce que quand on travaille pour la vie, on côtoie la mort. Voilà, dans un établissement comme le nôtre, on a de temps en temps des décès de bébés, voilà, soit à la naissance, soit dans les semaines ou mois qui suivent, et les équipes comme les patients sont confrontés à la mort très régulièrement. Et là aussi, je suis très édifié. La plupart du temps, il est très frappant de voir que les Malgaches acceptent. Alors, ils ont parfois un petit côté fataliste, mais ils ont une confiance dans le Seigneur. Quand une personne meurt, il y a souvent beaucoup de sérénité, en fait. C'est très étonnant.
2: Aujourd'hui, l'urgence pour Madagascar, qu'est-ce que c'est ? Et en particulier pour Tananarivo ?
3: On a une action spécifique à l'égard de femmes qui souffrent de fistules obstétricales. Ce sont des lésions dans les organes génitaux féminins qui sont causées par des accouchements prolongés dans des conditions d'hygiène gravissimes, soit par la précocité de la grossesse. Une gamine de 13 ans qui sont enceintes, le bassin n'est pas encore suffisamment formé, et donc à l'accouchement, ça abîme les tissus. Donc en fait, ça crée une incontinence. Pour être très clair, elles sentent très mauvais. Voilà. Tous les organes sont perforés, en fait. Donc elles sont non seulement physiquement atteintes, et en plus rejetées par leur communauté très souvent. Donc c'est assez terrible à vivre. C'est vraiment terrible pour elles. C'est un fléau à Madagascar, parce que les pouvoirs publics estiment à 40 000 le nombre de femmes atteintes à Madagascar et 5 000 nouveaux cas par an. Donc pour elles, c'est une nouvelle renaissance. Quand elles sont opérées et que tout est réparé, ça leur change totalement et radicalement la vie. Quoi. Voilà. Et donc là, elles peuvent réintégrer leur communauté. Et nous, on essaye deux fois par an d'accueillir à chaque fois 25-30 femmes pour pouvoir les opérer. À elles, ça leur change la vie. Voilà. Et ça, c'est quelque chose qu'on voudrait vraiment développer parce qu'on a toutes les infrastructures possibles, on a les personnels. Voilà. Donc c'est un des axes de développement parce que ça répond à un vrai besoin des femmes de Madagascar.
2: On entendait Patrick Rougevin-Baville, le directeur de l'hôpital administré par la Fondation de l'Ordre de Malte France. Merci à toute l'équipe de la maternité du pavillon Sainte-Fleur, située à Antananarivo, la capitale de l'île de Madagascar.
0: Merci aux femmes qui ont accepté de témoigner et à l'Ordre de Malte France qui a fait de l'action auprès des plus démunis sa priorité.

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0: 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Retrouvons à présent la prière du soir. Aujourd'hui, ce sont les bénédictins d'Ankelkat dans le Tarn qui nous

Deuxième épître aux Corinthiens, au chapitre 5 et 6. Notre cœur s'est grand ouvert. Nous sommes donc en ambassade pour le Christ. C'est comme si Dieu exhortait par nous. Nous vous en supplions au nom du Christ, laissez-vous réconcilier avec Dieu. Celui qui n'avait pas connu le péché, il l'a fait péché pour nous, afin qu'en lui nous devenions justice de Dieu. Et puisque nous sommes ses coopérateurs, nous vous exhortons encore à ne pas recevoir en vain la grâce de Dieu. Il dit en effet, « Au moment favorable, je t'ai exaucé, au jour du salut, je t'ai secouru. » Le voici maintenant, le moment favorable. Le voici maintenant, le jour du salut. Nous ne donnons à personne aucun sujet de scandale pour que le ministère ne soit pas décrié. Au contraire, nous nous recommandons en tout comme des ministres de Dieu, par une grande constance dans les tribulations, dans les détresses, les angoisses, sous les coups, dans les prisons, dans les désordres, dans les fatigues, dans les veilles, dans les jeûnes, par la pureté, par la science, par la patience, par la bonté, par un esprit saint, par une charité sans feinte, par la parole de vérité, par la puissance de Dieu. »

0: Seigneur, à qui pourrions-nous aller? Tu as les paroles de la vie éternelle, toi l'au-delà de tout. Souviens-toi de ta miséricorde et de ta puissance. Tes chemins mettent la joie dans les cœurs. Garde-nous confiants dans ton amour, par-delà nos doutes et nos faiblesses. Et que ta bénédiction, Dieu Tout-Puissant, Père, Fils et Saint-Esprit, descende sur nous ainsi que sur nos frères absents.
1: Amen.

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1: Frère Alberto Fabio Ambrosio, j'aimerais qu'on s'arrête maintenant dans ces entretiens sur cette fameuse théologie du vêtement. Vous parlez même dans votre livre de christologie textile.
2: Oui.
1: Alors, deux mots qui peuvent surprendre ensemble en étant associés. Si vous deviez la résumer, cette théologie du vêtement, qu'est-ce que vous diriez ?
2: C'est que le vêtement, les vêtements, et encore mieux, la dimension vestimentaire dans les textes du Nouveau Testament dégage une véritable dimension de la pensée des rédacteurs et donc en dernière instance de l'Esprit Saint, autrement dit, et donc de Dieu lui-même. Autrement dit, la dimension vestimentaire cache, voile, c'est le cas de le dire, un message religieux. Ou par certains côtés va plus loin en fait, hein, c'est-à-dire que voile vraiment une dimension assez puissante qui, encore une fois, est là depuis le début du récit biblique à cause du péché d'origine jusqu'à la fin. En fait, j'ai envie de dire que c'est fondamental parce que en fait la métaphore vestimentaire dévoile tout le message chrétien, et je m'étonne parfois que j'ai mis en forme ce qui me paraît presque normal, parce que si Romains 13, au chapitre 13 de la lettre aux Romains, dit qu'il faut se revêtir du Christ, c'est que la métaphore vestimentaire, s'il en était une, parce qu'en plus ce n'est pas que de la métaphore, parce que comme je dis, il y a un garde-robe du Christ, on parle de vrais vêtements, mais la métaphore, elle va tellement loin que toute la vie chrétienne est pensable comme une forme de vêtement. L'incarnation elle-même, le mystère de l'incarnation depuis saint Augustin, est pensé et compréhensible par la métaphore vestimentaire, la kénose elle-même.
1: Mais alors ça passerait par quoi ? Par quel type de mouvement ? Se dépouiller, un dépouillement, un abandon de tous ces oripeaux dont on se couvre pour cacher, vous le disiez dans un de nos premiers entretiens, le fait qu'on est marqué par le péché ou par le mal, par nos fragilités, par des fragilités.
2: Si on veut rester sur le plan typiquement théologique et donc dans sa dimension spirituelle, alors que je pense qu'on peut faire une christologie textile au sens physique, hein, donc comme on a déjà eu l'occasion de faire et de dire, en partant de la garde-robe du Christ jusqu'à la résurrection, les linges de la résurrection, là c'est du concret. En fait, c'est des signes concrets que les textes nous donnent. Et s'ils ont existé, ces signes sont là, ces signes vestimentaires sont là pour construire une véritable dimension théologique. Mais si on veut encore se livrer à quelque chose de plus spirituel, et oui, bien sûr, le paradoxe du vêtu et du dévêtu est résolu en disant que ce paradoxe, justement, du vêtu et dévêtu comprend entièrement la question du salut. Parce que comment on sera habillé ? Est-ce qu'on sera habillé dans l'au-delà ? Bon, question à laquelle on pourrait essayer de répondre. Et même, eh bien, ce paradoxe du vêtu et des vêtus est complètement dépassé grâce au Christ, en disant que le vêtement est la nudité et la nudité est un nouveau vêtement. Alors, ce n'est pas un jeu de mots, parce que si on réfléchit bien, c'est que dans l'au-delà, il y aura le corps de lumière. Quand on parle du corps de grâce et corps de lumière, ça, on le tient dans la foi, en fait. Hein, si on va un peu plus loin que dans notre chemin de foi, dans notre compréhension, on parle d'un corps de lumière, mais qui est un véritable corps, hein, donc le corps de résurrection. Mmh. Eh bien, ce corps de lumière, la lumière est un vêtement.
1: Mais comment est-ce qu'on peut revêtir le Christ ? Qu'est-ce que ça veut dire, revêtir le Christ ?
2: Celle-là est une très bonne question. Eh bien, c'est je répondrai de manière tout à fait classique, en fait. Hein. Il faut être revêtu de la grâce. Hein. Et là, c'est un peu plus compréhensible. Pourquoi ? Parce que grâce, qui est le terme technique pour la théologie chrétienne et catholique a fortiori, la grâce, c'est la participation à la vie divine. Donc pourquoi on grandit dans la vie en Christ ? Eh bien parce que il y a cette participation, c'est ce partage, hein, pour utiliser un mot un peu plus facile. Mais techniquement, on l'appelle techniquement en philosophie et en théologie, on l'appelle une participation, on partage la vie de Dieu. Eh bien ce partage, on l'appelle grâce. Et comme par hasard, même le mot grâce renvoie à quelque chose du comportement, de la posture et de l'élégance, si j'ai envie de dire. Et qui dit élégance, dit quelque chose immédiatement par rapport aussi à la tenue. Et donc, je m'étonne pas que Augustin ait pu aller chercher du côté de la métaphore vestimentaire le fait que l'incarnation du Christ est plus facilement explicitée par par la métaphore. C'est-à-dire que le Christ, il se dépouille de sa nature divine et il s'habille d'un vêtement. Or, revenons, qu'est-ce que ça veut dire revêtir le Christ ? Eh bien, se revêtir de la grâce, avoir une forme d'élégance. Aujourd'hui, on parle beaucoup du style aussi, pas de la théologie du style, mais le christianisme comme un style et comme forme de vie. Eh bien, c'est ça qu'on dit. C'est ça que je veux dire, c'est que revêtir le Christ, c'est revêtir un style et ça suppose, revêtir un vêtement.
1: Mais ça suppose d'avoir donc lâché nos vieux vêtements. Évidemment, quand on évoque ça, on pense à François d'Assise, qui abandonne ses vêtements de jeune homme riche, qui se met nu comme un ver devant l'évêque pour dire, voilà, maintenant, j'ai plus besoin de rien parce que j'ai le Christ.
2: Dans mon livre, je parle aussi, pour chaque chapitre, pour chaque moment de cette christologie textile, je donne un saint comme référence. Et là, le cas échéant, c'est François d'Assise, c'est la dénudation devant l'évêque. En fait, c'est une scène chrétienne, mais d'une très, très grande puissance, parce que François est en train, par cette scène, de vivre quelque chose que le Christ a vécu sur la croix, c'est-à-dire un dépouillement total. En fait, il dit « je veux revenir à la vie d'origine ». Mais pour lui, c'est dans une tension eschatologique, parce que tant qu'on sera...
1: Qu'est-ce que ça veut dire, une tension eschatologique ?
2: Eh bien, il montre aussi ce qui sera. On sera nu, mais cette nudité, dans l'eschatologie, donc dans l'au-delà, au paradis, pour le dire encore avec un terme classique, au paradis, on sera à la fois nu, mais d'une nudité qui est comme une forme de vêtement.

0: Alors vous parlez aussi de grands mystiques hein, comme Thérèse d'Avila, oui. Mais il y a une scène très intéressante, j'en reviens aux écritures, qui concerne Pierre, qui était nu dans la barque, et pour se jeter à l'eau et aller à la rencontre de Jésus, s'habille.
1: Tout à fait.
0: C'est incroyable cette scène.
1: C'est contre-intuitif en fait.
0: Oui.
1: Non seulement c'est contre-intuitif, mais en fait là pour comprendre, c'est déjà que en fait les pêcheurs ils pêchaient nus. Hein. Donc nous, on... parce que en fait la question des vêtements dans le Nouveau Testament, elle est perturbée du fait que nous pensons que tout ce qui touche aux vêtements c'était à l'époque pareil. Ben, non, parce que la
0: preuve, c'est qu'il y a un contexte à prendre en compte.
1: Ouais, à prendre en compte et qu'on a totalement oublié, c'est que les pêcheurs, les exégètes le disent, ils pêchaient pratiquement nus. Mais là, Pierre, il doit se voiler parce que justement, il va à la rencontre du Christ. On revient à cette question de pudeur parce que nous sommes aussi, tant qu'on est dans le régime de la nature humaine, après le péché, nous sommes vêtus. Nous ne pouvons pas. Et la preuve, c'est qu'encore dans nos sociétés, même très, très émancipées, très postmodernes, eh bien, si on se promène nu, tout de suite, il y a les flics qui viennent nous chercher, chrétiens ou pas, laïcs ou pas, etc. Donc, c'est quelque chose de profond. Et le récit biblique, en fait, il est magnifique parce qu'il prend en compte ça depuis toujours, en fait, depuis l'origine. Donc, François, qu'est-ce qu'il fait, lui ? Ben, il montre ce que nous serons. Alors, il peut se permettre, quelque part, parce qu'il était tout simplement François d'Assise, l'alter Christ.
0: Mais Pierre, il est Pierre, quand même.
1: Pierre,
0: lui, s'habille.
1: Pierre, il est Pierre. Il s'habille, lui, oui, parce que c'est une pudeur face au Christ. En fait, pour comprendre ce que j'ai fait aussi dans ce livre, mais au-delà du livre, du contenu, c'est que le vêtement est fondamentalement la loi du vêtement. Quel qu'il soit, elle est paradoxale, elle est ambivalente. C'est dans les travaux sur le vêtement, sur la mode, etc., on apprend très vite que le vêtement en lui-même, il est paradoxal. En France, on a Roland Barthes qui nous a appris et qui a appris au monde entier en fait ce langage de la mode, mais parce que le vêtement, il demande à être expliqué. Et pourquoi il demande à être expliqué ? Parce qu'il est ambigu, il est ambivalent. Pour ne pas utiliser le mot ambigu, il est ambivalent. On se couvre pour se dévoiler. En fait, hein, on pense qu'on se couvre. Oui, on se couvre, mais en cachant, on dévoile. C'est pour ça que, tout au contraire de ce qu'on pense, c'est que le moine porte l'habit. L'habit ne fait pas le moine, c'est faux. En fait, c'est un langage, le vêtement. Et donc, on se révèle, même lorsqu'on ne veut pas se révéler par le vêtement, il nous révèle quand même, quoi qu'il en soit, et de quel habit qu'on s'habille. Et donc, c'est ce langage du vêtement dans le Nouveau Testament est aussi fortement paradoxal et ambivalent. Et on pourrait dire, tout au contraire de ce que je viens de dire, et non pas parce que je veuille me contredire, mais pour dire qu'en fait, ce qui relève du vêtement est un langage paradoxal. Donc, on pourrait dire qu'effectivement, Pierre, en se voilant, il s'est dévoilé devant le Christ. Et c'est pour ça que je conclus ce livre sur la tension eschatologique, c'est-à-dire que nous serons revêtus, bien sûr, nous serons revêtus selon l'élaboration théologique de la tradition chrétienne et catholique en particulier, nous serons revêtus, mais de la nudité originaire. Vous voyez, le paradoxe est que la solution du paradoxe est c'est que les deux pôles de tension seront tenus ensemble.
0: Et à demain pour conclure. Merci beaucoup.
1: Merci.

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1: Bonjour et bienvenue dans Génération Laudato Si, votre rendez-vous hebdomadaire pour prendre soin de notre maison commune. Nous sommes toujours à l'écocentre spirituel du Châtelard à Lyon, un centre qui a vécu ces dernières années une grosse transformation. C'est aujourd'hui un écocentre avec une proposition spirituelle très originale pour les milliers de retraitants et stagiaires qui fréquentent le Châtelard chaque année. On va en parler ensemble aujourd'hui et pour cela, on retrouve à nouveau Xavier de Bénazé, jésuite et coordinateur de l'écocentre.
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1: Bonjour Xavier de Bénazé.
2: Bonjour Claire.
1: Merci beaucoup d'être avec nous ici, chez vous, au Châtelard. Alors là, on est dans la chapelle qui est toute en pierre, en bois. On voit une croix assez belle en métal avec du lambris derrière. Chaque jour, à l'heure de la messe ici, les bancs sont pleins. C'est un lieu important pour le Châtelard ?
2: Alors les bancs, ils varient un peu suivant les gens qui sont là en retraite. Il y a 80 places, parfois la maison est pleine de 30 personnes et parfois le dimanche, on est obligé d'ouvrir la porte latérale parce qu'il y a une centaine de personnes. Voilà, donc c'est le cœur vivant. On s'y retrouve le matin pour les laudes et puis à la messe à midi. Voilà, comme les gens viennent prendre ici des temps de prière avec les exercices spirituels de Saint-Ignace qui ont un côté très personnel, on n'a pas d'autre office en commun que les laudes pour que chacun puisse mener son rite de prière là où il a besoin que le Seigneur vienne le chercher.
1: Alors vous, Xavier, vous êtes jésuite depuis 2011, vous avez été ordonné en 2022 et ça fait 3 ans que vous vivez ici. Qui sont les jésuites qui vivent avec vous à l'écocentre spirituel du Châtelard ?
2: Alors, ça varie chaque année. Quand je suis arrivé, on était 7, puis après on était 9, puis après on était 7, et puis pour cette année, on est 5. Voilà. Donc les jésuites qui sont là, c'est des jésuites qui sont, comme moi, envoyés en mission, et essentiellement en mission d'accompagnement spirituel et de formation à l'accompagnement spirituel. Après, avec le projet d'éco-centre spirituel, on peut dire qu'il y a un nouveau profil de jésuites qui est apparu dans la maison, qui sont des jésuites plus jeunes et plutôt envoyés pour contribuer au changement concret de la maison, l'alimentation, les animaux, le jardin, le développement de retraites éco-spirituelles.
1: Alors, à part la chapelle où nous nous trouvons ici, il y a d'autres lieux pour prier au Châtelard, à la fois en intérieur et en extérieur ?
2: Oui, il y a des lieux dans la maison, il y a une crypte, il y a des oratoires, il y a la petite chapelle 17e qui reste du manoir noble de l'époque. Voilà, donc ça c'est et puis il y a encore un oratoire dans l'ancien bâtiment de la ferme. Donc ça permet aux gens, et c'est important dans les exercices spirituels, de choisir non seulement le moment où ils vont prier, mais aussi le lieu où ils vont prier. Donc d'occuper le temps et l'espace, de choisir et du coup de pouvoir arriver dans un temps de prière avec cette incarnation d'un choix déjà, d'un désir de rencontrer Dieu. Donc c'est important d'avoir différents lieux. Et ce qui se faisait déjà avant, depuis 100 ans, mais encore plus depuis 3 ans et l'éco-centre spirituel, c'est de valoriser les 40 hectares autour de nous, la richesse de biodiversité avec de la forêt, de la prairie, des mares, pour inviter les gens à aller prier dans la création, avec la création. Et alors, il y a 2 mois, on vient de terminer une petite cabane, un petit ermitage, un oratoire nature, dont on cherche encore le nom de baptême, mais pour aider les gens à aller prier dehors, y compris quand il pleuvra, il fera plus froid. Voilà. Donc, on est encore en train de développer cette capacité à aller prier dehors avec la création.
1: C'est très original comme lieu de prière et j'invite vraiment nos auditeurs à aller le voir par eux-mêmes. C'est à ça que servent également les jardins Ecospi que vous avez mis en place au Châtelard ?
2: Voilà, exactement. C'est toujours le même fil qu'on tire. Donc, on plante 9 jardins sur 1 hectare juste à côté de la maison pour réinviter les gens qui viennent ici à prendre soin de leur relation à eux-mêmes et à Dieu. Ils viennent essentiellement pour ça dans la maison. Souvent, ça vient questionner leur relation aux autres. Et la relation à la création, la 4e relation fondamentale dans la Laudato Si, passait un peu à la trappe, même si les gens étaient contents de voir du vert. Et donc, du coup, ces jardins éco-spirituels à côté de la maison sont une invitation à plonger dans la création. Et on accompagne cette plongée par une pédagogie spirituelle, par tel ou tel exercice spirituel qu'on développera spécifiquement avec ces jardins. Par exemple, une haie sensorielle qui aidera à aller faire une prière des 5 sens dehors avec la création.
1: On aura peut-être l'occasion d'en reparler. Alors depuis 2023, Xavier, le Châtelard s'est transformé en éco-centre spirituel et votre programme de retraite, de session et de formation s'est lui aussi transformé. Vous nous en parliez la semaine dernière. Est-ce que cette transition et cette transformation a changé votre manière de prier ?
2: Alors, ma manière de prier, oui. Il se trouve que depuis 2 ans bientôt, alors pas en hiver, mais le reste de l'année, je me suis mis à aller prier dehors tous les matins au même endroit. Alors, quand j'en ai parlé à mon père spirituel, il m'a dit « Je comprends pas très bien, je connais rien, mais déjà, trouver une manière de prier avec la création, ça va être un exercice spirituel. » J'ai mis 2 mois à me dire, bah, en fait, si je me balade, si machin, en fait, c'est trop de mouvement. Donc, je vais trouver un lieu pas loin de la maison. De rentrer dedans et puis de goûter quelque chose de la même présence que je pouvais trouver dans une contemplation évangélique à l'école des exercices, bah, la même présence de Dieu, mais là, en écoutant la création. On pourra y revenir, mais voilà, il y a quelque chose d'assez nouveau pour moi et en même temps dont je sens une vraie profondeur spirituelle.
1: Et Xavier, on ne l'a pas encore dit, mais vous êtes ingénieur agronome de formation. De votre formation à votre travail de coordinateur ici à l'Écocentre, quel est le fil rouge finalement ?
2: En fait, je suis allé faire des études d'ingénieur agronome parce que j'ai grandi à Marseille, mais tous les étés, j'allais passer 2 mois dans les terres familiales entre Nantes et Ancenis et passer du temps sur la ferme. Et je crois qu'en relisant, ça a été une manière pour Dieu de me former, de m'appeler. Ma vocation et religieuse plus tard et d'ingénieur agro, elle est née sur ces terres dans le petit village de Couffé. Donc le fil rouge pour moi, il est cet appel de Dieu qui lentement nous forme, nous appelle, nous fait monter en compétence, on pourrait dire. Et puis après, quelque part, l'Esprit Saint a mené les choses de manière assez simple. J'ai fait mes études d'ingénieur agro, le développement durable commençait à embaucher quand j'ai fini. Donc j'ai trouvé un poste dans un cabinet de conseil sur les questions de développement durable très facilement. C'est la seule candidature que j'ai eu à faire. Et puis je suis arrivé chez les jésuites au noviciat, il y avait un document qui venait de sortir. Puis pendant mes études de philosophie et de théologie, le pape sort Laudato si. J'ai 2 ans de stage à faire, il y a un projet qui s'appelle Campus de la Transition qui se lance, qui n'existe pas encore, mais le provincial me dit « bah vas-y ». Il y a un master de théologie qui se monte à Londres, d'éco-théologie, au moment où je dois faire un master. Et puis, on décide de lancer un éco-centre spirituel quand j'ai une première mission à recevoir. Donc moi, je me demande toujours quelle est la prochaine étape, mais je ne m'inquiète pas trop. L'Esprit Saint me devance toujours d'un ou deux pas et ce n'est pas trop dur à entendre.
1: Et finalement, votre conversion écologique, elle date pas de votre entrée chez les jésuites ou même de la publication de l'encyclique Laudato si du pape François. J'ai l'impression que c'est antérieur à ça.
2: Oui, je ne sais pas si je parlerai d'une conversion écologique. J'ai grandi avec cette évidence pour moi que Dieu habite dans la création et que la création est un chemin vers Dieu. Voilà. Laudato si, pour moi, ça a plutôt été comme une série d'évidences mises ensemble. Et donc, du coup, ça m'a aidé à tout voir ensemble. Et puis surtout, ça m'a aidé dans l'Église à pouvoir discuter avec d'autres. Enfin voilà, que l'Église à laquelle j'ai la joie d'appartenir se mette de manière plus évidente et plus collective en route sur ces chemins de conversion écologique.
1: Eh bien, comme vous, Xavier, de nombreux chrétiens se mettent en route dans leur conversion écologique et c'est la vocation du Châtelard de les accompagner. On va s'installer dans une salle de l'Écocentre pour en parler. C'est parti.
2: Allons-y.
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1: Xavier, une grande enquête menée en 2023 par les ONG Parlons Climat et Arocha a montré que 50% des catholiques pratiquants ne font pas le lien entre leur foi et l'écologie ou la sauvegarde de la planète. Et il y a même 30% des catholiques qui pensent que ça n'a aucun rapport. Comment vous expliquez ça ?
2: Disons que ça s'explique, je pense, assez facilement. Peut-être encore renforcé dans une société française laïque où on imagine que tout ce qui relève du spirituel relève de la pure sphère privée. Et donc du coup, faire le lien entre la pure sphère privée et des questions globales de bien commun n'est pas naturel dans notre société française. Et par ailleurs, le danger pour tout croyant et pour tout chrétien de cantonner Dieu dans le ciel à des questions spirituelles un peu flottantes, un peu nuageuses, et un vrai danger qu'on connaît bien depuis longtemps, parce que quand on commence à faire le lien entre ce qu'on entend de Dieu et notre vie, on peut vite sentir le besoin de conversion. Or, humainement, le changement, on n'aime pas trop. Mmh. Et puis conversion, ça veut dire qu'il y a un effort à faire pour se tourner vers Dieu, pour quitter des habitudes plus ou moins qui relèvent du péché. Et donc, c'est pas forcément notre premier élan. C'est là qu'on a besoin de la grâce de Dieu. Donc, ça s'explique finalement assez facilement. On peut le regretter, mais ça semble assez naturel.
1: Et est-ce qu'on n'aurait pas aussi une vision très anthropocentrée de notre rôle? Est-ce qu'on ne continuerait pas de voir la terre comme une simple ressource à exploiter, par exemple?
2: Alors, c'est sûr que on est les héritiers de la culture de consommation de masse autour de nous, qui considère en global que oui, tout ce qui est la nature, c'est un puits de ressources infinies et basta. C'est peut-être renforcé par le pape dit dans le chapitre 2 de la Laudato Si, là, le pape François dit qu'on a pu mal interpréter, nous chrétiens, certains versets bibliques, dont le verset fameux du premier récit de la création dans la Genèse, de soumettre et dominer la nature. Bon, alors ça, le pape montre bien que cette interprétation qui dirait, bah du coup, nous, les humains, on est une espèce de pharaon en haut de la pyramide qui pouvons écraser tout le reste du vivant, ça n'est pas du tout la logique des deux récits de création qui se succèdent au début de la Genèse. Voilà. Donc oui, on peut avoir cette vision-là, mais le pape le qualifie très clairement d'anthropocentrisme dévié et déviant, à la fois dans la culture de consommation de masse et dans une interprétation erronée de certains passages bibliques. Et on peut en sortir finalement assez facilement en écoutant l'Évangile et la Bible.
1: Alors dans cette même enquête, il y a la moitié des chrétiens qui pensent que ce n'est pas le rôle des églises que de parler d'écologie aujourd'hui. Est-ce que vous trouvez, vous, Xavier de Benazet, qu'il y a des freins qui sont encore difficiles à lever dans l'église ?
2: Alors, je dirais, j'ai eu l'occasion de par exemple hier, de contribuer à une conférence en ligne qui va développer un programme de 6 conférences autour des 10 ans de la Laudato Si. Et il y a une question qui a été posée, encore une fois, sur est-ce que les données du climat sont sûres, oui, non, bon. Le pape a passé tout un chapitre 1 de la Laudato Si à expliquer que oui, c'est sérieux, a repris la parole 7 ans plus tard dans la Laudato Deum pour dire oui, c'est sérieux. Le pape Léon rembraye.
1: Ça a l'air de vous fatiguer.
2: Oui, ça me fatigue parce que, en fait, on maintient des résistances qui n'ont plus lieu d'être. Voilà. Alors qu'il peut y avoir des lieux de résistance, des lieux de combat, y compris de combats spirituels plus profonds, qui me semble plus intéressant à mener. Et oui, se convertir, par définition, ça n'est pas simple. Voilà. Oui, on a besoin de demander l'aide de Dieu. Voilà, la grâce pour changer, mais aussi la grâce de Dieu pour mener ces combats, à la fois à l'intérieur de soi-même et à la fois collectivement, en Église et dans la société.
1: Vous savez, depuis 2023, le Châtelard s'est transformé en éco-centre spirituel. Est-ce que les personnes qui côtoyaient le Châtelard auparavant ont compris ce cap que vous avez pris ?
2: Alors, c'est sûr que la transformation en éco-centre spirituel, il faut imaginer que c'est un gros chantier. Ça veut dire toucher à l'alimentation, on a commencé par là. Ça va vouloir dire des gros travaux de rénovation thermique, de reconstruction. Ça veut dire des gros chantiers, plantation de haies, mares, enfin voilà, des choses concrètes. Et du coup, un cadre qui change. Et forcément, pour la communauté humaine ici, jésuites, religieux, salariés, bénévoles, ça représente quand même 200-250 personnes au total. Changer tout le cadre, ça peut faire un peu peur. Maintenant, dans l'ensemble, les gens, voyant la vitalité que ça a apporté, entendant assez bien l'appel à la conversion du pape, avec, je dirais, des résistances, des combats spirituels, mais aux bons endroits, pas les écrans de fumée dont on vient de parler, finalement, certains très vite, d'autres un peu plus tranquillement, sont rentrés dans le mouvement. Et là, au week-end de rentrée en septembre 2025, je crois qu'on a pu goûter un collectif qui a mûri, qui aujourd'hui a endorsé le projet et qui est prêt à le mener dans les 10 ans à venir.
0: Génération Laudato Si.
1: Xavier de Benazet, on sait aujourd'hui dans cette même enquête d'Arocha et de Parlons Climat que 44% des catholiques seulement ont entendu parler de l'encyclique Laudato Si. Et on l'a dit, 50% ne voient pas le rapport entre leur foi et l'écologie. Alors comment on fait au Châtelard pour imaginer de nouvelles propositions éco-spirituelles ? Comment vous y êtes pris ?
2: En fait, on se dit, y a ce constat-là, par exemple, de gens qui ne font pas le lien. Très bien. Aidons-les à le faire. Il n'y a pas à les juger. Et pour ça, on a l'avantage ici de pouvoir s'appuyer sur la tradition spirituelle des exercices de Saint Ignace de Loyola qui existe depuis 500 ans, qui a fait ses preuves, auxquelles l'Église fait confiance, voilà, depuis 500 ans pour des discernements importants de vocation, de choix de vie, de réorientation. Donc, on s'appuie là-dessus. Et du coup, en s'appuyant là-dessus, par exemple, pour des gens qui voient pas trop le lien, qui hésitent un peu, ils viennent avec confiance en disant, c'est pas un truc exotique à la mode du moment. Là, on s'enracine dans une tradition, dans un lien à l'évangile assez direct. Mmh. Et en même temps, on va dans des week-ends ou dans des retraites éco-spirituelles, amener par exemple des temps de prière sur des textes de l'évangile qui ont des consonances éco-spirituelles évidentes. Par exemple, le pape Léon a promu en juillet une messe pour la sauvegarde de la création. Dans les lectures possibles pour cette messe, il y a Matthieu 6, l'appel de Jésus à regarder les lys des champs, contempler les oiseaux du ciel. On peut prier ce texte en orientant les gens vers l'appel à la providence, à la confiance envers Dieu, mais on peut aussi leur dire, comme le pape François dans Laudato si, mais écoutez, ça veut dire que quand Jésus dit « observez, contemplez », il vous invite à le faire, prenez le risque de le faire, et puis entendez que s'il vous y invite, lui-même l'a fait. Et donc, comme chrétien, on veut se rapprocher de Jésus illimité, et la prière de Jésus, chez Marc, Luc et Matthieu, dans les trois évangiles synoptiques, chaque fois qu'on dit que Jésus prie, le Verbe, il est dehors. Donc, est-ce que nous, disciples du Christ, on prend le risque de prier comme lui, dehors, dans la création, à chercher les traces du Créateur?
1: Est-ce que cette dimension des quatre relations qui forment l'écologie intégrale, la relation à soi-même, aux autres, à Dieu, à la planète, irrigue vos formations?
2: Il y a tout un public qui vient ici dans des retraites éco-spirituelles, qui est un public catholique, chrétien, quelques protestants, pour l'instant je crois qu'on n'a jamais eu d'orthodoxes, engagés sur les questions d'écologie, dans la société, dans leur travail, et qui viennent ici en disant « j'ai besoin de me ressourcer en profondeur pour continuer à porter cette mission ». Et eux sont très contents justement de tisser ces quatre relations fondamentales ensemble, à soi, aux autres, à la création. Et quelque part, ça, ils en sont souvent assez porteurs, assez conscients dans leur vie. Ce qui va, eux, les enrichir le plus, c'est de refaire le lien entre ça et leur croyance en Dieu, leur relation à Dieu. Et de se dire, ils en ont souvent la conviction intime, mais on va leur proposer à la fois des textes bibliques à prier par eux-mêmes qui vont leur permettre d'aller plus en profondeur dans cette question de la relation à Dieu à travers leur engagement écologique. Et puis, on va leur proposer des manières de prier avec la création où on se dit, dans ce que je vis, dans ce que je défends, ça peut être une prière. Mon action peut être contemplation.
1: Est-ce que vous avez des propositions pour des personnes pas du tout chrétiennes qui sont très sensibles à la question écologique mais qui ne font pas de lien avec la présence d'un Dieu, par exemple?
2: Alors, dans les retraites éco-spirituelles ou les week-ends qu'on fait autour de ces thèmes ici, on va dire que chaque année, il y a 300 personnes qui viennent. Il y en a 60%, c'est les chrétiens, cathos, écolos. Il y en a 30%, c'est les chrétiens, essentiellement catholiques, qui décident d'ouvrir une porte, qui savent pas trop s'il y a quelque chose, mais qui disent il y a peut-être un enjeu de conversion, donc je viens. Et puis, ça laisse 10% de gens très éloignés de l'Église, qui ont quitté l'Église, où on a eu une fois une bouddhiste, quelqu'un en quête spirituelle très large, mais que la crise écologique et sociale met en crise intérieure, donc en quête de sens, donc en quête spirituelle, et qui sont prêts à écouter ce que les chrétiens ont à proposer de la bonne nouvelle de l'Évangile, à condition qu'ils agissent. Donc oui, on en voit venir, mais on n'a pas de proposition spécifique pour eux. On est en train de réfléchir avec une asso écolo ici à monter des espèces de séjours de ressourcement au vert, comme on le fait avec des gens en situation de fragilité, mais pour des militants, des militantes, pas forcément croyants.
1: Vous l'avez dit tout à l'heure, à côté de ces propositions d'éco-spiritualité, vous continuez de faire des exercices spirituels, de proposer des retraites pour des couples, des personnes en individuel. Qu'est-ce que ça change pour eux de faire tout ça dans un éco-centre?
2: Alors, ces retraites suivant les exercices spirituels, ces préparations au mariage, etc., restent le cœur de la maison et même l'activité principale. Les retraites éco-spirituelles, c'est 300 personnes sur les 2000-2500 personnes qui viennent dans le programme propre au Châtelard, et puis il y a 1500 personnes d'autres groupes chrétiens qui viennent. Donc c'est peut-être 10%. Mais pour le reste, pour les autres qui viennent dans des propositions plus classiques, il faut voir que dans les exercices spirituels, Saint Ignace dit le cadre est très important. Parce que le cadre va être stable et va me permettre de mieux écouter les mouvements spirituels qui se passent en moi dans les temps de prière, dans le reste de la journée. Or, là, on change le cadre quand on change la manière d'habiter, la manière de manger, etc. Et donc, forcément, on s'attendait à ce que ça ait un impact sur l'expérience spirituelle. Et on a eu des très beaux exemples de personnes qui viennent ici pour des retraites non éco-spirituelles. Et par exemple, une retraitante se pose sur le banc voisin, ne voit pas qu'il y a une brebis à côté. Et puis, la brebis s'approche petit à petit. Et tout d'un coup, la brebis finit par poser sa tête sur les genoux de la retraitante qui était les yeux fermés à prier au soleil. Et elle, en fait, qui est plutôt habitée, on l'apprend après, par une peur de l'animal, se trouve profondément touchée par cette douceur qui rejoignait quelque chose de sa prière.
1: C'est voilà. Magnifique.
2: Et ben ça, voilà, c'est de l'inattendu, ça ne se contrôle pas, mais en changeant le cadre, eh ben, on ouvre des nouvelles portes à Dieu pour rejoindre les cœurs.
1: Eh bien justement, pour accompagner ces chrétiennes et chrétiens qui souhaitent apprendre à peut-être louer la création et l'intégrer dans leur vie de prière, le Châtelard a créé 9 jardins éco-spirituels. Ils sont dans la pente devant le bâtiment, juste devant la façade historique du Châtelard. Ce sont des jardins, des vergers, des potagers, des haies qui nous aident au quotidien à louer et contempler la création. Et c'est votre confrère jésuite, Noahway, qui nous a fait visiter cet espace original au micro de Philippe Lansac.
3: Les jardins éco-spirituels sont en contrebas et ici nous passons près du potager. Et là aussi on a des plantes ornementales, des plantes aromatiques, des plantes médicinales avec différentes vertus. Et dans ces vertus on peut contempler, on peut goûter. Là par exemple quand vous prenez la feuille, vous goûtez, la feuille ça a le goût de la coriandre. Donc on appelle la coriandre vietnamienne. C'est utilisé dans les plats asiatiques.
4: Donc là, on est passé derrière le grand bâtiment du Châtelard, avec une vue magnifique d'ailleurs sur les alentours de Lyon. Et là, on descend la colline dans les sous-bois. Je peux juste vous demander de vous présenter.
3: Ah, moi, je suis Owe Wangfeo, prêtre dans la compagnie de Jésus. Et au Châtelard, je m'occupe de tout ce qui est vivant, non humain, à l'extérieur.
4: C'est beaucoup de choses, ce qui est vivant, non humain à l'extérieur.
3: Oui, ce sont les arbres, les vers de terre, les limaces, les escargots, les brebis, les abeilles, en tout cas, tout ce qui se trouve à l'extérieur et qui constitue aussi un support aux activités spirituelles.
4: C'est-à-dire ?
3: Je prends par exemple le fait que nous sommes en train de marcher. La terre, on pense que c'est juste un support, mais c'est quelque chose de vivant. Quand c'est mou, tu sens qu'il y a une différence. Tout ça, ça aide à la méditation en fait. Si on est très attentif à cela, on se rend compte tout de suite que ah, là, ça fait moins de bruit. Et je peux rentrer dans une méditation, une contemplation de ce que je vois. Là, je vois Lyon.
4: Ouais, tout au loin, on a une vue très très large. Hein.
3: Oui.
4: On voit même la basilique de Fourvière là-bas au fond.
3: Fourvière, oui. Et c'est ici où on va monter les différents jardins éco-spirituels.
4: Alors c'est quoi ces jardins éco-spirituels du Châtelard ? Expliquez-nous.
3: En fait, c'est différents jardins pour aider à la prière. Et dans cette prière, on se rend compte qu'en fait, on n'est pas seul. Il y a des jardins où il y aura des arbres fruitiers. Et ces fruits qu'on va se les partager avec d'autres espèces, les oiseaux, les chevreuils, ainsi de suite.
4: On est dans le partage avec les autres créatures de la création.
3: Oui, on est dans le partage avec les autres créatures et on est au sein de la création, on n'est pas seul.
4: Ça, c'est un point de départ fort parce qu'effectivement, à la fois, quand on est dans un lieu comme ici, ou aussi on vient peut-être chercher le silence pour se retirer, mais à la fois pour prendre conscience qu'on n'est pas seul dans ce monde. Quoi.
3: Oui. On se retire pour aller à la rencontre, en fait. Aller à la rencontre du plus grand que nous, qui est Dieu. Mais dans cette rencontre du plus grand que nous, il nous renvoie vers les autres. Et ces autres-là, c'est dans ce temps de recul, on se rend compte que ces autres, ça commence déjà sur ce lieu de retrait. Là, j'entends des criquets faire des bruits, j'entends des oiseaux. Tout à l'heure, il y avait une poule qui était en train de pondre. Ainsi de suite, la relation commence là et de plus en plus, ça s'ouvre au plus grand. Et si je continue à parler très fort, les brebis répondent. Elles me répondent là.
4: Ah oui, il y a des brebis en face de nous.
3: Oui, oui, oui. Si on continue à rester là, elles vont venir tout de suite voir qu'est-ce qui se passe. Et l'âne, lui, il est déjà là avec sa curiosité.
4: Elle vient parler avec nous, l'âne.
3: Oui. L'âne, quand je suis là, il sait qu'il y a quelqu'un et puis il entre en relation. C'est sa manière d'entrer en relation. Et les brebis aussi, c'est leur manière d'entrer en relation. Tout à l'heure, je parlais de rentrer en relation, aller à la rencontre. Oui, venez.
0: Génération Laudato Si.
1: Je vous vois sourire, Xavier, en écoutant votre confrère jésuite. C'est pas si facile d'entrer en relation avec tout le vivant comme ça. Comment on fait concrètement? Je pense aux auditeurs qui nous écoutent, qui arrivent pas beaucoup à faire le lien entre leur foi et l'écologie. Comment on fait concrètement pour faire un petit pas de plus?
2: Ben, je dirais, c'est un peu ce qu'évoquait Huawei, on fait confiance, voilà. Et puis, peut-être que, précisément, on a besoin d'aide. On n'ose pas. Ben voilà, on peut venir dans un éco-centre spirituel comme au Châtelard, où bah, d'autres frères et sœurs chrétiens vont nous accompagner là-dedans. Et il n'y a pas de honte. Enfin, on se fait accompagner pour apprendre à prier, pour apprendre à louer. On a appris, je sais pas, un jour à réciter le chapelet. Bah, pourquoi ne pas apprendre à prier avec la création qui nous mène vers le Créateur? Voilà.
1: Et prier pour la création, prier avec la création, c'est un lieu de ressourcement pour ensuite partir à l'action face à la crise écologique qu'on traverse. Vous le vivez comme ça, vous?
2: Oui, alors je dirais il faut faire la différence. On peut prier pour la création, voilà, intercéder, porter des prières universelles, ça c'est une chose, la présenter à Dieu. Et puis, il y a prier avec la création. Et par exemple, chaque jour de grande fête, chaque dimanche, les laudes, la première prière du matin de l'Église, prend le cantique des trois enfants dans le livre de Daniel et nous place au milieu de la louange des créatures. Donc on peut aussi entendre la louange des créatures comme un soutien à notre propre louange. Et alors que ce soit en présentant la création à Dieu ou en s'appuyant sur la louange de la création, de fait, ça nous aide à aller ensuite, nous, hein, aimer ce monde et donc le servir et donc s'engager, suivant nos caractères, soit dans des engagements plus prophétiques, plus militants, soit dans des choses plus du côté de notre vocation de roi, de reine et de gestion du monde avec ses compromis, sans être des compromissions. Voilà, donc, mais s'appuyer dans la prière pour tenir l'engagement et puis que notre engagement puisse venir nourrir notre prière. Saint Ignace a cette belle expression d'être contemplatif dans l'action. Je crois que c'est ce qu'on cherche ici et qu'on peut vivre comme chrétien, comme chrétienne dans nos vies ordinaires.
1: Finalement, Xavier de Bénazet, le Châtelard, c'est un lieu unique où on entend qu'on peut à la fois être écolo et catho, que c'est possible. Est-ce que les retraitants et les personnes qui viennent ici le ressentent comme ça?
2: Ah bah oui, en tout cas, c'est très clair. Pour ceux qui portent ce double engagement en même temps et leur engagement écolo au nom de leur foi catholique, j'ai souvent entendu littéralement ces mots-là. « Ah, ici, je peux être catho et écolo ». Et ça fait du bien, et je peux l'être avec d'autres, et on a besoin d'être en relation, de se soutenir. Donc je pense que c'est magnifique, parce que c'est une vraie expérience d'église, voilà, d'être ensemble, d'être rassemblés, d'être en communauté autour du Christ.
1: Eh bien, on invite justement celles et ceux qui nous écoutent à oser ouvrir la porte. Merci beaucoup, Xavier de Bénazet, de nous avoir reçus chez vous au Châtelard. Merci à toute l'équipe du Châtelard qui nous a accueillis pour ce tournage près de Lyon. Merci à Stéphanie Tesson, la rédactrice en chef de cette émission. Merci à Lourane Sarraoui qui l'assiste dans la conception de l'émission. Et merci à Clément Giraud, notre ingénieur son, qui fait un travail extraordinaire. Et moi, je vous dis à la semaine prochaine.
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8: Les deux royaumes, c'est le 5e volume de l'audacieuse traversée des temps que vous poursuivez. Éric Emmanuel Schmitt, bonjour.
9: Bonjour.
8: 4 autres volumes sont à paraître ou à écrire. C'est pas encore fait, ça?
9: Ils sont pensés.
8: Il
9: faut les écrire.
8: Il faut les écrire. Vous étiez venu ici même pour la porte du ciel, pour soleil sombre et la lumière du bonheur. Je ne veux pas désespérer l'auditeur qui n'aurait pas commencé à suivre cette traversée des temps. On peut lire les ouvrages dans le désordre, c'est un peu comme Tintin, et pourquoi pas commencer par Les deux royaumes qui nous concernent aujourd'hui.
9: Oui, je pense que ce que j'appelle Les deux royaumes, ce sont deux empreintes qui structurent notre monde aujourd'hui, c'est-à-dire le royaume de la réussite matérielle et le royaume de la réussite spirituelle.
8: Ben oui, ce sont deux royaumes qui s'opposent, et quand deux royaumes s'opposent,

0: Ben oui.
1: Hein, c'est-à-dire voilà, une puissance matérielle qui intègre des éléments venus de partout ailleurs.
0: Et même sa propre mère.
1: Oui.
0: La Mare Nostrum.
1: Voilà. Et en face de ce monde-là, qui finalement identifie la réussite d'un homme au fait d'être puissant, riche, d'avoir du pouvoir, eh bien, il va y avoir sur les routes de la Galilée et de la Judée un clochard qui dit tout autre chose et qui dit que la réussite d'un homme, elle n'est pas là. La réussite d'un homme, elle est dans une façon d'être au monde, de regarder les autres, d'articuler ses actions. Et la réussite n'est pas plus facile, mais elle est autre. Et moi, je pense que notre univers est toujours habité par ces deux paradigmes, par ces deux modèles.
0: Un homme riche donne tout ce qu'il a, un homme pauvre donne tout ce qu'il est. Et c'est là où on a les deux royaumes. L'un Exactement. Qui possède et l'autre qui donne.
1: Exactement.
0: Alors, on retrouve...
1: Mais on n'est pas obligé d'avoir rien pour donner, hein.
0: Absolument. Alors, on retrouve les quatre personnages principaux. Ils forment la boussole de l'épopée. Noam, Noura, Derek, Tibor. Noam, c'est le narrateur. Noura, c'est son grand amour, la femme qui l'obsède, dont il se sépare et qu'il retrouve toujours. Tibor est le père de Noura. Derek, enfin, est le personnage sombre, maléfique, le demi-frère maudit de Noam, l'acteur du mal. Donc, c'est bon. C'est posé, on a la boussole, on a les quatre points cardinaux, et maintenant on peut traverser le temps. Alors tout commence ici par le mystère de l'enfant, la parole, l'amour. C'est extraordinaire, les toutes premières pages,
1: ah oui.
0: C'est vraiment, vous plongez votre regard dans celui d'un enfant.
1: Oui, mais peut-être que dans cet enfant, il y a plus...
0: Oui.
1: Qu'un enfant, c'est-à-dire qu'une cire malléable, mais il y a peut-être des savoirs enfuis.
0: Évidemment.
1: Il y a peut-être une autre âme. Parce que, en fait, nos ancêtres, les Gaulois, même si nos ancêtres ne sont pas que Gaulois, ils sont aussi Romains, Francs, Huns, etc., etc. Mais nos ancêtres croyaient en la métempsycose. Ils pensaient que, au fond, l'âme était immortelle, mais pas du tout à la façon chrétienne. Parce que dans la façon chrétienne, c'est dire qu'elle est promise à l'éternité et non pas à l'immortalité. Et l'éternité, c'est se retirer du temps. Tandis que les Gaulois pensaient, comme les Pythagoriciens, les Bouddhistes ou les Indiens, que l'âme migrait de corps en corps. Donc, il pouvait y avoir, au fond de cette petite fille, une autre âme. Et évidemment, c'est l'âme qui intéresse Tibor.
0: Et évidemment. Alors, nous traversons la Gaule, Athènes et Rome, Jérusalem. Le récit est plein de rebondissements. Nous sommes bien dans le cœur du romanesque et bien des thèmes sont abordés. L'enfant, on vient d'en parler, l'amour, le clou. Vous avez une... Alors, il y a des notes en bas de page qui sont parfois très longues, mais qu'il faut surtout pas les rater, parce qu'il y a plein de choses dedans. Donc, alors, le clou, la chaîne, la France, le coq, la crucifixion, l'infertilité, l'éternité, le progrès, le christianisme, enfin.
1: Le panache aussi.
0: Alors, le panache, on le dira à la dernière page.
1: D'accord.
0: Parce que le panache est tout le temps là, mais c'est un peu votre marque de fabrique, Eric Emmanuel Schmitt.
1: Oh, peut-être parce que je suis né au théâtre en voyant Cyrano de Bergerac.
0: Oui.
1: Donc, ce panache me fascine. Et nos ancêtres, les Gaulois, étaient les rois du panache.
0: Oui.
1: Et le panache, c'est pas du tout de la gloriole, c'est l'art de perdre. C'est l'art de quitter la scène d'une façon élégante. D'une façon esthétique. Et il me plaît beaucoup qu'au cœur même de la mentalité française, il y ait cette idée qu'on n'est pas supérieur, mais qu'on sait quitter la scène.
0: À une époque, vous aviez acheté un théâtre, vous avez demandé pourquoi vous aviez fait ça, et vous m'aviez répondu, c'est une façon élégante de perdre de l'argent.
1: Je vous le confirme.
0: Alors, il y a les rapports hommes-femmes, l'égalité des sexes. Serait-elle étouffée par le patriarcat ecclésial? Et là, note en bas de page, Saint-Ecle.
1: Oui.
0: Donc ça, il faut en parler.
1: Ah oui, oui, oui. En fait, Jésus a dit des choses absolument inouïes, mais qui vont le rester longtemps. C'est-à-dire cette idée que tous les hommes sont égaux, je veux dire, on est encore toujours en train d'essayer de comprendre ce que ça veut dire. Mais le pire, c'est que les institutions religieuses elles-mêmes n'ont pas compris toute la force du christianisme. Cette idée qu'on ne doit pas faire de différence entre les hommes et les femmes, C'est pas une idée qu'a habité spécialement le catholicisme, qui ne l'habite toujours pas.
0: Non.
1: Ensuite, cette idée que tous les hommes sont égaux et ont une dignité égale, c'est-à-dire la lutte contre l'esclavagisme.

0: C'est pareil. On peut dire que pendant des années, des siècles, il y a eu une complaisance, pour le moins, avec les systèmes esclavagiers. Non,
1: Mais
0: mais
1: toujours.
0: toujours, mais oui, toujours. Et je le montre au présent qu'il y a
1: Oui.
0: toujours aux États-Unis une forme d'esclavage avec les migrants, en leur piquant leurs cartes
1: Oui.
0: et en les faisant vivre
1: Mais
0: dans la
1: même en France,
0: peur,
1: hein.
0: et même en France. Donc, c'est inouï ce que dit
1: Jésus.
0: Jésus, et c'est toujours pas entendu. Pour moi.
1: Oui.
0: Et donc, alors, c'est pour ça que je parle de Sainte Thècle, parce que Thècle est une des premières disciples, et c'est la première femme qui fait des prédications. Et c'est Paul, Saint Paul, qui lui permet de le faire. Et ça, c'est comme un refoulé ou un oublié de l'histoire de l'Église. C'est-à-dire, ça partait bien quand même. C'est-à-dire, il y avait une vraie place pour des figures spirituelles femmes. Alors donc, on voit Sainte Thècle apparaître. Elle n'est pas sainte, évidemment, à l'époque. On voit Thècle apparaître. Et après, je fais dans une grande note une liste de saintes féminines.
1: Oui, on aurait pu aller jusqu'à Madame Guillon.
0: Oui. Alors, ce qu'il y a, c'est que moi, celles dont je parle sont celles qui sont déguisées en hommes.
1: Ben oui.
0: C'est les saintes travesties. Parce qu'il y a eu beaucoup de saintes travesties au début de l'Église. C'est-à-dire que pour pouvoir être dans des couvents ou pouvoir assurer des prédications, elles coupaient leurs cheveux, elles s'habillaient en hommes. Et Saint Paul était totalement d'accord, par exemple, pour Thècle, pour qu'elle agisse ainsi.
1: Alors, de même, l'oralité. Alors, donc, on a parlé de ces doubles. Il y a aussi un affrontement formidable entre l'oralité et l'écriture, qui, au lieu de se compléter, semble s'affronter. Les druides refusent l'écriture,
0: Alors qu'ils la connaissent.
1: alors qu'ils la connaissent, parce qu'elle empêche la diffusion du savoir.
0: Oui.
1: La foi se transmet dans l'oralité, et les druides interdisent l'écriture.
0: Oui.
1: Alors là, c'est formidable, tout ce passage-là. Enfin. Je vais dire tout le roman, mais ce passage-là, moi, m'a énormément frappé.
0: Moi, il m'a frappé aussi parce que c'est par respect pour l'intelligence des druides que j'ai essayé de comprendre pourquoi ils avaient privilégié l'oralité, alors qu'aujourd'hui, on considère l'oralité comme juste un manque d'écriture. Et en fait, il y a une grande puissance dans l'oralité parce que, au fond, c'est un enseignement qui s'adapte toujours à la situation, qui est meuble, qui est plastique et qui contextualise. Et puis, donc, c'est aussi un enseignement qui empêche un des grands vices, quand même, de l'histoire du monde, le littéralisme, c'est-à-dire en être à la lettre et abandonner l'esprit. C'est toujours l'esprit qui compte et non pas la lettre dans la transmission orale. En plus, l'oralité, elle a une magnifique conséquence, c'est qu'elle stimule la mémoire. Et nos ancêtres avaient beaucoup un usage beaucoup plus exhaustif et complet de la mémoire que nous en avons. Et en plus, c'est en train de s'effacer avec le numérique, etc. Pourquoi apprendre puisque le moindre renseignement est accessible en un clic. Et cette mémoire, pourquoi je l'aime, la mémoire? Parce que la mémoire, c'est pas du tout du rabâchage, de la répétition, etc. La mémoire, c'est une faculté d'attention. Moi, si je suis attentif, je retiens du premier coup. Parfois, il me faut une deuxième fois, etc. C'est comme ça que je peux apprendre des textes par cœur. C'est de l'attention. Et cette école de l'attention, l'attention à ce que dit l'autre, l'attention à l'univers, ça me paraît essentiel dans la conduite d'une vie.
1: Attention, la mémoire retient, l'écriture oublie, se rit Tibor. En allégeant la mémoire, l'écriture la fragilisait, voire la dégradait. Et dans une longue note en bas de page, vous précisez que la parole est une présence vivante, un enseignement souple, elle est un lien, un moteur de mémoire, elle est formatrice, acte erreur. L'oralité, je vous cite, l'oralité en ce sens offre une forme en renouvellement constant. Or, Noam écrit ses mémoires et participe ainsi à la grande aventure de l'écriture dans l'histoire. Est-ce que c'est pas contradictoire, ça?
0: C'est paradoxal, c'est pas contradictoire.
1: Vous écrivez, l'écriture raconte, la parole transforme.
0: Ben oui.
1: Et d'ailleurs, les évangiles ont commencé uniquement,
0: ils étaient oraux.
1: Oraux. Et ce n'est qu'un siècle après qu'ils se sont dit, il faudrait peut-être commencer à.
0: Alors il y avait des bouts de texte,
1: oui, oui, quand oui. Même, ben, il faut bien quelques supports antisèches.
0: Voilà, quelques supports de mémoire. Mais les évangiles étaient oraux. Mais vous savez, moi, je suis dans ce rapport avec le livre. C'est-à-dire, à chaque fois que j'ai écrit un livre, je l'enregistre en audio libre. J'aime monter sur scène. Et le livre, moi, je me le. je me le dis, je me le musicalise aussi dans la tête. Et d'ailleurs, j'avais rencontré un grand neurologue qui avait fait un livre sur la lecture et qui disait que de toute façon, quand on lit, même très vite, dans une lecture silencieuse, on vocalise.
1: Oui.
0: Donc en fait, voilà, l'oralité est première.
1: Alors vous vous amusez dans votre roman Rick Emmanuel Schmitt dans les deux royaumes. Vous vous amusez avec des petits clins d'œil malicieux, personnels, un peu cabot parfois. C'est un soldat nommé Macron qui arrête un sénateur en pleine séance.
0: C'est vrai.
1: Mais non.
0: Bah oui, c'est pour ça que je l'ai mis.
1: Moi, je me suis dit, tiens, il se marre.
0: Non, pas du tout.
1: Bon, alors. Ici, Daphné est une ville pleine d'amour. Il y a d'autres petites...
0: Mais ce qui est vrai aussi, hein. La ville de Daphné était une station thermale très fréquentée.
1: On ne peut jamais vous prendre en défaut. Hein.
0: C'est
1: comme ça.
0: Si, on peut me prendre en défaut, mais rarement sur ce que j'ai écrit, parce que c'est très réfléchi.
1: Le monde est-il au bord d'un abîme ? Il faudra attendre le 9e tome annoncé sous le titre Révolution pour le savoir. Tiens, c'est encore un titre à la Macron, ça. Mais la question se pose d'ores et déjà, Eric Emmanuel Schmitt, le monde est-il au bord de l'abîme ?
0: Moi, je vais faire une réponse qui va peut-être vous déplaire. Rien de neuf sous le soleil. Le monde a toujours été dans un déséquilibre qu'il faisait avancer.
1: Oui, mais vous qui êtes un homme du bonheur,
0: oui.
1: Un homme qui vivait par le bonheur, c'est votre moteur.
0: Oui.
1: Et c'est ce qui fait que tout le monde vous aime et que tout le monde vous lit avec bonheur, parce que c'est vraiment urgent, le bonheur. Bon. Aujourd'hui, on pose la question, est-ce qu'on n'est pas au bord de l'abîme ? Vous, l'homme du bonheur, qui pose la question.
0: Mais
1: c'est déroutant pour nous, vos aficionados.
0: Non, parce que je pense qu'il y a l'état du monde et après la façon d'habiter le monde.
1: Mmh.
0: On n'a aucun pouvoir sur l'état du monde, ou très peu malheureusement, d'autant plus quand les votes sont confisqués ou quand sont réinterprétés. Par contre, on a un pouvoir sur notre habitation du monde. Et soit on cultive l'inquiétude et le manque, c'est-à-dire on regarde tout ce qui ne va pas, soit on cultive la joie, c'est-à-dire qu'on n'est pas dans, on se met pas dans le rapport à ce qui manque, mais dans le rapport à ce qui est. Et cultiver la joie, c'est de se dire chaque jour, oh là là, j'ai le bonheur d'être en vie, moi qui voudrais tellement que d'autres êtres qui sont partis soient toujours en vie. Et puis j'ai le bonheur d'être en relation avec X, Y, ceci, d'avoir cela dans ma vie, etc. Le bonheur d'être et d'avoir ce que j'ai, c'est mon socle. Et ça ne dépend que moi de cultiver la joie ou la tristesse. On a tous le bouton sur lequel on peut appuyer. Allez, je regarde ma vie sur le mode du manque, j'appuie sur le bouton tristesse, ma vie est épouvantable.
1: Le pessimisme est d'humeur, l'optimisme est de volonté, l'idéal.
0: Exactement, exactement. Et on a ce pouvoir-là sur la lecture de notre existence. On peut la lire sur le mode de ce qui manque ou sur le mode de ce qu'on est et de ce qu'on a. Donc il nous reste cet ultime pouvoir, je dirais même au fond d'une prison, il nous resterait ce pouvoir.
1: Soyons heureux, au moins pour montrer l'exemple.
0: Non, il ne s'agit pas du tout...
1: Prévert.
0: Oui, c'est joli. Il ne s'agit pas d'être dans une pause et une démonstration, mais
1: alors,
0: dans une façon de...
1: Alors, vos quatre héros, nos quatre héros, parce qu'on se les approprie, on vit avec eux, et nos quatre héros passent pour des dieux parce qu'ils sont immortels. Alors, ça n'enlève pas le poids des menaces dont ils sont les jouets et qui rendent la lecture, d'ailleurs, assez haletante. Et en face de ces héros, on a des et d'autres héros qui sont les héros de l'histoire, qui eux sont bien mortels. Alors c'est merveilleux parce que ils sont tous atteints par l'âge.
0: Oui.
1: On a Auguste qui a 75 ans, Livie, elle pleurait 52 années d'affection, de duplicité et de gloire, Tibère, ce gaillard au large aux épaules de 55 ans. Alors dès lors que on a un âge, on sait que le type est mortel.
0: Oui.
1: Et votre pauvre Tibère, il est devenu immortel au moment où il était moribond. Donc il va être moribond jusqu'à la fin de sa vie.
0: Bah oui, lui il n'est pas condamné à une vie immortelle, mais à une agonie sans fin.
1: C'est horrible.
0: Oui, c'est horrible. Mais de toute façon, je pense que l'immortalité est une horreur.
1: Bon.
0: Et je voudrais vraiment qu'à la fin du dernier volume, le lecteur tourne la page et se dise « Quel bonheur j'ai d'être mortel !» Car j'écris tout ça pour essayer d'apprivoiser pour moi-même et pour l'autre la condition humaine et de voir qu'il n'y a pas l'un sans l'autre.
1: Et avec un code client pour l'ami trouver.
0: Non, mais prenez par exemple un enfant dans le ventre de sa mère. Il a d'abord des palmes avant d'avoir des mains. Et qu'est-ce qu'il faut pour qu'il ait des mains ? Il faut qu'il y ait des cellules qui meurent entre les doigts pour qu'apparaissent les doigts. Il n'y a pas de vie sans mort. Donc c'est le même cadeau, la vie et la mort. Donc il faut aimer les deux.
1: Et alors, nous suivons dans ce roman les deux royaumes, nous suivons la rébellion de Spartacus qui mène les hommes contre le pouvoir. C'est extraordinaire, ça.
0: Quelle épopée.
1: Quelle épopée.
0: Ouais. Et en même temps, à la différence des livres écrits sur Spartacus, qui ont tous été écrits par des marxistes, qui voyaient en lui le héros de l'égalité, etc. Moi, je montre que non, c'est une révolte, ce n'est pas une révolution, parce qu'il manque le concept sur lequel tout appuyer, qui aurait pu donner une dimension juridique, politique et philosophique à Spartacus, le concept que va amener Jésus, celui d'égalité.

0: Voilà, vous avez reconnu l'adagio du ballet Spartacus de Khatchaturian. Enfin, c'était le début de l'adagio. C'est toujours délicieux. Je suis avec, nous sommes avec Éric Emmanuel Schmitt pour La Traversée des Temps. Les Deux Royaumes, ce nouveau roman qui nous poursuit dans La Traversée des Temps. Et puis alors, on parle du christianisme et on va parler de la crucifixion. Et le pauvre Noam, voici mon tour. On m'extrait du groupe, on m'encadre, on me bouscule à l'égard de la route, on me conduit à un pieu. Je ne sais que penser, j'obéis. Je ne sens plus rien, j'obéis. Ma façon de traverser l'épreuve, j'obéis. J'essaye de n'être qu'un objet. Un objet ne souffre pas, n'est-ce pas? On me jette à terre sur le dos. On replace mes bras sur la poutre. Les soldats m'y maintiennent, tandis que le bourreau s'approche avec ses clous et sa masse, il pue. Son marteau également. Je ferme les yeux, je ne suis pas là. Ce n'est pas à moi que cela arrive. Premier coup, douleur fulgurante. De la main au poignet, de la main à l'avant-bras, de l'avant-bras au cœur. Mon pouce, malgré moi, se tourne vers la paume. Maintenant, j'appréhende le deuxième coup. Il tarde. Odeur ignoble du bourreau, pestilence de ses selles. Coup, mon cœur se serre, comme s'il était frappé en même temps que mes os. Oh, qu'il se crispe définitivement, qu'il cesse de battre. Non, il palpite encore et je reprends mon souffle. On me hisse sur le stipes. Ça tangue, ça rate. Ça recommence, je suis ballotté, ça rouspète, ça s'engueule, ça progresse, ça exulte de victoire, ça se félicite. Le soleil entre violemment dans mes yeux, il viole mes paupières. On m'attrape les pieds, on les plaque l'un sur l'autre. Quelque chose de froid se pose sur la cambrure du devant. Le coup du feu, des flammes, tout mon corps incendié. Je vais me disloquer, mes articulations vont se rompre. On ne survit pas à ça, douleur, tue-moi. Les soldats reculent, professionnels. Ils contrôlent leur ouvrage, s'assurent qu'ils l'ont bien accompli, c'est-à-dire que j'agoniserai durablement. Ils se frottent les mains, pivotent sur eux-mêmes. Au suivant. Voilà. Je suis seul, je serai toujours seul désormais. Pour combien de temps? Quand on lit cette description vécue de la crucifixion, ensuite, lorsqu'on parlera de la crucifixion du Christ, on n'a plus besoin de description, non. On a déjà mal.
1: Voilà, je voulais absolument préfigurer ça, parce que la crucifixion, c'est un supplice romain,
0: oui.
1: Destiné à des hommes inférieurs, c'est-à-dire des gens qui ne sont pas citoyens, puisque par exemple Saint-Pierre, Saint-Paul, qui sera citoyen
0: romain, il sera décapité.
1: Saint-Pierre, lui, avait demandé à être renversé, et mis la tête en bas sur la croix pour ne pas être comme le Christ, parce qu'il ne s'en sentait pas digne. Donc ce supplice romain, qui est un supplice, pas seulement une exécution, c'est-à-dire qu'on met des jours à mourir.
0: Puis voilà, c'est sur toute la via...
1: Voilà, sur 6000 crucifiés entre Rome et Naples, sur toute la via Appia. C'est la répression de la révolte des esclaves de Spartacus. 6000 crucifiés. Vous imaginez l'agonie? Vous imaginez
0: les cris,
1: et puis on va les laisser exposer pendant des mois, c'est-à-dire ils finiront par des squelettes soulevés par le vent après avoir été dévorés par les corbeaux, etc. C'est l'horreur façon romaine, c'est la volonté d'instiller la peur pour qu'il n'y ait plus jamais de révolte d'esclaves. Et effectivement, comme j'avais déjà raconté la crucifixion du Christ dans le défi de Jérusalem, où j'avais fait le chemin de croix, je me suis dit non, j'aurais pas le courage de...
0: Non.
1: Ça m'avait déjà bouleversé. J'aurais pas le courage de la réécrire une deuxième fois. Et donc, c'est cette crucifixion de Noam qui fait partie de la révolte de Spartacus.
0: Alors ensuite, on va parler de stérilité et d'infertilité. Noura a parlé de sa stérilité, une réalité, mais sans en indiquer la cause. Elle a caché que l'infertilité constituait le prix à payer pour son immortalité. Quand on ne meurt plus, on ne met plus au monde. La chaîne de la vie est rompue. Les dieux sont infertiles parce qu'éternels, ils n'ont pas besoin de se reproduire. Mais l'infertilité vient aussi de cette forme d'impuissance que vous racontez, c'est un peu le au-delà de cette limite, votre ticket n'est plus valable, de notre ami Gary. Je vais retrouver la page parce que vous avez des mots formidables. Chaque fois que le désir pour Noura venait titiller mes pensées, mon corps demeurait sourd. Il ne répondait plus. De passagère, mes défaillances s'étaient muées en permanente. L'impuissance s'était installée. J'appliquais alors les conseils que les mâles confrontés à ce genre de difficultés se transmettaient à Rome. J'ouvris des huîtres, mangeais des asperges, bu du lait d'ânesse, mâchais des racines de céleri, cuisinais des testicules de taureau, assaisonnais mes plats de poivre. Aucun résultat. Je mis à profit mon savoir de guérisseur. Je me concoctais des infusions de myrrhe, de safran et de fenugrec en vain. Effondré, je consultai Tibor, qui me confectionna un élixir à base de mandragore, cette plante qui ne se lassait pas d'étudier depuis des siècles, autant labourer la mer. Mon membre refusait de se lever au moment opportun. Il ne ressuscitait qu'au gré des nuits, stimulées par des rêves dont je ne gardais pas mémoire, ou au matin, dans une rigidité purement mécanique. Cette déroute physique s'accompagnait d'une déroute mentale. Tout ce qui se rapportait au sexe me terrorisait. Je fuyais les gestes tendres de Noura, ses doigts qui cherchaient les miens, ses effleurements qui naguère me chaviraient. Je paniquais à la moindre lueur au fond de ses pupilles. L'idée seule de son attente me paralysait. Me retrouver au lit avec elle, sous des prétextes maladroits, j'obtins que nous fissions chambre à part. Elle comprit la manœuvre, bien sûr. Comment n'eût-elle pas perçu ma déchéance? Je me méprisais. Pas une seconde, je n'accusais Noura. Au-delà de notre entente intellectuelle et de la fascination que suscitait en moi son caractère inflexible, elle m'attirait, me séduisait, son corps me ravissait. J'avais un besoin vital d'elle. Aucune autre femme ne ranimerait mes sens à sa place. Je savais, avec une certitude douloureuse, que le problème venait de moi. Formidable.
1: La fausse route de Noam, c'est qu'il va chercher des médicaments physiques et des explications physiques à une peine dont on va découvrir qu'elle est en fait psychique. Il a vécu un événement traumatisant, mais il n'arrive pas à penser que cet événement traumatisant a bloqué quelque chose dans son corps. On va le comprendre à la fin du livre.
0: Il reste quelques minutes pour passer tout à fait autre chose. Deuxième couvert à l'Académie Goncourt et élu trésorier de la glorieuse Académie depuis cette année. J'imagine que ces semaines sont les plus marquantes de l'année.
1: Oui, et puis alors franchement, cette année, il y a vraiment plusieurs livres qui mériteraient le Goncourt.
0: Oui, c'est ce qu'on dit chaque année.
1: Pas du tout.
0: Bon.
1: Alors, certaines années, on se demande bien à qui on va pouvoir le donner, parce qu'on va le donner. Cette année, il y a une concurrence vraiment sévère entre plusieurs très bons livres. Moi, je sais que mes camarades disent chaque année ça. Moi, c'est la première fois où je le dis.
0: Au menu Goncourt chez Drouan, 8 asperges vertes suprêmes de pamplemousse, carpaccio de langoustine, pigeon sauce aux morilles, chaours composé de cassis et crème meringuée au café. Comment ça se passe? On arrive à table, la décision est déjà prise ou on a le temps de déguster?
1: Vous êtes cruel. On n'a aucun avantage matériel à part un repas par mois qui nous est offert chez Drouan. N'oubliez pas que nous faisons tout ça d'une façon totalement bénévole et ça représente des milliers d'heures de lecture.
0: Merci.
1: Non, on s'engueule bien. Je peux vous dire qu'il arrive qu'on commence à manger simplement à 2 ou 3 heures de l'après-midi. Tellement...
0: Merci Eric Schmidt. Vous continuez la traversée des temps avec ce nouveau volume, Les Deux Royaumes, publié chez Albin Michel.
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4: Bonjour à tous, nous sommes très heureux de vous accueillir à nouveau sur votre radio chrétienne pour cette nouvelle édition de notre émission Où va la vie ? Comme chaque semaine, en partenariat avec les facultés Loyola Paris, les facultés jésuites. Au micro, Frédéric Mounier, et chaque semaine, donc, je vous accompagne au long de cette conversation consacrée aux questions éthiques d'aujourd'hui. Depuis déjà 2 semaines, nous abordons la question des handicaps, des personnes en situation de handicap, qui sont aujourd'hui 12 millions en France, qui vivent avec un handicap, qu'il soit moteur, sensoriel, psychique ou autre. Et donc, depuis 2 semaines, nous essayons de réfléchir avec nos invités sur les conditions de l'inclusion aujourd'hui, du changement de regard, de la conjugaison des talents, de l'interdépendance, pour reprendre les termes qui ont été travaillés pendant ces 2 premières semaines, dont je rappelle que vous pouvez retrouver en podcast et en balado-diffusion sur les sites et les plateformes de RCF et de Radio Notre-Dame. Donc, nos invités pour cette troisième semaine, Dominique Coatanea, bonjour.
7: Bonjour.
4: Merci de poursuivre cette conversation avec nous. Vous êtes théologienne, maître de conférence aux facultés Loyola. Vous êtes responsable dans ces facultés du domaine éthique, sociale et environnementale. Et vous présidez l'ATHEM, qui est l'association, une association œcuménique, je précise, des théologiennes et théologiens pour l'étude de la morale. Avec nous également Joël Éluard, bonjour.
8: Bonjour.
4: Vous êtes chargé de mission auprès de la Conférence des évêques de France sur les thèmes handicap et inclusion. Vous exercez ces fonctions depuis 2022 pour quelques semaines encore. Et puis également avec nous le pasteur Christian Appel, bonjour.
9: Bonjour.
4: Merci beaucoup. Vous êtes aumônier à la fondation John Bost en région parisienne et en Normandie. Une fondation très importante qui accueille à travers toute la France, dans une quarantaine de lieux, plus de 2000 résidents. Avec 2400 professionnels, une fondation qui a démarré dans le sud-ouest, en Périgord. Voilà le thème de cette troisième conversation, troisième épisode. Dans quelle mesure, à quelles conditions les personnes handicapées peuvent-elles être des citoyens comme les autres ?
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4: Alors il y a un point qu'on n'a pas encore évoqué lors des premières semaines, c'est la question de l'inclusion au travail. Pasteur Christian Appel, vous avez particulièrement travaillé sur cette question-là.
9: Alors je dois dire que la Fondation John Bost, elle n'a pas d'atelier protégé, ce qu'on appelle les ESAT. Par contre, elle essaie de trouver des solutions de transition, de passerelle pour certaines personnes qui sont capables soit de travailler en ESAT, soit en milieu ordinaire. Il y a notamment donc un établissement qui s'appelle le CITVS à Jouy-le-Moutier, le Centre d'initiation au travail et la vie sociale, et qui essaye donc de préparer des jeunes adultes à une activité professionnelle. Dans différents domaines, blanchisserie, conditionnement, espace vert. Et ça a aussi attisé notre curiosité, qu'est-ce qui se vit dans d'autres lieux, en France et ailleurs. Il y a notamment des voyages d'études qui étaient organisés par la Fondation John Bost au Canada, en Finlande, dans d'autres pays aussi.
4: Parce que ce thème est travaillé partout, évidemment.
9: Absolument, oui. Mm-hmm. Ouais. Et le dernier voyage d'études nous a mené dans la région de Chartres, dans l'entreprise Andros, qui a développé un projet notamment donc pour des personnes autistes.
4: Andros qui produit des
9: compotes,
4: des confitures.
9: Des confitures, voilà.
4: D'accord.
9: Et qui a donc créé des postes de travail particulièrement adaptés pour des personnes autistes, mais pas seulement des personnes autistes très autonomes, mais des autistes qui sont assez dépendants, mais qui ont des capacités extraordinaires quand on leur donne les possibilités et l'encadrement aussi.
4: D'accord. Mais ça, c'est une obligation légale, ou est-ce que vous êtes témoin d'initiatives qui vont bien au-delà des obligations légales d'accueil des personnes en situation de handicap ?
9: Disons, les entreprises, ils sont tenus d'accueillir des personnes en situation de handicap. Beaucoup sont des douanes en payant tout simplement une amende.
4: Ah oui.
9: D'autres sont peut-être plus courageuses. Je pense qu'il faut s'orienter sur les bons exemples et s'inspirer de cela, et peut-être aussi être de bons conseils pour d'autres entreprises qui ont peur de mettre en place ces solutions-là.
4: Alors, on voit bien que vous pouvez faire les passerelles, mais vous avez évoqué ce nom quand même, enfin, qui fait un peu frémir, d'atelier protégé. Est-ce qu'il s'agit de sortir des institutions pour favoriser l'insertion en milieu ordinaire? Est-ce que c'est possible? Est-ce que c'est toujours possible? Voilà, à quelles conditions, Pasteur Christian Appel?
9: Alors, je pense que c'est pas possible toujours et pas pour tout le monde, évidemment. Mais il y a ces possibilités-là et il faut tout faire pour les favoriser.
4: Joël Éluard, ce sont des domaines sur lesquels vous travaillez, vous, au sein de la CEF aussi?
7: Alors, nous, on ne travaille pas sur ce domaine-là. On est en lien, bien sûr, avec les responsables diocésains qui, eux-mêmes, sont en lien souvent avec des personnes en situation de handicap ou avec des familles. Et c'est une vraie question qui se pose pour les parents, parce que le travail, c'est une forme d'autonomie. La question se pose surtout à ce niveau-là. Bon, moi, je pense à une petite jeune que j'avais rencontrée à Bordeaux qui était toute contente parce que elle avait pu aller travailler à la poste. Donc, c'était pas un ESAT. Et ça, je trouve ça vraiment super. Donc, il lui avait confié des tâches. Parce qu'en fait, il faut toujours se dire comment cette personne va être capable autrement. Elle est toujours capable de quelque chose.
4: C'est le postulat de base.
7: Voilà, mais capable autrement.
4: Toute personne est capable.
7: Toute personne est capable. Oui. Donc voilà, cette jeune fille travaillait à la poste, elle en était super heureuse. Donc elle avait un temps aménagé, elle ne faisait pas un plein temps. Mais voilà, c'est une forme d'autonomie. Je sors, j'y vais, je ramène de l'argent, je peux m'acheter des choses, etc. etc. Je pense à notre jeune avec qui, justement, je suis partie à Rome. Lui, c'est pareil,
4: pour
7: il est autonome.
4: Jubilé,
7: pour le jubilé, pardon, pour le jubilé des personnes en situation de handicap. Il travaillait dans une société où il remplissait des boîtes. Et il était très heureux de son travail. Il me dit, moi, j'ai pas un bon travail. Les autres considèrent que je suis pas un ingénieur, je suis pas un médecin, etc. Donc moi, je lui dis, mais est-ce que toi, tu es heureux quand tu fais ce travail-là? Oui, je suis très content de le faire parce que je suis utile. Et du coup, on avait pu échanger autour de ça. Donc voilà, quelle image on donne aussi du travail qu'on propose à toutes ces personnes.
4: Alors, on a l'impression, en vous écoutant les uns les autres, qu'il se passe plein de choses, il y a plein d'initiatives. On sait que dans les mondes religieux, catholiques ou protestants, il y a un nombre très important d'associations qui sont extrêmement actives, qui sont créatrices de projets, et qui jouent un rôle de soutien très très important. Mais on a l'impression qu'on est encore loin de ce qu'on évoquait dans les deux épisodes précédents, c'est-à-dire une sorte de vaste mouvement de société pour la prise en compte inclusive et pour que cette conjugaison des talents que Dominique Coatanea a évoqué puisse se mettre en œuvre. Alors, on a évoqué aussi, lors d'un épisode précédent, la loi de 2005. Est-ce qu'on est encore loin du compte? Au bout du compte, Dominique Coatanea.
8: Alors, peut-être qu'un premier point, c'est de dire à quel point l'insistance sur l'inclusion par le travail me semble une insistance qui est portée par l'ensemble de la pensée sociale chrétienne. C'est-à-dire que considérer que la dignité de chacun d'entre nous passe par sa capacité contributive, aussi petite que soit ma contribution, que je sois reconnue comme cet être capable d'apporter ma part. L'image de Pierre Rabhi sur le colibri, sur des questions écologiques, me paraît très très adaptée pour dire à quel point un travail qui permettent que je sois inclus dans une dynamique collective et qui me permettent aussi de me considérer comme contributif. Voilà, participant d'un projet commun. Et j'aime l'idée qui est portée par l'économie sociale et solidaire, notamment, dans lequel beaucoup d'associations, mais aussi beaucoup d'entreprises, de coopératives, exercent cette dynamique, qui consiste à dire que l'enjeu du travail doit être référé au sens du travail, le sens d'une utilité sociale où chacun d'entre nous apporte pour tous quelque chose qui va créer de la richesse commune. Et la part de richesse que je reçois, c'est la part juste qui m'est attribuée compte tenu de ma participation à l'accroissement de cette richesse commune. Et donc vraiment entendre à quel point ces initiatives de création par des entreprises ou par des associations, je pense aussi à Territoire Zéro Chômeur de longue durée, qui n'est pas spécifiquement sur la question du handicap, mais dans les entreprises à but d'emploi, beaucoup de handicaps cachés et psychiques se révèlent au grand jour. Et tout l'enjeu de ces initiatives, c'est vraiment comment le collectif permet à certains qui étaient loin de l'emploi de retrouver par le travail la dignité d'une citoyenneté pleine et entière. On pourrait dire ça comme ça. Mmh. Et du coup, j'ai un habitat dans lequel je peux inviter, j'ai des enfants qui peuvent être fiers de leurs parents quand ils vont à l'école, et je me sens, moi, réintroduit dans la vie commune. Donc vous voyez, je crois qu'il y a là, depuis Laborem Exercens, hein, pour l'Église catholique de Jean-Paul II, cette compréhension que le travail est un chemin extrêmement riche pour donner à vivre et donner à partager l'engagement de tous pour accroître la richesse commune. Et ensuite, évidemment, on pourrait dire que l'enjeu citoyen, c'est de consentir à l'impôt, c'est de consentir à ce que la répartition des richesses communes puisse être ajustée de manière aussi précise que possible, parce que tous ne peuvent pas contribuer à la même hauteur.
4: Alors, j'imagine, Joël et Loire, que vous êtes d'accord avec cette vision des choses, mais que
7: oui.
4: Le chemin pour y parvenir est un chemin qui peut s'apparenter, dans certains cas, à un chemin de croix plus qu'à un chemin semé de roses, non ? C'est très compliqué,
7: À commencer par la scolarité, en fait.
4: Alors, racontez-nous.
7: Moi, je ne suis pas experte dans ce domaine, mais de ce que j'entends des parents, principalement, et des rencontres que je fais dans les associations, la scolarité est déjà un chemin de croix, parce que difficile, l'inclusion reste difficile. Alors, je ne suis pas pour une inclusion à tout prix. C'est-à-dire, il ne faut absolument pas forcer.
4: Ben non,
7: parce qu'en fait, il y a certains handicaps qui sont lourds. À partir du moment où on veut faire de l'inclusion à tout prix, quel est le bien-être de la personne qu'on veut inclure ? Si c'est pour l'inclure à tout prix et qu'elle ne soit pas bien, qu'elle ne soit pas heureuse, qu'elle ne soit pas confortable. Donc je pense que faut pas en faire un dogme, en fait. Je dis pas que je suis contre l'inclusion. Je pense qu'il faut en faire beaucoup, mais qu'il y a pas d'inclusion à tout prix. Enfin, moi je vois dans nos célébrations ou en catéchèse, on a de la pédagogie spécialisée pour les enfants. Alors, quand on peut les inclure dans une équipe, c'est super, il n'y a aucun souci. Mais quand on ne peut pas, parce que c'est trop compliqué pour l'enfant en situation de handicap ou pour l'équipe qui accueille l'enfant en situation de handicap, je vais donner un exemple. Moi, j'ai eu un jeune en aumônerie qui avait un très, très gros retard mental, qui arrivait à peine à déchiffrer. Donc, moi, je l'ai eu dans mon équipe, je l'ai inclus pendant 3 ans. Quand il est arrivé à l'âge de 14 ans, mais je me suis rendu compte que ça devenait de plus en plus compliqué. Il adorait toucher les cheveux des filles.
4: Mon Dieu.
7: Voilà. Alors, au début, ça allait très bien. Sixième, cinquième, il n'y avait pas trop de soucis. Mais quand on arrive à l'âge de l'adolescence, les filles, elles ne voulaient plus. Lui, il voulait absolument les toucher tout le temps. Et les filles ne voulaient pas. Mais lui, c'était juste caresser les cheveux. Il n'y avait pas d'autre chose derrière. Mais je me suis rendu compte qu'à un moment, on peut mettre en péril le groupe. Donc, l'inclusion, oui. L'inclusion peut-être à certains moments. Donc, ce qu'on a fait, c'est qu'on a créé un groupe pour... Il y avait un autre jeune qui était un peu dans le même cas. Donc, on a créé un groupe pour eux. Mais on a fait toutes nos sorties, toutes nos célébrations. Pour ceux qui habitent en région parisienne, on est parti au Frat. Donc, il y a un grand rassemblement de collégiens, on est parti avec eux. Donc il y avait des temps avec eux en petits groupes adaptés, et puis des temps d'inclusion avec tout le monde. C'est en ce sens-là où je disais, pour moi, c'est pas l'inclusion à tout prix.
4: Oui.
7: L'inclusion, elle est importante et essentielle, mais il faut tenir compte de la personne et du groupe aussi.
4: Et donc il faut faire preuve de beaucoup d'inventivité, de créativité. Pasteur Christian Appel, j'imagine que vous êtes confronté aux mêmes difficultés dans votre ministère, dans votre exercice.
9: En fait, il y a beaucoup de questions autour de la communication, en fait. Un des plus grands défis, je pense, que quand j'ai commencé ce ministère-là, c'était de ne pas être formé, mais de me former moi-même sur le tas.
4: Oui,
9: d'accompagner d'abord les collègues pour voir un peu comment ils travaillent aussi. Mais d'abord aussi, ensuite aussi, d'adapter la communication. On a parlé des 5 sens, par exemple. On a parlé de différentes pédagogies. Et je pense que là, l'Église catholique, elle est exemplaire dans les pédagogies qui sont mises en place dans la catéchèse spécialisée. Et justement là, où le dialogue est très, très important. mais de développer donc des moyens, des outils pour être le plus proche de la personne et en poussant vraiment au plus grand possible
10: l'adaptation.
9: L'adaptation, mais c'est...
10: Mais sans vouloir trop en faire, comme disait Joël Éluard.
9: Ouais. Mmh. Pour donner la possibilité vraiment à chacun de devenir aussi acteur et pas seulement destinataire d'une proposition, mais vraiment acteur de sa vie aussi. Et je pense que ça vaut aussi pour la vie professionnelle, pour l'inclusion au niveau du logement.
10: Alors, il y a un point qu'on n'a pas encore évoqué, mais qui va être important, notamment dans les mois à venir, de façon attendue ou inattendue, dans notre vie politique, c'est la participation au vote. Quelle est la situation aujourd'hui? Quelles sont les modalités d'accès aux différents scrutins aujourd'hui, qu'ils soient locaux ou nationaux ou territoriaux, pour les personnes en situation de handicap? Qu'est-ce que vous avez pu observer sur ce plan-là, Joël Éluard?
7: Alors, toutes les personnes en situation de handicap, je parle là du coup des personnes sous tutelle, sont autorisées à voter. De par la loi, donc en fait en dehors des problèmes d'accessibilité normalement elles peuvent toutes aller voter. C'est un droit.
10: D'accord. Donc, okay. Dominique Coatanea.
8: Peut-être revenir sur ce que Joël soulignait autour de l'enjeu de la scolarisation. Et finalement, la scolarisation jusqu'on pourrait dire aussi loin qu'il est possible d'aller, puisque dans notre République, la laïcité permet à tous les enfants, quelle que soit leur situation économique, la situation économique des parents, d'être suffisamment aidés pour pouvoir accéder à une scolarité. Et du coup, la scolarité est aussi un creuset, non pas l'école comme premier lieu de la citoyenneté, mais aussi lieu de la citoyenneté. C'est-à-dire que pouvoir comprendre dans quelle République nous vivons à travers les éducation civique et l'histoire, saisir les enjeux du scrutin, se rendre compte que quelle que soit sa situation, on peut et on doit exercer ce droit citoyen et que la société met en place des outils, on pourrait dire, d'accompagnement de la scolarité. Je pense à ce qui se joue dans les universités, puisque je travaille dans le milieu universitaire, l'enjeu d'un référent qui est spécialisé pour adapter les pédagogies, de sorte que aucun des étudiants en situation qui pourrait être, vous le disiez tout à l'heure, des locaux avec pas de rampe d'accessibilité. Voilà, que ces éléments-là soient pris en compte dans l'organisation de l'université, de sorte que la responsabilité systémique de l'université prenne en compte l'enjeu d'une université inclusive.
10: Et non seulement derrière,
8: dans la pédagogie et dans l'accès aux cours, mais aussi dans l'accès aux locaux et dans la possibilité de participer à la vie étudiante, aux associations, aux fêtes. Voilà, comment un étudiant porteur de handicap est un étudiant qui vit pleinement sa vie dans la mesure où les locaux sont adaptés, où la scolarité est adaptée. Je pense notamment à un étudiant qui avait un problème de handicap visuel. L'enjeu pour les enseignants, c'était systématiquement de lui permettre d'utiliser soit son ordinateur, soit lorsque les textes étaient proposés il y a déjà quelques années, d'agrandir la police de caractère. Et du coup, c'est des choses qui paraissent toutes petites, mais qui en fait changent complètement la perspective. C'est ce que je disais autour de la capacité, parce que les outils sont adaptés, à vivre comme les autres, et du coup à se sentir parfaitement valide dans le système s'il est adapté.
10: Et du coup, Dominique Coatanea, tout le monde devient valide.
8: Exactement.
10: Voilà, c'est ça l'idée. Alors, oui, Joël Éluard.
7: Je voulais juste réagir parce que je donne des cours. Et une année, j'ai eu dans mon groupe un étudiant qui était non-voyant. Mais pour vous donner l'anecdote, en fait, personne ne m'avait prévenu. Donc moi, en fait, mes cours, j'ai pas mal de PowerPoint et avec des images, pas que du texte, des images. Et en fait, ce n'est qu'à la pause que ce jeune est venu me voir pour me dire ben en fait moi je vois pas tout ce que vous projetez. Mais pour vous dire que notre système est fait en sorte que l'enseignant lui-même n'a pas été mis au courant qu'il avait un élève qui était non-voyant dans son groupe. Et donc en fait c'est des rouages,
10: oui,
7: c'est des choses,
10: c'est ça.
7: Parce que moi après la deuxième partie comme je l'ai su,
10: qu'est-ce que vous avez fait alors?
7: Ben, j'ai raconté les images.
10: J'avais décrit. Oui.
7: J'allais pas refaire
10: des trocas.
7: Voilà, oui. Mais j'ai fait de l'audio description. Mm-hmm. Et du coup, voilà, il y a toujours des moyens de s'en sortir. Oui. Mais simplement, faut être au courant. Et donc, ça, c'est vraiment un problème dans nos manières de travailler et dans nos, dans nos administrations.
10: Alors, on arrive malheureusement au terme bientôt de cette série de trois émissions de Où va la vie consacrées à la question des personnes en situation de handicap. Alors, il est vrai, je le confesse à nouveau, que nous avons fait le pari de parler au nom des personnes en situation de handicap, parce que de fait, c'était difficile, l'accueil est difficile dans nos studios parisiens pour les personnes en situation de handicap. Mais je voudrais vous demander aux uns et aux autres, qu'est-ce que vous dites aujourd'hui à ceux qui nous ont écoutés au fil des semaines ou qui nous écoutent encore cette semaine aujourd'hui? Je pense aux parents, je pense aux entourages, je pense aux personnes aidantes de façon générale qui cheminent aux côtés de ces invisibles que nous avons évoqués, de ces personnes en situation de handicap très très divers. Ces entourages, ces familles, ces aidants peuvent être fatigués, épuisés, peuvent s'interroger, peuvent parfois s'inquiéter. Qu'est-ce que vous leur dites les uns et les autres pour qu'ils puissent être stimulés à vouloir construire à nouveau, encore à nouveau frais, une société véritablement inclusive? Joëlle et Loire, pour commencer.
7: Moi, je leur dis déjà de ne pas rester seuls. Mmh. Il faut oser parler pour eux, oser aller, oser demander. Ça, c'est quelque chose pour moi de très, très important. Mmh. Parce que nous-mêmes, on ne voit pas forcément. Je vais raconter encore une anecdote.
10: Allez-y.
7: Pour terminer.
10: Mmh.
7: Une personne que je connais qui est en fauteuil, un jour s'est garée sur une place à moitié adaptée et il n'arrivait pas à sortir de sa voiture.
10: Mmh.
7: Donc c'était compliqué, il a trimé et il y avait une dame sur le trottoir qui le regardait, mais qui ne bougeait pas.
10: Mmh.
7: Et en fait, il se disait, mais elle pourrait venir m'aider, cette dame. Mais il n'osait pas lui demander et elle le regardait. Il a fini par s'extirper de sa voiture et s'asseoir dans le fauteuil. Et la dame est venue voir, lui dit « Ah, enfin, vous y êtes arrivé !» Et là, il lui dit « Vous auriez pu m'aider. » Elle a dit « Mais je n'ai pas osé. » Parce qu'une fois, j'ai voulu aider une personne et elle m'a dit « Je n'ai pas besoin de vous. » Et vous voyez l'incompréhension entre les deux.
10: Mutuelle. Oui.
7: Lui, il se disait « Pourquoi elle ne m'aide pas ?» Et elle se disait « Je ne veux pas y aller parce que je me suis fait jeter une fois. »
10: Oui.
7: Et donc, je me dis « Ne pas rester seul et parler les uns avec les autres. » Communiquer et oser aller, que ce soit pour les personnes en situation de handicap ou pour les personnes qui ne sont pas en situation de handicap, les deux doivent oser se parler.
10: Et c'est pas toujours facile.
7: Et ce n'est pas facile parce que chacun fait peur à l'autre. On ne sait pas.
10: Il y a
7: de
10: la pudeur.
7: On ne sait pas comment faire. On ne sait pas. On ne sait pas.
10: Pasteur Christian Appel, qu'est-ce que vous dites à ceux qui nous écoutaient, les parents, les aidants, les entourages?
9: Moi, je pense qu'il y a de l'espoir parce que il y a des initiatives un peu partout qu'on a évoquées aussi qui doivent être plus connues les uns par les autres. Il faut aller les uns vers les autres. Comme disait Joël, aussi essayer de déconstruire tous les préjugés qu'on a les uns sur les autres, et aussi peut-être de dire aux personnes concernées, vous n'êtes pas seuls. Si je parle en termes d'église, on est une communauté. On peut aussi être dans votre situation un jour. Et ça devrait nous sensibiliser à cette question-là.
10: Oui, les accidents de la vie sont toujours possibles.
9: Exactement. Mm-hmm. Et ils sont de plus en plus probables, le plus qu'on avance en âge.
10: Oui.
9: Donc, on arrive peut-être par ce moyen-là de se mettre à la place de l'autre aussi.
10: Donc, vous n'êtes pas seul. Parlez, échangez, osez parler. C'est tout ça qu'il faut continuer à faire. Dominique Coatanea, est-ce que ces conditions-là sont certes nécessaires, mais sont-elles suffisantes pour construire une société plus inclusive, celle que vous avez décrite par petites touches au fil de vos interventions dans ces trois épisodes de Où va la vie? Dominique Coatanea.
8: Peut-être que je pourrais aussi redire, mais ce que Joël soulignait tout à l'heure, il me semble que l'enjeu, c'est de percevoir à quel point il y a de la force dans la situation du handicap. Il y a aussi de la faiblesse, bien sûr, mais reconnaître à quel point il et elle manifestent du courage, de la joie de vivre, et que c'est diffusif. Et que cette aventure...
10: Diffusif,
8: oui, c'est-à-dire que...
10: c'est contagieux, vous voulez dire.
8: Exactement, c'est-à-dire que ça se diffuse au-delà de leur personne, dans leur personne, par leur personne, et que ça vient réveiller en nous une force qui peut s'épuiser quand on voit à quel point changer les mentalités, changer les structures, travailler encore et encore peut nous décourager. Et je crois que vivre avec des hommes et des femmes qui se battent tous les jours et qui tous les jours surmontent des obstacles qui sont, pour les avoir testés moi aussi dans Holy Game, sont assez redoutables, de se rendre compte à quel point il y a une puissance de vie qui nous émerveille et qui est partageable. Voilà. Ils nous apprennent à vivre et du coup, de ce point de vue-là, il y a quelque chose de fort et de valide en eux, alors que nous pourrions paraître beaucoup plus fragiles dans nos croyances.
10: Ce que vous dites en un mot, Dominique Ottanea, c'est que la force des plus fragiles peut nous faire du bien à tous. Qui nous croyons forts, c'est ça ?
8: Exactement, parce qu'elle nous oblige à reconnaître que finalement, dans le plus faible, c'est quelque chose du travail de Dieu dans l'histoire qui se donne à partager. Voilà,
10: c'est une parole de théologienne. Voilà, un grand merci à vous tous. Je rappelle que pour cette série de 3 éditions de Où va la vie consacrée à la question du handicap et des personnes en situation de handicap, nous étions en compagnie de Dominique Ottanea, qui est théologienne, maître de conférence aux facultés Loyola, qui sont partenaires de cette émission Où va la vie. Dominique Ottanea est responsable du domaine éthique, sociale et environnementale et elle préside l'association des théologiennes et théologiens, association œcuménique, pour l'étude de la morale. Nous étions également en compagnie de Joël Éluard, chargé de mission à la conférence des évêques de France, chargé de mission sur les thèmes handicap et inclusion, qui a partagé avec nous ses riches expériences en matière de pastorale et en matière d'animation. Et puis le pasteur Christian Appel qui était avec nous, qui est donc aumônier de la fondation John Bost, aumônier pour la région parisienne et la Normandie, la fondation John Bost qui accueille des personnes autistes et en situation de handicap. Je voudrais vous rappeler que les facultés Loyola proposent avec la maison Jeanne Garnier, la Catho de Paris, l'Institut catholique de Paris et les facultés Notre-Dame proposent un certificat universitaire intitulé « Soins et spiritualité ». Car vous le savez, vous l'entendez chaque semaine dans cette émission « Où va la vie ?», il y a une attente croissante d'un accompagnement aujourd'hui soucieux de prendre en compte toutes les dimensions de la personne, physique certes, mais aussi psychique, sociale et spirituelle. Le tout dans le respect de la laïcité. Ce certificat universitaire s'adresse à tous les acteurs du monde de la santé pour leur permettre de participer à l'amélioration de la prise en compte des attentes spirituelles et religieuses dans le domaine du soin. Si vous souhaitez aller plus loin, n'hésitez pas à visiter le site des facultés Loyola Paris, loyolaparis.fr, et vous verrez apparaître ce certificat universitaire soins et spiritualité, ainsi du reste qu'un diplôme universitaire d'éthique qui existe, qui est tout à fait passionnant et qui s'intitule « Soins et santé dans une société pluraliste, accompagner, discerner, décider ». Un grand merci à vous tous pour votre fidélité. J'espère qu'au fil de ces 3 épisodes, vous avez réussi à bien nourrir votre réflexion concernant la situation du handicap. Vous pouvez évidemment écouter et réécouter toutes ces éditions sur les sites et les plateformes de Radio Notre-Dame et de RCF. À la semaine prochaine pour une autre série de Où va la vie ? Merci à vous tous.

0: Rendez-vous dans quelques instants pour la prière monastique.
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0: 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Retrouvons à présent la prière du soir. Aujourd'hui, ce sont les bénédictins d'Ankelkat dans le Tarn qui nous accompagnent.

de la deuxième épître aux Corinthiens, au chapitre 5 et 6. Notre cœur s'est grand ouvert. Nous sommes donc en ambassade pour le Christ. C'est comme si Dieu exhortait par nous. Nous vous en supplions au nom du Christ, laissez-vous réconcilier avec Dieu. Celui qui n'avait pas connu le péché, il l'a fait péché pour nous, afin qu'en lui nous devenions justice de Dieu. Et puisque nous sommes ses coopérateurs, nous vous exhortons encore à ne pas recevoir en vain la grâce de Dieu. Il dit en effet, « Au moment favorable, je t'ai exaucé. Au jour du salut, je t'ai secouru. » Le voici maintenant, le moment favorable. Le voici maintenant, le jour du salut.

Nous ne donnons à personne aucun sujet de scandale pour que le ministère ne soit pas décrié. Au contraire, nous nous recommandons en tout comme des ministres de Dieu. Par une grande constance dans les tribulations, dans les détresses, les angoisses, sous les coups, dans les prisons, dans les désordres, dans les fatigues, dans les veilles, dans les jeûnes, par la pureté, par la science, par la patience, par la bonté, par un Esprit Saint, par une charité sans feinte, par la parole de vérité, par la puissance de Dieu.

0: Seigneur, à qui pourrions-nous aller? Tu as les paroles de la vie éternelle, toi l'au-delà de tout. Souviens-toi de ta miséricorde et de ta puissance. Tes chemins mettent la joie dans les cœurs. Garde-nous confiants dans ton amour, par-delà nos doutes et nos faiblesses. Et que ta bénédiction, Dieu Tout-Puissant, Père, Fils et Saint-Esprit, descende sur nous ainsi que sur nos frères absents.
1: Amen. Amen.

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1: Bonjour à tous. Dans le béaba du christianisme, on s'intéresse cette semaine à la tradition dans l'Église. Le Concile Vatican II en parle de manière approfondie. La Constitution Dei Verbum de 1965 est le principal document du Concile sur la révélation divine. Mais qu'est-ce qu'il faut comprendre par tradition ? D'où vient-elle ? Comment s'est-elle développée ? Comment a-t-elle évolué ? Est-ce que l'on met au même niveau les écritures et les pratiques liturgiques? Pourquoi est-elle souvent mal comprise? Eh bien, on en parle tout de suite avec frère Gonzague de Loncan, frère de Saint-Jean, enseignant-chercheur à la faculté de théologie de l'Université catholique de Lyon. Frère Gonzague, bonjour.
2: Bonjour Pauline, bonjour à tous.
1: Bon, alors, beaucoup de questions autour de cette tradition, mais voilà, déjà, peut-être, on va revenir sur l'origine de ce mot tradition. Qu'est-ce que ça veut dire?
2: Alors, tradition, ça veut dire transmission. En fait, ça vient d'un verbe grec, évidemment, et dont la racine est donnée. Et en fait, la tradition, c'est une question de transmission. Et pour comprendre l'origine de la tradition, eh bien, il faut comprendre que dans l'Évangile, Jésus se livre. Jésus livre sa vie. Et c'est étonnant, c'est dans l'Eucharistie, le fait de livrer sa vie dans l'Eucharistie, c'est le même mot que la tradition. Et c'est ce que dit saint Paul, je vous ai transmis, je vous ai livré ce que j'ai moi-même reçu. La nuit qu'il fut livré, le Seigneur prit du pain. Et c'est la même chose, je vous ai transmis. Et le Seigneur, la nuit qu'il fut livré, c'est le même mot. Donc au point de départ de la tradition, c'est pas tellement une histoire de passé, présent, c'est une histoire de don.
1: Donc elle vient d'où cette tradition en fait ?
2: Elle vient du fait que le Christ n'a rien écrit. Il a donné son enseignement à ses disciples et que à la fin de son enseignement, le point culminant de son enseignement, c'est la cohérence de toute sa vie, c'est qu'il a livré sa vie pour nous sur la croix, et qu'à la croix, on le voit très clairement dans l'évangile de Jean, il nous a livré l'Esprit Saint. Toujours avec cette idée de donner, livrer, c'est le même mot que tradition. Et donc, au fond, à l'origine de toute tradition, à l'origine de tout don, à l'origine de l'Église, finalement, il y a le Christ qui donne sa vie, il y a le Christ qui donne son Esprit, et qui, du coup, envoie ses disciples en mission.
1: Alors, l'objectif, ça veut dire que c'est de quoi ? De perpétuer le dogme, le culte ?
2: Alors, évidemment, les mots dogme et culte, au point de départ, ça n'a pas de sens, ça vient beaucoup plus tard. C'est l'idée, d'abord, de transmettre une vie. Et la vie, ça se donne, ça se reçoit et ça se redonne. C'est la tradition, c'est un dynamisme vivant. C'est pas d'abord un dynamisme intellectuel. C'est pas d'abord un dynamisme sociologique figé. C'est pas du tout figé. C'est d'abord une vie. Et c'est une vie parce que au point de départ de notre foi, il n'y a pas un livre, il y a une parole. Nous ne sommes pas une religion du livre. Nous sommes une religion de la parole faite chair, de la parole incarnée, et que, au fond, dans la transmission de la foi, l'essentiel, c'est le témoignage de foi. C'est le témoignage que les chrétiens rendent au Christ. Et parmi ces chrétiens, il y a évidemment, en premier lieu, les apôtres et leurs successeurs, à qui a été confiée cette mission de rendre témoignage au Christ vivant.
1: Alors, frère Gonzague, elle s'est développée comment, vous l'avez dit, c'est des témoignages. Comment elle s'est développée, cette tradition, finalement, au fil du temps?
2: Alors, évidemment, au point de départ, était donc la parole, une parole transmise. Et au fur et à mesure, pour que cette parole, pour que cette vie puisse être transmise, les évangélistes ont mis cette révélation par écrit. L'écriture, elle vient après la tradition. L'écriture, elle vient après la parole et elle devient finalement un vecteur pour la transmission et elle devient une norme parce que je ne transmets pas le message qui me tient à cœur à moi, mais je transmets le message que le Christ a confié à son Église. Et du coup, même si l'Écriture, elle suit la tradition et non pas elle le précède, elle devient normative pour la transmission. Encore que, regardez ce que Jésus a fait avec les disciples d'Emmaüs. Parce qu'il faut s'entendre sur ce qu'on dit Écriture. Avec les disciples d'Emmaüs, il commence à discuter avec eux et il leur explique dans l'Écriture tout ce qui le concernait. Et c'est pour ça qu'au cœur de l'annonce chrétienne, il y a le fait que Jésus accomplit l'Écriture. Tout ce qui était annoncé dans l'Écriture, ce qui est pour nous l'Ancien Testament, est accompli dans le Christ. La promesse de Dieu, elle est accomplie dans le Christ. L'alliance, elle est accomplie dans le Christ.
1: Donc tout est lié, hein, finalement, en quelque sorte. Mais est-ce qu'on met au même niveau les Écritures et les pratiques liturgiques, les rites? Voilà, est-ce que c'est au même niveau, finalement, dans la tradition? Comment est-ce qu'on doit jauger?
2: Alors, je pense qu'il faut... Et c'est très important, c'est ce qu'a fait beaucoup le cardinal Ratzinger quand il était enseignant en théologie, différencier la tradition, c'est-à-dire le cœur du message du Christ mort et ressuscité, et les traditions. C'est-à-dire que le message, il est toujours annoncé dans une culture. Et du coup, dans une culture, on va interpréter le message de telle ou telle manière. Il va y avoir des usages qui vont s'implanter au fur et à mesure de l'histoire, au fur et à mesure des crises, au fur et à mesure des difficultés. Mais ce qui compte, ce ne sont pas les traditions des hommes, mais la tradition qu'est le Christ, c'est-à-dire revenir au Christ qui livre sa vie pour nous.
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1: Dans le béaba du christianisme, cette semaine, on s'intéresse à la tradition dans l'Église avec frère Gonzague de Loncamp. Vous êtes frère de Saint-Jean, enseignant, chercheur à la faculté de théologie de l'Université catholique de Lyon. Alors évidemment, quand on dit tradition, on pense évidemment souvent à la lutte aux oppositions entre les tradis et les progressistes. Pourquoi est-elle si souvent mal comprise, cette tradition?
2: On confond souvent, à mon sens, un retour au passé et un retour à la source. La tradition, c'est pas un retour au passé, c'est pas un retour en arrière, c'est pas c'était mieux avant, mais c'est un vieux réflexe humain de se dire c'était mieux avant. Face à la nouveauté, on va toujours dire c'était mieux avant. Ou alors justement parce qu'on a peur de ce qui était avant, parce qu'on a envie de changement, on va courir, mais c'est très humain finalement la dispute entre le traditionnalisme et le progressisme. Le cœur, c'est la révélation. C'est comme ça d'ailleurs que le Concile Vatican II est sorti de la dispute, d'une dispute qu'on appelait la théorie des deux sources. L'Écriture, la tradition. Qu'est-ce qui est premier? La tradition, qu'est-ce qui est premier? L'Écriture. Et Luther qui a beaucoup critiqué l'Église catholique sur les traditions et en disant « mais vous avez enfermé l'Écriture dans toutes vos traditions humaines ». Mais d'ailleurs, Jésus lui-même avait parfois critiqué les pharisiens en disant « mais avec vos traditions humaines, vous méconnaissez la parole de Dieu ». Et donc, le Concile a dit « mais au cœur, il y a un acte ». C'est l'acte de révélation. C'est Jésus-Christ crucifié et ressuscité, qui nous révèle le Père. Et l'enjeu, c'est finalement de retrouver cette personne du Christ qui nous révèle le mystère de la Trinité. Et ça se fait évidemment dans la prédication, évidemment dans le mystère eucharistique. Ça, c'est sûr que c'est dans l'Eucharistie que le Christ livre sa vie et qu'il nous révèle l'amour de Dieu pour nous. Et donc, c'est pour ça que, au-delà des petites disputes humaines, au-delà des ressorts humains qui jouent, l'enjeu, c'est de retourner à la personne du Christ.
1: Et c'est ce que rappelle Vatican II quand vous dites que la tradition, finalement, c'est cette transmission vivante de la révélation divine, qui est donc inséparable de l'Écriture, en fait, des textes.
2: Alors, Il faut toujours revenir au point de départ. Il y a cette révélation qui est une personne, le Christ incarné, qui nous a donné sa parole, et l'Écriture qui devient le vecteur de la transmission et qui devient effectivement normative pour la transmission, parce que je transmets pas ce que moi je crois comme personne individuelle, je transmets ce que l'Église croit. Et je pense que si on s'accroche à la personne du Christ vivant qui nous révèle la Trinité, alors on n'aura pas peur des adaptations. On n'aura pas peur de dire, oui, il faut vraiment trouver un nouveau vocabulaire pour le monde d'aujourd'hui, mais non pas parce que hier c'était mal, mais parce que pour transmettre un Christ vivant aujourd'hui, il faut qu'il puisse y avoir cette rencontre entre la culture et le Christ vivant.
1: Donc cette lutte tradie progressiste, finalement, elle n'a pas de raison d'être ?
2: À mon sens, elle n'a pas de raison d'être.
1: Mais c'est un peu humain quand même.
2: Voilà, ça fait partie de la part humaine, et je crois que ça fait partie de la part humaine de l'Église. Et il me semble qu'il faut aussi qu'on puisse se dire que le mystère du Christ et le mystère de Dieu est tellement riche qu'il n'y a aucune sensibilité humaine, aucune expression humaine qui sera assez riche pour être à elle seule, sans les autres, le reflet de Dieu. Et ça, c'est la grâce de l'Église.
1: J'ai encore une question, frère Gonzague. Est-ce que le pape est garant de cette tradition ?
2: Alors, tout dépend ce qu'on appelle garant, mais effectivement, comme chef du collège des évêques, il a évidemment la mission de permettre cette transmission de la parole. Les premiers à être envoyés pour prêcher, les premiers à être envoyés pour garder le dépôt de la foi, c'est les évêques. Donc évidemment, le pape, comme gardien de la communion des évêques, il a une mission absolument essentielle et qui, pour nous, se traduit aussi dans sa mission d'enseignement. Il est finalement, effectivement, il incarne cette infaillibilité, nous dit Lumen Gentium au numéro 25, cette infaillibilité qui est celle de toute l'Église, elle est en quelque sorte personnifiée par le ministère du pape.
1: Frère Gonzague, merci beaucoup d'être venu nous éclairer sur la tradition dans l'Église. Je rappelle que vous êtes frère de Saint-Jean, enseignant-chercheur à la faculté de théologie de l'Université catholique de Lyon. À bientôt.
2: À bientôt.

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1: Dans un instant, double retrouvaille dans le Finistère avec Nathalie Dérouet qui nous fait entrer dans son atelier de porcelaine à Douarnenez. Nous retrouverons aussi Laurent Paubert, guide dans le Vieux Quimper. Des Guémermat et Braise, bienvenue en Bretagne sur RCF.

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1: Begemarvat et Braves. Bienvenue en Bretagne.
2: C'est un roc, c'est un pic, c'est un cap. Que dis-je, c'est un cap, c'est une péninsule. La péninsule bretonne est située entre la Manche au nord, la mer Celtique et la mer d'Iroise à l'ouest, le golfe de Gascogne au sud, elle forme ainsi le nord-ouest de l'hexagone français. Bretagne est issue du latin Britannia, utilisé dès le 1er siècle par les Romains pour désigner la Bretagne insulaire ou Grande-Bretagne. La Bretagne, ce sont 4 départements, 22 les Côtes d'Armor, 29 le Finistère, 35 Ille-et-Vilaine et 56 le Morbihan. Suivez le guide réalise presque un sans faute. Nous découvrons 3 départements sur 4 dans la série.
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2: Restons dans le Finistère pour ce nouveau rendez-vous à Quimper, qui, bien que n'étant pas en bord d'océan, est arrosé par 4 cours d'eau, dont un fleuve côtier de 62 km, l'Audet, et ses 3 principaux affluents, dont le Ster. Nous serons également pour la dernière fois à Douarnenez, à l'est de la mer d'Iroise, au nord-ouest de Quimper. De retrouvailles dans ce Suivez le guide, Nathalie Derouet est céramiste. Après avoir traversé Douarnenez avec elle, Nathalie nous fait entrer dans son atelier de porcelaine. Nous retrouvons aussi Laurent Paubert, passionné par sa ville natale, Quimper.
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1: Begemarvat et Braves, bienvenue en Bretagne.
4: Bien bonjour, je m'appelle Laurent, je vais donc avoir le grand plaisir, l'honneur de vous présenter la ville de Quimper, ses jardins, ses quartiers, ses rues, sa cathédrale, son histoire et les grandes personnalités qui ont marqué les siècles à Quimper. Quimper est très agréable puisque la nature est présente au cœur de la ville. On va aller voir les jardins de Quimper, mais on a aussi cette grande allée qu'on appelle les allées de Locmaria qui mène au quartier de Locmaria. Flaubert déjà décrivait les allées de Locmaria en disant qu'il n'y a rien de plus beau que cette grande allée d'arbres qui s'en va presque indéfiniment au bord de l'eau et sur laquelle la pique d'une montagne toute proche déverse l'ombre foncée de sa verdure plantureuse. Voilà, donc ça vient de Par les champs et par les grèves, son ouvrage. Et donc cette montagne presque à pic, eh bien c'est ce que l'on voit à droite, enfin que l'on distingue entre les feuillages, puisque les allées, il y a tous ces arbres. C'est 70 mètres d'altitude, c'est le mont Fuji. Et c'est vraiment le poumon vert de Quimper.
5: Et pas Fuji, hein.
4: Voilà, non, c'est pas le Fujiyama, c'est le mont Fuji. C'est très agréable d'avoir cette masse végétale en plein cœur de la ville, puisque là, nous sommes à 2 pas de la cathédrale.
5: Ouais, la cathédrale, plus on avance, grandit devant nous, imposante cathédrale qu'on voit de loin, dont nous reparlerons, bien entendu, Laurent.
4: Alors, cette cathédrale que nous voyons là, donc en suivant l'axe de l'Audet, c'est une vue qui a très tôt subjugué les peintres et peut-être les auditeurs, sans doute, connaissent-ils Eugène Boudin.
5: Ah oui.
4: Eh bien, Eugène Boudin est venu...
5: Originaire du Calvados. Hein.
4: Voilà. Eh bien, il est venu à Quimper et il a représenté cette vue de la cathédrale en arrière-plan de l'Audet.
5: Voilà, comme quoi Eugène Boudin n'a pas peint que les vaches.
4: Tout à fait.
5: Laurent, je viens de Metz en Moselle, en Lorraine. Et si je tourne mes yeux vers la droite, que vois-je? Mais la croix de Lorraine.
4: Alors effectivement, c'est le monument aux morts de la dernière guerre mondiale. Quimper a une histoire particulière avec le général de Gaulle. Nous nous approchons de la place qui d'ailleurs porte le nom du général de Gaulle, la place de la Résistance et du général de Gaulle. Pourquoi ? Eh bien tout simplement parce que le général de Gaulle a prononcé là son dernier discours en tant que président de la République avant le référendum
5: fatal.
4: Exactement, vous m'ôtez le mot de la bouche. Quimper, en breton, ça veut dire confluent. Quimper, en breton.
5: Ah, Quimper. J'ai lu que le nom était arrivé dans les années 1100.
4: Alors, en fait, Quimper, le confluent donc, que nous voyons à présent, c'est le confluent entre deux rivières, le Ster et l'Audet. Le Ster, S-T-E-I-R, et l'Audet. En fait, 3-4 mêmes rivières, mais ce sont les deux principales. Quimper est la limite des eaux navigables sur l'Audet. Autrefois, tous les gens qui étaient au sud de Quimper, même sur la côte, s'ils voulaient passer de l'autre côté de l'Audet, devaient faire le détour par Quimper.

0: Et la voilà, enfin on est encore à quelques centaines de mètres de la cathédrale. Mais...
1: Alors nous nous approchons de la cathédrale, nous sommes là au niveau du confluent, juste derrière le pont. On a la rencontre des deux fleuves principaux, le Ster et l'Odé.
0: Il y a du courant, enfin c'est rapide. Hein.
1: Alors là, il y a du courant, hein. Tout à fait, il y a du courant.
0: Si on est en canoë, ça,
1: si on a le droit. Ça se pratique, ça se pratique. On a un club de canoë à Quimper. Et on a
0: c'est sportif, là.
1: Ah, complètement, complètement. Et même pour vous dire, l'Odé a un cours extrêmement agréable. On dit que l'Odé, c'est la plus belle rivière de France. Et donc, on peut descendre en canoë, en petit bateau.
0: Presque du rafting.
1: Peut-être pas. Par contre, ça c'est important, au nord de Quimper, l'Odé circule entre des gorges. Mm-hmm. C'est le site du Stangala qui est un site absolument merveilleux avec des chaos de rochers, donc vraiment un site assez exceptionnel. Donc vous voyez, Quimper, la nature, la ville et ses avantages.
0: Au niveau de sa pierre, de la couleur enfin dominante, quand je regarde, il y a pas mal de gris, hein.
1: Le gris, c'est un peu la couleur de la Bretagne et du granit, enfin, juste ici, bien sûr. Yes. Nous sommes devant la place de la Résistance. Ce monument, édifié en hommage au général de Gaulle, qui a prononcé là son dernier discours en tant que président de la République, je vais vous le raconter. Mais en face de nous, là-bas, on a un bâtiment très, très imposant. C'est la préfecture. Quimper a été choisi pour préfecture du Finistère, donc au moment de la départementalisation sous la Révolution française, contre toute attente.
0: Quelle aurait pu être l'autre ville, enfin ?
1: Ça aurait pu être Châteaulin, par exemple. Brest est préfecture maritime, donc on ne peut pas tout donner aux mêmes. Pourquoi Quimper ? Eh bien, nous avons eu la chance d'avoir un député, l'abbé Bérardier, qui était de Quimper et qui a... fait du lobbying, si j'ose dire, pour Quimper. Il a été professeur à Louis-le-Grand et a donc eu pour élèves Robespierre et Camille Desmoulins, ce qui ouvre des portes.
0: Il avait un réseau, et on ne disait pas le terme à l'époque.
1: Et de façon amusante, la place devant l'église de Logmaria porte le nom de place de l'abbé Bérardier, justement. Donc là, nous traversons l'Odé sur le pont Picette, petite passerelle.
0: Picette.
1: Picette, oui, qui doit son nom. Alors effectivement.
0: Non, c'est pas un pape.
1: C'est pas un hommage au pape Picette.
0: Qui était Picette, mais il y a dû en avoir, il y en a eu un, forcément.
1: Non, c'est tout simplement parce qu'il y avait des urinoirs juste en face autrefois. C'est vrai en plus.
0: Picette.

0: avant Charles de Gaulle, avant le général, il y a eu une autre visite, c'était pas tout à fait un président, mais quand même de la même importance ici à Quimper.
1: Tout à fait, c'est Napoléon III. Napoléon III qui, avant d'être l'empereur, a été le premier président de la Deuxième République. Mais bon, là, c'est Napoléon III.
0: Ah, il avait été président, Napoléon III.
1: Qui est venu en 1858. Et il y a eu une grande réception sur la place de la Résistance, qui à l'époque ne s'appelait pas naturellement place de la Résistance. Mais ce pont Picette, à l'époque, il était en bois, a été édifié pour permettre à la population de la ville d'aller plus facilement acclamer l'empereur et l'impératrice.
0: Mais il s'appelait Picette déjà au début, le pont ?
1: Non.
0: Napoléon III n'a pas emprunté le pont Picette.
1: Non.
0: Là, on arrive dans un quartier piétonnier.
1: Le centre de Quimper est totalement, à priorité, piétonne. Ça fait partie du charme de la ville. Nous avons derrière nous la montagne du Frugy, qui est couverte de végétation. En fait, il faut savoir qu'en 1987, Quimper a... La Bretagne a vécu une tempête, mais vraiment effroyable, 180 km/h. Enfin, je me souviens, j'étais jeune à l'époque, enfin, ça avait été une nuit infernale. Et donc, tous ces arbres avaient été déracinés. Les allées de Longmaria, très agréables, que nous venons de remonter à l'ombre, il n'y avait plus aucune végétation, donc tout a été replanté et Quimper a retrouvé justement la présence de cette nature au cœur de la ville. On est ici à côté du Ster, on vient de passer le confluent avec l'Audet. Cette rivière aujourd'hui découverte, c'est très agréable. Il faut savoir que jusqu'à l'an 2000, il y avait là un parking. Moi, quand j'étais enfant, je sais qu'on se garait là.
0: La rivière était souterraine.
1: Exactement, exactement.
0: Et on l'a remise au jour, finalement.
1: Exactement. Et pourquoi ? Eh bien, tout simplement parce qu'en l'an 2000, Quimper a vécu de très, très graves inondations.
0: Il y a quand même plein de personnes qui attendaient une espèce d'apocalypse en l'an 2000, mais vous l'avez eu. Hein.
1: En quelque sorte, oui, tout à fait. Mais on a survécu. Et donc, justement, lors de ces inondations, La dalle a été endommagée. On s'est rendu compte que la présence d'une dalle freinait l'évacuation des eaux.
0: Donc plus de parking là, et c'est beaucoup plus agréable.
1: Hein. Tout à fait. Alors, Quimper n'est pas une petite Venise, mais néanmoins, ça a beaucoup de charme.
0: Ah, surprise, là, on change au niveau de... Je regarde la maison devant laquelle nous passons, et il y en a d'autres devant, des maisons à colombages.
1: Tout à fait. Alors Quimper, comme d'autres villes en Bretagne, mais Quimper a la particularité d'avoir de très nombreuses maisons à colombages.
0: Comme en Normandie, finalement.
1: Tout à fait.
0: Je ne parle pas de l'Alsace, etc., mais déjà côté ouest, comme en Normandie.
1: Mais c'était un mode de construction assez fréquent. Alors, à la Renaissance, surtout, on entre ici dans le quartier commerçant, le quartier piétonnier de la ville. Nous sommes ici dans la rue René Madec. René Madec qui, sous le règne de Louis XV, a fait une prodigieuse carrière militaire en Inde au service de l'Empire moghol. Et on est là devant sa maison natale.
0: Il y a une plaque en faïence d'ailleurs.
1: Exactement. Et revenant à Quimper, il s'est fait édifier une résidence somptueuse à l'ouest de Quimper, qu'on appelle toujours le manoir des Indes, en souvenir de son passage aux Indes françaises.
0: Sachant vous, Laurent, que vous avez passé aussi une partie de votre vie dans un manoir. Hein.
1: Moi, oui, effectivement, j'ai travaillé au manoir de Kerazan pendant fort longtemps, qui est une propriété de l'Institut de France.
0: Qui est à une vingtaine de kilomètres d'ici ?
1: Voilà, qui est à Loctudy, donc sur la côte, au sud de Quimper.

0: Nous sommes ici, imaginez une place pleine de voitures, car lorsque j'étais jeune, c'était un parking, là encore. Ça a été piétonnisé, donc cette place qui est la place Terre au Duc trouvait son apparence actuelle. Les maisons à colombages, très nombreuses hein, sur cette place. Et puis en face de nous, on a cette tour, ce donjon qui naturellement n'est pas médiéval, qui a été reconstruit, mais qui nous rappelle que le duc de Bretagne avait là un château. Il faut savoir que Quimper a été, jusqu'à la Révolution française, une ville double. La ville close, où nous allons pénétrer, appartenait à l'évêque, qui était le seigneur de la ville close, tandis que autour de la ville close, c'était le territoire du duc de Bretagne. Et donc ici, nous sommes sur la place Terre au Duc.
1: C'est la grande place de l'époque ?
0: Oui, absolument. Alors, on observe sous les flèches de la cathédrale, ici, un bâtiment, un toit couvert d'ardoises, un gros bâtiment. Ce sont les halles. C'est le cœur de la ville, le cœur du commerce. On a là de très nombreux étals de fruits, de légumes, de viande, de pain, que sais-je. Les Quimpérois vont faire leurs courses aux halles. C'est un bâtiment qui va être détruit.
1: Oh, on voit une photo à l'entrée avec des femmes avec les coiffes
0: bigoudaines.
1: Voilà, c'est ça.
0: Ce sont les coiffes bigoudaines. C'est haute coiffe jusqu'à 35 cm dans les années 50.
1: On en voit encore aujourd'hui ?
0: Non, plus personne.
1: Non, personne.
0: Ne porte coiffe, à l'exception des fêtes folkloriques, naturellement. Puisqu'on parle des bigoudaines, je voudrais juste dire un mot sur le festival de Cornouailles, qui est un des grands festivals bretons, élit tous les ans la reine de Cornouailles, qui est la plus belle, la plus jolie, la plus séduisante des reines, élue par chacun des cercles celtiques du territoire. Et donc c'est une sorte de consécration.
1: Et donc la reine va vivre sa vie de reine pendant un an ?
0: Exactement, et représenter la Bretagne pendant un an. Vous avez sur cette place Terre au Duc une fontaine centrale avec de la faïence qui rappelle que Quimper est une des capitales de la faïence. Henriot Quimper est la dernière entreprise bretonne qui fabrique 100% artisanalement à la main ses faïences, ses bols à prénom, ses assiettes. Et ça, c'est vraiment assez exceptionnel. Ce sont des pièces uniques à chaque fois.
1: Quand on voit tout ce patrimoine qui est toujours très bien conservé aujourd'hui à Quimper, je me dis que contrairement à Brest, Quimper a sans doute peu été détruit pendant la Seconde Guerre mondiale.
0: Effectivement, donc Brest a été totalement bombardé et totalement détruit par les Américains.
1: Bon, le port, bien sûr.
0: Hein. Les Allemands résistaient à Brest. Nous, on n'a pas accueilli, en dehors des autorités allemandes, de troupes particulièrement. Donc Quimper a été tout à fait préservé. C'est un peu comme Lorient. Lorient aussi a été détruite. Et ici, nous entrons maintenant dans le vieux centre. Et nous avons une des vues iconiques de Quimper sur cette petite échauguette. L'échauguette, vous voyez, c'est cette tour en saillie sur le mur. C'est une tour de guet, naturellement.
2: La définition précise d'une échauguette est une guérite en pierre aux angles des châteaux forts, des bastions, pour surveiller. À quelques pas du pont Médard, à Quimper, on peut apercevoir les restes des anciens remparts et la célèbre échauguette du XIVe siècle accolée à la muraille surplombant le Ster.

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1: Dans ce Suivez le guide breton et finistérien, Laurent Paubert, incollable sur Quimper, reviendra juste après que Nathalie Derouet, dont nous avons fait la connaissance dans l'émission précédente, nous aura fait entrer dans son atelier de céramiste à Douarnenez.
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1: Nous arrivons vers ton atelier, Nathalie. Donc Nathalie Derouet, céramiste. Et il faut bien le dire, nous sommes dans l'impasse. Et toi, tu es dans l'impasse tous les jours.
3: Hein. Sympa.
4: Bah écoute, l'avantage des impasses, c'est que t'es tranquille, t'es au fond. Il faut venir te chercher. Il faut parcourir une impasse pour aller te chercher. C'est vrai que je me suis un peu cachée dans le fond de cette impasse.
1: Derrière l'église.
4: Derrière l'église. Bon, en plus, quand t'es devant, tu vois rien du tout. Tu te dis, mais qu'est-ce que c'est ?
1: Non, parce que moi, GPS disait, vous êtes arrivé. Et... Ah bon ?
4: Mais je suis arrivée. Mais je suis arrivée où ? Eh bien, je te montre. Allez, bienvenue. Il suffit de pousser le portail.
1: Qui est ouvert.
4: Il est ouvert et on arrive dans un petit havre de paix, dans un jardin enchanté, plein d'oiseaux, plein d'essences d'arbres différentes. Un jardin donc que j'ai construit, car j'adore les jardins. Et je voulais un beau jardin en face de mon atelier. Voilà, on arrive dans...
1: Donc c'est juste ton atelier ou c'est ta maison ?
4: C'est ma maison.
1: Ah oui, aussi, parce qu'il n'y a pas que l'atelier, il y a une grande maison quand même.
4: Il y a une grande maison et je vis au-dessus.
1: Et cette maison existait bien sûr quand tu es arrivée. Oui. Et elle a vécu une vie différente avant, enfin, la maison.
4: Et d'ailleurs, c'était des marins pêcheurs, figure-toi, qui l'ont fait construire.
1: Et elle est cachée, c'est une maison cachée parce qu'il y a une autre façade, il y a un autre mur très haut devant.
4: Qui cache
1: et l'église, et puis sinon l'église, donc c'est une maison très protégée finalement.
4: Oui, c'est ça. Mais souvent c'est des genres de maisons qu'on trouve au fond des impasses, comme ça, tu vois.
1: Dans l'impasse, et cachée, alors dans l'impasse c'est déjà un peu caché, mais cachée dans l'impasse
4: oui,
1: en plus.
4: Oui, c'est ça, ouais. Oui, ouais. Donc c'est ça. Les gens qui viennent me voir, ils ont entendu parler de moi. Ils ont vu mon travail, peut-être chez Olivier.
1: Olivier Belin, le chef deux étoiles,
4: ouais.
1: L'auberge des Glaziques. Parce qu'on ne passe pas spontanément devant.
4: Non, jamais. Enfin, jamais. C'est très rare. C'est très rare.
1: Sauf si on s'est perdu éventuellement.
4: Éventuellement. Peut-être une ou deux fois par an, j'ai des gens qui, par hasard, arrivent là en disant « Oh, tiens !» Mais sinon, voilà, les gens qui viennent ici sont des gens qui me cherchent ou qui sont déjà venus, qui connaissent l'endroit et qui ont regardé sur Internet pour avoir l'adresse et qui arrivent jusqu'à chez moi et qui veulent me rencontrer et rencontrer l'atelier.
1: Et il est écrit sur la porte, enfin, on peut lire en grand « Ouvert hein. ».
4: Tout à fait. Ouais. C'est toujours ouvert. On rentre Et je mets la lumière.
1: Ouais.
4: Alors voilà, là aussi, on arrive dans un espace complètement improbable, hein, auquel on ne s'attend pas du tout quand on arrive dans cette impasse. Un immense espace de sang.
1: C'est grand.
4: C'est grand, oui. C'est ce qui frappe tout de suite. C'est « Ah oui, c'est immense !» Un espace au sol de 100 mètres carrés, vu sur le jardin magnifique. Il y a des ouvertures de fenêtres sur le jardin complètement dingue.
1: Le jardin que tu entretiens.
4: Que j'entretiens, que je crée, qui fait vraiment partie de mon univers. Tu vois, c'est vraiment important le rapport au jardin. Et puis un immense espace, hein, 100 mètres carrés, il y a une grande perspective. Et puis tout au bout, on voit cette fenêtre ouverte encore sur le jardin. Et puis tout l'univers, un peu un showroom pour commencer la balade, avec le travail, les pièces présentées. Et puis on plonge dans l'atelier avec tout...

0: Nous sommes habitants. Nous sommes habitants de Douarnenez.
1: Tu peux travailler face aux visiteurs.
2: Alors,
1: où, où il y a des moments différents.
2: Non, il peut par définition.
1: C'est ici que tu travailles.
2: Oui, absolument. Tout est fait ici, entièrement. J'ai un four, comme tu peux voir.
1: Ouais, et puis je vois des moules.
2: Il y a des moules que je fabrique, qui sont fabriqués ici à l'atelier, que je crée. Enfin, tout est créé ici. Tu vois, il y a un grand séchoir. Ça, c'est un espace magnifique dans un atelier. Le séchoir, c'est la plaque tournante des pièces. Et les pièces attendent la cuisson. Et il y a deux cuissons par rapport aux céramiques. Donc, elles sont cuites, elles sont ou crues ou émaillées et prêtes à recuire une deuxième fois. Donc, c'est très poétique, cet espace, parce que tu as toutes les pièces qui sont crues.
1: Que tu regardes... sécher.
2: Ouais, que je laisse sécher certaines plusieurs journées, d'autres plusieurs semaines. Et puis quand il y en a suffisamment pour remplir un four, on remplit et puis on fait une cuisson. C'est très beau, on voit l'ensemble des pièces comme ça sur un espace qui fait, tu vois, il y a 3,50 m jusqu'au plafond de ce séchoir avec toutes ces pièces d'un blanc immaculé qui sont magnifiques.
1: Et tu as, Nathalie, plus d'un tour dans ton atelier ?
2: Absolument.
1: Combien ?
2: Alors, des tours, j'en ai 4.
1: Qui ont chacun une vocation précise
2: Oui, en fait.
1: Anciens, des plus récents.
2: Oui, c'est ça. Puis ils ont des puissances différentes. Des plateaux de taille différentes.
1: Ils sont électriques.
2: Ils sont électriques, bien sûr. Enfin, bien sûr. Alors, oui, un tour à pied, ce qu'on appelle un tour à pied qui n'est pas électrique, c'est très, très intéressant. C'est difficile de trouver des très bons tours à pied, en fait. J'en ai pas pour deux raisons. Parce que ça prend énormément de place. Et que pour en trouver des très bons, c'est très difficile, en fait. Et puis que.
1: C'est crevant. Même quand on est sportif, même quand on court.
2: Non, c'est une technique à avoir.
1: Ah oui.
2: Pour ce qu'on appelle le tournassage, qui est une partie du travail quand on tourne, c'est très intéressant d'avoir un tour à pied. Au départ, j'en voulais absolument, et puis j'en ai pas trouvé, et puis au final, c'est quand même très pratique, tous ces tours électriques. Et puis j'ai besoin de tellement de place pour d'autres choses. Il y a, comme tu vois, l'atelier est rempli. Hein. Oui. Il n'y a pas 50 cm² qui ne sont pas utilisés à quelque chose. Tout est extrêmement bien rangé, prévu. C'est tout un bal, hein, un atelier de céramique. Tu as l'espace du façonnage, tu as l'espace des moules, tu as l'espace des tours, tu as l'espace du travail à la plaque, tu as l'espace de l'émaillage. Et chaque poste de travail doit être extrêmement bien organisé avec un matériel précis.
1: Il faut être ordonné.
2: Très, très ordonné dans la matière, dans son espace et dans sa tête aussi, beaucoup. Ouais. Comme une cuisine de grand chef, tu sais.
1: Ah, oui.
2: Très souvent, et toi qui en viens là tout juste.
1: Chez Olivier Belin.
2: Ouais. Tu vois, c'est en fait, un atelier de céramique, c'est comme l'orchestre d'une grande table, d'une cuisine de grande table. Tout est très bien rangé, tout est très propre. Tu sais où tu ranges tes affaires, tu as des outillages très particuliers pour faire les choses. Et tu dois travailler dans l'ordre et dans la propreté aussi. Pour être créatif. En tout cas, moi, c'est comme ça que je conçois mon atelier. Tous les ateliers ne sont pas comme ça. Aujourd'hui, j'avoue que c'est un jour où il y a beaucoup de choses partout. Il y a des moments où tout d'un coup, ça fait un peu... c'est un peu l'heure de pointe. Tout d'un coup, il y a plein de pièces qui sortent et il y en a un peu dans tous les sens. Souvent, c'est beaucoup plus calme que ça.

0: Qu'est-ce qui caractérise ta céramique?
1: La finesse, ça c'est vraiment le premier mot, la finesse. Je travaille la porcelaine, c'est une terre sublime qui est blanche, qui est magnifique, qui est translucide. C'est la seule terre en céramique qui est translucide. Et la particularité déjà première du travail, c'est la finesse. On voit à travers...
0: Mais c'est vraiment la finesse de la matière, là. Elle est vraiment, oui. si on mesure l'épaisseur, c'est très fin. Hein.
1: Oui, absolument. La porcelaine est propice à ça. Après, il y a des personnes qui travaillent la porcelaine beaucoup plus épais que je le fais. Moi, ce qui m'intéresse, c'est la finesse, c'est la légèreté, c'est l'envolée des pièces. En fait, si tu veux, les pièces, elles sont comme posées, elles s'envolent sur les tables, tu vois. Toutes les dynamiques de mes formes font songer à des pièces au vent, à l'eau, à la mer. En fait, sont imprégnées du paysage dans lequel je vis. Ouais. En fait, les collections d'ailleurs que je travaille, je les nomme de. J'appelle. Il y a la collection Rivage, il y a la collection Houle, il y a le Bleu Orage. Tout
0: si
1: est.
0: Si tu étais installé en montagne, par exemple, imaginons, ce serait complètement différent.
1: Absolument. Ouais. Oui. Moi, je pars du principe qu'en fait, on est imprégné en permanence du paysage dans lequel on vit. Enfin, on ne peut pas faire autrement. Moi, j'ai choisi de vivre dans un paysage, si tu veux. Et donc, mon travail reflète cet environnement au quotidien.
0: Mais le bleu ne saute pas aux yeux. Il y en a.
1: Tu trouves ?
0: Non, mais il y en a, mais je vois davantage de blanc.
1: Alors, le blanc, bien sûr, parce qu'on est sur de la porcelaine.
0: Ouais. Blanc, bleu.
1: Mais après, on part beaucoup sur le bleu.
0: Différents tons de bleu.
1: Oui, puis il y a des aquarelles sur mes céramiques aussi, qui font vraiment penser à la mer. On est vraiment sur des tonalités de bleu.
0: Le bleu est parfois à l'intérieur, ce qui fait que si on n'a pas le nez dessus, on le voit moins.
1: Ouais. Oui, oui aussi. Il y a ce gris très profond, effectivement, qu'il faut aussi penser à la mer en Bretagne certains jours. Il y a un bleu ciel, il y a un vert d'eau, un vert de jade, comme un céladon. Le blanc, bien sûr, parce que tu vois, on est sur des pièces qui sont translucides. Tu vois, la lumière, la transparence de ces pièces.
0: Alors, je dis, c'est fragile. C'est fragile.
1: Alors, c'est fragile. C'est comme le cristal, je dirais. Le cristal, c'est le verre le plus solide qui soit. Donc, on peut faire des pièces très fines. Si tu veux, la porcelaine, on peut la travailler très fin parce que c'est la matière céramique la plus résistante qui soit. Donc, en fait, c'est ambigu. C'est-à-dire que c'est fragile, bien sûr,
0: semble fragile.
1: Mais c'est beaucoup plus résistant qu'il n'y paraît.
0: Ouais.
1: Et d'ailleurs, je vais te faire entendre un son. Tu vois ce son ? Et regarde, il y en a d'autres.
0: On peut faire de la musique, là.
1: Et on peut faire de la musique. Et quand tu entends ce son-là, c'est magnifique. Et ça, c'est la magie.
0: Ça concurrence l'église, hein, à côté.
1: C'est ça. Ce son-là, il n'y a que la porcelaine qui le donne. Et pourquoi ? Parce qu'en fait, c'est un son cristallin qui nous montre la solidité.
0: Vous avez pensé au cristal un peu ? C'est un son de cristal aussi ?
1: Oui, absolument.

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1: Nous terminerons ce Suivez le guide breton dans l'atelier de Nathalie Derouet à Douarnenez, après avoir continué à parcourir le cœur historique de Quimper avec notre guide Laurent Paubert.
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3: Nous sommes à présent...
1: Donc une rue montante un petit peu.
3: Dans la rue Quéréon, qui est la principale artère commerçante de la ville. Quéréon, c'est les cordonniers en breton. Donc c'est la rue des cordonniers autrefois. Nous nous dirigeons vers la cathédrale dont on aperçoit la masse imposante et les clochers. J'aurai l'occasion de vous repréciser que les clochers datent seulement du 19e siècle.
1: Ah oui, avec les flèches.
3: Exactement.
1: C'est une cathédrale gothique, assez en dentelle finalement, en dentelle bretonne.
3: Tout à fait, avec cet aspect ajouré, c'est peut-être...
1: Oui, c'est ça, voilà, c'est ça.
3: Ce qui vous frappe. Alors, le gothique, c'est bien sûr le mouvement d'élévation et qui est renforcé ici par les clochetons, par la flèche...
1: Très pointue.
3: ...centrale. C'est ce mouvement vers le ciel que le gothique signifie. C'est une vraie dentelle de pierre. Alors pour les auditeurs, nous sommes ici dans la rue Quéréon, qui a deux parties en fait. Il y a eu à la fin du XVIIIe siècle, comme à Rennes et

0: la cathédrale et entre ces flèches, la statue du roi Gralon, le fondateur légendaire de la ville de Quimper. Si vous le voulez, je vous raconte l'histoire.
1: Allez, parlons du roi Gralon, dont je n'avais jamais entendu parler.
0: Alors, le roi Gralon, en fait, avait sa capitale autrefois dans la ville d'Is, qui se situait en baie de Douarnenez. Le roi Gralon avait une fille, la princesse Dahu, un amant différent tous les soirs.
1: Et quoi, l'âge.
0: Voilà. Et un beau jour, elle a rencontré un chevalier d'une beauté époustouflante, tout de rouge vêtu, dont elle va tomber follement amoureuse. Qui est-il, bien sûr, ce chevalier tout de rouge vêtu? C'est le diable. La ville d'Is était protégée par un rempart dont le roi seul avait la clé des portes qu'il gardait autour de son cou. Le chevalier a convaincu Dahu d'aller dérober les clés de son père pendant son sommeil. Dès qu'il a eu les clés, il est allé ouvrir les portes de la ville qui a été submergée. Le roi Gralon a pris donc la fuite à ce moment-là, prenant en croupe sa fille. À ce moment-là, lui apparaît un de ses conseillers, l'abbé du monastère de Landévennec, donc en presqu'île de Crozon, Saint-Guénolé, qui lui dit que c'est sa fille, en fin de compte, la responsable de tout ça, qui convainc le roi d'abandonner sa fille. Donc elle tombe dans l'eau, elle devient une sirène. Si vous aimez faire de la voile, je vous déconseille d'aller faire de la voile en baie de Douarnenez par les nuits de pleine lune, car la princesse Dahu chante naturellement comme toutes les sirènes. Elle attire les marins imprudents au fond de la mer pour les tuer. Toujours est-il que le roi Gralon va se mettre au devoir de construire une nouvelle capitale. Et où va-t-il la construire? Eh bien, au confluent de l'Audé et du Ster. Confluent qui, en breton, je le rappelle, se dit Quimper.
1: Ah voilà, oui, c'est ça, Quimper.
0: Et voilà, Quimper, donc... Quimper.

0: Et donc, ces maisons à pans de bois suivent actuellement une campagne de restauration. C'est en particulier le cas de cette maison ici, cette pâtisserie, où on a retrouvé, d'ailleurs, en restaurant les murs, dans le torchis, on a retrouvé un liard de l'époque du 17e.
1: Qu'est-ce donc ?
0: Un liard, c'est une monnaie, c'est une pièce de monnaie de l'époque de Louis XIV qui a permis de dater les constructions. Je vous le disais, on a l'image toujours de constructions du Moyen-Âge. En fait, c'est des constructions de la Renaissance, hein, les maisons à pans de bois qu'on a ici. Mais ça fait vraiment un ensemble qui a un charme fou à l'ombre des flèches de la cathédrale que d'avoir ces maisons à pans de bois dans cette rue Quéréon qui est vraiment un des endroits immanquables. De
2: avec des statues, un personnage.
0: Alors en fait, ce personnage que l'on voit, c'est Philomène, qui était l'employé du commerce qui se tenait là dans l'entre-deux-guerres. En fait, ce qui était très sympathique, qui est devenu le symbole du commerce, qui sert d'enseigne. Et donc, on a conservé cette petite statue. Ça fait la célébrité de l'endroit. On a d'ailleurs juste en face, qu'on ne voit pas, donc on va se décaler.
2: Ouais. Mais Philomène n'est pas pâtissière, alors ?
0: Non, pas à l'origine. Et on a son vis-à-vis masculin, juste ici. Donc il se compte fleurette de part et d'autre de la rue Quéréon.
2: La rue des boucheries.
0: Habitude médiévale, bien sûr, d'appeler les rues par le nom de la corporation qui exerçait. La rue des boucheries, une des rues les plus célèbres de Quimper. La corporation des bouchers, qui a eu vraiment une importance majeure. C'est une des premières corporations à avoir reçu ces règlements dès le XIe siècle. Beaucoup de secteurs économiques dépendaient de la boucherie. Pensez qu'avec le cuir, on faisait bien les selles, les bottes. Pensez qu'avec le suif, on faisait les chandelles également, naturellement. Donc, beaucoup de secteurs économiques étaient directement en relation avec les boucheries. Avant d'aller voir la place au beurre que je tiens absolument à vous montrer.
2: La place au beurre. Ouais.
0: Place au beurre, dont je vous raconterai l'histoire. Juste un petit crochet

par cette façade des Cariatides, la maison des Cariatides, qui est célèbre pour ses statues qu'on voit là, juste ici, statues. Donc c'est, ça a été toujours un estaminet, un cabaret. Ça date du XVIe siècle. Et donc on a, eh bien, les serveuses qui apportent les verres d'alcool. Donc c'est vraiment une des maisons les plus renommées, les plus typiques de Quimper, la maison des Cariatides.

0: Quimper a aussi cette particularité d'avoir un commerce de centre-ville extrêmement dynamique, très très actif. Ça compte beaucoup dans l'attrait qu'on trouve à Quimper.
1: C'est toujours très triste quand la vie commerciale d'une ville s'est déplacée en périphérie, sans charme.
0: Ça, à Quimper, c'est vraiment un grand trésor qu'on a et donc on essaie de le préserver. Je vous parlais de maisons à pans de bois. Vous êtes ici devant une des maisons les plus célèbres de Quimper, la maison Mao de Minuelou. Donc, les pans de bois, on est devant une maison
1: imposante, hein.
0: Imposante, tout à fait, avec trois étages et quel niveau. Cette façade avec des poutres peintes en bleu. Alors, les maisons à pans de bois, ça n'a pas toujours été à la mode, hein. Donc aujourd'hui on les redécouvre et puis on peut dire que ça avait autrefois vraiment beaucoup d'avantages. Naturellement, ça protégeait de la pluie. Bon, c'est rare qu'il pleuve en Bretagne,
1: oui.
0: Mais ça arrive. Ça permettait aussi, je dirais presque surtout, d'augmenter la superficie au fur et à mesure où on montait. L'impôt étant basé sous l'Ancien Régime sur la surface au sol.
1: Donc c'est ce qui fait que bon, même s'il ne pleut que rarement en Bretagne, on peut peut-être s'abriter parfois.
0: Totalement, totalement. C'était des commerces. Les volets s'ouvraient d'avant en arrière et les gens choisissaient leurs achats sur le volet. Trier sur le volet, c'est une expression qui vient de cette habitude.
1: Trier sur le volet, ah oui, de l'extérieur en fait.
0: Voilà. Et nous sommes ici, donc sur la place la plus célèbre de Quimper, c'est la place au beurre qui c'est vivant, qui compte une dizaine de crêperies qui en font tout le pourtour.
1: Je regarde, je vois à ma gauche crêperie, sur le côté crêperie.
0: Crêperie, oui. Crêperie, on est cerné par les crêperies. Donc cette place au beurre, on y vendait sous l'Ancien Régime le beurre d'hiver, du beurre salé, ça va sans dire.
1: Le beurre d'hiver, c'est-à-dire ?
0: Il y avait un beurre d'hiver et un beurre d'été. Donc c'était du beurre salé.
1: Mais alors, vous, Laurent, qui êtes breton, vous mangez des crêpes pas tous les jours, mais...
0: Mon Dieu, non, pas tous les jours.
1: Mais régulièrement quand même. Si vous n'en mangez pas pendant un mois, vous êtes en manque de crêpes.
0: Ah, totalement, totalement, totalement. C'est inconcevable.
1: Et des crêpes, alors comment, d'être plutôt sucrées?
0: Alors, tous les goûts sont dans la nature. En fait, en Bretagne, on a des crêpes de blé noir, qui sont les crêpes salées, et des crêpes de froment, qui sont les crêpes sucrées. Donc, des crêpes de blé noir, la base, la classique, c'est la complète, c'est-à-dire jambon, fromage, œuf, ce qu'on appelle la complète en Bretagne. Et puis, on a des crêpes salées. Par goût personnel, je vous dirais, pourquoi pas une crêpe pomme avec du caramel.
1: Voilà, des sucrés, là, oui.
0: Voilà, on est
1: pomme-caramel.
0: Enfin, pomme-caramel, c'est délicieux. Mais après, chacun ses goûts. Hein. Tous les goûts sont dans la nature.
1: Une crêpe doit être très fine?
0: Pas forcément, ça dépend. Certains, effectivement, font des crêpes très fines, d'autres plus épaisses. On a aussi ce qu'on appelle en Bretagne des galettes. Alors, je sais qu'en Haute-Bretagne, c'est-à-dire dans l'est de la Bretagne, la région de Rennes, les galettes, c'est le nom qu'on donne aux crêpes salées. Il faut savoir qu'en réalité, la galette, c'est une crêpe épaisse. Donc on peut très bien avoir des galettes de froment et des galettes de blé noir. Des galettes sucrées et des galettes salées. C'est simplement donc une crêpe épaisse.
1: Mais ici, j'ai bien été prévenu qu'il ne faut pas utiliser le terme de galette ici dans le Finistère.
0: Ah non, sinon vous allez vous faire écharper.

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1: Nous retrouverons prochainement et pour la dernière fois Laurent Paubert à Quimper. Terminons ce Suivez le guide dans le Finistère à Douarnenez, dans l'atelier de Nathalie Dérouet, impasse Théodore Douaret, du nom d'un chef de réseau de résistance breton, le réseau Menhir. Théodore Douaret est redevenu marin-pêcheur après la guerre, avant de périr noyé avec son équipage dans la tempête du 2 février 1961 au large de l'Irlande.
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3: Il y a des rencontres importantes. Et moi, j'ai lu que tu as suivi des stages chez un frère céramiste, oui. Daniel de Montmelin, qui est né en 1921. Il fait partie de la communauté de Thésée.
4: Oui.
3: Et il est toujours de ce monde, Daniel de Montmelin.
4: Oui, c'est fou. Ouais, c'est vraiment un personnage dans la céramique.
3: Donc c'est ou la foi qui conserve ou la céramique.
4: Oui, les deux. Oui, c'est ça. Je pense que c'est les deux. Oui, tout à fait. Oui, c'est un personnage hors norme dans le milieu de la céramique. Quand j'étais étudiante, j'ai eu envie de le rencontrer parce que justement, c'est un personnage hors norme, rempli d'une foi et d'une bonté, pareil, tout aussi hors norme, et avec un rapport à la nature très profond. En fait, sa foi aussi liée à la nature, à l'admiration. Permanente de la nature qui, quand même, constitue la céramique. Je veux dire, la céramique, c'est utiliser les minéraux qui nous entourent pour faire de l'art, en fait. On reconstitue, on va chercher les minéraux dans le sol, on va chercher les oxydes colorants dans le sol. Et de ça, on en fait des pots. C'est un métier qui est hors du temps, la céramique et le tournage. Et cette personne sublime a été un immense poète, en fait, au niveau de la céramique et en même temps un scientifique hors pair, et il a créé toute une méthodologie de recherche des émaux qui n'avait jamais été créée auparavant, en fait. Il a structuré toute la méthodologie moderne de la recherche de l'émail, en fait. Ouais, c'est quelqu'un de tout à fait atypique, formidable.
3: Et un autre que tu as côtoyé aussi, qui est le chef de file de la Renaissance, vous ne connaissez pas, chef de file de la Renaissance du grès après la guerre. Robert de Blandeur.
4: Oui, Robert, ouais. Ça, c'était aussi une magnifique rencontre.
3: Qui est décédé, bien.
4: Qui est décédé, oui. Et oui, j'ai eu beaucoup de chance.
3: Ce sont vraiment des maîtres.
4: Hein. Absolument, oui, tout à fait. Qui m'ont vraiment ouvert l'esprit. C'était un immense cadeau de pouvoir les rencontrer sur mon chemin, en fait. Après, j'ai été les chercher aussi, vraiment. Parce que je voulais quelque chose d'atypique, je voulais quelque chose de profond. Je rentrais dans ce métier avec beaucoup de foi aussi.
3: C'est pour ça que tu vis à côté de l'église.
4: Bah écoute, c'est le hasard de la vie, hein, finalement, tu vois.
3: Ouais. Alors, on va dire un mot aussi des oiseaux de porcelaine. Ils sont derrière moi. Voilà, on va s'approcher des oiseaux de porcelaine. Ouais. Tu parlais de cette porcelaine qui s'envole. Eh ben, les oiseaux de porcelaine, bah, eux,
4: voilà,
3: volent.
4: Ça y est, voilà. C'était le grand saut. Il fallait un jour que ça arrive. Après avoir travaillé sur les vagues, sur la houle, sur le rivage, sur les bleus, l'aquarelle et tous ces coquillages, en fait. Hein. Et ben après, voilà, un jour, il a fallu que ça s'envole. Hein. Je crois que les oiseaux, là, c'est la grande thématique des années à venir aussi. Et j'ai eu envie de faire, pour la première fois, voilà, des objets animaliers. Je n'aurais jamais imaginé que j'en serais arrivée là, mais c'est venu comme de soi. Moi, je suis entourée par les goélands, si tu veux. Ouais. Pareil, dans notre paysage quotidien, les goélands, j'en ai sur mon toit tous les ans. Enfin, il y en a partout. Et la blancheur de ces animaux, en fait, aussi.
3: Une blancheur de porcelaine.
4: Tout à fait. Donc, du coup, il n'y avait qu'un pas, en fait, pour passer aux oiseaux. Donc, voilà, ils sont posés ou suspendus. Il y a une collection de 5 oiseaux. J'ai travaillé sur...
3: Il a décomposé le mouvement.
4: Tout à fait.
3: Des ailes.
4: Oui, c'est ça, en 5 poses différentes. Ça a été un très beau travail d'analyse, en fait, de structuration de la forme. J'ai fait une installation, en fait, de ces oiseaux à l'hôtel Sainte-Barbe au Conquet, récemment. Et dans ce magnifique hôtel sur la mer... Jumère, et en fait, ils ont commandé une collection qui est dans cet hôtel. Donc, j'ai adapté la longueur des fils à la hauteur de leur plafond et à l'espace qu'on a consacré pour cette installation.

0: petit bar de chez Léo.
1: Tu exposes, tu réalises des pièces, par exemple pour l'Auberge des Glaziques, pour Olivier Belin. En dehors des clients, enfin des visiteurs clients qui passent, et qui ont entendu parler de toi et qui viennent ici, sinon tu as une clientèle professionnelle.
2: En fait, c'est professionnel, oui. Je travaille pour quelques chefs, pour très peu de chefs, et notamment, donc principalement, bien sûr, pour Olivier Belin depuis longtemps.
1: Hein, tu peux réaliser la vaisselle aussi.
2: Et donc, j'ai fait beaucoup, beaucoup de pièces pour Olivier, et ça continue. Et ça, ça dure depuis des années.
1: Ça mangeait souvent chez Olivier Belin.
2: Oui.
1: Il développe aussi des plats végétariens.
2: Pour le travail, bien sûr, ouais. Oui.
1: Oui. Savoir aussi. Si sa nourriture allait se plaire dans tes assiettes.
2: Ouais, bien sûr. C'est extraordinaire. Et puis, ça fait des années que je suis la cuisine d'Olivier, qui chaque année...
1: S'envole aussi.
2: Qui s'envole aussi. C'est extraordinaire. C'est un maître d'exception, enfin vraiment, c'est un grand, grand chef. J'ai eu énormément de chance de travailler pour quelqu'un comme ça. J'ai beaucoup, beaucoup appris sur le milieu des grandes tables, qui est fascinant, vraiment. Et l'année dernière, j'ai travaillé pour Jean-François Piège, là, pour son grand restaurant à Paris. Ça, ça a été une autre découverte aussi. Et pour une autre collection, pour d'autres pièces, bien sûr, pour lui, que ce que je fais pour Olivier Belin. Et c'est, en fait, c'est aujourd'hui, le milieu des grandes tables, c'est un lieu de recherche et d'expérimentation dingue sur la vaisselle. En fait, il s'ouvre complètement en fait à la vaisselle sculpturale. Ils cherchent des expériences, ils cherchent que les clients qui viennent à leur table vivent de vraies expériences. C'est presque comme
1: la vaisselle contribue, bien sûr,
2: énormément. Et on brise les codes. Avant, c'était très classique. Les vaisselles, on tombait toujours sur les mêmes assiettes. Aujourd'hui, les grands chefs ont envie d'expériences, ont envie de nouveautés, osent des choses qu'ils auraient jamais osé avant, autant au niveau des textures, des matières, des couleurs, et cherchent des choses complètement atypiques. Donc, en tant que céramiste, c'est un lieu de recherche incroyable et infini. Et c'est que le début, en fait, d'une nouvelle vague, en fait, de vaisselle, en fait, dans les grandes tables. On rentre presque dans des musées quand on va chez eux aujourd'hui.
1: Et sachant que les grandes tables renouvellent plutôt assez régulièrement leur vaisselle.
2: Oui, tout à fait. Ouais.
1: Donc, je ne sais pas quelle est la durée de vie d'une vaisselle, enfin, de la vaisselle, quelques années.
2: En fait, ça peut être variable, parce qu'il peut y avoir une saison où ils vont utiliser une série d'assiettes. Ils les rangent et ils les ressortent.
1: Ils les ressortent quelques années plus
2: tard. C'est ça. Ouais. Ou alors, certains grands chefs vendent leur vaisselle. Ils font des marchés, enfin des portes ouvertes plutôt. Jean-François Piège fait ça quasiment tous les ans. Ça a un succès fou et ils vendent leurs anciennes vaisselles. Tout le monde arrive, bien sûr, parce que c'est des très belles vaisselles. Et comme ça, ils réassortissent et ils recommandent des nouvelles pièces à de nouveaux céramistes. Et donc, il y a un réassort qui est permanent. Et une créativité gigantesque dans les grandes tables au niveau de la vaisselle aujourd'hui.
1: Tu ne travailles pas seule dans cet atelier, parce qu'on a vu entrer un chat.
2: Oui, j'en ai deux.
1: Ah, deux chats.
2: Très utiles.
1: Qui sont tes assistants.
2: Tout à fait. Ouais, des chats de porcelaine, bien sûr.
1: Ouais, que tu laisses courir au milieu de la porcelaine, d'ailleurs.
2: Tout à fait. Zéro casse. Hein. De toute façon, c'est ça ou c'est dehors, hein, si tu veux. Donc, ils ont tout de suite compris. Impeccable. Ah oui, ils naviguent partout. C'est formidable. Et puis, pour préparer les pâtes, c'est quand même très pratique d'avoir deux chats. Enfin, quand t'en as un qui est un peu fatigué, t'as l'autre.
1: Des pattes de chat.
2: Des pattes de chat, voilà.
1: J'ai rencontré une céramiste et parfois, elle a les empreintes, effectivement,
2: du
1: chat.
2: Alors, c'est encore jamais arrivé, mais j'envisagerais peut-être une collection pattes de chat. Un jour, peut-être que je vais réfléchir. Griffes de chat, tu vois. Enfin, je pense qu'il y a beaucoup de choses à faire.
1: On parle quand même de la griffe de l'artiste.
2: C'est ça. De toute façon, j'espère bien qu'un jour, quand je prendrai ma retraite, les chats reprendront l'affaire.
1: Parce qu'une céramiste prend sa retraite.
2: Et non, en fait. Non, enfin, dans mes rêves.

0: Je vois des pièces aussi, il y a des pièces monumentales. Enfin, oui, monumentales, par rapport à une assiette, c'est beaucoup plus grand. Hein.
1: Oui, non, et tu peux le dire, c'est vraiment monumental, parce qu'en fait, une pièce comme ça en porcelaine, bon, il faut savoir que la porcelaine, elle réduit à peu près de 20%. C'est une anémone de mer, en fait. On est vraiment, on est dans un corail, on est dans, une, dans un bénitier. C'est des formes, on a l'impression qu'elle bouge, tu vois, qu'elle est dans l'eau. Ça, c'est un travail très particulier. Là, en l'occurrence, c'est une lampe de table. C'est une sculpture percée et ondulée, très fine, dans laquelle j'ai commandé une ampoule en forme de globe qui est magnifique, posée sur un pied tourné en bois. Ça, c'est des pièces vraiment monumentales. Ce sont des sculptures posées en lumière, en fait. Ça, c'est les plus grosses pièces que je peux réaliser en porcelaine. Quand elles sont crues, elles ont un diamètre d'à peu près 65-70 cm. Très fines comme ça, c'est colossal. C'est des pièces extrêmement dures à réaliser.
0: Tu travailles plutôt en journée ou t'arrives-tu de descendre la nuit dans ton atelier ?
1: Alors, la nuit, non. J'essaie de dormir. Je travaille beaucoup, donc pas la nuit. Mais le soir, ça m'arrive très souvent de redescendre, oui, quand même. Parce que t'as toujours un truc à finir. T'as jamais fini, en fait. Ou quand tu veux sortir le soir à 7-8 heures, tu veux remonter, enfin, fermer l'atelier. Et t'as, ah oui, t'as ça à faire. Faut surveiller ça, protéger ça, emballer ça, remettre ça bien rond. Enfin, à 9 heures, t'es encore là. Mais ceci dit, l'avantage de vivre au-dessus d'un atelier, ce qui est quand même très, très pratique, c'est que, vu que la surveillance d'une pièce au cours de son séchage est fondamentale, tu peux interrompre, allez, tu remontes, tu te mets à faire à manger, tu redescends, tu continues à faire ton travail, et tu vérifies, et avant de te coucher, une fois souvent, tu redescends.
0: Et si tout va bien, bah, tu dors mieux en ayant vérifié.
1: C'est ça.
0: Il y a plusieurs céramistes à Douarnenez ?
1: Oui.
0: Il y a une communauté de céramistes ?
1: Mais presque, c'est incroyable, il y en a un, deux, trois.
0: Syndicat de céramistes ?
1: Alors, pas encore, enfin, comptez pas sur moi, mais quatre, ce qui est énorme pour une petite ville.
0: Dans des styles très différents ?
1: Absolument, ouais, c'est ça la particularité de la céramique. De toute façon, tu peux pas faire ce que fait le voisin, je sais pas conseiller, de toute façon, ce serait dommage. Et puis chacun utilise des terres différentes, tu vois, moi j'ai choisi la porcelaine, mais l'autre utilise le grès, l'autre la faïence, donc ça oriente, tu vois, comme les faïences Lorient aussi. Après, là, on est dans d'autres univers. Chaque terre va déjà donner le ton sur un type de teinte, de couleur. Et puis après, l'artiste va y mettre ce qu'il est, en fait. Hein. Chaque univers est différent. C'est ça qui est beau d'aller voir un céramiste. Tu découvres un univers. Le charme d'un atelier de céramique, c'est inouï. Tous les ateliers de céramique ont du charme, de toute façon. Les matières sont belles. C'est très poétique comme espace de travail.
0: C'est une vie de bonheur.
1: Oui. Dans un espace de joie.
0: Comme mot de la fin, on ne fera pas mieux. Hein. Merci beaucoup, Nathalie.
1: Ouais, dans un paysage extraordinaire. C'est un rêve de vie, en fait, si tu veux. C'est le rêve d'une vie d'harmonie et de beauté, en fait. C'est vraiment ça, je crois qu'on en a besoin. Enfin, en tout cas, moi, j'en ai besoin. Mais c'est ce que je vais essayer de cultiver et de rechercher. Et tout ça avec des humains, des rencontres et des belles rencontres. C'est magnifique.
2: Oh là là là. Mais c'est magnifique.
0: Et c'est la fin de ce Suivez le Guide dans le Finistère. Grand merci Nathalie Derouet pour son accueil à Douarnenez et Laurent Paubert qui n'a pas fini de nous en apprendre sur Quimper. Suivez le Guide en Bretagne, préparé avec la complicité de Clémence Karadec, Finistère 360 et Christine Martin pour ses précieux conseils et sa voix. Réalisation Romane Feocchio. 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
3: Kenavo Arvéchal. Au revoir et à bientôt.

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1: Oui, je vous emmène dans quelques instants à Saint-Donat-sur-l'Herbasse, en Drôme, pour un festival organisé par le Centre de musique internationale Jean-Sébastien Bach, qui invite la musique baroque à sortir des sentiers battus.
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2: Écoutons le psaume 101. Du ciel, le Seigneur regarde la terre.
3: Toi, Seigneur, tu es là pour toujours. D'âge en âge, on fera mémoire de toi. Toi, tu montreras ta tendresse pour Sion. Il est temps de la prendre en pitié. L'heure est venue. Tes serviteurs ont pitié de ces ruines. Ils aiment jusqu'à sa poussière. Les nations craindront le nom du Seigneur et tous les rois de la terre sa gloire. Quand le Seigneur rebâtira Sion, quand il apparaîtra dans sa gloire, il se tournera vers la prière du spolié. Il n'aura pas méprisé sa prière. Que cela soit écrit pour l'âge à venir. Et le peuple à nouveau créé chantera son Dieu. Des hauteurs, son sanctuaire, le Seigneur s'est penché. Du ciel, il regarde la terre pour entendre la plainte des captifs et libérer ceux qui devaient mourir. »

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0: Du 25 juillet au 2 août, le Centre de musique internationale Jean-Sébastien Bach organise son festival annuel autour de la musique de Bach, mais pas que. Un événement qui a lieu dans la commune de Saint-Donat-sur-l'Herbasse, village d'un peu plus de 4000 habitants au cœur de la Drôme des Collines, dans le nord du département. Saint-Donat et sa collégiale, son palais Delphinal, une ville qui a notamment accueilli et caché pendant la résistance Louis Aragon et Elsa Triolet. Ça, c'est pour la partie carte postale. Mais revenons à ce qui nous occupe aujourd'hui, place à la musique avec vous, Franck-Emmanuel Comte. Bonjour.
1: Bonjour Antoine.
0: Directeur artistique du Centre de musique internationale Jean-Sébastien Bach est également directeur artistique et chef d'orchestre du Concert de l'Hôtel Dieu à Lyon, un ensemble baroque basé donc dans la capitale de l'Auvergne-Rhône-Alpes. Alors Franck-Emmanuel Comte, quel est l'esprit déjà de ce festival globalement? Qu'est-ce que vous voulez insuffler avec ce festival?
1: Alors c'est un vénérable festival, hein, puisqu'il a été créé il y a presque 70 ans autour de la personnalité de Jean-Sébastien Bach, autour de l'orgue historique joué pendant de nombreuses années par Marie-Claire Alain, qui est dans la collégiale, autour du patrimoine, le palais Delphinal, la collégiale, cette très belle cité de Saint-Donat. Mais l'idée depuis quelques années, c'est effectivement de rajeunir ce festival et d'ouvrir le répertoire non seulement sur les contemporains de Jean-Sébastien Bach, mais aussi vers des croisements esthétiques plus inattendus, vers la danse, la danse hip-hop, la musique du 21e siècle, etc. C'est maintenant un festival qui est ouvert à tous, aux familles, aux mélomanes, ou non, qui découvrent juste la musique baroque à travers cette belle proposition.
0: Alors oui, il y a le festival tous les étés, mais c'est aussi une programmation annuelle où on retrouve un peu ce que vous venez de nous expliquer. Ce dialogue entre les époques, c'est important pour vous de faire résonner avec la musique d'aujourd'hui, la musique baroque?
1: Oui, de manière à ce que cette musique ne soit pas une musique muséale. Alors certes, elle a une dimension patrimoniale, spirituelle forte, mais pour ma part, et je ne suis pas le seul à le penser, elle trouve dans l'époque contemporaine de multiples échos et matières à cousinage, à échange. Et moi, ce qui m'intéresse, c'est de faire entendre cette musique qui, moi, à titre personnel, me passionne, partager cette passion et la rendre le plus accessible, le plus moderne possible à un public que l'on souhaite très large.
0: Vous le disiez, ce festival, il a quasiment 70 ans. Comment on explique une telle longévité pour un festival dans un, on va dire, un petit village drômois, un village auquel on ne s'attendrait pas à trouver ce genre de festival? Comment on explique cette longévité?
1: Alors, d'abord, le festival s'inscrit dans une longue histoire. Vous parliez d'une époque très lointaine, la Seconde Guerre mondiale. En fait, voilà, c'est sans rentrer dans les détails, mais il y a eu de la part des créateurs du festival l'idée de reconstruire une amitié franco-allemande autour de la musique, en accueillant notamment après-guerre de nombreux jeunes musiciens allemands qui venaient en stage à Saint-Donat. Donc voilà, il y a quelque chose qui s'inscrit dans l'ADN de la vallée de Saint-Donat. Ensuite dans les pierres, puis dans l'orgue historique qui a été construit avec les premiers bénéfices du festival. Et maintenant, c'est évidemment les bénévoles, l'association qui font vivre ce festival à l'année. Les musiciens, bien sûr, invités, les musiciens de la région ou de toute l'Europe, qui viennent avec leurs talents partager leur passion. Et voilà, c'est la rencontre entre cette histoire, ce site extraordinaire, la volonté et la passion des bénévoles, et puis le talent des artistes. Il faut toute cette alchimie-là, c'est comme ça que je le ressens, qui fait que 70 ans après la création, le festival est toujours bien vivant.
0: Alors ce festival justement cette année du 25 juillet au 2 août, c'est 9 rendez-vous. On va les esquisser les uns après les autres avec vous, Franck-Emmanuel Comte. Et avant de parler du premier concert, eh bien, je propose d'écouter justement un extrait de ce premier concert qui aura lieu le 25 juillet. C'est une œuvre de Rameau et l'air Vent furieux, interprétée par l'ensemble baroque de Nice et la soprano Heather Niehaus, qui sera justement à entendre à Saint-Donat-sur-l'Herbasse à l'occasion de ce festival.

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1: L'ensemble baroque de Nice et la soprano Heather One Newhouse, et ce concert donc à entendre le 21 juillet à Saint-Donat-sur-l'Herbasse dans le cadre du festival, un concert intitulé Tempête baroque, Franck-Emmanuel Comte. La tempête a inspiré les compositeurs baroques, pourquoi ça?
2: Alors la tempête, oui, et tous les débordements de la nature, sujet donc d'actualité, puisque les compositeurs baroques, ou les artistes en général, les peintres également, hein, ou les écrivains étaient fascinés par cette nature débordante, fascinante, et qui quelquefois se rebelle. Et cette tension, en fait, cette inquiétude, cette angoisse qui peut naître de ces phénomènes climatiques génère une inspiration chez les compositeurs, et quelquefois des musiques trithéâtrales, quelquefois très contemporaines, très vivantes. Et c'est cette tension-là entre la fascination de la nature, l'angoisse que peut faire naître un événement non prévisible, et puis l'inspiration musicale qui va donc être le fil rouge de ce concert où nous allons parcourir des musiques françaises, italiennes, allemandes, autour du thème des tempêtes, des tremblements de terre et autres débordements de la nature.
1: Alors c'est un concert qui sera donné par, l'ensemble baroque de Nice. Vous pouvez nous le présenter, cet ensemble?
2: Oui, alors l'ensemble baroque de Nice était aussi un ensemble très, très ancien qui est dirigé par son violoniste fondateur, qui est donc Gilbert Bezzina, qui est un violoniste très connu en France, avec essentiellement un répertoire de musique italienne. C'est vrai que Nice est proche de l'Italie, répertoire vocal et instrumental, et qui vient avec cette soprane qui est canadienne, mais en fait qui habite Lyon. Hein, donc le Saint-Donat, et les habitants de la Drôme connaissent bien, parce qu'elle a chanté de nombreuses reprises à Saint-Donat.
1: Comment la musique arrive à rendre compte justement cet esprit de tempête qui sera au cœur de ce concert? Comment on peut faire passer comme ça des événements naturels dans la musique? Par quel aspect, par quel biais?
2: Alors là, on a entendu un air de Rameau avec des flots de double croche au violon qui simulent, font penser à des vagues, en fait, à des vagues de la mer en furie, déchaînée. Maintenant, quelquefois, on peut trouver, donc ça, on va dire dans le rythme, hein, et dans les mélismes mélodiques, mais on peut trouver quelquefois dans l'harmonie, avec des harmonies dissonantes, tout en tension également. Ça peut se retrouver aussi dans l'orchestration, avec l'utilisation d'instruments avant. Voilà, les compositeurs baroques ont toute une palette d'outils pour, selon leurs propres critères esthétiques de l'époque, pour évoquer le tableau qu'ils souhaitent évoquer. Là, en l'occurrence, c'était une tempête, donc il faut faire naître dans l'imaginaire de l'auditeur des vagues, des vents, et puis cette tension théâtrale que l'on sent également dans la voix, avec ses longues notes tenues, ses grands crescendo. Voilà, tout ça est censé emmener, stimuler l'imaginaire de l'auditeur et l'emmener dans une théâtralité inspirante.
1: Mais ces émotions qui passent aussi via, et qui donnent l'impression de tempête, ça passe par les émotions.
2: Tout à fait. Les émotions, l'exaltation, l'angoisse, l'espoir aussi, tout ça transparaît dans cette musique forte, une musique souvent qui est rattachée à l'opéra, qui est rattachée au théâtre, et à tous ces affects forts qui font toute la richesse de la musique baroque.
1: Tempête baroque, donc premier rendez-vous de ce festival à Saint-Donat-sur-l'Herbasse le 25 juillet à 21h. Le lendemain, Franck-Emmanuel Comte, c'est un voyage à Venise qui nous sera proposé. Alors cette fois-ci, pas à Saint-Donat, mais à Mantes, au prieuré de Mantes.
2: Oui, la musique de chambre maintenant, après l'opéra, c'est la musique de chambre autour du trio Concordance, qui est composé de musiciens norvégiens qui ont une forte attache avec la région, puisqu'ils sont ils développent une résidence en Auvergne, depuis Trondheim, en Norvège, qui est leur cité d'origine. Et donc là, ils nous emmèneront dans un voyage à Venise autour de la musique de chambre. Alors, des musiques de Vivaldi, bien sûr, mais aussi Marcello, Piccinini. On entendra notamment une des quatre saisons de Vivaldi dans un arrangement étonnant pour viol de gambe, violoncelle et guitare. Voilà, cette musique italienne qui, au début du XVIIIe siècle, envahit toute l'Europe pour supplanter bientôt la musique française que l'on a entendue dans l'exemple précédent avec Rameau. Voilà, c'est une musique, effectivement, là aussi, qui fait largement appel à l'imaginaire. Et donc, au moyen de cette musique, mais aussi de citations de Rousseau et de Casanova, ces grands voyageurs qui ont écrit beaucoup sur Venise, on emmènera les gens dans un voyage à la fois littéraire et musical dans la Venise du XVIIIe siècle.
1: Ce sera donc le 26 juillet. Je le disais, cette fois-ci, ce n'est pas à Saint-Donat, c'est à Mantes. C'est un peu plus au nord, c'est dans le département de la Drôme, toujours. Et c'est important aussi que le festival Franck-Emmanuel Comte rayonne dans les communes environnantes aussi.
2: Tout à fait, tout à fait. La ville de Saint-Donat est une ville intéressante et riche par son patrimoine, mais c'est important de pouvoir valoriser tout le patrimoine de la Drôme des Collines. Donc il y a régulièrement des concerts décentralisés dans le festival et hors du festival. Bon, par exemple, hier soir, le festival et moi-même étions en concert à Hauterive, au palais du facteur Cheval, donc autre patrimoine célèbre du département. C'est important pour nous de valoriser le patrimoine, comme je le disais, de la Drôme des Collines, mais aussi de tisser des partenariats avec les associations du territoire, les associations culturelles ou patrimoniales, d'aller vers le public et d'emmener nos musiciens dans cette itinérance sur le nord de la Drôme.
1: On poursuit, Franck-Emmanuel Comte, la programmation de ce festival, de ce beau festival autour de Bach, mais pas que, à Saint-Donat-sur-l'Herbas. Ça va être le troisième rendez-vous intitulé 1643 héritage. De quel héritage parle-t-on ?
2: Alors, on revient à la musique italienne qui est florissante au XVIIIe siècle, je le disais juste avant. Mais auparavant, au XVIIe siècle, il y a un certain nombre de maîtres français, je pense à Marc-Antoine Charpentier, qui se sont inspirés déjà du style italien qui était en train de se développer en Italie, qui bientôt allait conquérir toute l'Europe. Donc là, nous irons aux sources de ce premier baroque, la musique de Monteverdi, puis celle de Carissimi. Et puis, dans celle de Charpentier, qui s'inspire très largement de cet héritage italien. Donc là, les musiciens, l'ensemble baroque de Montauban, a voulu montrer ce lien entre la France et l'Italie au XVIIe siècle, cette fascination mutuelle, enfin c'est surtout la France fascinée par l'Italie, et de montrer comment toute cette musique du XVIIIe siècle, qui est celle de Bach, s'est nourrie aux racines italiennes du XVIIe siècle, de ce que l'on appelle du premier baroque.
1: Vous parliez de Marc-Antoine Charpentier. Bah justement, on va écouter un extrait des Litanies de la Vierge, joué, interprété par l'ensemble baroque de Montauban, et qui sera l'un des morceaux sans doute à entendre en occasion de ce concert donné le 29 juillet prochain.

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1: Les litanies de la Vierge de Marc-Antoine Charpentier, qui sera repris à l'occasion de ce concert 1643 Héritage donné le 29 juillet prochain. Franck-Emmanuel Comte, comment on explique que ces musiques sacrées résonnent encore aujourd'hui, sont encore une source assez importante de spiritualité?
2: Alors, elles sont l'œuvre de compositeurs brillants du XVIIe siècle, mais aussi profondément croyants, qui voyaient en Dieu, pas uniquement une source de croyance, mais une inspiration pour leur art, pour leur l'occasion de mettre leur technicité en mouvement, en couleur, en son, avec inspiration. Elles ont donc une force intrinsèque qui a traversé les âges et qui leur donne un côté complètement intemporel. Et on sent bien de nos jours, malgré avec la distance du temps, ou même si on n'est pas croyant, on sent bien toute cette force spirituelle, toute cette beauté à la fois spirituelle et plastique qui transparaît dans ces harmonies, dans ce texte latin magnifié, dans le jeu, le mélange des instruments et des voix. On sent bien qu'il y a là quelque chose de magique, une sorte d'alchimie rare qui émeut, qui élève l'âme, encore une fois, qu'on soit croyant ou non, et qui apporte une forme à la fois d'apaisement et de lumière. Et bon, là, j'essaye, moi, à ma façon de l'expliquer, mais les gens ne font pas tout ce chemin-là. Ils ressentent juste cette fascination, ce plaisir de découvrir ces sons, ces architectures sonores, et ce sentiment de plénitude qui émane de ces musiques qui sont en harmonie au sens large, hein, au sens musical comme au sens philosophique.
1: Mais c'est une chose assez naturelle, en fait, qui est provoquée par ces sonorités, par ces musiques.
2: Tout à fait, voilà. Si on est spécialiste, on peut aller un petit peu analyser, mais si on est juste mélomane ou si on aime les choses belles, on peut juste se laisser porter et puis apprécier.
1: Et puis le cadre aussi, j'imagine, de la collégiale de Saint-Donat donne un peu plus de profondeur à cette musique.
2: Oui, le cadre, l'acoustique, les lumières. Donc, pour réussir un concert, effectivement, il n'y a pas que les musiciens et la musique. Il y a un ensemble d'ingrédients. Il y a plusieurs planètes à aligner, on va dire.
1: Alors, l'ensemble baroque de Montauban ne sera pas tout seul pour ce concert du mercredi 29 juillet. Il est accompagné par le chœur Dulci Jubilo, dont on va justement écouter un extrait de Lutz Eterna d'Edouard Elgar.

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1: Le chœur d'Utsi Jubilo qui reprenait Lutz Eterna d'Edouard Elgar qui sera entendre à l'occasion de ce concert du mercredi 29 juillet à Saint-Donat-sur-l'Herbasse, 1643 héritage. Un mot à ajouter, Franck-Emmanuel Comte, sur ce qu'on vient d'entendre ou sur ce concert?
2: Oui, Dulci Jubilo, qui est un chœur qui nous vient du sud-ouest de la France, qui est un habitué déjà du festival que nous avions déjà accueilli pour le concert de Noël, et qui revient là avec l'ensemble baroque de Montauban, dans un programme baroque. Mais c'est un chœur qui est spécialisé sur les parallèles entre la musique baroque et la musique du XXe et du XXIe siècle. Et on sent bien, à travers notamment ce Lux Eterna que nous venons d'entendre, combien la spiritualité passe par-dessus les siècles, combien la musique baroque peut être spirituelle, mais celle du XXe siècle également. Et c'est une spécificité, un talent de ce chœur de pouvoir rendre la pureté des lignes vocales de ces deux époques.
1: Rendez-vous donc le 29 juillet pour ce concert. Franck-Emmanuel Comte, on change d'ambiance avec le rendez-vous du 31 juillet intitulé d'Eric Satie à Queen. Oui, Queen sera à entendre. Pourquoi ce choix? Quel est le concept de ce concert?
2: Alors, chaque année, pendant le festival, il y a une escale au prieuré de Charrières, à Châteauneuf-de-Galaure, qui est aussi un lieu partenaire, un lieu tout à fait charmant, très bucolique. Et en général, dans cet endroit, à ce moment-là, on donne un concert un petit peu atypique, qui nous sort quelquefois de la musique baroque, quelquefois pas, mais qui est un concert un peu, on va dire, d'ouverture, et qui se permet quelques incursions dans d'autres esthétiques. Ça sera le cas là avec le duo Lyra, une harpe et une mandoline avec leurs arrangements audacieux. Effectivement, on entendra de la musique classique, mais on ira jusqu'au Rolling Stone, Queens, à Nino Rota, une musique de film. C'est l'occasion, voilà, d'une petite escapade à la fois bucolique et musicale dans une autre ambiance qui sera moins spirituelle. On s'éloigne un peu de la spiritualité que nous venons d'évoquer dans un moment qui sera sans doute un peu plus ludique. J'imagine avec une complicité entre les artistes et le public, un moment plus détendu, un moment aussi peut-être de se faire plaisir sans suivre nécessairement le programme de salle, mais juste en découvrant le talent de ces deux artistes incroyables.
1: Ouais, se laisser surprendre, c'est aussi ça. Le rôle d'un festival de musique aussi, c'est d'ouvrir d'autres portes auxquelles on n'aurait pas pensé aller. Et justement, pour avoir un aperçu de ce concert de Eric Satie à Queen, qui sera à entendre le 31 juillet, eh bien, je vous propose d'écouter un morceau du compositeur Eric Satie, intitulé Gnossienne numéro 1.

0: Eric Satie sur RCF Notre-Dame, c'était Niocienne numéro 1.
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0: On arrive doucement au dernier week-end du festival. Franck-Emmanuel Comte, vous le directeur artistique, je rappelle, de ce centre de musique internationale Jean-Sébastien Bach à Saint-Donat-sur-l'Herbasse. Dernier week-end, les 1er et 2 août, avec pour commencer un rendez-vous intitulé « À table les musiciens ». Alors, il ne sera pas question de manger, quoique aussi, il sera question de manger de la musique.
2: Oui, alors... C'est l'occasion de rappeler qu'après chaque concert, le festival propose réellement à manger. Hein. C'est-à-dire qu'il y a toujours un petit cocktail offert, gratuit au public, avec de la pogne locale. Mais en l'occurrence, pour ce qui est de la partie musicale, effectivement, c'est plus un concept d'un concert qui est pensé comme un repas, avec une entrée, des amuse-bouches, un plat principal, un dessert, etc. Et tout l'humour des musiciens qui vont dialoguer avec le public et présenter leur musique sous un autre aspect, un aspect plus ludique, plus dégustatif, sans rentrer dans la compréhension profonde des partitions, mais en s'efforçant de goûter chaque note, chaque proposition musicale de manière plus directe, instinctive. Et voilà, ça c'est le fond et la forme, effectivement, je le disais, le programme est structuré comme un menu de restaurant. Tout ça en plein air, dans le cloître du Palais Delphinal, donc c'est un endroit à la fois propice au concert, mais en même temps, si la météo le permet, à passer un moment sous les étoiles, écouter de la belle musique sous les étoiles, c'est assez magique quand la météo est avec la musique, ce que nous espérons.
0: Et oui, pour le 1er août, on va demander le soleil et pas trop chaud, évidemment, pour ce rendez-vous à 20h à table les musiciens. Et enfin, la journée de clôture, le dimanche 2 août, journée de clôture de ce festival Androme à Saint-Donat-sur-l'Herbasse. Le premier de ces deux grands concerts, c'est du flamenco baroque, une aventure musicale hors format. Comment, Franck-Emmanuel Comte, flamenco

0: Je suis curieux de voir ce concert, ces artistes que je connais de par leurs disques et leurs vidéos, mais que je n'ai pas vu encore en concert. Et j'ai hâte de découvrir ce combo, cette rencontre étonnante. Mais ce sont des artistes de grand talent qui font un travail d'arrangement très très fin, très subtil, très cultivé, et qui vont forcément nous faire voyager, hein, entre Madrid et Versailles, entre la musique de Rameau et puis le flamenco espagnol. Ça va être, je pense, assez atypique. Et comme vous le souligniez précédemment, il faut aussi des fois se laisser surprendre et accepter de tenter des propositions artistiques étonnantes.
1: Alors justement, pour se donner un avant-goût de ce rendez-vous flamenco baroque, on écoute justement un extrait de Caccini Aria Fonte al Prato, justement joué par Daphné Souvazzi, mezzo-soprane, et François Aria à la guitare.

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1: Fonte al Prato de Caccini, interprété par Daphné Souvazzi et François Aria. C'est vrai, Franck-Emmanuel Comte, à l'écoute, on dirait plus du flamenco que de la musique baroque.
2: Oui, il faut faire la part des choses. La mélodie, elle est bien de Caccini. Maintenant, le jeu de la guitare nous emmène effectivement un petit peu loin. Mais les harmonies et la mélodie et le texte, c'est bien de Caccini.
1: Évidemment. Et enfin, pour terminer ce festival, Bach à Saint-Donat-sur-l'Herbasse, syndrome des collines, c'est vous, Franck-Emmanuel Comte, avec le concert de l'Hôtel Dieu, dont vous êtes le directeur artistique aussi, qu'allez-vous produire avec un programme autour de l'œuvre de Vivaldi. Alors, si vous voulez bien, avant d'en parler, je propose qu'on écoute un extrait, justement, le concerto en sol mineur de Vivaldi, interprété par le concert de l'Hôtel Dieu. Et puis, on évoque en détail ce concert juste après.

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1: Concerto en sol mineur de Vivaldi, interprété par le concert de l'Hôtel Dieu Franck-Emmanuel Comte. C'est ce que vous nous proposerez le 2 août prochain à Saint-Donat-sur-l'Herbasse, en Drôme, à l'occasion de ce festival. De quoi sera composé ce concert ?
2: Alors, 100% Vivaldi, alors des musiques instrumentales telles que le concerto que l'on vient d'entendre, mais aussi et surtout des musiques vocales composées pour la voix d'alto, et notamment une soprano, une mezzo-soprano très proche de Vivaldi, la mezzo-française Anna Giraud, qui était l'une de ses, on peut dire, égérie, on dirait, de nos jours, une star de l'époque, pour lequel il a composé des airs d'opéra, mais aussi ce que l'on appelle des motets. Ce sont des petits concerts spirituels qui durent environ 15 minutes chacun et que l'on donnera autour de ce concert Vivaldi, baptisé Vivaldi Divina Stella, l'étoile divine. Car ce sont des motets qui font à la fois la synthèse de leur époque, des angoisses, des difficultés, mais qui présentent toujours la musique comme une sorte d'étoile du berger, de guide qui vient apporter la lumière. Voilà, donc un concert à la fois brillant, lyrique et sacré, pour terminer le festival en beauté, avec notamment une chanteuse tout à fait extraordinaire, la mezzo-soprano Blandine de Sansal, qui fera revivre ses airs composés pour une de ses collègues du XVIIIe siècle, Anna Giraud. Mais c'est bien Blandine qui chantera ces musiques et pas Anna.
1: Évidemment, c'est des musiques de l'espérance qui ont été composées, Franck-Emmanuel Comte, à une époque pleine de crise au XVIIIe siècle.
2: Oui, oui, effectivement, Vivaldi compose ces musiques au couvent de la Pietà. À un moment où l'Europe traverse des difficultés, ce sont les dernières grandes épidémies, il y a des guerres aussi au sein de l'Europe. Et voilà, Vivaldi apporte avec son génie, son talent qui est le sien, ses musiques d'espoir et de lumière. C'est une musique, un concert qu'on pourra mettre en parallèle du film qui est sorti il y a quelques semaines, qui s'appelle Vivaldi et moi, qui nous emmène dans le couvent de la Pietà, et c'est ce 18e siècle où Vivaldi, en maître de chapelle, formait ces jeunes orphelines recueillies au couvent de la Pietà à l'art des instruments et de la voix, et donnait ces concerts absolument divins que tout Venise, même toute l'Europe, se pressait de venir découvrir. On ressuscitera le temps d'une soirée, la magie de ces concerts vénitiens du XVIIIe siècle.
1: On écoute un autre extrait avec un aria de Vivaldi, Nel profondo cieco mondo. Voilà, j'ai pas trop l'accent italien, j'espère que j'ai pas trop mal prononcé, avec le contre-ténor Xavier Sabata, et c'est toujours le concert de l'Hôtel Dieu qui interprète cet air.

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1: Vivaldi, l'aria Nel Profondo, Cieco Mondo, interprété par le concert de l'Hôtel Dieu et Xavier Sabata, qui ce morceau sera sans doute à entendre le 2 août prochain avec ce concert que vous donnerez Franck-Emmanuel Comte avec le concert de l'Hôtel Dieu à Saint-Donat sur l'air basse. Qu'est-ce que ça représente pour vous en tant que directeur artistique de diriger un orchestre qui reprend des tels morceaux, des telles œuvres de grands compositeurs baroques?
2: Alors c'est toujours intimidant parce que là on parle d'œuvres connues, de compositeurs connus sur lesquels il y a donc des références discographiques et que les gens, enfin tout au moins les mélomanes avertis ont bien en tête. Donc voilà, il faut toujours le faire avec une certaine humilité mais en même temps une certaine inventivité, essayer de trouver une approche nouvelle en accord avec son ressenti, avec ses émotions et celle de son équipe. Voilà, c'est un travail de à la fois de recherche, d'archéologie et ensuite de restitution plus dans l'instinct, dans l'envie, dans la passion. Et puis croiser les doigts pour que ce travail puisse rencontrer l'assentiment et le plaisir du public, car c'est quand même pour lui que nous travaillons. Et voilà, c'est toujours un pari, forcément, c'est un pari. Mais la musique, c'est pas une science exacte. Il y a ce travail de recherche lorsqu'on fait de la musique ancienne. Et puis ensuite, il y a ce travail de restitution, ce travail de redonner souffle, redonner vie à ce patrimoine, de faire en sorte qu'il soit vivant, qu'il résonne de manière évidente, spontanée, que le côté baroque jaillissant, coloré, puisse apparaître avec force, que tout ça puisse faire naître des émotions, de la joie, de l'envie, de l'espoir. C'est quand même une grosse responsabilité, c'est quand même une charge. Et à chaque fois que je me lance dans un nouveau programme, une nouvelle aventure, ou même simplement un nouveau concert, j'ai tout ça en tête et ça me donne du courage et des ailes pour tenter des choses nouvelles, pour oser des émotions, pour prendre des risques artistiques, techniques, et puis toujours dépasser les limites, le territoire de ce qui est connu, de ce qui est déjà fait, emmener les gens aux frontières, à la bordure de leurs émotions et de ce qu'ils connaissent déjà, quelquefois les bousculer un peu, et toujours avoir cette sensation d'avancer dans un territoire relativement inconnu, hein, ne pas refaire les choses, ne pas quelquefois les gens viennent au concert pour reconnaître ou réentendre quelque chose qu'ils connaissent déjà. Alors ça, c'est pas trop ma démarche. Mon idée, c'est plutôt de stimuler leur curiosité et d'aller les bousculer un peu. Et on peut le faire avec des musiques inconnues, des métissages étonnants, mais on peut le faire aussi avec le répertoire. Ce répertoire ancien qu'on peut toujours redéfinir, appréhender de façon différente et nouvelle.
1: Ouais, on le sent bien, mais ce festival que vous allez piquer la curiosité des spectateurs qui s'arrêteront à Saint-Donat sur l'air basse du 25 juillet au 2 août pour ce festival organisé par le Centre de musique internationale Jean-Sébastien Bach. Franck-Emmanuel Comte, il y en a des auditeurs qui auraient peut-être un peu des craintes, qui se diraient c'est pas pour moi, c'est pas le style de musique que j'écoute, je ne connais pas, je vais pas comprendre. Qu'est-ce que vous leur direz pour leur permettre d'oser franchir le pas et de venir écouter ce style de musique?
2: Alors déjà, le menu est vaste, hein, donc chacun peut trouver chaussures à son pied. Il y a des concerts plus ou moins avec des affiches plus ou moins exigeantes, avec des programmations très ouvertes pour certains. Il y a des concerts gratuits, le concert d'ouverture est gratuit. On n'a pas parlé non plus des obades qui se font au parc de Saint-Donat les samedis matins au moment du marché, qui elles aussi sont gratuites et sont en plein air. Voilà, donc il y a plusieurs façons de se positionner, de tenter les choses. Et puis ensuite, la dernière chose pour les concerts dans l'église, dans la collégiale, il faut faire confiance aux artistes, qui ne sont pas des artistes du 18e siècle, qui sont des artistes de nos jours, qui vivent, qui partagent la vie de nos concitoyens au quotidien et qui sont passionnés, qui donnent leur vie hein, pour ce répertoire, pour ce métier qui bien plus qu'un métier, et il faut leur faire confiance et pour se laisser entraîner dans cette passion, dans cette découverte. Et franchement, ça serait enfin, c'est rare que de constater des situations d'échec où les gens ne sont pas enthousiasmés. En général, notre enthousiasme, celui des artistes, est contagieux.
1: Voilà, il faut, on le disait, se laisser surprendre et se laisser contaminer par cet enthousiasme. Donc, avec ce festival, les concerts sont possibles. On peut déjà réserver nos places pour les différents concerts. Il y a différents tarifs selon les concerts. Vous parliez des obades gratuites, le premier rendez-vous Tempête Baroque, qu'on évoquait au début de cette émission, est lui en libre participation. On précise aussi que tous les concerts sont gratuits pour les moins de 18 ans. Franck-Emmanuel Comte, c'est important, ça aussi, de permettre l'accès à tous à la musique.
2: Oui, alors, je pense au public de demain, il faut le construire, et je pense aussi aux familles, hein, qui, voilà, si vous avez deux ou trois enfants, et vous venez en couple, bon, s'il y a 5 billets à payer, ça fait une charge, hein, effectivement, c'est important pour nous que les familles puissent se rendre au concert, sur les différentes générations, et puissent permettre aux enfants, aux plus jeunes, de découvrir sereinement cette musique qui est sans âge, et qui est pour tous.
1: Et toutes les informations pratiques, évidemment, sur le site internet du CMI, du Centre de Musique Internationale Jean-Sébastien Bach de Saint-Donat-sur-l'Herbasse. Si nos auditeurs sont de passage dans le coin tout au long de l'été, plutôt entre le 25 juillet et le 2 août, eh bien, arrêtez-vous à Saint-Donat pour ce beau festival. Merci beaucoup, Franck-Emmanuel Comte, vous, le directeur artistique de ce festival, d'avoir été avec nous pour nous en parler.
2: Merci à vous.
1: Et pour clore cette émission en musique, je vous propose d'écouter l'aria per les Fauri en version instrumentale, extrait de l'Angelica de Fuchs.

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1: Nous allons nous transporter à Saint-Germain-de-Calberte, au cœur des Cévennes, au milieu des châtaigneraies. Et nous allons voir comment dans ce village a été vécue la révocation de l'édit de Nantes en 1685. Autrement dit, comment cette capitale du protestantisme français a été réduite au néant, comment la résistance s'est organisée, comment des conversions massives ont eu lieu. On va faire la connaissance de la marquise de Porte, de l'abbé Duchella. Vous allez voir, c'est une histoire tout à fait passionnante.
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1: Bonjour à tous, bienvenue dans ce studio pour cette nouvelle édition des Racines du présent, comme chaque semaine, en partenariat avec le quotidien La Croix et en codiffusion, vous le savez, sur l'ensemble des radios chrétiennes en France. L'œcuménisme, les relations notamment entre catholiques et protestants, aujourd'hui tout cela nous semble bien naturel. Mais il faut se souvenir, lorsqu'on est passionné d'histoire, il faut se souvenir que cet œcuménisme est issu justement d'une histoire longue et douloureuse. Certains de nos terroirs portent encore la marque des violences religieuses entre chrétiens, entre français. Avec notre invité, nous allons scruter l'un d'entre eux, un village cévenol, et ce, à l'époque de la révocation de l'édit de Nantes en 1685. Patrick Cabanel, bonjour.
2: Bonjour.
1: Merci beaucoup d'avoir accepté notre invitation. Vous êtes directeur d'études à l'École pratique des hautes études, spécialiste de l'histoire du protestantisme. Vous avez publié de nombreux livres sur le sujet. Le dernier aux éditions Passé Composé s'intitule « Un village sous la révocation de l'édit de Nantes ». Et avec vous, nous allons nous interroger « Que savons-nous de l'histoire des protestants en France ?»
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1: Alors Patrick Cabanel, vous savez tout des protestants, de l'histoire des protestants. Vous allez éclairer notre lanterne. Alors, votre petit livre « Un village sous la révocation de l'édit de Nantes », publié aux éditions Passé Composé, est une initiative très très originale car vous postulez, au moins cette collection postule, que à partir d'un village, pour reprendre l'expression, le plus local se nimbe de national. Et donc ce village, c'est Saint-Germain-de-Calberte. Alors expliquez-nous, ça se trouve où, Saint-Germain-de-Calberte?
2: Ça se trouve au cœur des Cévennes et de la châtaigneraie cévenole, un paysage très caractéristique. Et c'est au sud de la Lozère. Mmh. Les Cévennes se confondent d'ailleurs quasiment avec le protestantisme et appartiennent en fait à deux départements, le nord du Gard et puis le sud de la Lozère. Voilà. Et Saint-Germain-de-Calberte a été chef-lieu de canton, a été surtout une petite capitale locale du protestantisme. Et puis ensuite, on a essayé d'en faire une capitale locale de la reconquête catholique des Cévennes.
1: Alors on va détailler tout ce processus. Saint-Germain-de-Calberte, si je vous ai bien lu, Patrick Cabanel, comptait une centaine de familles. Peut-on véritablement parler d'une capitale religieuse protestante avec une centaine de familles ?
2: Oui, parce qu'on est à l'échelle du rural profond, des Cévennes, et par ailleurs c'était ce qu'on appelait dans le jargon, les protestants ne parlent pas tout à fait à l'époque comme les autres français, on appelle ça, ça reste d'ailleurs un peu vrai, on appelle ça un colloque, c'est-à-dire en fait l'équivalent, si vous voulez, d'un conseil général aujourd'hui, c'est-à-dire dire, Saint-Germain de Calberte était à la tête d'une série assez nombreuse d'églises réparties dans cette châtaigneraie. Donc, il y avait une vraie, effectivement, une vraie capitale religieuse et non politique, puisqu'on est dans le protestantisme, qui est une confession très démocratique dans son comportement,
1: fondamentalement,
2: dans son fonctionnement, dans l'élection, les pasteurs sont élus par des anciens qui sont eux-mêmes les... c'est le mot d'ailleurs technique d'anciens qui sont les principaux paysans ou notables du village. Donc oui, ça, de Paris, ça peut paraître curieux, mais c'est bien, effectivement, ça a bien été une capitale.
1: C'était bien une capitale. Alors, on va plonger avec passion au cœur de cette histoire, comme vous le faites dans votre livre, Patrick Cabanel, mais d'abord un mot, Saint-Germain de Calberte existe toujours ?
2: Oui, bien sûr.
1: Oui.
2: Oui, c'est aujourd'hui un bourg qui n'est plus chef de canton, mais qui a encore une gendarmerie, qui a des écoles assez importantes.
1: D'accord.
2: Et dans un pays qui est revitalisé depuis maintenant un demi-siècle quasiment par toute une série d'immigrations. Alors des retraités, des intellectuels, des bobos, qu'on a appelé jadis les hippies, qu'on appelle aujourd'hui les néos. Oui. Donc la société, alors je crois que le protestantisme est plus très présent, mais il y a une vraie société très, très multiple,
1: bien
2: très
1: vivante,
2: mêlée. Voilà, très vivante.
1: De gens venus d'ailleurs.
2: Voilà.
1: Bien, alors, faisons donc ce grand saut dans le temps. Votre livre, Un village sous la révocation de l'édit de Nantes, aux éditions Passé Composé, retrace tout ce qui s'est passé, et on va y venir, donc à Saint-Germain-de-Calberte pendant cette année 1685. Mais d'abord, il faut peindre le contexte, l'arrière-plan, la toile de fond, les guerres de religion en France. Alors, on a l'habitude de parler de guerre de religion, certains parlent de guerre civile. Quelles étaient les lignes de force de front ? Qui était contre qui, en quelque sorte, Patrick Cabanel ?
2: Alors, oui, on peut parler de guerre de religion, et ce sont des guerres évidemment très inégales, puisque les protestants ont toujours été une minorité. Au maximum, juste avant qu'éclate les guerres de religion en 1562, on est entre 10 et 12% de la population. C'est le maximum qui était atteint. Hein. Aujourd'hui, là, en 2025, on est à 3%. Au moment de l'édit de Nantes, on est à 4,5%. Et puis, on va être à 2% au moment de la révocation. Et ces guerres de religion, alors, donc c'est une majorité contre une minorité, mais en même temps c'est une minorité, les protestants, qui a séduit une grosse part de la noblesse française.
1: Voilà, c'est-à-dire
2: les Rouen, les Condés étaient des chefs de guerre, bon, les Navarres et le futur Henri IV. Donc le rapport de force n'était pas, je dirais, de 90 contre 10, parce qu'il y avait une vraie force militaire huguenote. Ils se sont battus pendant de très longues années. La France, c'est la principale caractéristique des guerres de religion, la France ne réussissait pas à s'en sortir.
1: Bon, ah oui.
2: Bien sûr,
1: ça a duré combien de temps ?
2: Ça a duré quasiment la seconde moitié du XVIe siècle. Mm-hmm. Voilà, on va dire de 1562 jusqu'à l'édit de Nantes de 1598.
1: D'accord.
2: Et le génie de l'édit de Nantes, c'est pas dans son texte lui-même, puisque ce texte de l'édit de Nantes reprenait mot pour mot, article pour article, des édits dits de pacification qui l'avaient précédé. Mais le génie de l'édit de Nantes, c'est que lui, il a réussi. Il a duré. Mm-hmm. Il a duré près d'un siècle.
1: Alors, voilà. Vous l'avez dit, Patrick Cabanel, des grandes familles aristocratiques, donc proches du pouvoir royal, se sont fracturées autour de ces lignes de fracture. C'était des lignes religieuses. Qu'est-ce qui fait que les cousins se sont battus entre eux, Patrick Cabanel ?
2: Alors, il peut y avoir des querelles de famille, des querelles de préséance entre grands, mais je crois aussi qu'il y a eu vraiment une vraie dimension religieuse. Lorsque le calvinisme, c'est le protestantisme à la française, apparaît en France, il a une vraie force de séduction. Il séduit peut-être plus les éléments modernes de la société que les éléments plus traditionnels. Il a eu du mal, par exemple, à mordre dans la paysannerie française, ce qui était d'ailleurs la racine de l'échec, puisqu'à l'époque, la paysannerie, c'est l'essentiel de la France. Les seules paysanneries où il a vraiment mordu, c'est précisément les Cévennes, entre autres. Un peu le Poitou aussi. Mais sinon, c'est une religion qui passait pour intellectuelle, urbaine, et qui séduisait la bourgeoisie négociante.
1: Alors, vous utilisez le verbe séduire, Patrick Cabanel. Qu'est-ce qui était séduisant dans l'approche protestante à l'époque ?
2: Une autre façon de le dire, une autre façon de croire en Dieu, qui paraissait plus simple, plus proche de la source évangélique. C'est pas un hasard si, en Allemagne, par exemple, le mot pour dire les protestants, les luthériens, c'est évangélique.
1: Oui.
2: Donc voilà, il y avait cette simplification. Il y avait aussi on cessait dans le calvinisme, et Max Weber en a parlé beaucoup dans ses livres célèbres, on cessait de condamner le monde profane, le monde tout court, comme on dit dans le christianisme, le monde et le ciel. Il y avait une sorte de réconciliation de l'ici-bas. Et puis c'était une religion qui n'était plus une religion des œuvres, qui était une religion, je dirais, très simple, de confiance dans le ce que les protestants appellent la grâce seule.
1: Oui.
2: Donc c'est vrai que ça a beaucoup séduit, effectivement, plutôt les artisans, les techniciens, la grande bourgeoisie, l'aristocratie.
1: Oui, d'accord.
2: Voilà.
1: Et puis l'accès à l'écriture aussi, l'accès à la Bible.
2: Naturellement. Oui, c'est-à-dire que, alors là, on ne va pas tout expliquer le protestantisme, mais c'est vrai que le protestantisme, c'est la parole de Dieu, si possible de manière immédiate, c'est-à-dire sans qu'elle soit traduite ou expliquée par le truchement d'un clergé, même s'il y a des pasteurs, mais ce n'est pas du tout la même chose que le prêtre dans l'Église catholique. Donc l'idée, c'est qu'il faut que la Bible soit traduite en langue vulgaire, donc en français.
1: Ce qui était une révolution.
2: Ce qui était, et surtout, le plus révolutionnaire, ce n'est pas tellement qu'elle soit traduite dans les langues vivantes, on dirait aujourd'hui, mais que ça traduite non plus à partir de la Vulgate, la grande Bible latine de l'Église, mais à partir des originaux, c'est-à-dire l'hébreu, l'araméen, le grec. C'est ça la révolution.
1: Donc un véritable retour aux sources.
2: Voilà.
1: Alors merci pour toutes ces précisions, Patrick Cabanel. Encore un mot de contexte. On a beaucoup parlé de la Saint-Barthélemy, notamment lorsque Jean-Paul II, Jean-Paul II est venu en France en août 1994, si je ne me trompe pas, parce que les dates coïncidaient et il y a eu une série de tensions assez fortes. Que représente la Saint-Barthélemy dans ce paysage général des guerres de religion ?
2: Un traumatisme fondateur.
1: Oui.
2: Elle a vraiment insufflé un très gros refuge, un exil religieux, notamment à Genève. Et Genève a achevé à ce moment-là, alors qu'elle est aux portes de la France, elle a achevé de devenir la capitale religieuse, missionnaire, éditoriale, libraire du protestantisme français. Voilà. Et puis la Saint-Barthélemy, mais je crois que les jeux étaient déjà faits très nettement avant. Les protestants comprennent qu'ils n'auront jamais le pouvoir en France, et c'est une sorte de souffrance que d'autres massacres, soit qui ont d'ailleurs précédé Saint-Barthélemy, soit qui l'ont suivi, n'ont cessé d'alimenter.
1: Oui.
2: Il y a un culte, d'ailleurs on publie dans ces années-là un livre qui a été une sorte de livre de chevet des protestants, le livre des martyrs d'un exil à Genève, Jean Crespin. Il y a vraiment, c'est une minorité qui jusqu'à nos jours quasiment va se bâtir sur ce souvenir martyrologique et victimaire. Et c'est très fort comme fondation d'identité.
1: Très bien. Je rappelle le titre de votre livre, Patrick Cabanel, Un village sous la révocation de l'édit de Nantes, aux éditions Passé Composé. On va aborder précisément dans quelques instants ce qui s'est passé à l'époque de la révocation de l'édit de Nantes, dans ce fameux village Saint-Germain-de-Calberte. Mais avant ça, je voudrais que nous nous plongions un peu dans cette ambiance huguenote et nous allons écouter un extrait de La Cévenole. La Cévenole, c'est une chanson et c'est en quelque sorte la Marseillaise huguenote. On écoute.
3: Voici La Cévenole, appelée parfois Marseillaise huguenote. C'est le chant de ralliement des protestants du Midi de la France, écrite en 1885 par l'évangéliste Rubin Saïens et par Louis Pierdon. Elle fut mise en musique par Louis Roucotte. On l'a chanté pour la première fois le 23 août 1885 dans une châtaignerie à Saint-Romain-de-Tousque, au cœur du pays Cévenol, à l'occasion du bicentenaire de la révocation de l'édit de Nantes.

0: Voilà, nous étions en 1885 et nous écoutions l'équivalent de la Marseillaise huguenote intitulée La Sévenole.
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0: Nous sommes aujourd'hui en compagnie de l'historien Patrick Cabanel, historien spécialiste de l'histoire du protestantisme qui publie aux éditions Passé Composé « Un village sous la révocation de l'édit de Nantes ». Et donc nous allons plonger avec lui au cœur de ce village, Saint-Germain de Calberte, dans la Châtaigneraie Sévenole. Vous nous avez dit tout à l'heure, Patrick Cabanel, qu'il s'agissait d'une capitale religieuse protestante. Il y avait 1300 habitants. Quelle était la situation juste à la veille de cette révocation de l'édit de Nantes dans ce village de Saint-Germain-de-Calberte, Patrick Cabanel?
2: C'est un village qui, comme l'ensemble du protestantisme français, est sur le qui-vive. C'est-à-dire que la révocation, si j'ose dire, elle ne tombe pas du ciel. Elle a été préparée depuis quasiment un quart de siècle par Louis XIV, qui, dès son accession à la majorité en 1661, décide que l'un des grands gestes de son règne sera, dans son vocabulaire, la réduction des protestants.
0: Et pourquoi donc était-ce une insistance de la part de Louis XIV?
2: Il n'avait pas à se plaindre des protestants qui lui étaient restés fidèles, notamment pendant la Fronde, mais je crois que ça dépasse largement Louis XIV, c'est le rêve des princes et des sociétés du temps, le rêve de l'unité religieuse. Voilà, l'idée, le fameux slogan « Un roi, une foi », en latin le « Cuius regio, ius religio », et donc l'idée, la division est une souffrance.
0: Et en particulier la division religieuse.
2: La division religieuse, non pas qu'elle entraîne toujours aux yeux du prince la division politique, mais elle est vraiment une souffrance. Et Louis XIV, je crois, voulait offrir à Dieu, éventuellement au pape, avec lequel il était un peu en délicatesse sur des questions gallicanes.
0: Vieille histoire.
2: Voilà. Et il voulait au moins lui offrir cette chose merveilleuse, le retour du pays très chrétien, de la fille aînée de l'Église à l'unité religieuse. Donc ça a été vraiment son projet personnel qu'il a poursuivi avec une ténacité qu'on peut juger admirable ou détestable. Et la révocation n'est que le couronnement d'un travail de sape qui fait que les protestants, depuis quelques années, savaient que les jeux étaient faits.
0: Ils savaient que ça allait mal se passer.
2: Oui, ils se rattachaient avec désespoir à l'idée d'un édit irrévocable. Mais l'idée n'était pas irrévocable, il a été révoqué par le roi.
0: Alors, décrivez-nous, Patrick Cabanel, ce village de Saint-Germain de Calberte. Vous faites vivre plusieurs dizaines de personnages dans votre livre. Vous évoquez, je vous cite, un amphithéâtre de pierre. Vous évoquez le vertige des pentes, la surabondance du schiste. Ça ressemble à quoi, Saint-Germain de Calberte, en 1685, physiquement ?
2: Physiquement, c'est très différent d'aujourd'hui. C'est-à-dire, il n'y a pas de forêt, au sens de forêt, de résineux. Il n'y a pas de friche. Rien n'est abandonné. Tout est cultivé. Tout est nu, si on peut dire. Et en revanche, il y a une forêt très particulière, une forêt vergée. C'est la châtaigneraie. Il ne faut pas du tout imaginer un paysage de maquis, de forêt sauvage. C'est un verger totalement cultivé, habité, constellé de petits séchoirs à châtaignes, qu'on appelle des clèdes en occitan.
0: Parce qu'on se nourrit des châtaignes.
2: C'est la nourriture principale.
0: C'est la nourriture de base.
2: Qui fait la richesse du pays.
0: Oui.
2: Qui fait que le pays, vu surtout du massif central, très froid, est une terre, un pays de cocagne. Avec une immigration, d'ailleurs, de catholiques du massif central, qui très vite, du reste, épousent et des femmes du pays et le protestantisme du pays. Oui, ça a été prouvé très facilement.
0: Et ils viennent rejoindre ce dit pays de cocagne.
2: Absolument, absolument. Ils fuient le froid et la misère des hautes terres, le Cantal, etc.
0: Oui.
2: Et donc voilà, il faut imaginer un pays très nu, très construit. La châtaigneraie, c'est pas naturel. Ce sont des arbres travaillés, construits.
0: Ce sont des vergers, en quelque sorte.
2: Voilà, des vergers qui occupent des versants entiers.
0: Oui.
2: Quand on n'est pas habitué, ça paraît inquiétant. Les gens du massif central trouvaient cette châtaigneraie un peu inquiétante parce qu'on n'est pas habitué à avoir des forêts aussi immenses. Pour le reste, ce sont des prés, petite agriculture. Et c'est un habitat très disséminé. Ce qui sera d'ailleurs très bon pour les périodes de clandestinité, sous la révocation, comme dans années 40 avec les maquisards et l'accueil des juifs, il y a partout dans des fonds de vallée, des sommets, des coins perdus, des hameaux minuscules, des fermes isolées. C'est très disséminé et de temps en temps, il y a un bourg plus important avec l'église et le temple et c'est le cas de Saint-Germain.
0: Donc c'est disséminé mais ça n'est pas sauvage si vous entendez bien, Patrick
2: Cabanel. Non, c'est entièrement cultivé comme paysage.
0: C'est très, entre guillemets, civilisé.
2: C'est totalement anthropisé comme disent les snobs.
0: C'est ça.
2: Il n'y a pas un brin de nature, si on peut veux dire. D'accord. Tous les sommets sont pâturés par les troupeaux transhumants. La forêt telle que nous la connaissons aujourd'hui, elle viendra sous le Second Empire, avec les grands reboisements.
0: Et donc tout le monde est protestant ?
2: Quasiment.
0: Quasiment.
2: On a vraiment une immense majorité protestante, ce qui fait que d'ailleurs localement, les protestants sont les maîtres, ils sont sur deux. Il y a une formule de mon collègue d'histoire Robert Sauzet qui est très juste, il disait que les catholiques en Cévennes sont la minorité locale d'une minorité nationale. Voilà. Oui. Donc les protestants au niveau national sont persécutés et savent que le pire va leur tomber dessus et ça n'a pas manqué, mais au niveau local, ils sont les maîtres, ils sont les plus grands propriétaires, les notaires, les pasteurs sont des gens importants. Tous les maîtres d'une société rurale sont protestants.
0: Donc, d'une certaine façon, si je vous entends bien, Patrick Cabanel, les protestants à Saint-Germain-de-Calberte sont sûrs d'eux-mêmes à cette époque-là.
2: Ils sont localement,
0: localement.
2: C'est un peu schizophrène. Localement, ils sont sûrs d'eux, mais au plan national, ils sont totalement angoissés, y compris parce que autour de Saint-Germain, déjà, toute une série de temples ont été détruits avant la révocation, des églises ont été fermées, enfin des églises au sens de communauté humaine. Oui. Donc il y a, c'est devenu quasiment un des derniers villages qui a encore un temple au moment de la révocation.
0: Alors il y a des grands personnages. Et il y a un grand personnage que vous évoquez, la marquise de Porte. La marquise de Porte qui joue un rôle social éminent au sein de cette communauté. Vous la décrivez, je vous lis, Patrick Cabanel, comme laide, méchante, glorieuse et artificieuse, laïque, célibataire, pieuse, janséniste et riche.
2: Oui, alors tous les adjectifs ne sont pas de moi.
0: Ne sont pas tous de vous.
2: Ça serait un scandale s'ils étaient de moi. Oui. Ils sont de Saint-Simon, qu'il a détesté, et dont on connaît la plume acerbe et géniale.
0: Alors qui était-elle et quel rôle jouait-elle ?
2: Elle était, c'était tout simplement une grande propriétaire locale, une suzeraine. On n'est plus au Moyen-Âge, mais il y a encore des rapports de suzerain à vassal. Elle était donc la patronne de l'ensemble du territoire, avec des représentants de sa justice seigneuriale, qui étaient naturellement des militants ultra-catholiques. Et elle était également introduite en cour à Paris. D'ailleurs, Louis XIV lui a dit « À vous de rentrer sur vos terres pour parachever et accélérer la reconquête. Oui. » Donc, elle était quasiment envoyée en mission. Et alors, c'est vrai que sur le plan religieux, elle était plutôt janséniste, ce qui était pas être en dehors de sainteté dans l'église du temps, mais face aux protestants, elle était par excellence la championne du catholicisme. Mmh. Et c'est important de comprendre, c'est un peu comme dans l'Andalousie de la Frontera. On est vraiment dans une des terres majeures de frontières, de front de confession entre un catholicisme de combat et un protestantisme de combat aussi. Le fait d'être voisin, d'être séparé, je dirais, comme au couteau entre deux groupes homogènes, fait que il y a une sorte de surenchère dans l'identité. Et la marquise de Porte s'est donnée comme mission de reconquérir au catholicisme ceux qui sont, sur le plan politique et social, ses vassaux.
0: Ses vassaux, ses subordonnés.
2: Voilà.
0: Et donc elle a régné pendant 40 ans.
2: Oui, alors c'est vrai qu'elle est restée célibataire et qu'elle est venue à plusieurs reprises d'ailleurs, et surtout elle avait donc des représentants qui ont essayé avec une main de fer de faire céder le protestantisme bien avant la révocation. Elle fait partie de toutes ces forces liguées dans lesquelles, il faut bien le dire, il y avait l'église catholique, il y avait toute l'administration de l'État, la justice aussi, l'ensemble des forces de la société française de l'époque se liguaient pour user, le mot de réduire est très juste, pour user jusqu'à la corde ce protestantisme. Il a résisté. Dans les Cévennes, il s'est avéré presque inentamable, inentamé. Et donc, il a fallu, dans des régions comme les Cévennes, ou le Poitou, ou le Vivarais, ou le Béarn, il a fallu en venir à la solution de force, la révocation.
0: Alors, on va y venir, mais vous utilisez les verbes user, réduire, et dans votre livre, vous évoquez cette fameuse patience de Huguenot. C'est-à-dire qu'il s'agit de, si je vous ai bien lu, subir sans se rebeller, supplier sans rien exiger. C'est une façon de faire le dos rond
2: Oui, c'est universel. Oui. Je pense, moi j'ai beaucoup enseigné l'histoire des Juifs dans l'Allemagne nazie, c'est ça. C'est-à-dire
0: accepter. Ah oui, vous faites le parallèle.
2: Oui, je fais le parallèle. Accepter jusqu'au bout Les récriminations, les rancunes, les rancœurs, la violence de l'État tout-puissant.
0: Les mesures administratives, les recensements.
2: Voilà, ne pas protester, accepter, subir en essayant d'éviter l'irréparable. Sauf que dans les deux cas, l'irréparable est arrivé. Et la patience huguenot, c'est un proverbe de l'époque. Hein. Ce n'est pas les huguenots qui l'ont inventé. Oui. C'est les gens qui voyaient cette minorité se faire décimer, user, se faire confisquer l'ensemble de ses droits, édit après édit. Un peu la même chose qu'ont fait d'ailleurs les antisémites dans l'Europe du XXe siècle. Mmh. Interdiction d'un certain nombre de métiers.
0: Par exemple.
2: Tous les métiers. Ben, la même chose que le statut des juifs, c'est-à-dire on ne pouvait plus être enseignant, notaire, sage-femme, huissier, etc. Parce que Louis XIV est persuadé que les protestants, au-delà de leurs différences religieuses, faisaient partie des élites et qu'il fallait au minimum asphyxier leur pouvoir supposé de nuisance sociale.
0: Donc, il fallait déraciner les élites.
2: Voilà, asphyxier le pouvoir social reconnu, fantasmé et en partie d'ailleurs réel. Voilà ce qu'ils ont vécu et cette patience huguenot, ils n'en ont pas été récompensés puisque à l'arrivée, la catastrophe est quand même tombée sur eux.
0: Alors il y a eu ce qu'on appelle les conversions monnayées.
2: Oui.
0: Comment ça s'est passé?
2: C'est un avocat de Castres monté faire carrière à Paris qui s'est converti avec un certain génie d'opportunisme et il s'est proposé d'utiliser l'argent d'habits qui n'avait plus d'habits à ce moment-là, qui était tombé dans l'escarcelle au moins provisoire du roi, d'utiliser ces sommes d'argent pour acheter, il n'y a pas d'autre mot, et j'en parle sans jugement de valeur, pour acheter les conversions. Après tout, c'est une forme de violence qui est moins raide que la révocation et que l'envoi des dragons dans les foyers.
0: Et combien s'y sont prêtés?
2: Alors, très peu, ça n'a pas beaucoup marché. Les sommes étaient dérisoires pour les très pauvres, pouvaient être assez importante pour les notables, parce qu'un notable qui se convertit, c'était un exemple magnifique. Mais alors, il y a eu quelques conquêtes. Moi, j'ai travaillé ça de très près pour le département de la Lozère, de ces demandes. On a mordu vraiment que c'est même très émouvant que sur des gens qui étaient déjà en marge de la communauté protestante, des orphelines qui cherchaient à se marier, et c'était une dot, cette petite somme qu'on est le roi, des garçons orphelins qui cherchaient à devenir apprentis, et ça fonctionnait comme une dot. Donc, le corps protestant n'a pas été entamé par cette dite caisse des conversions.
0: Mmh. Alors, nous arrivons à 1685. Comment s'est concrétisé ce fameux choc de la révocation de l'édit de Nantes à Saint-Germain-de-Calberte que vous avez étudié dans votre livre, Patrick Cabanel?
2: Alors, à Saint-Germain, comme partout, et moins gravement d'ailleurs à Saint-Germain, parce que l'essentiel avait été fait ailleurs, dans un premier temps, l'édit n'est pas révoqué. Dans un premier temps, un ou deux intendants futés, très bons serviteurs, ont l'idée d'envoyer dans les familles protestantes, de loger, c'était une tradition d'ailleurs à l'époque, hein, on punissait des populations rebelles par le logement des soldats. Voilà. C'est ce que la mémoire huguenote a gardé sous l'expression de dragonnade, l'envoi des dragons. Alors, ça peut paraître folklorique, il faut imaginer qu'on envoie aujourd'hui, je vais faire un parallèle qui vaut ce qui vaut, la brigade Wagner. Vous voyez, imaginez qu'on envoie les hommes de la brigade Wagner dans des familles où ils ont le droit de tout casser, de tout bouffer, de tout boire,
0: de violer
2: les femmes. Oui. Voilà. Et ça a marché avec une efficacité dont les intendants et le roi ont été les premiers surpris. C'est-à-dire que dès qu'on envoie les dragons, et ensuite, sans même les envoyer, il suffit de dire que les régiments sont en route et des églises toutes puissantes, prestigieuses, Montauban, Montpellier, Nîmes, des églises qui semblaient n'avoir peur de rien, s'effondrent avant même qu'arrivent les dragons, dans une forme de terreur panique, de fin du monde, et se convertissent en masse.
0: En masse.
2: En masse. C'est-à-dire, les gens se précipitent. À Nîmes, il y a une scène célèbre. L'évêque fait introduire tous les hommes protestants dans la cathédrale et il prête une sorte de serment d'abjuration, presque la main levée. Vous voyez, ce qui nous rappelle, nous, du XXe siècle, des scènes différentes. Et à partir de là, il suffit d'envoyer quasiment, je dirais, en promenade, les dragons dans les Cévennes, et les communautés tombent les unes après les autres. Et Saint-Germain tombe parmi les dernières, parce que les dragons reviennent d'une sorte d'excursion, de conversion.
0: Vous parlez de la promenade victorieuse des dragons.
2: Voilà.
0: Qui fait tomber les communautés des Cévennes comme un château de cartes.
2: Voilà, alors qu'on pensait qu'elles seraient les plus dures à convaincre, qu'elles allaient résister, en fait, elles se sont effondrées en quelques jours ou en quelques heures, mais, on le dira peut-être après, c'était un effondrement en fait quasi fictif, puisque très vite
0: on va y revenir.
2: Ça a eu lieu.
0: On va y revenir. Cet épisode a été une source d'inspiration pour le cinéma, notamment dans les années 70, plus précisément en 1970. Ce fameux film « Les Camisards » de René Alliot. Alors, dans quelques instants, vous nous direz précisément qui étaient ces Camisards, Patrick Cabanel. On va écouter la bande-annonce de ce film « Les Camisards » de René Alliot. Nous sommes en 1970.
3: J'avais entendu parler de ceux qui venaient de prendre les armes pour défendre notre foi, et j'avais résolu d'aller joindre leurs troupes au désert, d'examiner par moi-même leur conduite, et de demeurer avec eux si j'en étais édifié, ou de m'en retourner s'il en était autrement.
4: Vous êtes envoyé pour venger ce qu'on a roué, vendu, envoyé aux galets. Vous n'avez plus rien. Les papistes vous ont tout pris. Allez-vous mourir comme des lâches ? Nous sommes résolus, on nous suivra. Nous sommes persécutés, on nous aimera.
5: Monsieur, j'attends de vous les mesures les plus décisives, les actions les plus efficaces, la volonté la plus ferme pour exécuter les ordres du roi.
6: Souviens-toi de l'interdit.
7: Bien, vous battrez pour moi.

0: C'était la bande-annonce du film de René Alliot en 1970, Les Camisards. C'est un bon film, Patrick Cabanel ?
1: Oui, je crois que c'est un très bon film qui raconte les tout débuts de la révolte. On entend d'ailleurs Rufus là, prendre la parole au départ. Et c'est un film qui montre bien ce qu'a été cette révolte de paysans sans armes contre une des armées les plus puissantes du monde à l'époque et qui a tenu en échec pendant 2 ans cette armée.
0: Alors, s'est-il agi d'une véritable épopée militaire ou au contraire, vous évoquiez tout à l'heure, Patrick Cabanel, des paroissiens qui sont massivement devenus en quelques heures ou en quelques jours des nouveaux convertis. Quelle était la part de l'action militaire dont on peut dire que ça préfigurait en quelque sorte une forme de chouannerie par rapport à l'État central ou est-ce que tout s'est écroulé tout seul ? Patrick Cabanel.
1: Alors, tout s'est écroulé en 85. Là, vraiment, ouais. Tout s'est écroulé. Pas mal de pasteurs se sont convertis. C'est le cas du pasteur Saint-Jacques Albert, qui est resté à la tête, en quelque sorte, de la communauté, mais en étant devenu catholique.
0: Ça devait être déchirant pour ces hommes-là.
1: Je pense que c'était déchirant, ouais. Oui. Certains sont ensuite ont pris la fuite pour Genève. Ça a été une période... l'effondrement, une sorte de catastrophe. Une minorité littéralement mise à mort. Alors c'est pas un génocide, hein. C'est pas du tout.
0: Voilà.
1: C'est simplement, on est dans la violence du temps. Mm-hmm. C'est la disparition qu'on a cru totale, définitive, d'une minorité qui jusque-là occupait une place importante dans l'économie, dans la culture française. Mm-hmm. Et puis c'était presque trop beau pour être vrai. Louis XIV a pu croire pendant quelques jours, ou quelques semaines, ou quelques mois, qu'il avait vraiment remporté son pari. Que la France était redevenue toute chrétienne, Bossuet l'a célébré, etc. Des médailles ont été frappées au Vatican comme à Paris pour célébrer l'extinction de l'hérésie. Le problème, c'est que au bout de quelques mois, quelque chose a commencé à sourdre.
0: Oui, les braises étaient là, encore chaudes.
1: Les braises étaient là, et elles se sont enflammées plus tard, en 1702. Les Camisards, c'est donc 17 ans après la révocation, mais... auparavant, il y a eu ce qu'on a appelé dans l'histoire protestante le désert. Aujourd'hui, on pourrait dire le maquis. Hein. Alors, les protestants ont appelé cette période le désert, ce qui suit à quelques mois après la révocation, parce que c'est leur culture biblique, scripturaire. Le désert, c'est ce qu'ont traversé les Hébreux. Et de même, les nouveaux Hébreux, le nouveau peuple d'Israël, c'était les Huguenots. Ils n'ont pas été les premiers à le dire. Hein. Les puritains anglais l'ont dit, les hussites l'ont dit. Dès que vous avez une minorité très biblique, un jour ou l'autre, elle considère qu'elle est nouvelle Israël.
0: Ouais.
1: Ils ont appelé ça le désert, et ils sont rentrés dans la clandestinité, donc une résistance sans armes, non violente, dans laquelle les femmes ont joué un grand rôle, avec des phénomènes de prophétisme. Il y a eu une histoire très riche, qui a fini par exploser en rébellion en 1702.
0: Alors, on va revenir là-dessus dans un moment, sur cet épisode de désert, mais je voudrais revenir sur ces conversions massives à un moment. C'est probablement des conversions donc opportunistes, telles que vous les décrivez, Patrick Cabanel, mais vous décrivez un paradoxe qu'on imagine volontiers. Des prêtres voient l'assistance à leur messe multipliée par une foule de malgré eux, de surcroît réputés bons connaisseurs de la Bible. C'est-à-dire que les prêtres catholiques voient devant eux cette nouvelle foule de convertis massifs, mais qui connaissent probablement mieux la Bible et les Écritures que eux-mêmes.
1: Oui, je pense.

0: Construire des.
1: Ah oui.
0: Uzès, c'est une petite ville dans le Gard. Construire des tribunes supplémentaires. Donc, il faut imaginer un prêtre. Alors, les prêtres viennent de la Lozère rurale. Il a dû se trouver face à une clientèle peut-être très exigeante sur le plan intellectuel. Peut-être que son bonheur de voir une clientèle multipliée par 10 a été jointe à une difficulté. Voilà, parce qu'en plus, il y a de l'ironie.
1: Oui.
0: Ce sont des convertis, mais des convertis, donc malgré eux, ils ont cédé à une violence d'État. Pas simplement la violence des dragons, mais la violence de
1: Oui,
0: l'État.
1: c'est ça.
0: Et la plupart d'entre eux, l'immense majorité d'entre eux, en fait, n'étaient pas convertis. Ils ont faim.
1: Oui, c'est ça. Mais vous évoquez aussi ce que vous appelez une sorte de viol anthropologique, Patrick Cabanel, c'est la confession obligatoire dans le catholicisme. Or, la confession n'existe pas dans le protestantisme. Alors, comment ça s'est passé?
0: Ça, je pense que ça a été. On n'a pas beaucoup de témoignages sur
1: Oui.
0: ça. La question s'est posée, pas immédiatement. La question s'est posée, et c'est l'épreuve majeure de la révocation aux Pâques qui ont suivi. Les Pâques
1: Eh oui, il fallait
0: 1686.
1: faire ses Pâques.
0: Il faut faire ses Pâques, donc ça. Et il faut, pour faire ses Pâques, il faut s'être confessé avant de pouvoir communier dans l'Église catholique. Et donc, finalement, ce sont des gens, des hommes et des femmes. C'est l'une effectivement des ruptures majeures de la réforme, le refus de raconter ce qui se passe dans son âme à un être humain, un autre être
1: Oui,
0: humain.
1: oui.
0: Bien sûr, on s'accuse, on demande pardon, mais dans le silence et à Dieu. Voilà. Et je pense que ça a été pour eux quelque chose qui a dû être une vraie souffrance.
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1: Nous sommes aujourd'hui en compagnie de l'historien Patrick Cabanel, directeur d'études à l'École pratique des hautes études, spécialiste de l'histoire du protestantisme, qui signe aux éditions Passé Composé un petit livre tout à fait passionnant intitulé Un village sous la révocation de l'édit de Nantes. Et donc nous nous transportons avec lui à Saint-Germain de Calberte dans les années autour de 1685. Nous venons d'entendre comment est-ce que c'est des conversions massives sous la pression d'une violence d'État ont pu avoir lieu. Et puis maintenant, c'est le moment est venu d'évoquer en quelques mots ceux qui prennent le maquis, ces nouveaux Hébreux que vous évoquez, Patrick Cabanel, avec ce surgissement du merveilleux. Vous évoquez à un moment le chant des psaumes dans les airs. Que s'est-il passé?
0: Oui, alors je l'évoque parce que c'est une réalité historique très très dûment notée par les archives. Ça a commencé à Orthès, dans le Béarn, et puis ça s'est développé aussi dans les Cévennes. Les protestants se sont mis à entendre la nuit dans l'air le chant des psaumes. Ils ont reconnu toute une série de psaumes. Ils avaient une grosse culture du chant des psaumes.
1: Forcément, oui.
0: Ils ont été persuadés que c'était effectivement miraculeux, que c'était que Dieu leur venait en aide, que c'était un signal qui venait du ciel. Alors après, on peut faire une sorte d'analyse, je dirais, peut-être de psychologie, de psychanalyse. L'idée que le chant, c'est capital pour les protestants à l'époque. Les fameux psaumes de David, mis en poème par Clément Marot et Théodore de Bèze. Et donc, une sorte de retour du refoulé. On leur a interdit de lire le livre, interdit de chanter. Et donc, leur refoulé, je l'explique comme ça, à moins que ce soit vrai, leur refoulé fait que dans le ciel, on a entendu le chant des psaumes et ça leur a rendu, c'était capital, ça n'a pas duré longtemps. Hein. Ce n'est pas une religion du merveilleux, le protestantisme, c'est plutôt
1: Oui,
0: une religion très, très raisonnable,
1: sérieuse,
0: très intellectuelle. C'est même peut-être son défaut pour
1: austère,
0: lequel il est très
1: sobre,
0: austère.
1: oui.
0: Voilà. Mais ce petit coup de merveilleux dans le ciel leur a rendu l'espoir. La nuit qui était tombée sur eux en 85, elle a été littéralement, c'est pas joué sur le mot, illuminée par ce petit. Petit surgissement du merveilleux, et à partir de là, ils ont commencé à remonter la pente.
1: Et peut-être s'agissait-il, pendant ces nuits un peu merveilleuses, des assemblées du désert qui psalmodiaient la nuit, peut-être, et dont l'écho se renvoyait
0: Non,
1: de.
0: parce qu'ils se sont
1: Non?
0: posé la question.
1: Oui. Oui.
0: Et il y avait des chants de psaumes dans des plaines où il n'y avait pas d'écho possible, comme dans les vallées profondes. Non, ils se sont vraiment posé la
1: Bon,
0: question.
1: c'était quelque chose de collectif, quoi.
0: Oui, absolument.
1: Voilà.
0: Une sorte d'hallucination collective.
1: Alors, vous décrivez une assemblée surprise qui a eu lieu sur le lieu-dit le Clauselet, le 22 avril 1686. Vous êtes même rendu sur les lieux, vous décrivez le Clauselet tel qu'il est aujourd'hui. Que s'est-il passé et quelle était la signification de ce rassemblement, Patrick Cabanel ?
0: C'est ce que les protestants ont appelé jusqu'à nos jours les assemblées au désert, c'est-à-dire en fait des cultes en plein air, interdits, strictement interdits, poursuivis avec beaucoup de persévérance par les autorités. Les punitions étaient très claires. Hein, pour le

0: le prédicant. Il n'y a plus de pasteur, donc ce sont des spontanés. Hein. Le prédicant, c'est le mot de l'époque.
1: Donc c'est un homme du peuple parmi d'autres.
0: Voilà, un peu plus instruit, oui. Souvent des anciens régents d'école, anciens instituteurs. Lui, c'est la peine de mort. Mm-hmm. Pour les femmes qui sont surprises, c'est la prison à vie. Et pour les hommes, ce sont les galères à vie, le bagne, on pourrait dire aujourd'hui. Donc c'est très sévère.
1: Donc on risque vraiment sa vie.
0: On risque sa vie, et là, dans plusieurs cas, pour peu que les soldats aient eu le sentiment qu'en face d'eux, les paysans protestants étaient armés, il y avait autorisation de tirer. Donc il y a eu des morts sur place, et ça a évidemment marqué la mémoire locale. Donc c'est vrai que j'y suis allé en sachant que c'est un lieu de mémoire. Il y en a comme ça, il y en a des dizaines.
1: Hein, des dizaines, oui.
0: Des dizaines, il y a même des lieux qui sont connus pour avoir fonctionné de manière presque régulière pendant un siècle comme lieu d'assemblée du désert. Une carrière au port de Nîmes, par exemple.
1: Donc les gens se rassemblaient plutôt le jour, plutôt la nuit, le soir.
0: Alors au départ, évidemment, on a tellement peur dans les premiers mois, les premières années. C'est toujours la nuit, c'est très loin des lieux habités. Donc ça peut être des grottes, il y en a dans les Cévennes. Ça peut être des fonds de ravins, c'est le cas du Closelet dont vous parliez. Ça peut être des sommets de montagne. Il y a des sentinelles. Quelquefois, les sentinelles sont armées, c'est vrai. Quelquefois, elles portent des bâtons et elles essaient de faire croire que ce sont des fusils, parce que c'est vraiment une paysannerie. Hein. Et puis, ça sera au grand jour, mais beaucoup plus tard, c'est-à-dire dans les années 1760. Mais là, on aura changé de siècle et de régime.
1: Alors, face à cela, vous nous décrivez un personnage tout à fait saisissant, une sorte de je ne sais pas comment on pourrait dire, de général catholique, qui se nomme l'abbé du Chéla. L'abbé du Chéla est une figure centrale de la légende noire de la révocation de la Ligue de Nantes en Cévennes. C'est un homme qui a une vie tout à fait curieuse. Il a été en mission au Siam. On imagine ce que ça signifie, se rendre en mission au Siam au XVIIe siècle. Le Siam qui est l'actuelle Thaïlande, donc. On n'était pas sûr d'en revenir. Il en est revenu. Et quel rôle a-t-il joué dans les Cévennes, Patrick Cabanel ?
0: Une pression sur le Siam. Enfin, il a vraiment été au Siam avec l'abbé de Choisy, mais il n'a pas été en mission. C'est ensuite la légende dorée, parce qu'il y a deux légendes sur l'abbé de Chéla, comme toujours. Oui. La légende dorée a dit que c'est le premier grand missionnaire d'un diocèse, de ses demandes, qui a été particulièrement riche en figures missionnaires. J'avais fait ma thèse dessus. Mm-hmm. C'est une terre de prêtres admirable.
1: Un peu comme les Bretons.
0: Ah, c'est mieux que les Bretons. Ils évangélisaient la Polynésie, Tahiti, les Esquimaux, etc. Mm-hmm. En fait, il a été en ambassade que Louis XIV a envoyé auprès du roi de Siam. Il a vraiment joué le jeu. Il est revenu et par chance pour lui, en quelque sorte, c'est un prêtre sans paroisse, appartenant à une vraie petite noblesse de Haute-Lozère, catholique. Il est revenu au moment où la révocation venait d'être signifiée et on lui a offert un poste en or, si on peut dire, un très beau poste de carrière, mais un poste qui était ambigu parce qu'il était il avait à la fois des responsabilités religieuses et politiques. Mmh. Il était à la fois le représentant de l'Église catholique dans les Cévennes et le représentant de l'intendant du Languedoc et du roi. Et cette
1: donc ambivalence... Donc il avait tous les pouvoirs.
0: Comment ?
1: Il avait tous les pouvoirs.
0: Et il en a beaucoup joué, il en a beaucoup abusé, et ça finit par le conduire à sa perte. La guerre des Camisards a commencé avec son exécution le 24 juillet 1702 en Haute-Cévennes. Voilà.
1: Mais avant cela, il a mis en œuvre une stratégie extrêmement réfléchie, avec une sorte de catholicisme de reconquête fondé... Oui. Écrivez-vous, Patrick Cabanel, sur l'instruction obligatoire et gratuite, sur l'institution de bureaux de charité, sur la création de nombreux petits séminaires, la création d'un couvent de femmes amandes. L'objectif était de, entre guillemets, sucer l'affection pour le roi, pour l'État et pour l'Église. C'était bien une vision totalisante, pour ne pas dire totalitaire ?
0: Oui, totalisante, oui. Je dirais que intellectuellement, elle est très séduisante. Hein. Il faut vraiment dire bravo. Il avait... absolument. C'est un homme qui... Il voulait vraiment reconquérir les Cévennes sur le temps long. Alors, bien sûr, il s'est appuyé sur les forces militaires pour essayer de briser la résistance du désert, dont on vient d'évoquer. Mais sur le temps long, il avait compris qu'il fallait évangéliser. Donc il a créé à Saint-Jean-Calberte, qui est vraiment devenu une capitale, il a créé un séminaire. Mmh. Et là, pour le coup, oui, un séminaire missionnaire. Il a compris qu'on n'évangélise pas des paysans de montagne très difficiles d'accès avec, je ne sais pas, des religieux habitués aux grandes villes, à la bourgeoisie. Il fallait des hommes de terrain dont la formation serait accélérée, avec un côté pratique. il a vraiment tout préparé. Il a aussi, mais ça c'est classique, il a essayé de séparer les enfants des notables de leur père et mère, de les envoyer dans des couvents pour en faire des catholiques. Ça a d'ailleurs pas mal marché. Ce qui lui a manqué, c'est le temps. Dans son, voilà, ce qui a manqué à la révocation, c'est le temps. C'est-à-dire, et puis de toute façon, au bout de quelques mois, la révocation était déjà un échec.
1: C'est-à-dire
0: Les protestants l'ont refusé. Tous ceux qui ont pu partir alors que c'était puni très sévèrement l'ont fait. Alors, au XIXe siècle, on disait qu'il est parti 800 000 protestants. C'était la totalité de ce qu'il y avait. Il n'avait pas parti autant. Mmh. Il est parti sans doute entre 120 et 180 000 maximum qui sont partis à Berlin, en Angleterre, en Hollande, à Genève, bien sûr, partout. Voilà. Et puis ceux qui ne sont pas partis, notamment les paysans, c'est difficile pour un paysan de partir, d'abandonner son cheptel, la propriété. Ils ont très vite mis en place une résistance sourde, clandestine, à bas bruit, comme on dit, au ras des pâquerettes, dont les assemblées du désert étaient, je dirais, la partie la plus visible. Et très vite, les principaux responsables, les prêtres de terrain, ils ont bien compris que c'est un échec.
1: Très vite, donc.
0: Très, très vite, oui.
1: Ouais. Alors, il y a cette... comment dire ce... Il y a un point qu'on n'a pas encore évoqué, c'est la question du prophétisme. Vous évoquez ce surgissement d'un ou de plusieurs, je ne sais pas, plusieurs prophétismes à l'occasion de cette lutte. Oui. Expliquez-nous, Patrick Cabanel.
0: C'est l'autre, après le petit surgissement de merveilleux des psaumes dans les airs, en 1687-88, ça a commencé dans la Drôme, c'est la même histoire, la Drôme protestante, l'Ardèche, puis c'est venu dans le Gard, la Lozère, et ça a recommencé plus tard, en 1701, et les camisards ne se comprennent pas sans le prophétisme. Et là, on est là aussi, les médecins, les sociologues, les anthropologues ne savent pas l'expliquer, mais il y a d'autres exemples, c'est-à-dire, le prophétisme, c'est une sorte de... Alors c'est totalement irrationnel, c'est totalement étranger à la culture calviniste dont on a déjà dit combien elle était rationnelle et cérébrale. Le prophétisme, c'est le désordre des corps, le désordre de la parole. Ce sont des gens, des dominés, des bergers, des femmes, des ouvriers agricoles, des enfants qui se mettent à parler un français très pur, entre guillemets. C'est le français de la traduction en français de la Bible, le français du culte. Des gens dont la langue naturelle était l'occitan, comme on dirait aujourd'hui. On annonce des choses, on dénonce des traites dans l'assemblée, on est persuadé que les balles vont éviter les corps. Enfin, il y a vraiment... Je crois que c'est la réponse des corps, la réponse des âmes protestantes à cette violence folle qu'a été la révocation.
1: En tout cas, une réponse populaire.
0: Elle a été très populaire, voilà. Et elle a d'ailleurs mis très mal à l'aise les notables protestants.
1: Alors, vous évoquiez cet exil des élites protestantes, Patrick Cabanel. Jusqu'où peut-on dire qu'à cette occasion-là, la France a accepté de se vider d'une partie de ses élites ?
0: On peut vraiment accepter de le dire. Je vais faire encore le parallèle avec l'Allemagne nazie quand elle a plus voulu des Juifs. Les Juifs qui sont partis et qui faisaient partie des élites allemandes, qui avaient fait la grandeur extraordinaire de la culture allemande jusqu'en 1933, ceux-là sont allés faire servir leur intelligence à d'autres pays, y compris la France, l'Angleterre, les États-Unis. C'est vraiment la même chose pour la France de Louis XIV. Elle a perdu une grande partie d'intellectuels, de journalistes, de techniciens, de militaires, des militaires du génie, etc., des techniciens, des artisans vraiment très très qualifiés qui sont partis avec leur savoir-faire. Pour ceux qui ont pu, les banquiers sont partis avec leur argent. Ils sont partis, ça c'est positif pour la France. Tout ce qui était intellectuel est parti avec la langue française, la culture française, qui sont allés faire rayonner, je sais pas, à Édimbourg, à Londres, à Berlin en particulier, dans toutes les villes allemandes. Donc la France, effectivement, la langue française y a gagné par un destin européen. En revanche, la France y a perdu une partie de ses élites. Et ce qui est cruel, et ça a été beaucoup dit par les protestants et beaucoup dit par les historiens républicains anticléricaux du 19e, Quinet, Michelet ont beaucoup aimé le dire, ces gens que la France a perdus, ils n'ont pas été perdus pour tout le monde. Ils sont allés faire la grandeur de deux pays qui se sont trouvés être des adversaires privilégiés de la France au 19e, l'Angleterre et la Prusse. On ne peut pas expliquer l'essor, très sincèrement, l'essor de la Prusse, le Brandebourg d'abord, puis la Prusse, sans ce coup de hasard génial, l'arrivée d'émigrés surdiplômés, on le dirait aujourd'hui, qui ont donné à ce jeune État très ambitieux, mais un peu perdu dans le Nord, le Brandebourg, ses cadres administratifs et notamment ses cadres militaires.
1: Ces émigrés venus de France.
0: Voilà.
1: C'est absolument fascinant ce que vous nous racontez, Patrick Cabanel. Alors, il faut se dire que, en réaction à cette réforme, l'Église catholique en France a construit cette contre-réforme qui, elle-même, se manifeste dans l'art, dans l'architecture, dans l'apparence extérieure des églises, mais plus sérieusement dans le statut du prêtre qui devient ultra-sacralisé. Quel lien peut-on faire entre ce contre-coup de la réforme protestante en France qui a été donc mise à mal par Louis XIV et puis cette émergence d'un catholicisme peut-être triomphant, Patrick Cabanel?
0: Alors, moi, je vais botter en touche.
1: Allez-y.
0: Et je voudrais dire un mot, on a parlé tout à l'heure avec Marquis de Porte, des jansénistes.
1: Oui.
0: C'est-à-dire que le jeu là, entre Louis XIV et protestants, ce n'est pas tout à fait un jeu à deux. Il y avait un troisième dans l'affaire, ce sont les jansénistes. Mmh. Moi, ça m'a... Pour un autre livre, je vais passer composé sur les minorités en France, minorités religieuses, les calvinistes et les jansénistes avaient des points en commun.
1: C'est-à-dire
0: Notamment sur la question de la prédestination, sur la question de Saint Paul, il y avait vraiment des choses qui les rapprochaient. Ils en étaient conscients et surtout ils avaient un même adversaire qui était très conscient de liens éventuels théologiques pour le coup entre les jansénistes et calvinistes. C'était les jésuites. Et les protestants, ils ont dit aux jansénistes, arrêtez de nous combattre. Nous avons les mêmes adversaires et nous sommes plus proches que.
1: C'est le jésuite.
0: C'est le jésuite, voilà. Oui. Et ceci dit...
1: Le jésuite qui est supposé l'agent de Rome.
0: Absolument. Et les jansénistes avaient tellement peur d'être compromis par cette proximité en partie fantasmée, en partie théologiquement fondée avec les calvinistes, qu'ils en ont rajouté dans la controverse antiprotestante. Oui. Et ils n'en ont pas été récompensés, puisque moi ça m'est fasciné, Louis XIV c'est quand même l'homme qui s'en est pris... Deux fois dans son histoire à des cadavres, il s'en est pris au moment de la révocation aux cadavres des protestants qui, s'ils étaient enterrés secrètement, pouvaient être déterrés et il y a un procès leur a été fait. Mm-hmm. Il s'en est pris aussi, vous le savez bien, aux cadavres des religieuses de Port-Royal-des-Champs. Donc là, il y a d'étranges parallèles dans le malheur de deux minorités, les jansénistes et les calvinistes, sans lesquels le grand siècle dont on parle à juste titre aurait sans doute été un peu moins le grand siècle qu'il ne l'a été en vérité.
1: Que de paradoxes, Patrick Cabanel, tout cela à partir du petit village de Saint-Germain-de-Calberte dont vous avez dressé le portrait dans votre livre « Un village sous la révocation de l'édit de Nantes ». C'est publié aux éditions Passé Composé. On voit qu'on part du microscopique pour arriver au macroscopique. Peut-être un dernier mot, parce que nous arrivons au terme de cette conversation, Patrick Cabanel. Quelles sont les traces aujourd'hui de ce passé difficile, sanglant, violent, très très dur?
0: Elles sont réelles.
1: Oui.
0: Et elles ne sont pas simplement objets de commémoration et de folklore. Il reste une vraie culture. Je dirais que chez un certain nombre de protestants, quand tout est parti, la pratique et la foi, ce qui dans notre société sécularisée est assez banal, il reste précisément cette histoire huguenote, cette mémoire. Voilà. Chaque année un grand rassemblement dans le musée dit du désert. Au-delà de ce côté identitaire, il y a aussi une culture politique. Les Cévennes sont très fiers dans leur histoire d'avoir toujours été de gauche. Et pour elles, ça peut paraître curieux, c'est la traduction politique de leur passé de minorité protestante. De manière très précise, je voudrais, parce que ça a été très fort sur Saint-Calbert. Saint-Calbert est un village où on a accueilli pas mal de juifs. On les a cachés.
1: Vous faites souvent
0: sauvés.
1: Le parallèle. Hein,
0: oui, parce que je pense que ce parallèle est très parlant entre les deux minorités. Voilà. Et dans les années 40, les descendants des Huguenots, se souvenant qu'ils avaient été persécutés, ont regardé les Juifs avec un autre regard que l'ensemble des Français.
1: Vous faites le lien très très précisément.
0: Oui, j'avais écrit des livres sur la question. Et les Cévennes, comme un village qui est très célèbre aussi, le Chambon-sur-Lignon, en Haute-Loire, ça a été vraiment une zone. On avait écrit un livre collectif sur les palestinienne, terre de refuge. C'est-à-dire que les Juifs y ont trouvé tout un tissu géographique, social, humain, spirituel, d'accueil. Et ça, c'est la, je dirais, la traduction qui n'est pas folklorique. On ne commémore pas pour commémorer. On n'inaugure pas des plaques. On le fait aussi.
1: Mais c'est vital.
0: Voilà, quand on sauve des Juifs, on n'inaugure pas une plaque. On sauve des Juifs parce qu'on se souvient, de la persécution qu'on a connue. Ouais. Voilà. Et ça, je pense que c'est l'un des... Et aujourd'hui encore, il y a une gauche sévenole ouverte à tous les immigrés du monde qui le fait aussi en mémoire de ce passé huguenot qui a tant marqué le pays.
1: Alors vous évoquez les traces politiques de cette lointaine révocation de l'édit de Nantes. Sur la question de la laïcité, quelle est la position aujourd'hui des protestants? Alors je parle bien au pluriel.
0: Oui.
1: Et quelle est... En quoi leur position sur la laïcité témoigne-t-elle de leur histoire?
0: Alors il faut distinguer entre les protestants dits historiques, entre guillemets, et les évangéliques. Mm-hmm. Les protestants dits historiques, ceux de Saint-Germain Calvert, leurs descendants, ont toujours été profondément attachés à la laïcité. Pour eux, la laïcité, de la Révolution française jusqu'à nos jours, c'est la garantie d'une vie libre dans un pays dans lequel ils sont une extrême minorité. Voilà. Et d'ailleurs, sous la Troisième République, un certain nombre de grands acteurs de laïcité, Ferdinand Buisson, le père de l'école laïque, sont des protestants. Et je crois que l'Église catholique a été, à une époque de son histoire, anti-laïque, parce qu'elle a bien vu que la laïcité, c'était une perte de pouvoir social et politique pour elle, au profit de deux minorités qui en attendaient beaucoup et qui ont eu beaucoup, c'est-à-dire les protestants, une fois de plus, les protestants et les juifs. Donc vraiment, plus laïque qu'un protestant français n'a pas été possible. Aujourd'hui, c'est un peu moins vrai, parce que les évangéliques, qui sont souvent des convertis, n'ont pas précisément la même histoire que les protestants dits historiques, et donc ils n'ont pas le même mode de réaction. Et par ailleurs, la laïcité est en pleine évolution aujourd'hui, donc c'est devenu beaucoup plus compliqué pour tout le monde.
1: On imagine, mais encore un dernier mot, Patrick Cabanel, vous avez sillonné donc les chemins autour de Saint-Germain de Calbert. Aujourd'hui, les catholiques et les protestants, ils se parlent sur place?
0: Tout à fait, oui. Tout à fait. L'œcuménisme auquel vous avez fait allusion au début, l'œcuménisme fonctionne tout à fait. Il n'y a plus du tout de problème autour de ces questions-là.
1: Et pourtant, les traces sont toujours là.
0: Les traces sont là, mais pas... L'hostilité a disparu depuis des décennies. Et la meilleure preuve sont des mariages mixtes, comme on disait. Il y a donc des mariages mixtes de part et d'autre de cette frontière confessionnelle depuis très longtemps, depuis une à deux générations.
1: Ah oui, donc c'est tout à fait récent.
0: C'est encore assez récent.
1: Et peut-être peut-on dire que c'est le résultat d'une forme de sécularisation.
0: Également.
1: Qui n'épargne ni les catholiques ni les protestants.
0: Absolument.
1: Un grand merci à vous, Patrick Cabanel. Je rappelle le titre de votre livre, Un village sous la révocation de l'édit de Nantes. C'est publié aux éditions Passé Composé. Et au fil de ces 230 pages, eh bien, nous voyageons à travers la montagne Sévenole autour de ces... de ce village de Saint-Germain de... Saint-Germain de Calbert, on ne le dira jamais assez. Un grand merci à vous pour nous avoir fait vivre ce qui s'est passé dans ces montagnes que vous avez sillonnées, pour nous avoir rappelé ces personnalités de la marquise de Porte, de l'abbé Duchella, des liens entre les questions religieuses et les questions politiques sous Louis XIV. C'était très vivant, vous êtes un excellent conteur et nous vous en remercions. Vous pouvez retrouver cette émission ainsi que les références des livres de Patrick Cabanel sur les sites de RCF et de Radio Notre-Dame, et vous pouvez évidemment nous écouter, nous réécouter en balado-diffusion, en podcast, quelle que soit votre situation, en marchant, en courant, en conduisant, en prenant les transports en commun, et de façon à vous aider à réfléchir sur ces liens entre le passé et le présent, car tel est l'objectif de cette émission, les racines du présent. Un grand merci à vous tous pour votre fidélité. À la semaine prochaine.

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2: Bonjour à tous, pour ce nouveau portrait sur Radio Notre-Dame et RCF, mon invité a connu les épreuves avant d'être sauvé par l'écriture.
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2: Bonjour Carla de Cognac.
4: Bonjour.
2: Alors oui, les épreuves avant la lumière, c'est ce qui vous a constitué. Et c'est d'abord, si on refait un peu le fil de l'histoire, un immense chagrin qui vous a touché. Vous étiez toute jeune ?
4: Absolument, j'avais 12 ans.
2: Qu'est-ce qui s'est passé ?
4: Ma maman a été malade pendant 6 ans de sa vie et les 6 dernières années de sa vie. Et elle nous a quittés dans un acte assez héroïque dans les bras de mon père et nous a laissés avec des peurs, des doutes, des questionnements, mais aussi beaucoup de force, de confiance et d'optimisme. Et c'est ce qui a constitué à la fois mes névroses, mes peurs, mes angoisses et en même temps ma force qui est aussi une fragilité, ma fragilité qui est aussi une force.
2: Et on n'est jamais prêt à affronter le deuil, encore moins quand ça arrive si jeune.
4: Bien sûr, jamais. Et on ne le fait jamais vraiment en réalité.
2: Et c'est ensuite la dépression qui vous frappe. À quoi ressemble, vous avez 12 ans, hein, à quoi ressemble alors votre quotidien et votre vie, Carla ?
4: Alors c'est assez particulier parce qu'à mes 12 ans, donc, ma mère nous quitte. Pendant 4 ans, je rentre dans une phase assez naturelle de déni où je pense au fond de moi qu'elle reviendra. Il y a quelque chose, je sens que je n'ai pas les épaules pour assumer ce qui se passe profondément. Alors au bout de 4 ans, je réalise ce qui arrive après une nuit très, très particulière. Et tout à coup, à mes 16 ans, je tombe en dépression. Une grosse pince, vous voyez, comme dans les jeux pour enfants, une grosse pince me prend comme ça, comme un jouet, et me sort de mon monde de bisounours pour me rentrer dans la réalité. C'est souvent l'image que j'utilise, parce que c'est exactement cette sensation que j'ai eue. Et donc, je réalise ce qui se passe, et tout s'écroule autour de moi. Je perds le goût de chaque chose, le goût de la vie, le goût de l'amour, le goût des choses simples du quotidien. J'arrête de manger, pour commencer, c'est très difficile. Puis j'arrête de voir les gens, j'arrête de sortir, j'arrête d'aller en cours. Je me retrouve chez moi, à Cahors, dans ma grande maison, en pierre, avec mon papa, qui s'occupe de moi, qui doit s'occuper à nouveau d'une femme qu'il aime de tout son cœur et qui est en détresse. Donc tout ça est très très difficile pour moi, pour lui et pour les gens que j'aime. Et à ce moment-là, je ne réalise pas vraiment ce qui m'arrive, mais je sais que c'est très dur.
2: Et l'écriture, ça va vous sauver ? Qu'est-ce qui se passe ? Comment se fait le déclic, Carla ?
4: C'est au moment où je suis au plus mal et donc... En réalité, quand on est en dépression si jeune, ce qui se passe, c'est que toutes les activités qui sont censées nous sortir un peu de notre quotidien, ça fonctionne plus. Donc, ni regarder des films, ni aller sur Internet, ni d'envoyer des messages, ni d'avoir des copains, des amis, rien. Donc, automatiquement, je me tourne vers quelque chose qui est assez naturel pour moi parce que j'écris depuis que j'ai l'âge de 7 ans. J'écris dans ma chambre, j'écris des pensées, j'écris des mots, j'écris ce que je ressens et ça devient un peu un journal de bord. Je colle mes feuilles à mes murs tous les jours pour faire un petit check-up un peu tous les jours, me dire ok, un checkpoint, me dire où j'en suis. Hier, qu'est-ce que je ressentais? Aujourd'hui, qu'est-ce que je ressens? Est-ce que j'évolue? Est-ce que je régresse? Je m'aperçois que ça m'aide beaucoup.